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1: Ralph Schmeder au micro, bienvenue dans l'émission qui, chaque semaine, vous donne un aperçu de l'actualité religieuse dans le diocèse de Liège. Aujourd'hui, j'ai le plaisir de vous présenter une nouvelle initiative de colocation à Liège, d'un genre un peu particulier et inspiré par des valeurs chrétiennes. Vous allez le découvrir, mais comme nous en avons l'habitude, au début, un petit journal agenda. Avant d'être un livre, l'Évangile a été une parole transmise de vive voix de témoin en témoin. C'est cette expérience des premiers chrétiens que la compagnie du Logos fait revivre avec son spectacle « Nous l'avons rencontré ». Au milieu du public, trois comédiens accompagnés d'une musicienne racontent l'Évangile selon saint Jean. Le spectacle fait étape dans notre diocèse à la collégiale Saint-Barthélemy de Liège ce vendredi 9 à 20h, trop tard pour ceux qui nous écoutent le week-end, et puis au sanctuaire de Banneux ce dimanche à 17h30. Rappelons aussi l'initiative du groupe Foi et Homosexualité du service diocésain des couples et des familles tous les troisièmes jeudis du mois de 20 à 22h. La parole ouverte qui se trouve 27 A rue de la cathédrale à Liège propose un cercle de paroles. Un de vos enfants, un proche, un ami a fait son coming out. Cela vous inquiète? Vous vous posez peut-être des questions ou bien tout simplement, vous voudriez savoir comment l'accompagner au mieux. Le cercle de parole autour du thème de l'homosexualité est fait pour vous. La confidentialité, un accueil bienveillant et non jugeant sont assurés. Contact et infos auprès de Anne Van Lintout, courriel sdcf@evêchedeliège.be, donc sdcf@evêchedeliège.be, un numéro de téléphone 04 74 34 44 13. Je répète, 04 74 34 44 13. La bibliothèque du séminaire de Liège vous invite à sa foire aux livres d'occasion avec des livres tout sujet et de la musique. Elle aura lieu du 9 au 18 octobre dans l'église du séminaire rue des Prémontrés 38. Accès libre de 10h à 18h, dimanche inclus. Les détails sur le site www.bibliosemliège.be. Dans le cadre du mois d'octobre, mois du rosaire, l'équipe relais Saint-Roch-Saint-Amand-Jupy vous invite à venir chanter, prier et méditer avec Notre-Dame du Rosaire. Ce sera ce dimanche 11 octobre à 15h à la grotte du Bouet à Bressoux. La grotte se trouve à l'angle de la rue Winston Churchill et de la rue Trou-Louette, en tram jusque Liège Expo, puis passer le pont du chemin de fer. Et voici encore deux conférences organisées par la librairie Siloé de Liège. La première s'appelle « Le rire dans la Bible et dans l'Église » et sera donnée le mardi 13 octobre à 17h à la librairie Siloé par le père Philippe N, dominicain et professeur de patrologie. Avec son humour légendaire, il explorera les représentations du rire dans la Bible et chez les pères de l'Église. Il est l'auteur auteur de l'ouvrage « Le rire dans la Bible » paru aux éditions du Cerf en 2025. La même semaine, une seconde conférence vous est proposée « Garder la confiance en Dieu quand tout vacille ». Ce sera le jeudi 15 octobre à 17h également à la librairie Siloé par Hélène Dumont, fondatrice des Serviteurs de la Miséricorde. La notion de confiance sera explorée à partir de témoignages et d'exemples issus de la Bible pour inviter les lecteurs à la placer au cœur de sa relation à Dieu au quotidien. Hélène Dumont est l'auteur de l'ouvrage « La confiance au quotidien » paru aux éditions des Béatitudes en 2025. L'entrée aux deux conférences est libre, réservation souhaitée par email à info@siloe-liege.be ou bien vous donnez un coup de fil au 04 223 20 55. Je répète, 04 223 20 55. Et on arrive à l'entretien de la semaine aujourd'hui. J'ai une Bruxelloise avec moi, mais qui va nous parler d'une actualité liégeoise, Marguerite Kervin. Bonjour tout d'abord.
2: Bonjour.
1: Alors, vous allez nous parler d'un projet, d'un nouveau projet à Liège, Lazare. C'est des colocations solidaires où vivent ensemble des personnes qui ont besoin d'un abri et des personnes à l'abri du besoin. Je crois que l'expression est de vous.
2: Tout à fait.
1: Belle expression. En novembre, Liège connaîtra donc sa première maison Lazare. Et pour ce projet, vous cherchez encore du monde. Alors, faisons les choses l'une après l'autre. Tout d'abord, c'est quoi Lazare ?
2: Alors, Lazare, c'est une ASBL, un projet qui a commencé initialement en France il y a 15 ans et qui, depuis 8 ans, existe en Belgique, à Bruxelles. Et nous créons des maisons où vivent ensemble des personnes qui, a priori, ne se rencontreraient jamais, à savoir des jeunes actifs, soit étudiants, soit jeunes travailleurs, qui ont généralement entre 20 et 35 ans, qui sont insérés dans la société, et des personnes qui ont connu soit la rue, soit des situations de très grande précarité.
1: Alors, pourquoi les mettre ensemble ?
2: Alors, l'idée, justement, c'est que par la force de l'amitié, on réussit un double objectif. D'une part, une réinsertion durable des personnes qui sont généralement un peu écartées de la société et aussi du monde du travail. Mais également, et c'est tout aussi important, d'ouvrir le regard des jeunes sur la réalité des difficultés liées à la pauvreté dans leur ville ou dans leur pays. Donc, c'est vraiment ce double objectif qu'on essaye de créer en créant des ponts entre deux mondes qui, en général, ne se rencontrent pas.
1: C'est ça. Vous l'avez baptisé Lazare. Évidemment, ça fait référence à l'Évangile et notamment à l'ami de Jésus. D'ailleurs, que Jésus va même ressusciter, rappeler à la vie. Mais je crois qu'il y a encore un deuxième Lazare dans la Bible, dans une parabole où Jésus parle du pauvre Lazare. Donc, pourquoi avez-vous choisi ce nom ?
2: Alors, ce nom a été choisi donc,

0: L'objectif, c'est de permettre à des gens qui vivent dans la rue de recommencer ou de renaître à une nouvelle vie, c'est
1: ça ? Exactement, par la force de l'amitié, de pouvoir se relever et renaître à une nouvelle vie. Tout à fait.
0: Alors l'avantage que vous avez, c'est évidemment l'expérience, puisque à Bruxelles, ça existe depuis 8 ans, vous venez de le dire. Est-ce que ça marche tout d'abord ?
1: Alors tout à fait. Donc le projet initialement était tout petit. Il y a 8 ans, on a commencé avec vraiment l'ambition de créer une toute petite flamme dans un univers assez compliqué, qui est l'univers de la précarité. À Bruxelles, il y a plus de 10 000 personnes qui sont actuellement dans une situation de mal logement ou de sans logement. Donc c'était vraiment nécessaire de proposer un nouveau modèle. Et ça a commencé par une toute petite colocation de 6 personnes au centre-ville. Et puis aujourd'hui, on peut accueillir 40 personnes dans nos maisons Lazare. Donc effectivement, déjà, on voit que la demande est là puisque le projet grandit. Et puis également, on voit quand même que, ce qui nous fait extrêmement plaisir, que les personnes qui sortent de Lazare, après une moyenne de 18 mois passés dans le projet, la plupart du temps se remettent sur des rails pour vivre une réinsertion à plus long terme. Donc ça, c'est vraiment l'objectif premier. Et puis auprès des jeunes pros qui vivent dans le projet, on voit aussi que l'amitié persiste, non seulement avec leurs amis jeunes pros, avec qui souvent il y a des nouvelles colocs qui se créent en dehors du projet Lazare, et puis également avec les personnes qui ont vécu dans la précarité, avec qui ces jeunes restent en contact.
0: Alors vous avez cherché d'abord et trouvé une maison à Liège, donc c'est près de la gare des Guillemins, je crois, rue Franier.
1: Rue de Franier, oui.
0: Comment se présente justement cette maison?
1: Alors, donc, il y a 1 an, on s'est dit que le projet fonctionnait bien à Bruxelles et qu'il était temps peut-être de venir proposer le modèle ailleurs. Et c'est à Liège que le monde associatif a été le plus manifestement intéressé par le modèle Lazare. Et donc, après avoir fait cette étude de terrain avec une équipe de bénévoles liégeois, on a trouvé effectivement cette maison rue de Franier qui pourra accueillir 8 personnes. Et donc, fidèlement au projet Lazare, la moitié de ces 8 personnes, donc 4, seront des jeunes actifs. Dans un premier temps, on ouvre une maison d'hommes, donc nos maisons sont non mixtes. Et l'autre moitié seront des personnes qui sont actuellement dans la précarité ou dans la rue à Liège.
0: En quoi consistent maintenant les engagements de l'un et de l'autre des habitants ?
1: Alors, on a évidemment une charte de vivre ensemble qui permet, sur laquelle on se repose pour que le projet fonctionne bien. Il y a un repas commun par semaine qui est nécessaire pour justement que cette rencontre puisse avoir lieu. Et puis, il y a quelques week-ends qui sont organisés chaque année pour encourager l'amitié, pour encourager les liens qui se créent. Mais en dehors de ça, c'est une colocation avec un fonctionnement assez normal. Bon, chacun fait sa tâche, mais c'est absolument compatible avec une vie sociale, une vie familiale en dehors du projet. Donc c'est ce qu'on propose.
0: Alors une autre question, pourquoi choisir des jeunes ? Vous avez dit entre 20 et 35 ans maximum. Pourquoi ne pas faire habiter ensemble aussi des personnes déjà plus âgées ?
1: Alors la limite n'est pas extrêmement stricte. Si on a une personne de 36 ans qui est intéressée par le projet, on ne ferme absolument pas la porte. L'idée, c'était déjà que souvent le modèle de la colocation ou du cote parle à des publics plus jeunes. Et puis aussi d'avoir cette liberté en n'ayant potentiellement pas encore non plus de réalité familiale et ce dynamisme qui est souvent propre à la jeunesse. Donc cette limite n'est pas extrêmement stricte, mais c'est dans l'ADN du projet que ça s'est construit comme ça pour permettre un élan vital qui soit fort pour accompagner les personnes qui en ont besoin.
0: Alors, se pose évidemment aussi la question financière. Donc, qu'est-ce que chacun paye ? Comment financez-vous ce projet ?
1: Alors, le projet, il est... Donc chacun paye la même contribution mensuelle, et ça c'est extrêmement important dans le projet Lazare, pour donner à chacun ce sentiment d'égalité entre les colocs. On n'est pas du tout dans une relation d'aidant-aidé entre les colocataires, on est vraiment dans une situation où chacun est un colocataire à part entière et donc paye la même contribution.
0: Mais quelqu'un qui a été dans la rue, il n'a pas de revenus.
1: Alors quelqu'un qui a été dans la rue, dans un premier temps, on va lui offrir l'accompagnement social avec avec une assistante sociale qui est proposée par l'ASAR, afin qu'il ou elle puisse bénéficier des soutiens, par exemple du CPAS, de la mutuelle ou des autres soutiens auxquels cette personne a droit. Et le CPAS a d'ailleurs à Liège accueilli favorablement ce projet. Et l'idée, c'est que grâce à

0: à ses aides, tout le monde soit en mesure de pouvoir vivre à Lazare confortablement et puisse, à côté de ça, également thésauriser pour potentiellement prendre son envol par la suite.
1: Et pour les étudiants, alors, comment ça se passe? Qu'est-ce qu'ils payent? Combien
0: Alors,
1: payent-ils?
0: Très concrètement, à Liège, ce sera hors charge de 360 euros. Donc, tout compris, on sera autour de 500 euros par chambre. Et c'est une contribution qui nous permet à la fois de faire vivre le projet et de le rendre durable ici à Liège et également de le rendre accessible au plus grand nombre.
1: Quand on dit chambre, c'est un petit appartement ou comment faut-il imaginer les choses?
0: Alors, c'est dans une maison qui initialement était une maison unifamiliale et qui aujourd'hui donc permet d'accueillir chacun à sa chambre individuelle. Et les espaces communs comme la cuisine, la salle de bain sont partagés, exactement comme dans la majorité des colocations.
1: On va s'arrêter un petit moment pour écouter une musique et vous êtes venu justement avec une musique. Il s'agit de The Prayer, donc la prière de Céline Dion avec Bocelli. Alors pourquoi avoir choisi cette chanson?
0: Alors j'aime beaucoup cette chanson parce que
1: Vous aimez bien Céline Dion d'abord.
0: déjà j'aime beaucoup Céline Dion qui en plus est venue en Europe récemment, donc il y a cette sensibilité-là qui est évidemment présente, mais aussi cette rencontre entre ces deux grands artistes qui ont un univers vocal assez différent, mais qui se rejoignent malgré tout. Et puis il y a aussi cette unicité dans leur handicap respectif, leur maladie respective. Donc il y a cette vulnérabilité qui transparaît dans cette chanson qui me touche.
1: Donc, malgré un handicap, on peut réaliser des grandes choses.
0: Absolument.
1: Voilà, on écoute The Prayer.

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1: De retour en studio avec Marguerite Kervin, qui est la responsable de l'ASBL Lazare. Quand je dis responsable, c'est vous êtes responsable de tout le projet ou...
2: Alors nous sommes deux salariés à temps plein à Lazare Belgique. Moi, je suis responsable du développement du projet et des levées de fonds. J'ai un collègue qui est responsable de la coordination des quatre maisons à Bruxelles.
1: En Belgique, ça existe à Bruxelles et à Liège, mais parlons un tout petit peu de la France, parce que là, ça existe dans plusieurs villes.
2: Oui, tout à fait. Il y a une quinzaine de maisons en France où le projet est bien implanté. Et alors, c'est moins connu, mais Lazare est maintenant également présent en Espagne, en Suisse, au Mexique, et on est en train de se développer aussi au Canada et en Angleterre. Donc, le projet grandit vraiment d'année en année.
1: Pour revenir aux finances, est-ce que le problème s'auto-finance avec ce que vous avez décrit ou bien est-ce qu'il faut quand même des subsides, etc.?
2: Alors, l'idée du projet, c'est vraiment de s'autofinancer le plus possible et c'est pour ça que cette petite contribution financière des colocs est essentielle. Mais actuellement, donc, on ne s'autofinance pas entièrement et on est aussi dépendant de dons et de fondations privées et de mécènes qui nous soutiennent depuis plusieurs années.
1: Si, par exemple, des jeunes, des étudiants ou des jeunes travailleurs de Liège nous écoutent et qui se posent la question, tiens, est-ce que ce ne serait pas quelque chose pour moi? Est-ce qu'il y a quand même des prérequis? Est-ce qu'il faut, voilà, parce que ce n'est quand même pas un code comme un autre.
2: Alors, ce n'est pas un code comme un autre. Je dirais que le principal prérequis, c'est d'avoir envie d'oser, d'avoir un peu l'audace d'oser cette rencontre hors du commun. Et puis que la vie en communauté soit possible pour les personnes qui souhaitent rejoindre le projet. Mais à part ça, je dirais que, à part l'envie de se rendre disponible et d'oser cette rencontre, tout le monde est absolument le bienvenu à Lazare.
1: Mais je crois que cette communauté est aussi accompagnée par une famille, c'est ça?
2: Tout à fait.
1: Et que vous n'avez pas encore trouvé pour
2: Liège. J'en profite pour faire un appel. Effectivement, pour chaque colocation Lazare, que ce soit à Bruxelles, en France ou comme ce sera le cas à Liège, il y a un couple ou une famille qui s'engage, qui est implanté localement, donc ici qui habiterait à Liège, et qui accepterait de venir accompagner plusieurs heures par semaine les colocataires pour leur offrir une écoute bienveillante, pour accompagner, désamorcer d'éventuels petits conflits qui pourraient se créer, pour animer des moments conviviaux entre les colocataires, en fait pour veiller à ce que la vie quotidienne des colocs se passe bien. Aucun besoin d'avoir des compétences en travail social ou quoi que ce soit de ce style, puisque l'association propose l'accompagnement psychologique, addictologique et social qui est nécessaire pour les colocataires. Mais donc simplement une envie, une curiosité par rapport à la rencontre des personnes précarisées.
1: Alors justement, parlons encore un peu des personnes précarisées. Je sais que beaucoup de personnes qui vivent dans la rue n'ont pas tellement envie de quitter la rue alors qu'ils ne sont pas bien et qu'ils souffrent quand même. Mais quand on leur propose quelque chose, souvent, ils sont réticents ou en tout cas, ça ne marche pas toujours très bien, même s'ils essayent. Quelles sont vos expériences? Est-ce que c'est un public quand même difficile et comment faire pour qu'ils puissent vraiment retrouver une vie normale?
2: Alors, effectivement, certaines des personnes qui se retrouvent en situation de précarité ne sont pas faites pour la vie en communauté ou ne souhaitent pas vivre en communauté, et on peut tout à fait l'entendre. Nous, notre façon de travailler, c'est que dès le départ, on se met en lien, avant l'ouverture d'une maison, avec tout le tissu associatif qui travaille dans la lutte contre la précarité en première ligne dans une ville. Et c'est ce tissu-là qui va nous permettre d'identifier les personnes à la fois qui correspondent au projet Lazare et puis qui ont le désir, en fait, de nouer ces amitiés, d'aller à la rencontre aussi de personnes différentes d'elles, parce qu'on parle beaucoup des jeunes pros qui font cet effort de surmonter potentiellement des préjugés, mais c'est le cas également des personnes qui sont dans la précarité. C'est un effort pour tout le monde, mais un effort fructueux. Et donc, c'est vraiment tous ces travailleurs de première ligne qui vont nous mener vers des profils qui pourraient correspondre au projet. Et ensuite, c'est la famille responsable qui va être formée à accueillir, écouter et sélectionner les personnes qui correspondent le mieux à vivre à Lazare.
1: Cette colocation est-elle pour un temps bien déterminé ou bien est-ce qu'on peut rester, par exemple, à Bruxelles pendant 8 ans ou plus? Comment ça se présente?
2: Alors, on a une double réponse à cette question-là. À la fois, la vocation de Lazare est vraiment d'être un tremplin. Donc, le but n'est pas d'offrir un logement définitif à des personnes qui auraient besoin d'un logement. En revanche, on ne met pas de limite dans le temps. Au moment où une personne arrive à Lazare, parce que l'idée est que les personnes aient vraiment le temps de se poser et de réfléchir à leurs projets personnels et à la suite en y étant. Et on remarque que souvent, quand les personnes sortent de la précarité et arrivent à Lazare, elles ont besoin d'un certain temps, d'un certain nombre de mois pour sortir un peu la tête de l'eau et se poser pour réfléchir à ce qui pourrait fonctionner pour la suite. Donc on ne met pas de limite dans le temps et à la fois, le projet a vocation à être un tremplin pour autre chose.
1: Vous avez parlé de l'origine chrétienne et de l'orientation chrétienne du projet, mais ça ne veut pas dire que les habitants doivent être chrétiens. Ça ne veut pas dire qu'il y a des temps de prière ou...
2: Alors, pour les jeunes actifs, il y a des temps de prière qui sont organisés dans la coloc. Ça a été initialement proposé pour justement soutenir spirituellement le bon fonctionnement du projet. En revanche, pour les personnes qui ont connu la précarité, il n'y a aucune
1: obligation.
2: Ils sont invités à participer à ces moments, mais effectivement, aucune obligation. Et dans notre expérience, toutes les religions ont vécu déjà à Lazare et ça se passe très bien. Il y a vraiment un grand respect et un grand dialogue entre les personnes. La majorité des jeunes actifs qui nous rejoignent sont effectivement chrétiens, mais ce n'est pas un prérequis pour rejoindre Lazare.
1: Alors, Marguerite Kervin, dernière question. Quels sont exactement vos besoins et comment vous rejoindre?
2: Alors, notre besoin principal pour Liège, c'est de trouver 4 jeunes actifs, enthousiastes et curieux, de faire cette rencontre-là et de vivre à Lazare pendant une année, pour nous permettre en fait, de lancer le projet et de pouvoir ouvrir les 4 places restantes à des personnes qui sont déjà sur notre liste d'attente depuis un certain temps, puisque évidemment, les centres de jour nous envoient déjà des candidatures. Donc, avis aux jeunes hommes liégeois, c'est vraiment un projet hors du commun qui vous inscrit en plus dans un réseau international d'amitié très forte.
1: Et ça commence le 1er novembre.
2: Absolument. Ça commence le 1er novembre avec une flexibilité sur l'ouverture puisque la maison est déjà disponible. Donc, si certains jeunes veulent s'installer déjà petit à petit en octobre, c'est tout à fait possible. Et alors, les autres besoins sont des besoins, évidemment, en mobilier. Donc, on est ouvert aux dons de mobilier pour l'ameublement de cette maison. Et évidemment, tous les dons financiers sont plus que les bienvenus pour pouvoir lancer ce nouveau projet.
1: Et vous cherchez la famille aussi.
2: Nous cherchons également la famille responsable, merci de le rappeler. Donc, un couple bénévole, soit avec ou sans enfant, c'est évidemment compatible avec une vie de famille et une vie professionnelle, mais qui accepterait cette mission d'accompagner la première colocation liégeoise.
1: Alors, comment se manifester ou comment vous rejoindre?
2: Alors, le plus simple, c'est de se rendre sur lazarebelgique.eu, lazarebelgique.eu, où toutes les informations sont disponibles, toutes les façons de nous rejoindre et de nous joindre sont accessibles sur le site.
1: Eh bien, merci beaucoup pour toutes ces informations vraiment admirables. Marguerite Kervin, pour
2: merci
1: ce beau projet. Donc, j'espère qu'il aura encore beaucoup de petits après qu'il y aura peut-être d'autres communautés un peu dans le même style et surtout que les expériences soient vraiment positives que vous allez vivre après Bruxelles à Liège. Merci à vous chers auditrices et auditeurs. Si vous le souhaitez, on se retrouvera la semaine prochaine pour une autre actualité, d'autres sujets sur la vie dans le diocèse de Liège. À bientôt.
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1: Bonjour à toutes et à tous, bienvenue dans Regard, voir et comprendre l'art d'aujourd'hui. Vous êtes sur RCF Liège, tous les jeudis à 15h, accompagné de Jean-Marc Reichardt et de son réalisateur Damien Dupont, que je salue, qui est présent. Cette semaine, dans Regard, je reçois Louis Demoulin. Artiste né en 1987, qui développe depuis une dizaine d'années une pratique de la sculpture où l'expérimentation et la fabrication occupent une place centrale. Louis, bonjour et bienvenue.
2: Bonjour Jean-Marc, bonjour Damien.
1: Alors, passé notamment par la céramique, n'est-ce pas ? Oui. Vous travaillez, Louis, aujourd'hui différents matériaux et différentes échelles, au point d'avoir créé votre propre fonderie, si je ne m'abuse.
2: Ah oui, c'est ça. En fait, j'étais l'assistant de Félix Roulin pendant 2 ans.
1: Ah oui.
2: Et c'est là que j'ai appris la technique de la fonderie. C'est ce que je faisais ce travail-là en parallèle de mes études. Et puis finalement, je suis amené à créer ma propre fonderie.
1: Ça, c'est incroyable, voilà, même. Alors, depuis quelque temps, votre travail, Louis, s'empare aussi des formes du jeu et de l'enfance, des objets familiers que vous transformez, agrandissez ou rendez parfois impossibles à utiliser. Alors, après votre exposition « Play the Game » à la Galerie Centrale, en juin dernier, on va en reparler, vous avez, on peut le dire, hein, même si à l'heure où on enregistre cette émission, je pense que les résultats ne sont pas officiellement tombés, mais vous êtes le lauréat du prix de la grande sculpture de la Fédération Wallonie-Bruxelles. C'est bien ça.
2: Voilà, c'est le prix de la jeune sculpture catégorie grand format.
1: Voilà. Vous êtes plus précis que moi, donc vous êtes bien le lauréat de cette catégorie. Oui. Et vous avez présenté une œuvre que je trouve incroyable, que vous avez partagée sur les réseaux, et on va grandement en discuter. Ça va être le moteur de notre émission, si vous le voulez bien.
2: Très bien.
1: Alors, ma première question, Louis, c'est comment devient-on sculpteur ? Alors, avant de parler du prix, de vos expositions antérieures, de vos œuvres récentes, j'aimerais bien repartir du commencement. Votre pratique de la sculpture s'est construite, je le disais, depuis une dizaine d'années, mais avec un goût manifeste pour l'expérimentation et la fabrication, hein, c'est ça ?
2: Oui, c'est-à-dire, moi j'ai beaucoup expérimenté la 3D dans le milieu de la construction, tout simplement, en construisant des maisons en ossature et bois, des maisons en bois. C'est là que j'ai commencé à avoir un réel goût pour la 3 dimensions, et vu que j'avais déjà une affinité avec l'art en général, mais plus de manière 2D, j'ai commencé à expérimenter la céramique à ce moment-là pour... C'était ma première approche de la sculpture de manière artistique.
1: Vous êtes un autodidacte, vous n'avez pas fait d'école d'art.
2: Alors, j'étais autodidacte, mais j'ai recommencé l'académie il y a 3 ans, donc là je rentre en premier master.
1: C'est tout récent,
2: c'est
1: en fait.
2: C'est tout récent,
1: c'est ça. Ouais. Mais vous êtes donc passé par la construction, vous avez une affinité pour la chose artistique qui vous a amené donc à suivre des études.
2: Des études, voilà.
1: Ça le chemin. Et comment c'est venu ? Pourquoi est-ce que cette fibre s'est révélée à vous ? Il y a quelque chose dans votre passé, dans votre passif, dans votre famille, un événement, une personne ?
2: Alors, ma mère faisait de la peinture, mais elle a assez vite abandonné quand elle nous a eus, mais elle sortait de temps en temps ses vieux tableaux, et c'est vrai que c'est quelque chose que j'ai toujours fort admiré. Et ensuite... quand je suis venu vers Liège, j'ai commencé à faire du graffiti, du street art.
1: Ah oui,
2: et donc, j'avais eu un goût pour le côté artistique, même si bon, chacun a son point de vue par rapport à ça.
1: Oh, bah, il y a de grands graffeurs maintenant qui sont dans les galeries.
2: Hein, oui, voilà,
1: Frédéric
2: voilà.
1: Plateus, notamment, hein, entre autres. Hein. Donc oui, vous avez ça. Vous avez cette fibre qui passe par le graphe, quelque part. Et vous êtes passé de la 2D à la 3D, c'est ça ?
2: C'est ça, oui.
1: Et comment c'est venu alors la sculpture, cette idée de prendre à bras-le-corps la matière et de la rendre tangible, quelque part, dans l'espace ?
2: Mais comme je disais au début, c'était vraiment par des cours de céramique. C'était marrant parce que j'étais le seul jeune homme avec beaucoup de dames plus âgées. Et,
1: oui, c'est ça.
2: Oui, c'est ça. La céramique
1: a oublié. C'est un peu vieillot, la céramique. Même si
2: après, ça a eu son vent en pouce de nouveau.
1: Exactement. Elle est revenue en force.
2: Voilà,
1: mais vous, quand vous avez commencé, vous étiez avec des personnes âgées qui voulaient faire des pots.
2: Oui,
1: quoi.
2: Et du coup, avec des propositions très différentes, plus percutantes, plus contemporaines. Et ensuite, après ce travail-là de la céramique, je suis reparti sur d'autres choses, d'autres essais, que ce soit avec des sachets en plastique ou des autres matières. Et alors après, c'est via les études à l'académie où j'ai appris à souder. Et c'est vrai que c'était une grosse révélation dans les possibilités.
1: Au Beaux-Arts de Liège,
2: au Beaux-Arts de Liège.
1: Ah oui, ouais. Oui. Donc oui, on offre cette possibilité aux sculpteurs d'apprendre la soudure. Ouais, quoi, ouais. La soudure à l'arc.
2: La soudure à l'arc et à la semi. Ouais.
1: Expliquez un peu le deuxième procédé.
2: La soudure à la semi, c'est comme si on tenait un pistolet en main. Il y a un gaz et donc les soudures sont beaucoup plus belles. Ouais. Ça permet de travailler beaucoup plus proprement.
1: Et c'était quoi votre objectif au départ? C'était faire de la décoration?
2: Je pense qu'à la base, justement, il y a 10, 15 ans de ça, après mon passage, on va dire, par le vandalisme,
1: ouais.
2: Ensuite, il y avait une idée de décoration. Et puis, j'ai voulu vraiment faire progresser ce que je proposais en amenant plus de messages, plus de poésie, plus de réflexion et plus de concepts, au final.
1: Il y a une idée derrière votre sculpture. Il y a des idées, il y a des thèmes qui travaillent. On va y revenir. Mais non, c'était une volonté de vous exprimer, quand même. C'était dire quelque chose par la sculpture.
2: Exactement, oui.
1: Vous faisiez quoi dans la construction? C'était quoi votre cheval de bataille à l'époque?
2: Alors du coup, c'était principalement dans la maison, dans les maisons au Saturbois. Et j'ai fait autant du chantier que de la conception, que du travail plus de bureau.
1: Ouais.
2: Donc voilà, je me suis retrouvé à différents postes. Et j'avoue que ce que je préférais, c'était le chantier.
1: Ah bah oui. Et vous avez appris sur le chantier des choses qui vous servent maintenant dans votre, je dirais, votre nouvelle discipline de sculpteur.
2: Mais bien sûr, la matière, le bois, c'est une matière. En fait, en tant que sculpteur, on touche vraiment à un maximum de matière, j'ai l'impression. Puis après, il y a des affinités qui viennent plus avec une, puis d'autres qui disparaissent. J'ai eu l'occasion d'essayer, par exemple, l'époxy. Pour faire des billes, la galerie centrale.
1: Expliquez un peu à nos auditeurs, quelle est la particularité de ce matériau, l'époxy?
2: C'est que c'est très chimique, en fait.
1: C'est ça.
2: En tout cas, c'est le côté qui m'a extrêmement dérangé.
1: Une espèce
2: après,
1: de
2: j'en
1: gel
2: ai besoin.
1: Qui...
2: C'est une espèce de gel, ouais. Voilà, donc, ouais. C'est deux composants. C'est comme de la colle de composants.
1: C'est ça.
2: Qui, une fois mélangés, durcissent. Et on peut avoir une impression de vert, de transparent, y mettre des couleurs.
1: De l'eau, si voilà. On veut faire une espèce de simulation d'eau, etc. Des sculpteurs les utilisent beaucoup utilisent l'époxy énormément pour leur diorama, vous voyez, pour avoir des sensations de pluie, de gouttes d'eau, ce genre de choses. Mm-hmm. Et ça se fige comme du plastique, quelque part.
2: Oui, ça devient dur comme du plastique, mais ça émane aussi.
1: Pas très bon pour les poumons.
2: J'en ai eu besoin pour un projet parce que, d'ordre général, souvent l'idée vient souvent avoir la matière.
1: Ouais.
2: Et du coup, quelle solution technique on trouve via tel matériau?
1: En vous entendant, vous n'avez pas le réutilisé de sitôt.
2: Non, j'aimerais bien éviter.
1: Allons-y, nous sommes dans les matériaux, l'expérimentation, les matières. Quelle matière vous préférez travailler? Quel matériau a votre coup de cœur, quelque part?
2: Mais ça devrait rester la céramique, même si ça fait longtemps que je ne la pratique plus. Mais dans le côté matériaux sains, réutilisables, rien ne se perd. Quoi. On peut tout réutiliser et ça reste le matériau le plus sain, le plus agréable à travailler. Après, on va couper du bois, l'odeur du bois, c'est extraordinaire.
1: Ouais.
2: Le béton offre des possibilités que j'adore aussi.
1: Rappelons-le, le béton, c'est juste du sable, des cailloux et de l'eau, quoi.
2: Ouais,
1: c'est ça.
2: Oui, voilà. Un petit banc.
1: Évidemment, il y a un peu de ciment quand même
2: là-dedans.
1: Ouais, il y a quand même un liant.
2: C'est un matériau très brut qui est utilisé dans la construction, mais qu'on retrouve beaucoup dans l'art contemporain aussi.
1: Tout à fait. Quand je vous entends, Louis, il y a quand même une idée de travailler le matériau direct. Que la nature nous a donné, quoi. C'est-à-dire qu'il n'y ait pas une trop grosse transformation. Il y a quand même une logique un peu écologiste, circuit court derrière tout ce que j'entends, quelque part.
2: On essaie de faire un minimum de déchets. Donc, à travers la fonderie, c'est souvent compliqué parce qu'on fait des moules en plâtre réfractaire. Et ce plâtre réfractaire, on essaie de réutiliser une partie mais on se retrouve toujours avec des déchets. Et ça, c'est assez malheureux. Mais par rapport à ça, ce qui en sort, le bronze est totalement périn. Donc, c'est peut-être un peu un mal pour un bien, mais le bronze reste totalement périn, lui. Ouais.
1: Vous faites toujours mes transitions. Allons dans cette idée de fonderie. Vous l'avez créée vous-même. Comment vous vous êtes dit, je vais créer, et comment vous l'avez fait, en fait? Comment avez-vous créé votre propre fonderie? Parce que c'est quand même assez incroyable.
2: Alors, en fait, on a fait appel à moi pour les 200 ans du Val-Saint-Lambert.
1: Oui, absolument. Tout à fait.
2: Il était question de faire une collaboration bronze et cristal.
1: Donc il y a la SBL Spreckenart.
2: Voilà, c'est ça, ouais. Donc, ils voulaient faire une collaboration bronze-cristal pour les 200 ans du Val-Saint-Lambert. Ils ont fait appel à moi en qualité de fondeur. Du coup, la fonderie dans laquelle je travaillais chez Félix Roulin, il a fallu reproduire une micro-fonderie. Ouais. Donc, c'est une technique assez ancestrale. Hein, donc, au final, pas si compliqué à réaliser. Un tonneau métallique isolé de laine de céramique et un brûleur, des grosses bonbonnes de gaz, et on monte à 1250 degrés.
1: Bah, j'allais dire, c'est 1250 degrés Celsius, c'est ça, il faut vraiment que ça chauffe, que ça fonde, quoi, quelque part. Et alors, il y a quand même des précautions, j'imagine que vous ne faites pas ça à main nue.
2: Non, on habille en cuir, gants en cuir, tablier en cuir, chaussures, deux jeans, et on se protège.
1: Et vous sous-traitez, enfin, il y a moyen de venir chez vous pour faire des travaux, parce que j'imagine que ça doit être assez délicat si on veut faire de la forge ou toute forme de structure en métal de manière artisanale. Est-ce que vous pouvez le faire? Est-ce que c'est quelque chose qui est dans vos capacités?
2: La forge, c'est un autre travail. Moi, c'est vraiment la fonte, ma spécialité. Donc, c'est à la cire perdue. Donc, il y a tout un travail de moulage. Quelqu'un vient avec une sculpture qu'il a justement faite, par exemple, dans de l'argile, ou que ce soit un morceau de bois ou n'importe quelle matière. Il y a un travail de moulage qui se fait selon la quantité de... Puis on tire, on fait des tirages en cire.
1: Ouais, c'est ça.
2: La cire retourne dans des moules avec des jets de coulée et des évacuations pour les remonter. Et ensuite, on fait chauffer ce moule pour que la cire fonde et s'en aille et pour que la plate devienne réfractaire. Mmh. Et ensuite, on vient couler dedans. Donc, le procédé est assez long.
1: Oui, j'entends bien. Avec différents stades et avec différents moules et des cylindres qui permettent l'évacuation à chaque fois. Je vois un peu le procédé, même si je ne le connais pas évidemment aussi bien que vous, parce que je n'ai jamais pratiqué, mais je vois bien le procédé. Quel est, dans ce travail de fonderie, quel est l'apport que vous trouvez pour vos sculptures contemporaines, en tout cas pour les sculptures que vous envisagez maintenant?
2: Oui, ben à vrai dire, j'ai pas beaucoup utilisé pour ma pratique personnelle. La fonderie, j'utilise plutôt comme mon travail alimentaire. C'est une façon de pouvoir faire de la sculpture. Et via ce que je peux gagner en sculpture, je peux payer, financer mes propres projets.
1: Ah, c'est ça, c'est un équilibre.
2: Voilà, c'est un équilibre.
1: Et vous n'avez pas envie, dans l'avenir, d'utiliser cette technique aux fins de vos sculptures?
2: Si, bien sûr. Oui, bien sûr. J'attends que le projet qui me parle me demande d'utiliser cette technique-là. Mais pour le moment, il n'y a pas de projet qui vont dans cette direction-là.
1: Mais c'est en... vous avez l'idée en tête, quoi.
2: En fait, avoir un outil en plus dans sa boîte à outils, ça sert toujours. Voilà.
1: Eh bien, on va aller maintenant dans cette sculpture que vous proposez, cette sculpture contemporaine qui vous a valu ce prix, n'est-ce pas? Mais avant, on va faire une petite pause, une petite transition musicale. Vous avez programmé la planification musicale de cette émission. Louis, quel est le premier morceau que vous avez choisi?
2: Alors, le morceau est Anemone de The Brian Johnson Massacre.
1: Parfait, nous l'écoutons.

0: De retour dans Regard, voir et comprendre l'art d'aujourd'hui, je suis avec Louis Demoulin. Louis, parlons de votre dernière exposition en date, Play the Game. C'était au mois de juin, si je ne me trompe pas, à la Galerie Centrale, n'est-ce pas ? Alors, depuis quelque temps, on retrouve dans votre travail des formes empruntées aux aires de jeu et à l'enfance. D'ailleurs, cette réminiscence va revenir lors de la pièce que vous avez proposée pour le prix de la jeune sculpture, catégorie grande sculpture. Alors, pourquoi est-ce devenu un sujet pour vous, ce retour à l'enfance? J'imagine que c'est quelque chose de personnel.
1: Ben oui, en fait, je pense que ça vient de deux côtés. Ben, déjà, j'ai un enfant de 6 ans qui m'a amené à redécouvrir ses aires de jeu. Et d'une autre part aussi, ben, mon retour à l'école, malgré... Donc, je suis retourné en première bac à 36 ans. Donc, c'était aussi une espèce de retour à l'école et d'être confronté à des jeunes, même s'il n'y a pas vraiment d'heure de jeu à l'académie. C'était un petit peu être confronté à la jeunesse.
0: C'est quelque chose que vous vivez, en fait. Hein. Le retour à l'enfance s'est imposé à vous, quelque part. Décrivez-nous un peu cette exposition que, malheureusement, je n'ai pas vue, qui était à la Galerie Centrale. Quelles étaient les pièces proposées et, je dirais, quelles étaient votre intention derrière ce que vous avez mis dans cette galerie?
1: Oui, en fait, l'intention était d'avoir tous des objets qu'on peut retrouver dans ces aires de jeu, mais de les rendre inaccessibles, inutilisables. Car j'ai remarqué qu'en grandissant, on se refuse des fois de pouvoir jouer avec ces objets-là. Et du coup, en les voyant, des fois on a envie, et là ils étaient trop fragiles, donc une balançoire en verre
0: qui pourrait casser. Une balançoire en verre, c'est très bonne idée ça.
1: Il y avait une marelle, mais justement avec des morceaux de bouteille qui ressortent, donc si on va sur la marelle, on se crève les pieds.
0: C'est des pièges quoi, quelque part.
1: Un peu piège. Il y avait des billes.
0: En époxy,
1: surdimensionnées. Qui interrogeait aussi une autre question, celle-là, la question de la collection aussi. C'est sans doute un des premiers objets qui, enfant, nous avons commencé à collectionner.
0: C'est intéressant, ça.
1: Et du coup, en grandissant, le collectionneur d'art est-il encore un enfant qui a gardé cette âme d'enfant de vouloir collectionner des objets?
0: Il y avait une vraie réflexion sur l'enfant, sur ce qu'on s'interdit en tant qu'adulte vis-à-vis de l'enfance, et donc une réflexion quand même autour de l'art. Il y a aussi une espèce de névrose chez le collectionneur. C'est quelqu'un qui désire posséder maladivement quelque chose aussi. Et c'est à travers Bien Humain, n'est-ce pas? C'est ça aussi que vous vouliez quelque part, creuser dans cette exposition.
1: C'était un petit peu abordé via une pièce ou l'autre, mais la plupart des pièces n'étaient pas vraiment collectionnables, je pense. Il y avait par exemple un module de jeu qui était totalement bétonné, donc qui était inaccessible. Donc il y avait un côté un peu cruel de voir cet objet qui devient un objet sculptural parce que sa fonction première a été changée.
0: Mais ça, vous aimez quand même, hein, détourner la fonction première des objets. Alors, c'est pas vraiment du ready-made parce qu'il y a un travail, il y a un vrai travail sur les matières, il y a un travail de sculpteur, quoi, parce que c'est extrêmement, j'imagine que ça doit être extrêmement difficile à réaliser une balançoire en verre. C'est avec votre fonderie que vous avez réussi à la réaliser. Comment vous avez...
1: Non, du coup, c'était des chaînes métalliques, puis j'ai soudé un cadre métallique dans lequel j'ai fait des vitraux.
0: Des vitraux.
1: Rebelote, une technique que je ne connaissais pas, que j'ai découvert.
0: Pour
1: ce projet-là, j'ai pas fait d'autres projets.
0: Vous aimez bien vous mettre des défis aussi.
1: Chaque pièce pousse à découvrir une nouvelle technique. Et c'est à chaque fois une nouvelle corde à l'arc qui pourra resservir ou pas resservir selon l'affinité qu'il y a eu ou selon le besoin de futures pièces. Mais je trouve ça enrichissant de toujours se donner, comme je disais tantôt, agrandir notre boîte à outils, notre boîte à outils intérieure.
0: Vous êtes curieux, vous avez envie de tenter des trucs, voir ce que ça donne. Pour des pièces réussies, combien d'essais-erreurs ratés?
1: Alors là, pour les billes et l'époxy, je pense que c'est là qu'il y a eu le plus de ratés.
0: C'est quelle dimension, vos billes?
1: Du coup, c'est des billes de chat qui ont la taille d'un ballon de foot.
0: Ah, quand même. Ouais.
1: Donc, alors, c'est lourd.
0: Totalement en époxy, ouais, oui, ça doit.
1: Totalement en époxy.
0: Ça doit peser son
1: donc,
0: poids.
1: C'était dans un. J'avais d'abord fait un moule en silicone d'une balle. Pour finalement couler, ça ne fonctionnait pas du tout. Ensuite, j'ai utilisé des globes de lampes en
0: ouais.
1: verre
0: ouais, ouais.
1: qui, elles, m'ont servi de moule pour ensuite casser le verre et récupérer...
0: Ouais, alors, effectivement...
1: Mais il a fallu trouver, ça. Ouais, il a fallu chercher, il a fallu trouver. Et il y a pas mal d'époxy qui n'a servi à rien. Donc, c'est un peu dommage.
0: Et vu cette quantité, je comprends quand vous disiez que les vapeurs, les émanations, ça devait être terrible,
1: ouais.
0: quoi.
1: Ouais, ouais.
0: Et quelles sont, dans ces techniques que vous avez expérimentées, quelles sont celles que vous allez réutiliser? Il y a quand même des recettes que vous avez gardées, que vous avez figées en vous disant, bah, ça, je vais le réutiliser, ça, c'est potentiellement réutilisable. Et est-ce qu'il y a, dans cette expérimentation qu'est votre champ artistique, qu'est votre pratique, si j'ai bien compris, quelles sont celles que vous avez... fait votre, définitivement.
1: Mais la soudure, je pense. Vraiment, ouais. la soudure, ça me... D'ailleurs, je me suis acheté un poste à souder, semi-automatique, pour pouvoir aller plus loin dans les possibilités qu'ont le métal. Hein. Le métal rebelote. Hein. On peut le réutiliser, pas comme la terre, on ne va pas le recouler, mais on peut le recouper, on peut réutiliser des parties. Et donc, même s'il y a des essais qui sont faits, ça peut toujours venir se polir et retrouver la matière.
0: Ah, les possibilités sont infinies. Avec,
1: les possibilités sont infinies.
0: Vraiment fusionner le métal. Et donc
1: et
0: là,
1: il y a un côté très durable pour le travail de sculpture, de grand format, d'extérieur. Voilà, le métal revient toujours pour sa solidité, sa longévité.
0: Louis, là, vous voyez bien mon cheminement. On va arriver à votre pièce, à votre fameuse pièce de porte qui représente un château de cartes. Mais avant d'arriver dans cette dernière partie et avant notre dernière transition musicale, quels sont les sculpteurs que vous aimez? Quels sont les sculpteurs que vous admirez? Y en a-t-il? Est-ce que vous avez des références, Louis, Moulin?
1: Moi, j'ai vraiment une très grande admiration pour Gordon Matta-Clark, surtout pour sa façon de travailler in situ, quoi.
0: Décrivez-le un peu pour nos auditeurs. Essayez un peu d'expliquer quelle est sa démarche. C'est assez dur, hein, à la radio, parce que évidemment pas visuel, mais que fait-il, ce sculpteur?
1: Ben, il intervient dans l'espace public, autant dans l'espace public que sur des habitations où il en reprend des parties pour donc il peut autant reprendre une partie d'une habitation et couper une maison en deux et l'exposer. Il y a un travail un peu comme toutes ces personnes qui font du land art, une version plus urbaine. Voilà, c'est un peu du land art urbain où... Voilà, je dirais ça principalement.
0: Je ne sais pas si vous voyez Georges Rousse, cet artiste français qui fait aussi des sections de bâtiments de manière à ce que ce soit une illusion d'optique. Donc il coupe les bâtiments, donc des bâtiments désaffectés, parfois vraiment des appartements entiers, quoi, avec des coupes transversales. Et pour arriver à avoir, lorsqu'il prend en photo cette coupe, un cercle parfait.
1: Ah oui, mais Gordon Matta-Clark l'a fait aussi, le cercle comme ça.
0: On est dans la même logique. Ça vous intéresse. Ce travail, je dirais, total sur la matière qui existe déjà. Quoi.
1: Oui, voilà. Du coup, réutiliser ce qui existe, ça peut laisser place à la mémoire collective aussi de ce que représentent tous ces objets, ces parties de maison, la vie qui a traversé ces murs.
0: Ouais. Le passé, la mémoire résiduelle, ce genre de choses, ça a de l'intérêt pour vous. Et votre deuxième morceau, Luc Demoulin, que vous nous avez programmé, dites-nous, quel est-il?
1: C'était Summer Kisses, Winter Tears de Julia Cruz.
0: Bien, nous l'écoutons avec grand plaisir.

0: Nous voici de retour pour cette dernière partie d'émission Regard, voir et comprendre l'art d'aujourd'hui. Je suis avec Louis Demoulin, le lauréat du prix de la jeune sculpture de la Fédération Wallonie-Bruxelles, catégorie grande sculpture. Il y a donc des catégories, je l'apprends.
1: Voilà, donc c'est catégorie grand format et format d'extérieur. Et il y avait la catégorie petit format intérieur qui se déroulait à la Châtaigneraie.
0: Oui, ah oui, tout à fait. C'est l'endroit dans lequel se déroule ancestralement, il me semble, ce prix. Hein.
1: C'est pas ça.
0: La première fois que je vois ceci. Alors, on va décrire votre pièce, celle qui vous a fait gagner, évidemment, ce prix, qui est pour moi formidable. Incroyable, remarquable, alors juste de superlatif, mais je pense à dessein. Je vais tenter de la décrire pour nos auditeurs. C'est tout simplement, mais il faut le faire. C'est là où le talent est en action. C'est tout simplement un château de cartes que vous avez réalisé, donc un montage comme ça, pyramidal, hein, comme on pouvait le faire quand on était enfant. Mais ce sont des portes de maison. Et des portes de différentes natures, de différentes factures, avec bien évidemment les poignées, le loquet. Enfin, vous avez gardé vraiment l'objet porte et vous avez fait l'analogie carte-porte et c'est incroyable. Racontez-nous un peu l'histoire de cette pièce.
1: Oui, donc c'est une pièce qui a 4 étages, hein, donc qui fait 8 mètres de haut. Ouais. Et alors, l'histoire de cette pièce, en fait, donc, en participant à ce concours, j'ai fait d'abord d'autres propositions. Pour être repris sur dossier, une fois avoir été repris sur dossier.
0: C'était laquelle, ce que vous avez proposé sur dossier ?
1: Il y avait plusieurs choses, dont les aires de jeu en béton.
0: Que vous nous décriviez auparavant.
1: Il y avait les billes aussi, mais dispersées, une dizaine de billes dispersées.
0: Ah, ils se sont dit, ça sent bon quand même.
1: Voilà, ouais. J'ai proposé plusieurs choses, donc repris. Ensuite, j'avais envie de faire quelque chose qui correspondait mieux à l'endroit. Et donc, le musée en plein air du Sartillement est situé sur le campus universitaire, où les gens construisent leur avenir. Et donc, pour moi, la porte a le significatif de l'avenir et le château de cartes, la construction de l'avenir. Voilà, c'était un petit peu le concept est arrivé comme ça, assez rapidement.
0: Donc, par rapport au lieu dans lequel...
1: C'est exposé.
0: Exactement.
1: Voilà, je voulais qu'il y ait vraiment une logique que la pièce ait à voir avec l'environnement dans lequel elle se trouve.
0: Ouais. Bien sûr. Et alors, moi, ce qui me fascine, au-delà vraiment de l'idée, de la bonne idée, c'est la technique. Comment avez-vous fait pour que ça tienne ? Parce que c'est quand même... Enfin, on ne voit pas les jointures. En tout cas, sur les photos que vous avez publiées sur les réseaux, et vous en avez fait de plusieurs angles de vue, notamment une photo précise de plusieurs jointures. Comment ça tient ?
1: Alors, tout est boulonné, en fait. Mais pour pouvoir boulonner toutes ces portes ensemble, il a fallu déjà percer les portes, mais de plus créer des profilés métalliques sur mesure. Donc, il y a des profilés métalliques créés avec un angle de 40 degrés. Ensuite, le métal percé, tout est boulonné ensemble, de haut en bas, et en fait, l'objet ne fait plus qu'un.
0: Ah oui, donc c'est vraiment solidarisé, quoi.
1: Tout est solidarisé, ouais. Et alors, c'est une grande question que nous avons tous, sculpteurs, c'est le stockage,
0: oui, c'est ça.
1: J'allais vous la poser,
0: parce que là, au niveau logistique, ça, c'est les voyants rouges de partout, quoi.
1: Voilà. Donc, il serait que ça rentre en compte aussi dans la proposition, il faut que la sculpture soit transportable, c'est présenté pour un mois et demi, donc c'est voué à être... on va dire déconstruit et retransporté, stocké.
0: Donc il faut que tout ça soit facile.
1: Autant la base, parce que j'ai eu quand même l'intervention d'un ingénieur, Vincent Servet, est venu faire des calculs pour être sûr, vu que c'est dans l'espace public. Hein,
0: Que ça ne s'effondre pas, voilà, comme un château de cartes.
1: Exactement.
0: C'est ça, sur les visiteurs. Ce serait ballot.
1: Mais voilà, c'est un petit peu beaucoup de choses sur lesquelles il a fallu réfléchir d'un point de vue logistique qui rentre en compte aussi dans le cadre de cette sculpture-là.
0: Ouais. Combien de temps de travail, Louis, pour une pièce comme celle-ci ?
1: Mais alors, si on compte le temps de récolte des portes, parce qu'il y a quand même 27 portes qui sont assez différentes, donc c'est du temps un peu passé sur Marketplace, de la route... Des fois, donc je les achetais en seconde main. Des fois, j'avais un arrangement pour les démonter chez les gens en échange d'aller jeter le bois au parc à conteneurs. Je pouvais reprendre des portes. Voilà, j'ai eu un peu des arrangements comme ça.
0: Et les dimensions devaient bien évidemment être toutes identiques.
1: Oui, plus ou moins identiques en fait. Toutes les portes font entre 1m98 et 2m03. Voilà. Certaines portes, je les ai un peu rabotées pour arriver à ça. Mais étant donné que le bois offre un peu de flexibilité quand même, c'était pas une nécessité absolue d'avoir des tailles exactes.
0: Bien sûr. Maintenant, elles sont toutes différentes. Enfin,
1: elles sont toutes différentes.
0: Plus ou moins. Ou presque. Mais il y a une unité dans les tons et il y a quand même des rappels. Il y a des portes qui ont des vitres aussi.
1: Oui,
0: des...
1: certaines sont à l'endroit, certaines sont à l'envers.
0: Exactement. Il y a des vitres voilées aussi à certains endroits. C'est vraiment très bien fait. C'est très subtil. C'est un jeu de correspondance comme ça qui est parfait dans une idée très simple, mais qui est justement incroyable parce que personne n'y avait pensé. Je pense que vous êtes le premier, le seul et l'unique à l'avoir fait, si je ne me trompe pas. Je pense ne pas me tromper. Donc, vous savez que Emmanuel Kant, dans Critique de la faculté de juger, le premier critère du génie artistique, c'est la capacité de surprendre. Et là, vous y êtes complètement.
1: Je suis flatté.
0: Je vous le dis, vous pouvez. Et en même temps, c'est très simple et en même temps très complexe, parce qu'on imagine évidemment tout le travail que vous êtes en train de décrire. Quoi.
1: Oui. Donc, c'est vrai que pour... Continuer de répondre à la question précédente. Allez-y. Je pense qu'on était sur un mois et demi à deux mois de travail intense.
0: Vous étiez tout
1: intense.
0: Seul.
1: Alors j'étais tout seul et j'ai eu des coups de main de copains, bien sûr.
0: Jean Delvoye,
1: des sculpteurs.
0: Non,
1: pas Jean Delvoye. Lucas, un jeune Lucas artiste qui est venu me rendre. Je le prends comme assistant régulièrement pour couler du bronze et on se rend souvent des services.
0: On le salue. Et vous me parliez en off du financement de ce projet qui a été quand même rock'n'roll. C'est ça que vous étiez en train plus ou moins de laisser entendre. Comment est-ce que vous avez pu le financer?
1: Alors, c'est-à-dire que le musée en plein air nous dit qu'ils ont. Environ 1000 euros comme enveloppe par artiste pour réaliser des projets. Après, je pense que c'est une somme qui dit vers le bas, au cas où ça peut un peu dépasser, parce que ça dépasse toujours un peu.
0: Oui.
1: Mais avec 1000 euros, faire une sculpture monumentale, c'est un défi. Alors, certains ont présenté
0: ça a vraiment coûté. Ça a vraiment coûté 1000 euros
1: En métal, si on parle que du métal, je pense que j'en ai pour 650 euros.
0: Ouais.
1: Et les portes en seconde main, je dois en avoir pour 250 euros.
0: C'est pas cher en plus.
1: Non, c'est pas cher.
0: Mais
1: c'est ça aussi, comment valoriser, c'est un peu le travail de l'art, hein, c'est avec des matériaux pauvres, la valeur ajoutée de par le temps passé, l'idée, le travail.
0: En connaissant le prix, je l'aime encore plus, pour vous, je vous assure. Déjà, félicitations. Parce que,
1: merci beaucoup.
0: On pourra l'admirer à quel moment, à quelle occasion, dites-nous un peu.
1: Du coup, la remise des prix, c'était vendredi passé.

0: Je suis actuellement en train de préparer une exposition à Anvers, qui a été curatée par Stella Loos et Simon Delobel. Ils organisent depuis, une vingtaine d'années, un événement tous les 4-5 ans qui s'appelle No Belgium No, où c'est une sélection d'artistes émergents. Donc c'est un peu deux tremplins qui arrivent en même temps.
1: Ah bah écoutez, donc, magnifique.
0: Voilà, ça, c'est la prochaine expo, donc le 26 septembre, pendant un mois et demi, via LLS Palais à Anvers.
1: Ah bah écoutez, j'enjoins nos auditrices et nos auditeurs, s'ils font un petit tour à Anvers, à passer par là pour vous voir. On essaiera d'être là. Louis Demoulin, merci beaucoup d'avoir été dans Regard.
0: Bah merci pour l'accueil, Jean-Marc. Merci, Damien.
1: Eh bien, nous le retrouvons la semaine prochaine pour une nouvelle émission. Au revoir.
0: Au revoir.
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3: Et de l'art, on passe aux sciences sur RCF Liège avec une nouvelle capsule proposée par Fabienne Lundels et Guy Montfort qui s'intéresse à quelques robots humanoïdes récents.
4: Bonjour à tous. Aujourd'hui, nous allons parler de robots humanoïdes. Voici quelques exemples récemment apparus sur le marché. D'abord, des robots danseurs. Un Chinois, ingénieur en robotique de 26 ans, a impressionné les juges d'America's Got Talent en dansant avec 8 robots humanoïdes sur un titre de Lady Gaga. La prestation a suscité une standing ovation. Les robots se déplaçaient en parfaite synchronisation avec l'humain, exécutant des gestes précis, des acrobaties coordonnées. De nombreux internautes sur les réseaux sociaux ont exprimé leur surprise et leur admiration devant la performance. Et surtout, les Chinois ont salué avec fierté les progrès technologiques de leur pays. En juillet, vous avez peut-être vu aussi les images de combats MMA entre humanoïdes à Shenzhen. Un même robot pour tous les protagonistes, mais c'est la programmation qui faisait la différence. Ce sont vraiment des images impressionnantes. L'enjeu d'une telle compétition, c'est surtout la démonstration, l'accélération de la R&D, recherche et développement, et la découverte de talents.
5: Parlons maintenant de robots humanoïdes qui battent des records sportifs. Agilité, vitesse, puissance, les robots humanoïdes deviennent chaque jour plus impressionnants. Le bond réalisé en un an dépasse tout ce qu'on pouvait imaginer. Les deuxièmes Jeux olympiques des humanoïdes de Pékin, vers la mi-août, le prouvent. Là où une première édition relevait de la démonstration technique, ces JO sont une véritable compétition avec des records, des rivalités et des enjeux industriels. 666 équipes venues de 16 pays ont vu s'affronter 2056 robots en 51 épreuves, de l'athlétisme à la boxe, en passant par le football et les arts martiaux. En 2025, on avait seulement 280 équipes et 500 robots pour 26 épreuves. La firme chinoise Unitri a présenté un nouveau robot baptisé Superman qui saute à 2 mètres de hauteur sans élan et court à plus de 45 km/h. Le 100 mètres est tombé sous la barre des 9 secondes 58 d'Usain Bolt. Un autre robot a atteint 2,88 m au saut en longueur sans élan. L'ancien record robotique plafonnait à 95 cm. 21 épreuves ont testé les robots sur des tâches d'usine, de secours et de manipulation domestique. Une chose qui caractérise ces jeux, c'est l'autonomie des machines et leur fiabilité. Le 400 mètres, le 1500 mètres et les relais se courent désormais sans aucune intervention humaine. Ces JO ont illustré de manière flagrante les avancées technologiques chinoises dans le secteur des robots humanoïdes.
4: Bon, tout n'est pas encore rose au royaume des humanoïdes. Certains s'effondrent, trébuchent, se brisent en mille morceaux ou restent immobiles sur la ligne de départ. Mais malgré ces couacs, ces dernières années, les humanoïdes sont devenus l'un des symboles des progrès de la robotique. Les démonstrations de danse, de sport, d'équilibre sont aujourd'hui un passage obligé des salons technologiques. Mais si on voit des robots danser et gagner des marathons, ils commencent aussi à pénétrer les ateliers. L'an dernier, BMW a déployé une flotte de robots conçus par une entreprise américaine dans son usine de Californie du Sud, dans le cadre d'un programme pilote visant à évaluer leurs performances dans des conditions réelles de production. Selon BMW, l'expérience a été un franc succès. Les robots ont contribué à la production de plus de 30 000 BMW X3 en assurant le positionnement précis

0: de tôle à souder. Ils ont effectué cette tâche physiquement exigeante 10 heures par jour, 5 jours par semaine. À l'issue du programme pilote, qui a totalisé 1250 heures de fonctionnement, les robots humanoïdes ont déplacé 90 000 composants et effectué 1,2 million de pas.
1: Et cette année, BMW fait appel à un autre constructeur de robots pour son usine de Leipzig en Allemagne. Il s'agit de la société zurichoise Hexagon, qui propose des robots appelés Ion. Ils sont équipés d'un système de contrôle gestuel basé sur l'intelligence artificielle et de capteurs capables d'analyser leur environnement et de prendre des décisions autonomes en fonction de ce qui les entoure. Ils peuvent également apprendre en effectuant diverses tâches et adapter leur programmation en fonction de leurs expériences. Ils se déplacent grâce à des roues et peuvent atteindre une vitesse de 2,4 mètres par seconde. Ils pèsent 60 kg, mesurent 1,65 m et peuvent transporter une charge de 15 kg sur une courte durée et 8 kg sur une plus longue période. Ces humanoïdes sont équipés d'un système de remplacement automatique des batteries. Lorsque celles-ci sont épuisées après 4 heures d'utilisation, ils se rechargent automatiquement pour continuer à fonctionner. Parlons maintenant d'un humanoïde spatial à 4 bras pour aider les astronautes. En apesanteur, les jambes ne servent pas à grand-chose. La marche et l'équilibre sont impossibles. Alors Orbit Robotics, une spin-off de l'ETH Zurich, a conçu Helios, un robot adapté à un environnement de microgravité. Il s'agit en fait d'un robot à 4 bras, 2 paires au rôle complémentaire. 2 servent à ancrer le robot aux surfaces intérieures, tandis que les 2 autres effectuent les tâches. Déchargement de produits, manipulation d'outils, déplacement d'équipements. Cette configuration lui permet de se stabiliser et en même temps de fonctionner, ce qui serait impossible avec 2 bras et 2 jambes.
0: Les moteurs sont concentrés près des épaules et la force est transmise par des câbles et des poulies, de sorte que le poids aux extrémités des membres est réduit, sans compromettre l'amplitude des mouvements. Le robot dispose aussi d'une articulation du coude à roulement pour des mouvements fluides, sans à-coups, qui pourraient le déstabiliser en apesanteur. Un tel robot est destiné à décharger les astronautes de tâches répétitives, pas à les remplacer. L'idée est que les humains puissent se concentrer sur des recherches scientifiques à haute valeur ajoutée, et compte tenu du prix exorbitant du travail dans l'espace, c'est une bonne idée. On compte qu'une heure dans l'espace pour un astronaute revient à 140 000 dollars. Bien qu'Helios soit conçu au départ pour les travaux intérieurs à la station spatiale, Orbit Robotics envisage de l'adapter à des missions plus étendues, comme la maintenance des satellites et la construction dans l'espace. Mais les robots humanoïdes arrivent aussi à domicile pour des tâches ménagères. Les humanoïdes sont encore imparfaits parce qu'ils manquent de base de données du monde réel. D'où le défi des constructeurs d'envoyer leurs machines travailler dans des environnements inconnus pour accumuler de nouvelles données.
1: À Pékin et Shenzhen, des robots dotés d'intelligence artificielle font équipe avec des aides ménagères pour effectuer des ménages à domicile. L'idée est d'apporter une aide au quotidien, mais surtout de collecter des données pour entraîner les futurs robots domestiques. Le grand robot monté sur roulette développé dans ce contexte commence par identifier les zones à nettoyer à l'aide de ses caméras et pendant que l'humain nettoie, il ramasse les déchets et plie les vêtements éparpillés grâce à 2 pinces au bout de ses bras. Dans le futur, le robot répondra aux commandes vocales. Quelques centaines de personnes ont déjà fait appel à ce service de nettoyage en duo depuis son lancement en mars. Mais le chemin est encore long avant la diffusion de ces engins à grande échelle. Jusqu'ici, les robots sont loin d'égaliser la dextérité humaine.
0: Ils vont toutefois évoluer. La première école de formation pour robots humanoïdes de toute forme et de toute taille vient de s'ouvrir à Shanghai. Elle réunit plus de 100 modèles différents venant de plus de 12 constructeurs. Ces robots y perfectionnent leur motricité afin de faciliter leur intégration dans la vie quotidienne des personnes en ce qui concerne les robots domestiques. Ils apprennent à maîtriser les tâches nécessaires à différents métiers spécialisés pour les autres. 45 compétences de base doivent être acquises, telles que l'appréhension, le ramassage, le placement ou le transport d'objets. Et 10 tâches clés seront enseignées, comme plier du linge, ranger des étagères ou nettoyer du matériel. Ensuite, les millions de données recueillies serviront pour la promotion suivante, qui formera plus rapidement des robots plus grands et plus diversifiés pour des secteurs comme l'industrie, la médecine, les services, l'hôtellerie par exemple, et l'agriculture.

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4: Avec Patrick Chouta et Christophe Bruls à la technique, bonjour et bienvenue dans Joueur de Blues. Ximena Monzón est une harmoniciste et chanteuse argentine, originaire de Buenos Aires, avec une carrière exceptionnelle qui l'a amenée à jouer au Brésil, au Mexique, au Chili, en Uruguay et bien sûr en Argentine, dans son pays. Elle est une référence en tant qu'harmoniciste en Amérique du Sud. Elle a aussi joué pour plusieurs chanteurs de blues. Sa tournée européenne 2026 passe par le Centre culturel d'Angers le vendredi 16 octobre à 20h30. Les réservations se font au 0477 29 72 71 ou via le site ccangy.be. Nous allons tout de suite écouter Ximena Monzón avec trois titres: Scratch My Back, Something You Got et Bring It On Home To Me.

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1: Ximena Monzon, dans Joueur de blues sur RCF Liège, elle sera en concert avec son band le vendredi 16 octobre 2026 à 20h30 au Centre culturel d'Angie. N'oubliez pas de réserver au 0477 29 72 71. 0477 29 72 71, ou via le site ccangie.be. Le concert a lieu dans le cadre du cycle blues de l'Iguana Café. Pour vous donner un avant-goût de ce concert, je vous propose d'écouter, pour terminer l'émission, une longue live session de Ximena Monzon et de son band. Je vous rappelle que cette émission et toutes les autres émissions Joueurs de blues sont disponibles à tout moment à la réécoute et au partage sur RCF Joueurs de blues. Bonne écoute, portez-vous bien et à très bientôt.

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2: Chers auditeurs, de retour dans les cieux de Liège pour cette nouvelle semaine. Je vous avais parlé du terrain d'aviation dense et de cette coupe qui se préparait, le circuit européen d'aviation qui se tient le 18 juin 1911. Je l'avais dit, il y a 68 aviateurs engagés, dont quelques Belges, des militaires, des Français principalement. Et donc le jour fatidique, eh bien, la première étape, c'est Paris-Reims-Liège. On estime qu'un million de Français ont salué le départ. Est-ce que vous imaginez un événement de nos jours qui attirerait un million de personnes ? C'est aussi l'occasion de constater malheureusement que l'aviation, ça reste à l'époque un sport très dangereux, puisque dès le début de l'épreuve, trois participants sont tués, tous français d'ailleurs. Le lieutenant Princeteau est carbonisé dans son appareil au décollage, le pilote Le Martin s'écrase en décollant également, et plus tard dans l'après-midi, l'aviateur Landron est victime d'une explosion du réservoir qui évidemment le tue en plein vol. Mais à l'époque, c'est un fait malheureusement relativement courant. Beaucoup d'aviateurs sont tués dans des meetings et la course n'est pas annulée. Alors, à 6h du matin, à Liège, c'est déjà l'émoi. L'aérodrome dense est pris d'assaut par le public. Il y a des dizaines de milliers de personnes. Et dès 9h30 du matin, eh bien, les premiers concurrents arrivent. Il s'agit de l'aviateur français Vidard, qui est suivi de près par le très célèbre Jules Védrine. Alors Jules Védrine, si vous aimez un tout petit peu l'aviation, c'est un nom connu. Il va se faire connaître durant l'avant-guerre aussi, parce qu'il se posera avec son avion sur les galeries Lafayette à Paris. Et pendant la Première Guerre mondiale, il deviendra un as de l'aviation avec sa machine, la Vache, qui porte une grosse tête de taureau sur les flancs. C'est un bonhomme au caractère bien trempé, un sportif, champion de l'automobile, donc encore une de ces figures extraordinaires qui lui survivra quand même d'ailleurs à la Première Guerre mondiale, il faut quand même le souligner. Et donc ces deux aviateurs se posent, il y a des milliers de spectateurs, il faut s'imaginer, c'est l'effervescence, tout le monde crie. Le 18 juin au soir, eh bien, il n'y a que 8 aviateurs qui ont rejoint Liège. Tous les autres ont déjà abandonné. Vidard est évidemment premier, puisqu'il s'agit de la première épreuve. Ils seront rejoints par après par 10 retardataires le lendemain. Donc on le voit, c'est le carnage. Il n'y a qu'un Belge, d'ailleurs, John Verrept, qui est arrivé au terme de la première étape. Et donc le 18 juin se passe. Le 19 juin, eh bien, il n'y a pas de vol. Le 20 juin, par contre, c'est l'étape Liège-Spa-Liège. Le temps n'est pas clément, on doit annuler la journée. Il y a un report de 24 heures qui est décidé. Et à 3 heures du matin, eh bien, les Liégeois sont déjà là. On s'apprête à lancer les machines. Les cafés du centre-ville sont d'ailleurs pris d'assaut par les joyeux noceurs qui veulent venir voir après à pied sur la plaine dense les avions décollés. Le 21 juin, enfin, le temps permet aux aviateurs de prendre les airs et c'est le célèbre Jules Védrine, justement, qui va remporter l'étape devant Vidard, encore lui. Donc, c'est la course entre les deux hommes. Il y aura enfin une dernière étape, Liège-Utrecht. Le soleil est au rendez-vous cette fois-ci, la foule est présente aussi. C'est l'aviateur Gilbert, suivi de Roland Garros, qui va remporter l'étape. Alors, Roland Garros, hein, ce n'est pas qu'une compétition de tennis, c'est avant tout un homme, un aviateur qui sera le premier à traverser la Méditerranée. Il sera par ailleurs aussi un des héros de l'aviation française pendant la Première Guerre mondiale. Prisonnier, il s'évade. Il aura, je crois, si ma mémoire est bonne, abattu 18 Allemands, mais est tué au combat aérien en 1918. Bref, le circuit européen va quitter définitivement Liège. Il se continue à l'étranger avec des abandons qui succèdent. Et au terme des différentes épreuves, seuls aviateurs sont encore présents. C'est André Beaumont, un pilote qui conduit un Blériot, qui remporte la course après 50 heures de vol. Quoi qu'il en soit, 1911 est donc une année assez riche pour Liège et l'aviation, puisque le terrain dense est consacré, plusieurs épreuves vont avoir lieu, et Sylvain Gouverneur, qui ne perd jamais une occasion, va diversifier l'offre. Il utilise aussi le terrain pour faire des courses hippiques. Je ne résiste pas non plus à mentionner le 24 juillet cette épreuve magnifique, une course de dromadaire qui est hilarante parce que les dromadaires n'ont pas des pattes prévues pour courir dans la boue belge. Pour évidemment, avec leur coussinet, tout ça s'apparente à du verglas et donc ils tombent tous les uns après les autres. On imagine le spectacle qui malheureusement est tragique puisque un des animaux a la patte cassée et doit être abattu. On peut dire que la journée qui s'annonçait originale et distrayante est un fiasco complet. Quoi qu'il en soit, on peut évoquer aussi des vols, notamment Jules Delamine, qui a donné son nom à une rue à Liège, hein, d'ailleurs, qui est un liégeois, un noble, un chevalier. Le lieutenant Nélis aussi, qui vont voler sur le terrain d'aviation. Léon Parizeau aussi, on l'a dit, qui vient voler à la verticale du centre de Liège, notamment. On a aussi Charles Vandenborn, qui s'installe provisoirement à Liège, qui est évoqué en ce terme, d'ailleurs, dans le journal de Liège. Vandenborn, après avoir participé à tous les grands meetings d'aviation en Europe, partit il y a quelques mois pour les Indes et attira autour de ses exhibitions aériennes les foules de l'Indochine, puis de la Chine. On sait qu'après les massacres d'un général tartare par les fanatiques qui lui reprochaient d'encourager la conquête de l'air par le diable étranger, notre compatriote dut quitter précipitamment Canton et reprendre le Transsibérien pour la Belgique. Et le voilà donc dans la cité ardente.

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1: Nous revenons de nouveau à Anse, hein, vous l'aurez compris, le sujet de la conversation d'aujourd'hui. Et rappelons-nous maintenant de ce Français Léon Parisot qui avait été le premier à atterrir à Paris, qui s'est installé. Alors il a un destin intéressant qui mérite d'être mentionné parce que en avril 1911, lui, il a fondé une école d'aviation à Liège sur le terrain d'Anse et il va recevoir des élèves qui sont évidemment forcés de payer. Hein. Tout ça n'est pas gratuit, je l'ai dit, Léon Parisot est riche aussi. Il peut se consacrer entièrement à son hobby. Et en 1911-1912, eh bien Léon Parisot, il fait parler de lui régulièrement parce que comme il effectue des vols réguliers au-dessus de la ville, ceux-ci sont relatés dans la presse. Les curieux se pressent systématiquement pour venir voir les expériences qu'il mène. Il va une fois friser la catastrophe en février 1912, puisqu'il fait un raid Anse-Remicourt-Anse. Il est obligé d'atterrir brusquement à Molinvaux parce que l'huile de son moteur a gelé suite au grand froid. En avril, il va effectuer de nombreux baptêmes de l'air qui sont payants. Il est ambitieux, hein, il déclare à la presse vouloir fonder une société pour faire des vols quotidiens, du petit tourisme. Il veut néanmoins que tout ça soit abordable, c'est louable. Et donc, il est assez généreux. Parfois aussi, il prend des gens gratuitement. C'est un homme sympathique et intelligent qui va d'ailleurs expérimenter. Il a créé un nouvel avion de ses mains, le Tristable, en raison de ses trois stabilisateurs équipés d'un moteur Gnome de 50 HP. Il va effectuer des vols à partir de juin 12. Et c'est un succès puisqu'il va battre des records. Donc ses activités continuent jusque 1913. Il est visité aussi par des personnalités, notamment Henri Crombet, qui sera le pilote du roi Albert Ier durant la Première Guerre mondiale. On le voit donc, c'est un grand nom de l'aviation belge, même s'il est français. Le 29 juin 1913, toutefois, Léon Parisot décide de faire à Bombay, dans la région de Visé, un meeting aérien. Il y a un public très nombreux, de nouveau, qui vient voir son Tristable. Néanmoins, les conditions ne sont pas favorables. Dans l'après-midi, le vent se lève. À plusieurs reprises, il est obligé d'annuler ses sorties, mais il ne veut pas décevoir son public. À 18h, il y a une accalmie et donc il décide de sortir. Et tout d'un coup, il y a une forte rafale de vent. Tout le monde pense que l'avion va se désintégrer tellement il est malmené, mais non, Léon Parisot parvient à atterrir en toute sécurité et il décide à 18h45 de voler à nouveau. Et un témoin va raconter cette sortie qui va évidemment s'avérer fatale, vous en doutez. Le Tristable se trouvait à une vingtaine de mètres quand, alors qu'il effectuait son virage, on le vit pencher brusquement à droite. Un cri d'angoisse s'échappe de toutes les poitrines. L'appareil capote et le côté droit allait s'écraser contre terre à 20 mètres de la route de Warsage, sur la zone du champ où de nombreux spectateurs étaient massés. La chute de Léon Parisot, elle blesse 5 personnes et elle tue aussi un certain jeune homme nommé Florent Serfon, qui a 17 ans à l'époque. Il est tué sur le coup, tandis qu'un garçon de 5 ans est aussi dans un état grave. L'aviateur français agonisant lance à la foule venue le secourir. « Prévenez vite ma femme. » Il pousse son dernier soupir. Quelques instants plus tard, il avait 32 ans. Sa mort va être un émoi terrible à Liège parce qu'elle rappelle celle de Nicolas Quinet. On avait pris en sympathie la figure bonhomme de Léon Parisot qui volait régulièrement et donc Liège se retrouve privé de son aviateur résident.

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1: On le voit, Liège vient de perdre son aviateur, mais heureusement, les candidats à la mort et à l'excitation sont quand même nombreux. Et d'ailleurs, dès le 1er septembre 1913, une nouveauté va apparaître. Le français Adolphe Pégou, bien connu aussi, va être le premier homme de l'histoire à faire ce que les Anglais appellent « looping the loop », vous le savez, donc faire une boucle dans les airs. Il s'agit à l'époque d'une démarche tout à fait folle, hein, parce que les avions sont fragiles et risquent de se désintégrer avec la puissance, évidemment, de la gravité. Adolphe Pégou, qui d'ailleurs n'a vraiment pas peur, va continuer les expériences les plus folles puisqu'il sera le premier homme à sauter en parachute, abandonnant dès lors évidemment son coûteux avion. Mais il a réussi son coup, il est connu mondialement. Il aura d'ailleurs aussi un destin funeste puisqu'il sera tué, si ma mémoire est bonne, en 1915 d'une balle en plein front lors de combats aériens. Quoi qu'il en soit, cette nouvelle figure aérienne va générer une excitation encore sans précédent. C'est évidemment un spectacle terrible, dangereux aussi, et il va y avoir un sympathique Normand qui va bientôt l'imiter. Cet homme s'appelle Maurice Chevillard. C'est un homme frêle, en fait, qui a l'habitude de côtoyer la mort parce qu'il est tuberculeux. Et un petit peu comme s'il se savait condamné, eh bien, il va commencer à faire les manœuvres les plus folles. Looping, piqué, vrille, il n'a peur de rien. Et il est annoncé justement à Hans les 23 et 24 novembre 1913. Inutile de dire qu'on a ici évidemment non seulement la curiosité de l'aviation et de la manœuvre, mais aussi peut-être l'espoir secret de voir un accident, qui sait. Il y a quand même ce côté lugubre qui s'ajoute, et de nouveau c'est un succès considérable dans la presse de la cité ardente. Il y a une déferlante d'articles, on annonce les manœuvres qui sont même difficiles à imaginer, donc les journalistes sont obligés de dessiner cet avion en train de faire sa boucle pour pouvoir comprendre. On affrète même des trains spéciaux qui vont monter à Hans afin de faire monter les dizaines de milliers de personnes qui pourraient venir. Et le 23 novembre 1913, le soleil est justement au rendez-vous. La presse parle d'une foule incalculable ayant fait le déplacement vers Hans. On trouve d'ailleurs des personnalités dans le public de l'aviation nationale. Adhémar de la Haute, Jules de la Mine, le lieutenant Nélis, des noms très connus à l'époque, qu'ils sont beaucoup moins, peut-être injustement d'ailleurs aujourd'hui, des gens qui ont été des vrais pionniers. Vers 14h30, le téméraire Maurice Chevillard s'élance et réalise devant un public tendu à l'extrême une série de loopings. Le journaliste en soi, Georges Rem, raconte le fait suivant. « C'est là que j'ai vu les premiers loopings à la manière de Pégou par Chevillard. Le biplan montait, puis le moteur arrêté se retournait dans une chute lourde et catastrophique, évitée de justesse par un battement d'ailes clair et sonore du cœur de l'appareil. Nous assistions sans nous en rendre compte à la performance la plus symbolique. Elle ouvrait la voie au piqué de l'aviation de guerre. » C'est beau. Quoi qu'il en soit, la réussite de la manœuvre est le signal d'une libération. Il y a une explosion de joie parmi la foule qui, prise dans son élan, détruit la barrière de sécurité pour porter le pilote en triomphe. Le succès est total. Fort logiquement, le lendemain, la foule est plus clairsemée, mais il y a quand même la présence du ministre de l'Intérieur, Berrière, ainsi que d'officiers pilotes de l'aviation militaire naissante. On a notamment Nélis, Danis, Chevillard, dans un premier temps, renouvelle avec succès ses expériences. Et ensuite, il emmène un jeune liégeois chanceux, France Lacroix, à bord de son avion Farman, afin d'effectuer un looping avec un passager. Le jeune citoyen va décrire son expérience à la Meuse, en ces termes. Le moment le plus impressionnant du looping hélicoïdal est celui du renversement sur l'aile, lorsque l'on voit celle-ci lentement s'incliner, devenir perpendiculaire, puis dépasser la verticale. On se sent vraiment attiré hors de l'appareil. Le poids du corps pèse sur la ceinture et les mains crispées au hauban. Je contemplais avec un bonheur mêlé d'étonnement ce spectacle inouï auquel, pour la première fois, un Belge assistait. La sensation ressentie est très curieuse, c'est la Terre qui a l'air de tourner en s'allongeant au-dessus de vous, puis tout à coup la vitesse devient vertigineuse, l'appareil descend rapidement et tout rentre à sa place. Le ciel au-dessus, la Terre en dessous et moi dans mon siège. Et alors, cette description, elle est bonne, en fait. On voit qu'on a affaire à un jeune homme très cultivé. Hein. Pourquoi est-ce que je dis ça? Eh bien, parce que lorsque j'ai fait cette recherche, il y a déjà 20 ans, j'ai eu la chance de moi aussi être invité par un pilote en Flandre de biplan, donc avec 100 carlingues. Et j'ai fait un looping aussi, et je peux vous avouer que la sensation est tout à fait étonnante. La terre est au-dessus, le ciel est en dessous, et vous sentez que vous n'êtes plus tenu que par votre harnais de sécurité. À l'époque, je n'avais pas peur. Aujourd'hui, probablement, cette expérience me terrifierait.

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2: Bonjour à toutes et à tous et bienvenue sur les ondes RCF pour votre émission d'actualité européenne, l'espace Europe. Au micro, Christophe D'Aloisio. Et aujourd'hui, j'ai la joie de recevoir dans notre studio Enrico Traversa. Bonjour Enrico Traversa.
3: Bonjour.
2: Enrico Traversa, je vous présente à nos auditeurs. Vous êtes professeur à l'Université de Bologne, professeur en sciences politiques. Et vous avez, pendant 35 ans, été fonctionnaire européen au sein du service juridique de la Commission européenne. Et vous êtes également engagé en politique depuis votre tendre jeunesse, si je puis me permettre. Et vous travaillez et vous avez été impliqué dans le Parti socialiste en Italie autrefois et aujourd'hui dans le Parti démocrate. Et nous vous recevons aujourd'hui pour discuter de cette Italie qui nous est si proche, même si évidemment elle est autrement plus grande que la Belgique. L'Italie, c'est 10 fois la Belgique et c'est presque 6 fois la population belge. Et l'Italie est, avec la Belgique, dans cette aventure européenne depuis les tout débuts. Membre fondateur de l'Union européenne, de ce qui à l'époque ne s'appelait pas encore Union européenne, bien sûr, mais aussi l'une des économies mondiales les plus importantes, pays membre du G7, et qui a, il y a quelques semaines, vu l'installation d'un gouvernement extrêmement étonnant, du moins depuis Bruxelles où nous nous trouvons. Un gouvernement que l'on qualifie généralement chez nous de gouvernement d'extrême droite et dirigé par Giorgia Meloni. Alors, on avait prévu cela dans les sondages, mais on a presque perdu l'habitude de faire confiance aux sondages. Alors, est-ce que vous, Enrico Traversa, vous avez été étonné par les résultats des urnes en Italie? Est-ce que vous pouvez peut-être nous dire comment ils se distribuent et comment l'Italie a accueilli ces résultats?
3: Voilà, bonjour. Je réponds très vite à votre question. Je n'ai pas du tout été étonné. Parce que je connais un peu le système électoral en Italie. Donc, d'un côté, il y avait une coalition assez unie des trois partis de droite, et les autres partis étaient trois, sans coalition. Donc, il y avait un parti du centre, un petit parti du centre, il y avait le Parti démocratique étonnant changement à l'extrême gauche, il y avait le mouvement 5 étoiles. Alors les trois partis non de droite se sont présentés séparés aux élections. Alors vous devez savoir que le nombre des députés et des sénateurs en Italie était réduit d'un tiers suite à une réforme de la Constitution, donc il n'y a plus que 400 députés au lieu de 630, et ces 400 députés sont élus 2/3 avec le système proportionnel et 1/3 dans des circonscriptions uninominales avec un système à l'anglaise, c'est-à-dire le parti ou la coalition de partis qui obtient la majorité simple des voix remporte les députés de la circonscription. Alors, étant donné que la coalition des droites s'est présentée unie aux élections, sur les 144 députés élus dans des circonscriptions uninominales, cette coalition des droites en a remporté 123, donc presque 80%. Et ce sont ces 123 députés élus dans les circonscriptions uninominales qui ont donné à Madame Meloni une majorité confortable, tant à la Chambre qu'au Sénat. Mais il n'a pas la majorité dans le pays, surtout que se sont rendus aux urnes 60% des électeurs. Donc la coalition des droites a obtenu 43% de 60% des électeurs. Et si les partis démocratiques s'étaient présentés en coalition avec le mouvement 5 étoiles, Madame Meloni n'aurait pas une majorité ni à la Chambre ni au Sénat. Donc elle doit beaucoup de sa victoire au système électoral. Ce qui fait que les Italiens qui connaissent un peu la politique ne se sont pas étonnés du tout du résultat des élections.
2: Et donc Enrico Traversa, vous imputez cette victoire davantage aux faiblesses des adversaires politiques.
3: Absolument.
2: Plutôt voilà. Qu'à une adhésion positive du peuple italien à ses idées.
3: Vous avez lu dans ma pensée, la force de la droite est due à la faiblesse du centre et de la gauche. Ça. Absolument.
2: Mais si l'on devait qualifier cette coalition actuellement au pouvoir et dirigée par Giorgia Meloni, est-ce que vous diriez qu'on a raison dans nos médias de la qualifier de gouvernement d'extrême droite ?
3: Mais c'est un fait que par rapport à la coalition de droite d'il y a 25 ans ou 20 ans,
2: celle qui était dirigée,
3: par Berlusconi, donc le parti de Berlusconi est réduit à 7%, la Ligue, qui est aussi un parti de droite dure, est réduit à 9%, et le parti de Madame Meloni à 25% et plus. Donc les équilibres à l'intérieur de la coalition des centres droits ont changé et maintenant on peut dire en pleine connaissance de cause que c'est une coalition hégémonisée par le parti Fratelli d'Italia de Madame Meloni qui s'affiche comme parti d'extrême droite, qui au Parlement européen est dans le même groupe parlementaire que le Rassemblement national français, le parti Fidesz de Orban. Donc les amis politiques de Madame Meloni en Europe sont des leaders d'extrême droite.
2: Et est-ce que vous pourriez nous parler de la réaction des gens en Italie à cette nouvelle, coalition gouvernementale et à cette arrivée au pouvoir d'un parti qui certes était déjà présent dans le paysage politique, mais comme vous le dites, un paysage politique qui a vraiment basculé vers cette extrémisation du discours de droite.
3: Mais ce gouvernement de droite n'est en place que depuis un mois et demi. Et ce qu'on peut voir dans les pays est que l'opposition des partis, du Parti démocratique et du mouvement 5 étoiles est déjà très dure. En revanche, les petits partis du centre de Matteo Renzi et Calenda est beaucoup plus souple.
2: Donc le Parti démocrate.
3: Ça s'appelle Action, le parti Action et Italia Viva. Ils se sont présentés ensemble, ils ont obtenu 7-8%, donc ils sont beaucoup plus conciliants vis-à-vis de la coalition de droite. Mais les deux partis d'opposition les plus forts, le Parti démocratique et le mouvement 5 étoiles, sont déjà sur les barricades, donc ça c'est clair. Il n'y a pas encore eu de réaction déterminée au niveau du peuple italien parce que le gouvernement est en place depuis un mois et demi et il est en train de faire passer au Parlement la loi budgétaire de 2023. Donc pour l'instant, la situation de l'économie italienne et du peuple italien est celle qui a été déterminé par l'action du gouvernement Draghi pendant les deux dernières années. Mais ce n'est que l'année prochaine qu'on aura les effets de la nouvelle politique de Madame Meloni et de son gouvernement.
2: Mais Enrico Traversa, est-ce que le gouvernement actuel n'a pas déjà annoncé la fin de l'allocation d'intégration citoyenne que le mouvement 5 étoiles avait mis en place il y a quelques années et cette allocation avait été finalement acceptée même par le gouvernement précédent qui a immédiatement précédé celui de Meloni?
3: Oui, il a annoncé la fin de cette allocation de pauvreté généralisée, mais pour l'instant, dans la loi budgétaire 2023, il n'y a que la, comment dire, la suppression de ce revenu de citoyenneté, ainsi nommé, hein, donc cette allocation de pauvreté, uniquement pour les travailleurs pauvres, qui sont sur les 3,5 millions de bénéficiaires, sont 600 000, 700 000. Et bon, ça va causer vraisemblablement une réaction très dure désintéressée. C'est quand même 700 000 travailleurs pauvres qui perçoivent des salaires misérables, qui travaillent quelques heures par semaine et qui se sentiront injustement frappés, alors que dans la loi budgétaire, il n'y a aucune mesure vis-à-vis des riches. Ça, c'est donc c'est une loi assez déséquilibrée d'un point de vue redistribution des revenus et des richesses.
2: Enrico Traversa, on fait une petite pause musicale et on se retrouve juste après.

0: Rebonjour à toutes et à tous. Nous sommes toujours sur RCF pour votre émission d'actualité européenne Espace Europe. Et nous sommes toujours en compagnie d'Enrico Traversa, qui est professeur de sciences politiques à l'Université de Bologne et qui a travaillé pendant plusieurs décennies au service juridique de la Commission européenne. Enrico Traversa, juste avant cette pause musicale, vous nous avez expliqué la dynamique de toute cette arrivée de la coalition actuellement au pouvoir en Italie, la coalition dirigée par Giorgia Meloni. Maintenant, en Italie, ça a certainement été un choc de voir cette installation d'un gouvernement d'extrême droite. Pour le reste de l'Union européenne, fondateur désormais dirigé par cette coalition. Alors, quels sont les grands axes de la politique européenne du gouvernement Meloni? À quoi peut-on s'attendre à Bruxelles et dans le reste de l'Union européenne avec l'arrivée de ce gouvernement?
1: Je dois avouer, avec tous les observateurs, que Madame Meloni a donné preuve d'une extrême prudence. Donc c'est une femme politique très expérimentée. Elle est en politique depuis au moins 25 ans. Elle était ministre sous le gouvernement Berlusconi. Et on voit très bien que dès la campagne électorale, elle a fait le possible

0: Donc il n'y a pas de risque, selon vous, Enrico, au travers ça, que l'Italie change de politique vis-à-vis de l'OTAN et de ce soutien à l'Ukraine, par exemple.
1: Non, je dirais que les prises de position publiques de Mme Meloni sont très claires là-dessus. Hein, donc elle a
0: une position suffisamment hégémonique dans sa coalition pour véritablement garantir que les sympathies poutiniennes de Berlusconi ne soient pas...
1: Absolument. Et le ministre de la Défense, c'est un fidèle de Mme Meloni, donc il n'y a pas de... il n'y aura pas d'hésitation à continuer le soutien au gouvernement ukrainien contre l'invasion russe. Au niveau de l'Union européenne, l'Italie est le principal bénéficiaire du plan des reprises et résilience. Et donc, si l'Italie veut continuer à bénéficier de ces 200 milliards d'euros, elle doit évidemment s'aligner aux exigences de la Commission européenne à Bruxelles. Donc, la marge de manœuvre est extrêmement réduite. Ce qui fait que Mme Meloni a tout intérêt à garder de très bonnes relations, tant avec la Commission, avec Mme von der Leyen, qu'avec les autres chefs de gouvernement européens. Et elle a une certaine habileté dans ses relations personnelles avec les gens en général et avec les autres leaders politiques. J'ajoute qu'elle a une licence en langue, donc elle aurait pu être professeure de langue anglaise, française et espagnole. Donc elle parle vraiment sans lire, hein, donc elle peut improviser des discours dans les trois langues, ce qui évidemment ça lui facilite la tâche. La loi budgétaire qu'elle vient de présenter aux chambres est une loi extrêmement prudente, encore une fois. Deux tiers des nouvelles dépenses sont consacrées aux aides aux entreprises et aux familles pour payer les factures du gaz et de l'électricité. Donc ce qui reste comme marge de manœuvre de ce nouveau gouvernement est extrêmement réduit sur le plan financier.
0: Ce n'est pas une politique extrêmement caractéristique de droite.
1: Non, il y a, j'ose dire, une certaine continuité entre... les gouvernements Draghi précédents sur le plan budgétaire de la politique financière et le gouvernement actuel. Donc la mesure la plus antisociale est cette suppression de l'allocation de pauvreté pour les travailleurs pauvres d'autres mesures typiquement de droite je n'en vois pas. Et au-delà de la Commission européenne et des autres États membres, Mme Meloni et son ministre des Finances doivent faire très attention aux marchés financiers, parce qu'il ne faut jamais oublier que l'Italie a la troisième dette du monde, dette consolidée du monde. Donc chaque semaine, le ministre des Finances de la République italienne, qu'il soit de droite ou de gauche, doit trouver des acheteurs pour 40 ou 50 milliards d'euros. Donc, il ne peut pas se permettre de perdre la confiance des grands investisseurs américains, anglais, saoudiens. Donc, ce qui fait que Madame Meloni veut absolument éviter la débâcle de Monsieur Berlusconi en 2011, lorsque le taux d'intérêt sur la dette publique italienne a flambé de 2-3% jusqu'à 7%, et c'était l'antichambre de la faillite. Hein, donc c'est pour ça que la coalition de droite guidée par Berlusconi en 2011 s'est effondrée. C'était une crise de confiance des marchés financiers. Et Madame Meloni a très bien appris la leçon. Hein. Donc elle est une femme extrêmement expérimentée. Le seul domaine où elle peut dévoiler ses sentiments xénophobes, c'est l'arrivée des réfugiés.

0: Et là, on a vu notamment la crise entre la France et l'Italie, qui n'est pas qu'une une crise superficielle, c'est vraiment une différence dans l'approche de cette de ce phénomène migratoire.
1: En effet, l'année 2022 va se terminer avec ce nombre assez impressionnant de 100 000 réfugiés qui sont arrivés sur les côtes de la Sicile dans des conditions dramatiques. Heureusement, le ministre de l'Intérieur n'est plus Salvini. C'était vraiment le gouvernement le plus honteux de ces dernières années en Italie. C'était le gouvernement Mouvement 5 étoiles, Ligue du Nord. C'était beaucoup plus à droite que le, je dirais, à première vue, que le gouvernement Meloni. Non, Madame Meloni n'a pas réitéré les exploits racistes de Salvini. Et le ministre de l'Intérieur est l'ancien chef de cabinet de Salvini, qui est un préfet. Un préfet, donc un haut fonctionnaire en dehors des jeux politiques. Et ce ministre, bon, est en train de respecter les conventions internationales du droit de la mer. Donc, il n'y a pas encore de navires qui sont bloqués en dehors des ports d'Italie pendant des semaines et des mois. Mais il y a eu une tentative de Madame Meloni de renvoyer un navire français vers la France, et donc on a assisté à ces conflits entre Madame Meloni et Monsieur Macron pour quelques dizaines de réfugiés, alors que le nombre global par an, je vous dis, se chiffre à 100 000. C'est symptomatique aussi de l'attitude de Monsieur Macron vis-à-vis du phénomène des réfugiés. Et donc, Madame Meloni a relancé avec vigueur cette proposition qui est celle de la Commission de communautariser la politique de l'immigration. Donc, les autres États ne peuvent pas laisser seuls face à ces vagues d'immigration qui va continuer pendant 50 ans la Grèce et l'Italie. Ça c'est, et donc il est fort probable, pour ne pas dire certain, que Madame Meloni va frapper ce point sur la table beaucoup plus fort que Monsieur Draghi pour obtenir quelque sorte de solidarité de l'Union européenne vis-à-vis de cette vague de réfugiés qui arrive chaque nuit, sur les côtes de la Sicile.
0: Donc, Enrico Traversa, on pourrait presque dire, si je vous comprends bien, que pour le moment, le gouvernement Meloni fait des effets plutôt rhétoriques, mais que dans les politiques réellement adoptées et mises en œuvre, il est plutôt dans la continuité des précédents gouvernements italiens. Et certainement pas dans une fracture vers des politiques de droite ou d'extrême droite, ni sur le plan économique, ni sur le plan d'autres politiques publiques.
1: C'est ça. Donc la marge de manœuvre de ce gouvernement est très réduite. Et Mme Meloni est très consciente de ça. Donc les expressions d'extrême droite de la politique de ce gouvernement sont limitées. Voilà, comme je vous ai dit, suppression de l'allocation de pauvreté pour les travailleurs pauvres et blocage de certains navires en dehors des ports de la République italienne.
0: Ça. Enrico Traversa, je rappelle à nos auditeurs que vous êtes professeur de sciences politiques à l'Université de Bologne, que vous avez été pendant plus de 35 ans au service juridique de la Commission européenne. Nous vous recevions aujourd'hui dans cette émission Espace Europe pour analyser, même si c'est encore très frais, la mise en place, l'installation de ce gouvernement de Giorgia Meloni en Italie. Merci d'avoir été avec nous pour l'Espace Europe.
1: Merci à vous pour l'invitation et bon travail à tous.
0: À bientôt sur les ondes de RCF.

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3: Bonjour à toutes, bonjour à tous. Très heureux de vous retrouver pour ce curiosité qui va être consacré à une histoire que tout le monde connaît, pratiquement. C'est l'histoire de Jésus. Alors vous allez me dire, on va pas repasser encore une fois une émission à parler de l'histoire de Jésus, mais si, parce qu'aujourd'hui, je vous propose un voyage historique grâce à un dessinateur, un auteur de BD qui vient de réaliser le roman de Jésus. Cet auteur de bande dessinée, c'est Jean-Charles Crahen. Il est notre invité. Bonjour Jean-Charles.
4: Bonjour Georges.
3: Très heureux de vous accueillir. Vous êtes auteur de BD français et vous parlez à des Belges. Dieu sait si les Belges sont amoureux de BD. Hein.
4: Oui, c'est le pays de la BD, je crois.
3: Hein. on va d'abord connaître, découvrir un petit peu qui vous êtes. Vous êtes surtout connu pour trois bandes dessinées. Hein. Il y a Trump, Boudom et puis la reprise de Barbe Rouge. Hein. Ce sont les trois gondoles que vous manœuvrez pour le moment.
4: En ce moment, oui, effectivement, c'est un peu mon actualité en tant que scénariste, parce que effectivement, je suis aussi dessinateur, notamment sur le roman de Jésus. Mais c'est vrai que depuis quelques années, je m'étais consacré à ces trois séries, deux que j'ai effectivement créées, et puis la troisième, Barbe Rouge, qui effectivement est une reprise d'une série bien connue, puisqu'elle avait été créée par un Liégeois un peu connu du monde de la BD, qui s'appelle Jean-Michel Charlier, qui est pour moi un maître du scénario, enfin que j'ai toujours admiré, que j'ai eu la chance de rencontrer à mes débuts d'ailleurs, grand plaisir. Et donc on m'a confié il y a quelques années, les éditions d'Argo m'ont confié la reprise du scénario que j'ai accepté sans même connaître les tenants et les aboutissants, parce que évidemment j'avais lu Barbe Rouge quand j'étais jeune et dans Pilote, le fameux journal français Pilote là.
3: Matin, quel journal.
4: Voilà, tout à fait. Matin, quel journal, voilà.
3: Alors, vous avez été bercé par Pilote dans votre jeunesse, c'est ça?
4: Alors, par Tintin d'abord, parce que moi, mon père travaillait en Afrique, donc j'ai vécu en Afrique quand j'étais gamin, et j'avais la chance d'avoir une marraine qui était, comment on appelle ça, libraire, papeterie, etc., et qui m'avait abonné au journal Tintin. Et que je recevais par cargo, donc autant vous dire que je ne recevais pas toutes les semaines. Pendant des semaines, j'en avais pas, puis tout d'un coup, je recevais 6 d'un coup. J'ai commencé à mes lectures à la BD. Ça a été mon initiation à la bande dessinée. Je me rappelle même avoir lu Tintin et l'île noire, la deuxième version qui était parue dans Tintin à cette époque-là. Et puis, quand je suis rentré en 6e, ma marraine, je me suis retrouvé en pension au collège de Saint-Malo, parce que mon père m'avait mis en pension. Il était en Afrique, mes parents étaient restés en Afrique. Et donc, ma marraine m'avait dit « Bon, maintenant, t'as grandi, je vais t'abonner à Pilote. » Donc, c'est comme ça que j'ai découvert Blueberry, Barbe Rouge, Tanguy la Verdure. Moi, j'adorais les séries d'aventure, avant les séries humoristiques. Évidemment, après, je lisais aussi Astérix, Lucky Luke, etc. Quoi. C'était vraiment… ça a été un petit peu mes initiateurs à la BD.
3: Alors, d'aimer la BD à passer l'étape de faire des scénarios et dessiner, comment c'est arrivé?
4: Un peu par les hasards de la vie, parce que c'est vrai que je n'aurais jamais imaginé quand j'étais gamin faire ce métier-là. D'abord, j'ignorais que derrière les bandes dessinées, il y avait des auteurs, je voulais même pas le savoir. Moi, je partais dans les rêves. Alors, j'ai toujours dessiné par plaisir, j'aimais ça. Donc, évidemment, quand j'étais tout petit, je m'amusais à copier les couvertures de Mickey, parce que je n'étais pas abonné à Mickey, mais j'en lisais de temps en temps. Après, quand j'ai lu Tintin, je copiais du Tintin. Et puis, quand je suis passé à Pilote, j'ai eu un coup de foudre pour Giraud, enfin Blueberry, quoi, les dessins, les westerns. Quand vous êtes en pension dans un collège de curés assez sévère, parce que c'était avant 68 et que vous tombez sur Blueberry, ça vous évade, vous vous évadez facilement du pensionnat. Et donc, j'adorais copier les dessins de Giraud, quoi, les Indiens, les chevaux, etc. Donc, le dessin, j'ai toujours dessiné. Et puis, après, pourquoi ce métier, c'est un peu, ça serait trop long à expliquer, mais c'est un peu le hasard de la vie qui m'ont fait rencontrer Patrice Pellerin, à une époque où je ne savais pas trop ce que je voulais faire. J'étais attiré par l'image, la photo, le dessin. J'avais tenté de faire des petites illustrations à droite, à gauche. J'avais fait des études qui ne me menaient nulle part, puisque je n'avais pas terminé. J'avais fait une maths sup, j'ai arrêté parce que je me suis rendu compte que ce n'était pas mon truc. Je ne suis pas passé en SP, mais c'est moi qui ai abandonné. Après, j'ai fait une année de fac en fac maths physique, mais alors là, je me suis carrément. Je fais vraiment fausse route. Et puis après, je suis rentré à l'école d'Estienne, qui est l'école des métiers du livre, parce que j'ai vu qu'on y faisait du dessin un peu, sauf que je m'étais retrouvé dans la section technique. Donc en fait, j'aurais dû être imprimeur, photograveur ou relieur, enfin bref, dans la fabrique du bouquin, quoi. Et ma rencontre avec chanceuse, comme quoi le destin, avec Patrice Pellerin a été un tournant, parce que il faisait des magnifiques illustrations pour Ouest France en noir et blanc. Et puis moi, j'avais tenté vaguement de faire une petite BD par un copain qui voulait envoyer un scénario au journal Tintin, enfin bref. Et là, je me suis rendu compte que c'était un vrai métier et qu'il fallait apprendre le dessin, quoi. Donc, j'ai terminé mes études, j'ai eu mon BTS de l'école Estienne, voilà, j'avais au moins un métier. Et après, quand je me suis marié avec mon épouse, je me suis donné 2 ans pour réussir à quelque chose dans la BD, et puis ça a marché. Donc voilà, c'est comme ça que je suis devenu dessinateur de BD.
3: Alors voilà, on découvre votre parcours. Vous êtes maintenant, depuis quelques années, je crois que c'est 6 ou 7 ans, sur une œuvre magistrale, hein, c'est de travailler sur le roman de Jésus. Alors, la première chose que l'on doit dire, qu'est-ce qui vous a pris, vous qui êtes agnostique, vous vous déclarez comme agnostique, de vous attaquer à ce monument qui est Jésus ?
4: Bah, alors, je suis agnostique, mais j'ai été élevé, comme je le disais, j'ai fait du catéchisme comme tout le monde, j'ai été dans un collège de curés, j'ai été enfant de cœur, donc j'ai quand même été marqué profondément par la. Je suis de culture chrétienne, voilà. Et surtout, il y a 2 valeurs essentielles du christianisme qui, pour moi, sont indispensables à toute vie dans une société harmonieuse. C'est l'amour du prochain, qu'on peut traduire en civil par l'empathie ou le respect de son voisin, et puis le pardon. S'il n'y a pas de pardon dans une famille, entre amis ou même entre 2 pays qui se sont fait la guerre, c'est la vendetta permanence, quoi. Donc pour moi, c'est des valeurs essentielles que Jésus nous a transmises, qui étaient déjà dans l'Ancien Testament, mais qu'il a sublimées. Et donc, bon, alors voilà, ça c'est pour poser, je suis agnostique, mais en même temps imprégné de culture chrétienne. Et j'adore les personnages historiques, et comme tous les historiens, qu'on soit croyant ou pas, s'accordent à dire que Jésus a existé, et ce récit n'a pas pu être inventé de toutes pièces. Certainement qu'il y a eu des ajouts, ça a été transformé, parce qu'effectivement les premiers manuscrits des évangiles ont disparu. Les plus anciens, je crois, datent du 3e siècle de notre ère moderne, quoi, après Jésus. Donc en fait, tous les historiens s'accordent à dire que ça existait. À partir du moment où il a existé, en fait on connaît très peu de choses de sa vie, puisqu'il n'y a pas de récits historiques. De l'époque, je parle. Il n'y a pas de romain, d'historien romain. Il y a des petites allusions chez Flavius Joseph, le citoyen, enfin l'historien juif qui était devenu citoyen romain. Je crois que Pline le Jeune en parle un petit peu aussi, mais très peu. Donc on ne connaît de sa vie que sa vie publique par les évangiles. Donc pour moi, c'était un grand mystère. Je me suis toujours posé la question. Comment ça se fait qu'un personnage qui sort d'un petit village qui s'appelle Nazareth, qui est un trou, il ne faut pas avoir peur des mots, puisque même les prêtres de Jérusalem se moquent de l'accent des Galiléens en disant grosso modo que c'est des ploucs, quoi. Ils disent même qu'il peut sortir de bon de Galilée ou quelque chose comme ça. Il ne sortira jamais aucun messie de Nazareth. Il y en a un qui dit ça aussi, il me semble. Enfin, je suis même sûr. Enfin, dans les évangiles. Et comment ça se fait que ce personnage, donc, qui sort d'un petit village, se retrouve à l'âge de 29-30 ans à prêcher, à rameuter des foules et à finir sur la croix comme le dernier enfin, parce que le supplice de la croix, on ne s'en rend pas compte de nos jours, parce qu'on est peu habitué à cette image d'Épinal de Jésus en croix dans les églises, etc. Enfin, c'est un supplice absolument horrible. Il y a eu des récits historiques, là, pour le coup, des témoignages qui ont dit qu'il y a. Il y a eu un supplicié qui avait mis 9 jours à mourir, quoi. Donc c'est vraiment un supplice absolument horrible. Donc comment ça se fait que ce personnage se retrouve, voilà, il sort de nulle part en quelque sorte, et se retrouvent à prêcher et à finir condamnés, quoi. Et comme moi, je ne crois pas à la science infuse et aux choses ex nihilo, il a bien fallu qu'il se forme ou qu'il rencontre des gens. Donc je me suis dit, pourquoi pas combler ce trou immense et faire une fiction autour de ça, en inventant en quelque sorte une jeunesse et une vie avant adulte, avant sa vie publique, mais en fonction de ce qu'il est devenu, bien sûr. Il ne fallait pas tomber dans le délire. Mm-hmm. On est tous marqués par sa jeunesse, son enfance, qu'elle soit bonne ou mauvaise, ça vous marque toujours. Donc, automatiquement, il a vécu, il a rencontré des gens avant qui ont fait ce qu'il est devenu, et qu'il est devenu ce prêcheur et voilà, pour les chrétiens, enfin pour les juifs, le Messie, pour le chrétien, le Christ après sa mort, quoi. Donc voilà, c'était un grand mystère pour moi. J'avais envie d'en faire une interprétation qui est toute personnelle, bien sûr, à part la vie publique où je m'appuie évidemment sur les évangiles, où j'essaye d'en mettre une chronologie, mais la première partie est complètement inventée. Oui. Mais inventée d'une manière rationnelle, je dirais. Voilà.
3: Oui, on y reviendra parce que c'est évidemment, il y a deux, on peut dire deux parties dans votre ouvrage. Il y a ce qui est fictionnel pour tout ce qui est jusque 29-30 ans, comme vous dites, hein, toute cette période qui n'est pas reprise nécessairement dans le Nouveau Testament. Et puis, une période un peu plus historique et un peu, qui cadre plus avec le Nouveau Testament dans votre ouvrage, c'est une deuxième partie. La première chose qu'on retient, c'est que vous avez intitulé ce travail « Le roman de Jésus ». Pourquoi roman ?
4: Parce que justement, comme il y a une grosse partie inventée, je ne pouvais pas mettre la vie de Jésus, parce que la vie de Jésus, ça se pose comme quelqu'un qui est sûr de son fait et qui connaît des choses que les autres ne connaissent pas. Or là, personne ne connaît rien sur la vie de Jésus, on n'a aucun texte. Alors peut-être qu'on en retrouvera un jour, mais ça paraît difficile. Je pense qu'il y a déjà eu plein de fouilles, etc. Donc, du coup, le roman me paraissait... Oui, un titre qui correspondait bien à ce que je voulais faire. D'ailleurs, il y a une très belle préface de Frédéric Lenoir, qui est un historien des religions, qui est quand même très connu, qui est un chrétien, sociologue, philosophe, plein de choses, un essayiste, qui à un moment parle de... Moi, j'ai beaucoup aimé son terme, parce qu'il parle, en parlant de moi et de ce que j'ai fait, d'imagination éclairée. Et j'ai trouvé que c'était assez... Enfin, il avait bien résumé en deux mots mon boulot, parce que c'est un boulot d'imagination, mais sur des recherches quand même historiques, et puis même sur les textes. Je me suis quand même fait aider pour la vie publique par deux frères qui sont un jésuite et puis un frère qui est dans le civil, et donc qui m'ont expliqué des textes que j'avais parfois du mal à comprendre, parce qu'il faut reconnaître que dans les évangiles, il y a quelques textes, quelques paroles de Jésus qui sont un peu mystérieuses par rapport à son message global. Donc ça, c'était très intéressant. Et donc voilà, à part ça, même dans sa vie publique, j'ai été obligé de boucher les trous, quoi. C'est-à-dire que en fait, quand on lit les évangiles, il ne vous passe pas les miracles au même endroit. Il n'y a pas de chronologie. Alors, à part la naissance qu'ils mettent au début et puis la mort qu'ils mettent à la fin, ça me paraît logique. Mais après, d'un évangile à l'autre, les miracles ne sont pas placés à la même place. Ils ne parlent pas tous des mêmes miracles. Ils ne racontent pas tous la même chose. Donc, effectivement, quand on n'est pas versé dans les évangiles et qu'on n'est pas un religieux ou quelqu'un qui les lit régulièrement, au fond, honnête, on a du mal à comprendre, quoi. Mmh. On peut percevoir certains messages, mais on voit pas de logique. Et moi, ce que j'ai essayé de faire, c'était de retrouver. Ça, c'est mon côté scénariste. Il y a quelqu'un qui m'a dit, qui m'a fait une critique, enfin une chronique, qui m'a dit, mais c'est très bien parce que ça se lit comme une BD. Et oui, je voulais quand même faire un récit qui soit intéressant. J'ai essayé de retrouver une chronologie, une dramaturgie, une montée en tension, même dans sa vie publique. Il passe de quelqu'un qui commence à prêcher et finit par provoquer les grands prêtres du temple, les pharisiens, les sadducéens qui tiennent le pouvoir, en fait. Et donc, il y a forcément une montée en tension. Il se doute à la fin que ça va mal finir. Enfin, il y a tout ça, je voulais le retranscrire à ma façon. D'où le terme roman, voilà, tout simplement.
3: Roman historique, hein, précisons-le bien, et ce n'est pas que fictionnel.
4: Hein. Oui, alors voilà, il y a une petite partie fictionnelle, mais je m'appuie sur un gros travail de recherche du contexte géopolitique.
3: Et on va en reparler. On va en reparler. Jean-Charles Crahen, on va faire une petite pause pour que nos auditeurs puissent un petit peu reprendre leur souffle, parce que c'est épique, évidemment, l'histoire que vous nous racontez. Et on va un peu parler effectivement de cette partie fictionnelle qui m'a particulièrement touché et marqué en tout cas. On en reparle dans quelques instants.

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1: Et aujourd'hui, nous recevons Jean-Charles Craen. Il est auteur de BD, scénariste, dessinateur. Et il nous propose, ça vient de sortir, c'est tout chaud, hein, il y a une semaine. C'est sorti, c'est en toutes les bonnes librairies et donc chez Siloé, ici à Liège. Vous retrouverez cette BD, Le roman de Jésus. Alors, on en a déjà touché un mot. Il y a toute une partie, évidemment, que l'on ne connaît pas, qui n'est pas décrite dans les évangiles. C'est la jeunesse de Jésus et vous replacez cette vie dans un contexte qui semble très réel, où il y a des conflits entre Jésus, entre la communauté, ses parents. C'est vraiment quelque chose qui... On est dans le réel de cette époque. C'est ce que vous avez cherché à faire ?
2: Ben oui, complètement, parce que moi j'adore le réalisme, effectivement, l'histoire, et donc à partir du moment où je voulais inventer cette jeunesse, en tout cas l'imaginer plutôt, d'ailleurs plutôt que de l'inventer, c'est plutôt l'imaginer, parce qu'on peut en inventer une autre, etc. Il me fallait un contexte, il me fallait effectivement, l'histoire humaine est faite de conflits, d'amour et de conflits, alors conflits ça peut être des conflits verbaux, des conflits familiaux, quoi, de disputes, etc. Sans parler des conflits, malheureusement, entre les nations, bien sûr, mais l'histoire humaine est faite de ça, de colère, d'amour, de discussion. Donc, il fallait que je retrouve pour le resituer à cette époque-là, il fallait que je me renseigne sur le contexte géopolitique. Alors, il faut savoir que le pays de Canaan, parce qu'on disait ça à l'époque, on ne disait pas la Palestine, hein, le pays de Canaan, c'est effectivement toute la, c'est la Galilée, la Judée, l'Iturée, ce qui correspondra maintenant à Israël, plus un petit bout du Liban, et puis à droite la Palestine, quoi, à peu près. Mais donc c'était un pays qui était occupé par les Romains, et c'est pas les Romains d'Astérix le Gaulois, quoi, c'était vraiment une armée d'occupation très dure. Les Juifs, ça c'est dans les chroniques historiques de certains historiens romains, disaient que la province des provinces pays vaincus, hein, Provincia, était très turbulent et il y avait beaucoup de rebelles. Donc ils crucifiaient à tour de bras. 7 ans avant l'essence de Jésus, je crois qu'il y avait un Judas, alors aucun rapport avec le Judas de la Seine, et c'est pas l'apôtre, mais qui avait mené une grosse révolte. Le préfet de Syrie est arrivé et il les a écrasés, il a fait crucifier, je crois, plus de 3000 rebelles. Il y en avait partout sur les routes, quoi. Donc, voilà, il faut se remettre dans le contexte, quoi. Et avec ça, un roi Antipas, le roi des Juifs, le roi religieux, mais le roi réel des Juifs, était plutôt un collabo, puisqu'il avait fait construire une ville Césarée-la-Maritime, qui fasse concurrence à Alexandrie. Il n'a rien trouvé de mieux que de l'appeler Césarée-la-Maritime, en honneur des Césars. Alors, vous voyez, ce qui n'avait pas plu ni où. Et puis, avec ça, il y avait effectivement les grands prêtres du temple, principalement les pharisiens, les sadducéens, qui monopolisait le pouvoir religieux et qui avec beaucoup de privilèges et donc j'ai voulu remettre Jésus, sa jeunesse et tout ça dans ce contexte-là.
1: Alors Charles Craen, effectivement il y a tout le contexte historique, mais il y a aussi le contexte relationnel. On parle de la famille de Marie, hein, qui est la mère de Jésus, qui est en conflit finalement avec ses parents parce que ce qui lui arrive est inconcevable.
2: Complètement. Moi, dans les évangiles, je crois que c'est l'évangile de Luc, hein, je ne vais pas dire de bêtises, mais il y a un évangile, mais je crois que c'est celui-ci, où il dit qu'effectivement, Marie, elle est enceinte et elle s'en va, elle quitte son village. Elle va jusqu'à... Alors, l'historien James Tabor dit que c'est un petit village qui s'appelle Ein Karim. Je ne sais pas comment il l'a trouvé, mais bon, ce n'est pas cité. Mais en tout cas, c'est en dessous de Jérusalem. Or, pour aller de Galilée jusqu'à Jérusalem, il faut traverser d'ailleurs une partie de la Galilée, la Samarie, où les Samaritains n'étaient pas des tendres, puisqu'ils attaquaient les pèlerins qui allaient à Jérusalem, puisqu'ils étaient en rébellion totale avec l'orthodoxie de l'époque. Et après, pour aller. Alors, comment ça se fait qu'une jeune femme de 15-16 ans, les historiens disent qu'elle devait avoir 15 ans, parce que les femmes à l'époque avaient des enfants très tôt, hein, quitte son village? Bah, tout simplement parce qu'elle est chassée. Moi, j'ai ma mère qui m'a raconté que son père, donc mon grand-père, c'est quand même pas si vieux que ça, lui a dit que si elle se retrouvait enceinte avant d'être mariée, il la virerait de la maison. Donc, vous imaginez à cette époque-là, les femmes adultères ou les jeunes filles qui avaient des relations hors mariage, elles étaient lapidées. Faut pas oublier tout ça, quoi. Donc, elle est la honte du village. Donc, elle s'en va chez sa cousine. Une cousine lointaine, alors c'est peut-être pas c'est une cousine à la bretonne comme on dit par chez nous, c'est-à-dire que c'est pas forcément une cousine germaine, mais bref. Et il se trouve que elle attend le futur Jean-Baptiste. Donc en fait Jean-Baptiste, ça c'est dans les évangiles, est un peu de la famille de Jésus, quoi, en fait. Et donc voilà, effectivement il fallait montrer ça. Je sais que pour parce que c'est dit, c'est entre les lignes dans les évangiles, mais ce n'est pas vraiment précisé. Et là, mon boulot de narrateur et de raconteur d'histoire, c'était de rendre tout ça très vivant. Et voilà. Et beaucoup de choses qui sont racontées dans sa jeunesse, c'est soit des choses que j'ai entendues, qui sont arrivées à des gens, soit des choses que j'ai même vécues. Donc, effectivement, c'est, à partir de là, c'est facile enfin, vécu le même genre d'expérience, bien sûr. Et donc, je vous dis, par rapport à ma mère, c'est elle qui m'a raconté ça, quoi. Mmh. Donc, j'ai pas eu beaucoup de mal à imaginer que c'est son père qui l'avait foutu dehors, quoi. Mmh. Et donc, après, à partir de là, j'essaye d'être rationnel et de raconter une histoire qui tient la route, quoi. Comment elle revient à Nazareth, effectivement, bah, parce que Joseph l'épouse, etc., etc. Alors, c'est là où c'est de la fiction, enfin de la fiction, j'en sais rien, on ne sait pas exactement ce qui s'est passé, mais on peut imaginer que ça peut s'être passé comme ça.
1: On peut imaginer en tout cas que ce ne fut pas simple, puisqu'il y a un mystère là-bas qui est difficile à comprendre encore aujourd'hui, et donc à l'époque, on peut imaginer des réactions virulentes de la part de ses parents. Comment est-ce que vous avez fait pour... vous ne le masquez pas, hein, mais pour éviter tout ce qui est un petit peu miracle, Gabriel qui vient annoncer, etc., qui est repris quand même. Hein, comment est-ce que vous avez fait pour éviter
2: En fait, j'ai essayé de leur donner une interprétation laïque, parce que là, pour le coup, je vous disais que j'étais de culture chrétienne, mais c'est vrai que... est-ce que je suis croyant, est-ce que je ne suis pas croyant, je vais être honnête avec vous. En fait, j'en sais rien. C'est vrai que je ne me pose pas la question, alors c'est peut-être pas bien... si Dieu existe, je me dis que j'essaye moi de me comporter en homme correct, voilà. Si je dois être jugé, je verrai bien. Donc voilà. Mais en revanche, à partir du moment où il a une vie humaine, je ne crois pas au miracle. Je vais être un peu dur là, mais le vrai miracle, Jésus pour moi n'a pas fait de vrai miracle. Il a soigné beaucoup de maladies de peau. Il a guéri des aveugles, mais les gens avaient des croûtes dans les yeux. Le seul ressuscité, c'est Lazare, mais il n'y a que Jean qui en parle. Et on a connu, tout le monde a entendu parler de gens qui étaient dans leur cercueil, et puis qui se sont réveillés dans leur cercueil alors qu'on les emmenait au cimetière. C'est pas pour rien qu'il y a le mot croque-mort, puisqu'il croquait les doigts de pied des morts à une époque pour savoir s'il était vraiment mort, quoi. Donc, on peut imaginer que ce ressuscité, il était tombé en catatonie, et on peut imaginer plein de choses. Et puis, il n'y a que Jean qui en parle de ce ressuscité. Donc, on peut aussi se dire que ça n'a pas existé. Ça a pu être écrit après. En tant qu'agnostique, je parle. Mmh. Évidemment, quand on est croyant, j'espère que je ne choque pas les gens, mais on y croit. Mais je pense que il faut y voir des symboles, même si on est hyper croyant, ce sont des images, des symboles. C'est ce que m'ont expliqué les prêtres dont je vous parlais tout à l'heure, qui m'ont aidé, quoi. Donc, qui sont aussi, qui ont une vision assez moderne de la chose, et qui effectivement, faut savoir que les gens à cette époque-là étaient en attente de miracles, parce que en fait, les maladies c'était absolument pas connu. Il y avait que les Grecs qui commençaient un petit peu à faire de la médecine moderne entre guillemets. Mais pour les Juifs et puis pour les Arabes, les Sémites, enfin tous ces gens-là, les maladies, c'était des démons qui s'emparaient du corps. Donc, il fallait faire des exorcistes pour sortir les démons des corps. Donc, les gens étaient en attente de miracles. Parce qu'effectivement, je le fais même rencontrer, enfin pas directement, mais il y avait des magiciens qui circulaient à l'époque et qui, soi-disant, faisaient des miracles. C'était connu, même les grands prêtres le disent. Donc, effectivement, c'est... il y avait un certain Simon, dont j'ai oublié le nom, Simon, je ne sais plus comment, on disait qu'il avait volé. Bah, oui, évidemment. Alors, les gens, ils croyaient à ça. Donc, c'est pour vous dire qu'ils étaient prêts à croire à beaucoup de choses. Donc, après, certains miracles peuvent être interprétés comme des symboles. Moi, sur le serment sur la montagne, qui, paraît-il, d'après certains historiens, n'aurait pas forcément existé, mais qui serait une sorte de compilation de choses qu'il aurait dit pour essayer de rassembler en un seul lieu beaucoup des écrits importants, des paroles importantes de Jésus. Bon, il y a le fameux il multiplie les pains. Bon, évidemment, si j'y crois pas, j'y ai vu plutôt la notion du partage. Pour ceux qui ont du pain, il en reste, vous le partagez avec celui d'à côté, et puis qui peut le partager avec celui d'à côté, etc. Ça frappe des toutes petites parts, mais voilà, c'est ça qu'il faut voir, quoi. Donc, c'est un peu comme ça que j'ai un peu traité les miracles. J'ai pas pu parler de tous les miracles, parce que je crois qu'on lui on attribue à Jésus plus de 30 miracles. Donc, beaucoup se répètent. Donc, voilà, j'ai été sur les mirages, les miracles essentiels, quoi. Ceux qu'on connaît.
1: Alors, Jean-Charles Crahen, il fallait dessiner Jésus. Comment est-ce que vous y êtes pris?
2: Alors déjà, j'avais un gros problème de... Bon, pour Jésus, si vous voulez, il me fallait... Moi, je l'imagine comme quelqu'un de forcément très intelligent, ayant une formidable mémoire, puisqu'il part de... C'est un gamin du peuple, on va dire, parce que même fils de charpentier, c'est quand même pas un noble. Enfin, c'est pas quelqu'un de... Voilà, qui a été éduqué, même s'il a été à la synagogue petit, il a appris les textes, mais automatiquement, il s'est enrichi. Donc, automatiquement, j'imagine un personnage très intelligent, charismatique, parce que quand même il rassemble des foules, il cloue quand même le bec aux pharisiens plusieurs fois au temple, il a une réponse un peu comme Jeanne d'Arc à son procès, où elle cloue le bec quand même à des juges. Donc là je me dis quand même ce personnage il est extraordinaire, quoi, je veux dire. Donc il me fallait un personnage charismatique. Alors en dessin, la facilité, c'est de le faire beau, parce qu'effectivement il était peut-être moche. Il y a des gens qui sont moches, mais qui sont charismatiques par leur présence. En dessin, c'est très difficile à dessiner, ce genre de personnage. Vous ne pouvez pas le faire moche, donc automatiquement, je l'ai fait beau. Par contre, il était brun, il avait une barbe brune, il n'avait pas les yeux bleus. Ça, c'est clair, c'était un sémite. Un des prêtres qui m'a conseillé m'a dit, il n'y a pas plus juif que Jésus. Jésus, c'était un juif, il croyait à la loi de Moïse. Et alors, où j'ai eu un problème de ressemblance, c'est avec tous les personnages autour. Parce que tous ces apôtres, les disciples, c'était tous des hommes qui avaient la barbe. Si vous faites une bande dessinée sur les Afghans modernes, ça va être compliqué de les faire, de les différencier. Hein. Ils ont des barbes énormes, ils ont des turbans. À l'époque, ils n'avaient pas des turbans aussi costauds que les Afghans, mais ils avaient quand même des grosses barbes. Donc, j'étais un peu obligé de tricher sur les barbes. Il y a certains, je leur ai fait juste un petit collier. Il y en a qui... Mais en fait, ils devaient avoir des grosses barbes. Ils ne devaient pas se la couper souvent. Voilà. Donc, là, graphiquement, j'étais obligé de caricaturer un petit peu, quoi. Voilà. Autrement, on ne s'y serait pas retrouvé, quoi. Mais pour Jésus... Pour répondre à votre question, j'ai fait un personnage beau, tout simplement.
1: Il est réussi, il est réussi.
2: Je vous remercie.
1: Donc, c'est une somme, évidemment, que vous avez réalisée là. Il vous a fallu 6-7 ans pour le faire. Est-ce que votre intention a évolué au cours de ces 7 années?
2: Non, parce que en fait, j'avais écrit mon scénario à l'avance. Avant de me lancer, au départ, je pensais même pas le dessiner, pour être honnête, parce que je me suis dit ça va être trop long. Je pensais trouver un dessinateur rapide dans ce qu'on appelle maintenant le roman graphique. J'aime pas ce terme-là, mais un dessin plus simple, plus rapide. Et puis j'avais quand même fait quelques essais de mise en scène, de mise en page pour voir ce que ça donnait sur les premières pages. Je voulais voir me rendre compte un petit peu. Et quand j'étais monté à Paris pour présenter mon scénario avait été lu par Jacques Glénat lui-même, qui était un peu, c'est lui qui m'avait incité à faire ça. Enfin, je lui avais parlé de l'idée et Jacques, quand je lui avais parlé de l'idée, il m'avait tout de suite dit mais fais-le, c'est une très bonne idée. Et après il m'avait même relancé 2-3 fois. Et donc une fois que j'ai eu fait le scénario. Il l'a lu, Franck Marguin avec qui je travaille chez Glénat à Paris l'avait lu, l'ami de Jacques Glénat qui est un frère qui fait partie de mes conseillers l'avait lu, et quand il avait été adopté, enfin approuvé, et quand j'ai présenté mes premières planches, ils m'ont dit enfin c'est toi qui dois le dessiner, c'est ton œuvre, c'est ton boulot. Moi j'ai dit mais ça va être hyper long, et Jacques Glénat, il fait cette phrase magnifique, il m'a dit Jean-Charles, on va t'attendre, il n'y a pas de souci. Bah, moi, j'ai trouvé ça formidable qu'un éditeur. Et donc, ça a duré. Moi, j'avais mis un an pour écrire mon scénario, en sachant que je ne fais pas que ça, puisque, comme vous l'avez dit au début, je fais du scénario pour d'autres séries. Et puis, bah, après, j'ai mis 6 ans à le dessiner, parce qu'effectivement, j'avais d'autres activités à côté, et puis que je ne suis pas un dessinateur ultra rapide, et que je me suis beaucoup documenté. Et au fur et à mesure que j'avançais, je trouvais de la doc formidable. Sur Jérusalem, sur le temple, sur les palais, et le palais d'Hérode Antipas, bah, c'est le nom m'est revenu, c'est Hérode Antipas, le roi des Juifs. Et donc, voilà, à partir du moment où j'avais cette doc, je me suis dit, je ne peux pas faire un dessin vite fait, bien fait, je vais faire un dessin, pas vite fait, bien fait, mais appliqué, quoi, avec vraiment, en donnant au lecteur, quoi, qui se retrouve vraiment dans un décor réaliste, quoi. Donc voilà, ça a été long. Et pour répondre à votre question, non, je n'ai pas changé. Par contre, j'ai découvert de plus en plus, j'ai eu Jésus comme compagnon, voilà. Ça paraît un peu prétentieux, mais je l'avais dans la tête en permanence. Et du coup, j'y pensais souvent et je pense que j'ai mieux compris son message. Son message d'amour universel, ça, je pense que je l'ai mieux compris, ça, c'est clair.
1: C'est un personnage que vous présentez comme un homme, avant toute chose. Hein.
2: Oui. Oui, tout à fait. Bah oui, parce que je vous dis, mon roman s'arrête, enfin ma narration, oui, mon roman de Jésus s'arrête à la disparition du corps. Il n'est pas question de résurrection. Et d'ailleurs, j'ai lu par des historiens que les plus anciens manuscrits de l'évangile de Marc et le premier qui a été écrit après la mort de Jésus. Les historiens l'estiment à 50 ou 60 après la mort de Jésus, donc on peut estimer qu'il a été écrit entre 20 et 30 ans après la mort de Jésus. En fait, la résurrection, il n'en parle pas dans les premiers manuscrits. Et en fait, dans la Bible qu'on lit maintenant, il parle dans l'évangile de Marc, il parle de la résurrection et des apparitions. Mais c'est entre parenthèses. Et les exégètes disent que c'est pas du tout le même style que celui qui a écrit l'évangile de Marc. Donc ça veut dire que c'est quelque chose qui a été rajouté. Donc je pense que après c'est la croyance effectivement, et c'est à partir de là que naît la religion chrétienne. C'est quand Jésus, pour les disciples, le voit ressuscité. Donc il leur apparaît. Et là commence à naître la religion chrétienne, qui va commencer à être prêchée. Par d'abord l'église de Jérusalem, c'est-à-dire les apôtres qui l'ont connu, le frère de Jésus, Jacques, et les apôtres, qui vont être un peu, entre guillemets, l'église de Jérusalem, un peu orthodoxe, si je peux me permettre l'expression, au contraire de Paul, qui lui va, après, qui n'a pas connu Jésus, mais il y a des lecteurs chrétiens, qui va commencer à répondre la parole de Jésus en Anatolie, en Phénicie, etc. Et donc c'est là que ça va commencer à naître. Mais avant, c'est Jésus de Nazareth, un juif qui est contestataire et qui se fait crucifier par les Romains.
1: C'est ça. Oui, on dit souvent que c'est Paul qui crée le christianisme, évidemment.
2: Il y a de fortes chances, effectivement. Jésus en est à l'origine. S'il n'y avait pas eu Jésus et les écrits qui sont restés, il n'y aurait pas eu le christianisme. Mais celui qui répand vraiment la parole de Jésus. Alors là, je connais moins le sujet, je n'ai pas été jusque-là.
1: Ah, mais c'est un beau sujet aussi. Il y a matière à faire des BD.
2: Il y a une matière extrêmement intéressante. Mais je ne sais pas si je la ferai. En tout cas, si je la fais, je la dessinerai. Je n'ai plus envie de passer 6 ans sur un album.
1: On va reparler de ce travail de dessin et de coloriste, hein, parce que c'est important, parce qu'il y a une couleur dans cet ouvrage qui est attachante. Nous sommes en compagnie de Jean-Charles Crahen. Il vient de publier le roman de Jésus chez Glénat. C'est une référence, on va le dire comme ça. Si vous êtes passionné par l'histoire de l'homme Jésus, il y a toute une partie qui vous fera découvrir un personnage très attachant et ancré dans l'histoire de cette époque. On fait une petite pause musicale et puis on se retrouve tout de suite après avec Jean-Charles Crahen.

0: Laurent Voulzy dans sa tournée des cathédrales, c'était un titre qui convient bien à l'émission, c'était Jésus.
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0: Et nous sommes en compagnie de Jean-Charles Crahen, auteur de la BD, le roman de Jésus. Jean-Charles, on va faire une petite pause cinéma. Vous savez ce que c'est, le scénario. Hein. Ici, nous avons des scénaristes du cinéma qui vont nous faire une petite critique sur les toiles qui sortent pour le moment. Peut-être qu'elles sortent aussi en France et que ça va vous inspirer. On se retrouve juste après leur chronique, hein, Jean-Charles.
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0: Bonjour Sandy.
6: Bonjour Georges, comment allez-vous?
0: Jusqu'à présent, tout va bien.
6: Et à mes côtés, évidemment, Pierre Germet, bonjour.
7: Bonjour Georges, bonjour Sandy.
6: Alors la première sortie dont vous allez nous parler aujourd'hui, Pierre, c'est Ni vu ni connu de Marc Fitoussi, le film qui a fait la semaine passée l'ouverture du Festival de Namur.
7: Oui, Sandy, Ni vu ni connu nous propose une plongée sarcastique dans les coulisses du tournage d'un film sous le regard d'une figurante pot-colle, Isabelle Huppert, alors étonnante avec une houppette sur le sommet du crâne et des tenues vestimentaires plus improbables les unes que les autres, convaincue qu'elle joue mieux que les stars, ici Sandrine Kiberlin dans son propre rôle, stars avec lesquelles elle tente de forcer une amitié qui ne sera évidemment que factice. Comédie sarcastique sur les coulisses du cinéma, oui, quoique aux répliques parfois un peu faciles et répétitives. Ainsi, par trois fois, il est suggéré à la figurante Huppert, question de s'en débarrasser, d'aller voir du côté de Liège pour postuler comme comédienne du côté des Dardennes. Alors bon, une fois on rit, deux fois passe encore, mais trois fois là, franchement, désolé, ça devient fort lourd.
6: Bon, vous commencez fort, hein, Pierre, parce qu'en général, vous désinguez les films plutôt vers la fin de votre chronique. Vous démarrez bien, on a déjà hâte de voir la suite. Donc ça, c'était le premier Ni vu ni connu de Marc Fitoussi. La deuxième sortie, c'est Fausse note d'Alexandre Arcadie, la rencontre choc entre Benoît Poulvorde et Cadmérade.
7: Oui, Sandy, Poulvorde et Cadmérade, soit un chef d'orchestre mondialement reconnu lors de son concert d'adieu à Paris en 1990, alors qu'il part diriger le Philharmonique de Berlin. C'est Benoît Poulvorde, et l'un de ses admirateurs aux apparences de Monsieur Tout-le-Monde, mais qui s'incruste méchamment, c'est Cadmérade. Si le second cherche à rencontrer le premier coûte que coûte, c'est qu'il a une révélation à lui faire sur un passé commun remontant à la Seconde Guerre mondiale. Passé où se disputent un sentiment de culpabilité et une quête de justice, le tout dans le décor royal et bluffant de l'opéra comique à Paris. Alors duo de choc donc, qui oppose deux acteurs qu'on imaginerait ceci dit plus volontiers dans une comédie que dans un huis clos qui se veut oppressant lorsque le soi-disant admirateur en vient séquestrer son idole, le chef d'orchestre. Alors j'ai bien dit qui se veut oppressant. C'est là à mon avis un peu le problème du film, c'est qu'on ne ressent pas vraiment ce qui devrait être oppressant vu la séquestration, vu les menaces et la thématique de la mémoire d'un passé douloureux. Et c'est un peu dommage. Alors est-ce que c'est la faute au scénario qui tire en longueur avant d'entrer vraiment dans le vif du sujet? Est-ce que c'est dû aussi aux artifices? Ça joue beaucoup. Il y a cette neige qui tombe en abondance à l'extérieur qu'on voit à travers la fenêtre, mais ça sent la technologie à plein nez. C'est le même écran qui défile tout le temps avec les mêmes flocons qui tombent toujours dans le même ordre derrière les fenêtres. Ça tue complètement l'ambiance.
6: Fausse note, donc signée Alexandre Arcadie, troisième sortie qui vient à la fois de Cannes et de Namur. Il s'agit de Si tu penses bien de Géraldine Nakache, la fille d'Olivier Nakache, du duo évidemment de réalisateurs Nakache et Doledano.
7: Voilà, tout à fait. Alors Si tu penses bien, ça raconte en fait 6 années de la vie d'une femme sous l'emprise d'un mari totalement imprégné des concepts de sa confession religieuse à propos de l'éducation de leur enfant, au point de briser le couple, recréant très bien le sentiment d'oppression subi par la jeune épouse. Géraldine Nakache s'intéresse ici en fait moins à la religion qu'à la façon dont la foi peut être détournée dans une relation de pouvoir détestable. Alors on retrouve Monia Chokri, l'actrice fétiche du Québécois Xavier Dolan, et Nils Schneider, Monsieur Virginie Efira à la ville, pour faire People, tous deux contribuant à restituer à l'écran cette atmosphère autoritaire et anxiogène dont finalement, il ne faut pas l'oublier, l'enfant sera la principale victime.
6: Ça c'est donc Si tu penses bien de Géraldine Nakache. Et enfin Pierre, un mot peut-être sur une dernière sortie de cette semaine, c'est The Social Reckoning de Aaron Sorkin.
7: Oui Sandy, c'est un peu la suite de ce Social Network qui avait été tournée par David Fincher en 2010, mais dont le scénario a été signé de Aaron Sorkin précisément, lequel revient donc ici à la charge sur Facebook, Meta et Mark Zuckerberg, avec qui, visiblement, il a encore des comptes

0: les empêcher, privilégiant ses profits à lui. On passe alors de l'enquête du journaliste Jeff Horwitz, joué par Jeremy Allen White, qui était le Springsteen dans le film consacré au boss, enquête sur les révélations de l'ingénieur Frances Haugen, la lanceuse d'alerte jouée, elle, par Mikey Madison, qui était l'héroïne de la Palme d'Or Anora en 2004. On passe donc de l'enquête à la préparation par Mark Zuckerberg de sa défense en vue de son audition devant le Congrès américain en 2021. Donc ça c'est des faits réels. Hein. Et Mark Zuckerberg est interprété à l'écran, quant à lui, par l'acteur Jeremy Strong.
1: Alors c'est un détail, hein, mais Anora, c'était en 2024 pour la Palme d'Or et pas en 2004. C'était pas si vieux 2024. Que ça, finalement. Alors ce film, et on terminera là-dessus, Pierre, il semble quand même éminemment politique.
0: Oui, tout à fait, Sandy. Le film cible à l'évidence l'Amérique de Donald Trump, pointant notamment l'influence de Facebook lors de la fameuse attaque du Capitole en 2021, et met en exergue aussi le film le métier de journaliste, en particulier celui de journaliste d'investigation, ce qu'on appelle volontiers le quatrième pouvoir, contrepoids ici à la surpuissance financière des mammouths que sont Facebook, devenu Meta, justement suite à ces révélations-là, mais aussi Google, Microsoft et autres géants qui s'autorisent toute forme d'abus mettant en péril les principes mêmes de la démocratie.
2: Bon, vous êtes sur Facebook, Pierre ?
0: Eh bien, alors je vais vous dire, Georges, oui, mais je n'y vais jamais. J'ai dû l'aide pour une association professionnelle où il fallait lancer des articles et ça devait nécessairement passer par Facebook. Mais j'avoue qu'en dehors de ça, je n'y vais jamais. C'est une perte de temps pour moi.
2: Voilà, les choses sont dites. En tout cas, un grand merci, Pierre, un grand merci, Sandy. À la semaine prochaine.
0: De rien, à la semaine prochaine.
1: À la semaine prochaine.
2: Voilà, nous retrouvons notre invité, c'est Jean-Charles Crane. Il vient de publier Le roman de Jésus, une BD époustouflante, on peut le dire. Non seulement il a fait le scénario, il a fait le dessin, mais il a pris quelqu'un qu'il connaît bien, hein. Patricia Jambert, c'est son épouse, comme coloriste. Alors expliquez un petit peu le parcours que l'on fait quand on fait une BD. Vous faites un scénario et puis vous faites les petits Mickey, comme on dit, en noir et blanc, et puis on colorie, c'est comme ça que ça se passe?
3: D'une manière traditionnelle, oui, effectivement, là, pour le coup, moi, je travaille de cette façon. Donc, scénario, dessin. Alors, moi, je continue. Enfin, j'avais fait une petite tentative de dessiner sur ordinateur il y a quelques années, mais ça ne m'a absolument pas plu. Bon, je suis né dans le papier, et puis, pour plein de raisons, ça ne me correspond pas. Donc, je suis revenu au papier, quitte à refaire des dessins, si je me trompe, je préfère les refaire. Et puis, la couleur, en revanche, ma femme, qui signe sous son nom de jeune fille, Patricia Jambers, comme vous dites, effectivement, son grand-père était belge, d'ailleurs. D'Anvers, je crois.
2: Quand on parle de BD, on revient toujours à la Belgique.
3: Ben voilà, tout à fait. et en fait, au début, elle faisait des couleurs traditionnelles, comment on faisait dans le temps, sur des bleus, enfin sur des cafés qui avaient été imprimés au format album. Et puis bon, elle est passée à l'informatique parce que là, pour le coup, c'est quand même beaucoup plus pratique, ça permet quand même beaucoup plus ça donne beaucoup plus de facilité pour monter des tons, accentuer des contrastes ou les diminuer, etc. Là, c'est quand même beaucoup plus facile. Et effectivement, donc mes pages sont scannées. J'aurais pu les scanner moi-même, mais moi, technologiquement, je ne suis pas très bon, donc je le fais faire par l'éditeur. Et puis après, ma femme, enfin la coloriste en l'occurrence, travaille sur un fichier numérique qu'elle met en couleur avec Photoshop, je crois. Et par contre, l'avantage, c'est que d'une part, on se connaît très bien, on en parle et on a pu se mettre d'accord sur une gamme de couleurs. C'est-à-dire que, évidemment, je ne vais pas. C'est la créatrice des couleurs, donc je ne vais pas lui dire là, tu mets du jaune là, c'est pas mon truc. On parle plutôt des ambiances. Et au départ, on a parlé d'un ton général. C'est-à-dire qu'on ne voulait pas des couleurs flashy. C'est ma femme, Patricia, avait lu le scénario, évidemment. Elle voyait mes dessins, donc elle était vraiment dans l'histoire. Et on était tombés d'accord tous les deux pour effectivement trouver une gamme de couleurs un peu atténué, j'irais un peu à l'ancienne, mais bon, c'est pas vraiment le mot, mais voilà, on voulait pas de couleurs flashy, on voulait surtout une homogénéité des couleurs, et que la couleur, en fait, dans ce processus-là, tout le monde est au service du récit, c'est-à-dire que la couleur est au service du dessin, qui est au service du scénario, et le scénario est au service du récit, c'est-à-dire qu'il y a un récit au départ, et il faut que le scénario soit à la hauteur du récit, quoi. Donc, tout ça, c'est une histoire d'ambiance et il fallait que tout soit homogène. Et donc la couleur

0: qui vient vraiment en dernier. C'est un peu le. Enfin, je ne sais pas, on ne va pas dire que c'est de la décoration parce que ce serait très péjoratif, mais c'est ce qui donne quand même l'ambiance quand on ouvre un livre. Voilà, c'est hyper important. Donc il fallait que cette couleur soit en osmose avec le récit, l'époque. Et le ton que j'ai voulu lui donner, quoi. Voilà.
1: Vous n'avez jamais pensé faire cette BD en noir et blanc pour lui donner ce caractère un peu historique?
0: Alors là, c'était un problème d'éditeur. Pardon. Excusez-moi. Et en fait, l'éditeur, c'est vrai qu'au début, il savait pas trop. On avait même pensé à la bichromie, mais la bichromie, ma femme avait fait des essais, mais c'était d'un monotone pire que le noir et blanc. Parce que l'avantage du noir et blanc, c'est que les couleurs n'existent pas, mais le lecteur les imagine. C'est ouvert. Si vous voulez, les surfaces sont ouvertes, si on veut. Alors que quand vous mettez de la couleur, vous remplissez les surfaces qui, effectivement, influencent beaucoup la lecture
1: C'est ça.
0: optique, je parle. Donc effectivement, et effectivement, vu qu'il y a 324 pages, Franck Marguin a eu peur que ça fasse un peu monotone sur 324 pages. C'est là qu'on a commencé à faire des essais de couleurs, bichromie, etc. Et quand on a eu trouvé ce système de couleurs un petit peu à l'ancienne, entre guillemets, il a tout de suite flashé dessus et il a dit, mais non, il faut absolument le faire en couleur. Après, c'était un problème de budget. Jacques Glénat trouvait que ça risquait de faire un album cher, de faire imprimer en couleur. Mais en fait, maintenant, les techniques d'impression ont tellement évolué que c'est pas, il n'y a pas une grosse différence de prix. Et finalement, c'est un album en couleur, 324 pages de BD, mais en fait, en tout, l'album fait 360 pages, puisqu'il y a des pages de notes historiques à la fin, etc. Pour un prix qui me paraît, qui peut paraître cher comme ça, 30, 35 euros,
1: Oui,
0: ça
1: c'est
0: peut
1: ça.
0: paraître cher, mais en fait, c'est l'équivalent de 6 albums de BD, quoi. Donc, voilà, il faut relativiser. Si vous multipliez 15 par 6, ça fait nettement plus.
1: Oui, et
0: Donc,
1: puis on a la lecture, hein. Et
0: il y a de la lecture, voilà. Donc,
1: de la
0: finalement,
1: découverte, et de la découverte, hein, ce n'est pas
0: et de la
1: simplement.
0: découverte. Voilà. Donc du coup, voilà, là, finalement, la couleur a été adoptée. J'en suis ravi parce qu'effectivement, ça donne un ton vraiment très joli à l'album, quoi.
1: Alors, vous avez demandé à Frédéric Lenoir, hein, que l'on connaît bien, de préfacer cet ouvrage. Pourquoi Frédéric Lenoir?
0: Alors moi, je ne connaissais pas, mais un de mes conseillers, ben, l'ami de Jacques Glénat, le connaissait. Et un jour, il m'en parle et il me dit, mais tu devrais demander une préface à Frédéric Lenoir. Je dis, bah attends, oui, je connais Frédéric Lenoir de nom. Je l'avais entendu sur France Culture, j'avais même lu un livre de lui. Enfin bref, je le connaissais, mais je ne le connaissais pas personnellement. Je ne me voyais pas lui demander. Il me dit, mais moi, je le connais, donc je vais lui demander. Oh, bah, je dis, écoute, si tu veux. Et 3 jours après, il me dit, bah écoute, je lui ai parlé de ton projet, la façon dont tu abordes le sujet. Il serait d'accord pour te faire la préface, évidemment, il veut le lire avant. Ça me paraît la moindre des choses. Donc, on lui a envoyé le PDF de lecture. Et effectivement, quelques temps après, il m'a appelé personnellement. J'étais assez ému parce que, franchement, quand quelqu'un comme ça qui vous appelle, et pour me dire bah, qu'il est. Enfin, je ne vais pas en rajouter parce qu'il était vraiment dithyrambique, quoi. J'étais un peu. J'étais un petit peu sur. Excusez-moi, j'ai un gros mot, mais
1: Oui,
0: j'étais. Voilà. J'étais
1: on sait
0: tombé
1: que
0: sur
1: ça
0: les
1: aurait
0: fesses, vous voyez ce que je veux dire.
1: fait.
0: Voilà.
1: On voit
0: Et
1: où vous êtes
0: donc.
1: tombé.
0: Bref. Et alors, à la fin, il m'a quand même dit une remarque. Il m'a dit, mais. Parce qu'elle n'y est pas dans la BD, mais j'avais fait un prologue de 4 pages. Un prologue, une sorte de. Vous savez, de résumé, pas de résumé, mais des dessins avec des gros cartouches qui expliquent ce qui s'est passé avant Jésus, sur l'histoire un peu des religions, entre guillemets. Et avec ma femme, on trouvait ça un peu lourd, finalement, en le relisant, on trouvait ça un peu lourd. Et lui, il me dit, écoutez, moi, j'ai trouvé vraiment votre approche et tout ça remarquable. Mais il y a quelque chose qui ne va pas du tout, c'est votre prologue. Ah, j'ai dit, ah bon? Il dit, non, non, vous avez une vision très caricaturale et complètement fausse des anciennes religions. Et il me dit, si vous publiez ça, moi j'aurais vu ça en librairie, j'aurais refermé le bouquin tout de suite. Wow! Oh la claque, je me dis, oh la vache. Et effectivement, je m'étais appuyé sur Ernest Renan pour faire cette espèce de résumé en 4 pages. Et Ernest Renan, c'est le 19e siècle.
1: Oui, ça a
0: Donc
1: changé,
0: avec.
1: hein.
0: Ah oui, non seulement il y a eu des découvertes depuis, il y a eu des recherches archéologiques, historiques, etc. Mais en plus, il faut reconnaître qu'au 19e siècle, il y avait quand même cette supériorité occidentale un peu débordante pour tout ce qui était avant eux, quoi. Donc, et moi, bêtement, m'étant inspiré de ces récits, je retranscrivais ça sans m'en rendre compte. Et du coup, j'ai rappelé Frédéric Lenoir, je lui ai dit, écoutez, merci de votre conseil, je supprime le prologue. Et en plus, avec ma femme, on trouvait ça de commencer par un prologue qui expliquait, c'était un peu lourdingue. Donc finalement, on est rentré directement dans, on rentrait directement dans la BD, ce qui était beaucoup mieux. Donc voilà un petit peu mes rapports avec Frédéric Lenoir. Il a été fort utile.
1: Jean-Charles Crahen, il nous reste 3-4 minutes. Est-ce qu'il y a eu un moment qui a été vraiment difficile, une pierre d'achoppement dans l'écriture du scénario ?
0: Pas vraiment de pierre d'achoppement, non, parce que je me suis laissé porter par mon imagination. Et bon, il y a les difficultés de l'écriture, évidemment. Il y a toujours des points à un moment donné. Il n'y a pas un sujet particulier. Si vous voulez, je m'étais laissé une certaine liberté par rapport à tout ce que je vous ai dit au début, par rapport à Marie, par rapport à la sexualité de Jésus, que j'ai résolu d'une manière très simple. C'est quelqu'un qui m'a dit que la libido des hommes n'était pas la même pour tous et que, effectivement... Je voulais, parce qu'effectivement, on m'a dit, mais pourquoi il a certainement couché avec Marie-Madeleine? J'ai dit, mais on s'en fout de ça, c'est pas intéressant, puis c'est pas la peine d'aller choquer, je vois pas l'intérêt de montrer ça. Donc, il lui arrive un truc dans sa jeunesse qui fait qu'il se consacre sa vie à Dieu et on comprendra pourquoi. Mmh. Et donc, voilà, j'avais cette liberté là-dessus, et à partir du moment où j'étais respectueux et que j'étais pas dans la provocation, j'ai pas eu de difficulté particulière à l'écrire. Sauf la difficulté de tout inhérente à tout scénario, des scènes peut-être compliquées. J'ai même, au moment de dessiner, j'ai même supprimé deux scènes qui étaient un peu longues. Enfin, j'en ai raccourci une terriblement, parce qu'elle était redondante et un peu longue, mais ça, je m'en suis rendu compte en le dessinant. Et une autre que j'ai supprimée qui n'était pas utile, quoi. Donc, voilà. À part ça, il n'y a pas eu de... Et juste pour terminer, parce que j'ai plus beaucoup de temps, je voulais dire aussi que j'ai une postface de l'archevêque Monseigneur Lebrun. Et alors, beaucoup de gens me disent, comment tu as eu un archevêque? Alors là, c'est les hasards de la vie. C'est que c'est tout simplement un ami d'enfance. Donc, c'est pas tout le monde qui a un ami d'enfance qui est devenu archevêque en France. Et en fait, évidemment, il ne l'a pas fait uniquement par amitié. Il voulait lire mon... Parce qu'au début, il a été très étonné que je fasse un album sur Jésus. Parce qu'il connaissait ma position. Et donc, quand je lui ai dit, alors il m'a demandé à le lire, et quand il l'a lu, il m'a dit, écoute, c'est un très bel album. Donc, et comme il savait, je lui avais dit que Frédéric Lenoir faisait une préface, il m'a dit, écoute, moi, je vais te faire une postface. Et je trouve que ça termine bien l'album, parce qu'on a un message, enfin, une préface plutôt laïque et historienne de Frédéric Lenoir. Et puis, on a un message, une postface qui termine avec un message chrétien d'amour universel que j'ai trouvé très beau. Donc, je trouve que ça entoure bien mon bouquin et j'en suis ravi. Donc, voilà.
1: Un livre à offrir pour les fêtes?
0: Oui, c'est une très bonne idée. Georges, je ne peux que le recommander.
1: Absolument.
0: Non, mais c'est vrai que pour les gens qui s'intéressent à ce sujet, qu'ils soient laïcs ou enfin, agnostiques ou chrétien, je pense que ça peut être effectivement une bonne lecture et un beau cadeau pour les fêtes de Noël. Quoi,
1: voilà, à mettre dans le sapin, dans la crèche.
0: Dans la crèche, voilà. Devant la crèche, parce que dans la crèche...
1: Il y a de la place. Hein.
0: Voilà.
1: Je vais vous laisser parce que je sais que vous partez demain pour Saint-Malo, vous retournez pour un festival de BD.
0: Oui, le Télébulle, qui est un gros festival en France que les lecteurs de BD belges doivent connaître, puisqu'il y en a beaucoup qui viennent. C'est pas trop loin de la Belgique, puisque c'est juste à l'entrée de la Bretagne. Donc,
1: on peut y aller.
0: Peut-être que je retrouverai avec plaisir. Je dédicace le vendredi, le samedi et le dimanche sur le stand Glénat. Donc,
1: donc,
0: je retrouverai quelques-uns de vos auditeurs à Saint-Malo. Ça sera avec grand plaisir.
1: Eh bien, Jean-Charles Crahen, un grand merci d'être venu à notre micro. Et on recommande encore ce roman de Jésus, cette BD que l'on peut trouver notamment à la librairie Siloé et dans toutes les bonnes librairies d'ailleurs. Hein. Bon festival et grand merci d'être venu à notre micro.
0: C'est moi qui vous remercie de m'avoir invité et à bientôt.
1: Et à bientôt. Au plaisir.
0: Merci, au revoir.
1: Voilà, nous allons nous quitter. Je remercierai Denis qui est à la technique, qui a fait des miracles, lui un petit peu, avec les petits boutons. Et je n'ai plus qu'une chose à vous dire. Bien des choses chez vous.

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1: Bonjour et bienvenue, j'espère que vous avez bien dormi. Encore une journée de manifestation hier. Les lycéens réclament des moyens. Le ministre de l'Éducation nationale sort de son chapeau 3000 profs remplaçants et dans le même temps, les associations de solidarité tirent la sonnette d'alarme. Il leur manquerait 7 milliards d'euros tout de même pour faire correctement leur travail. On va vous en parler dans cette matinale. Mais se pose la question, dans une situation budgétaire tendue, des priorités que se donne la nation. Je pourrais donc vous faire ce matin un billet d'humeur facile. Vous dire combien la situation est désespérante, combien nos responsables politiques sont pathétiques et de querelles d'ego, incapables de prioriser le bien commun, obnubilés par leurs intérêts personnels alors que dans le même temps, les intérêts de la dette explosent. Eh bien non, je ne ferai pas dans le débilitant, je ne le ferai pas car notre rôle, je crois, sur cette antenne, c'est de chercher, envers et contre tout, un peu d'espérance. Discerner la lumière au bout du tunnel, croire que Dieu agit ici et maintenant. Peut-être avez-vous été scout. Je me rappelle d'un chant, le soir au coin du feu, l'espérance. Même le plus noir nuage a toujours sa frange d'or, disent les paroles. Eh bien, je vous propose de garder ça en tête aujourd'hui. Même le plus noir nuage a toujours sa frange d'or. Dans une matinale d'actualité et d'espérance, c'est possible. Nous sommes le vendredi 9 octobre et Clara est avec nous pour les infos. Bonjour Clara.
2: Bonjour Pierre-Hugues.
1: 3000 professeurs remplaçants vont donc être déployés d'ici mardi.
2: C'est l'annonce hier soir du ministre de l'Éducation des enseignants qui étaient disponibles depuis la rentrée, mais ils ne s'étaient pas vus attribuer de classe. Sur les prix du diesel, le Premier ministre donne rendez-vous aux distributeurs lundi pour aborder le déblocage des ressources stratégiques. Sébastien Lecornu qui a promis une baisse entre 12 et 18 centimes par litre.
1: La France, le Royaume-Uni, l'Allemagne.
2: Mais aussi l'Union européenne et l'OTAN sont conviés aux discussions ce week-end à Miami en Floride sur la question de l'Ukraine.
1: Des professeurs remplaçants vont être mobilisés d'ici mardi.
2: Annonce du ministre de l'Éducation. Hier soir, il était l'invité du 20h de TF1. Après 3 semaines de mouvement au lycée, il y a une nouvelle journée de mobilisation hier qui a rassemblé un peu plus de 71 000 personnes partout en France. Édouard Geffray annonce donc le déploiement de 3 000 enseignants d'ici mardi. Des professeurs qui attendaient d'être affectés depuis la rentrée et qui le seront grâce à un nouveau logiciel.
3: On a pu identifier les établissements qui sont des situations que je qualifierais de très problématiques. Donc il y a 114 lycées dont je dirais qu'ils sont rouges et 400 qui sont oranges, pour faire simple. Et dans ces lycées, on va déployer des enseignants à partir de demain. On a 3000 professeurs remplaçants qui actuellement ne sont pas devant élèves. Ils voudraient l'être, mais ils ne sont pas affectés devant élèves. 3000 professeurs, parce que jusqu'à présent, on savait mal les affecter notamment. C'est très clair, les milliers de professeurs remplaçants en face seront présents dans les heures et les jours qui viennent.
2: Le ministre de l'Éducation qui assure que l'organisation se fera au sein des académies. Les professeurs ne vont pas traverser la France. Des heures supplémentaires vont aussi être attribuées aux enseignants qui acceptent de remplacer leurs collègues d'un même établissement. Le coût de ces mesures est estimé à plusieurs dizaines de millions d'euros.
1: Cette mobilisation lycéenne qui a donné lieu hier à un blocage assez historique.
2: Oui, des dizaines d'élèves se sont rassemblés devant l'Institut catholique de Paris. Ils ont barré l'entrée de l'ICP située dans le 6e arrondissement. Première pour cet établissement fondé en 1875. Pour Jean de Saint-Chéron, vice-recteur de l'Institut catholique de Paris, tout l'enjeu est aujourd'hui de concilier dialogue et fermeté.
4: Pourquoi fermeté ? Parce qu'il y a quand même une autorité légitime, un rapport sinon hiérarchique, du moins une certaine légitimité en principe dans la bouche de celui qui est l'éducateur, qui va dire bah, c'est ça qui est quand même bon pour vous. Alors le problème c'est quand c'est la trahison des clercs. Quand les éducateurs ne prennent plus les bonnes décisions, etc. Mais là, en l'occurrence, là je parle vraiment pour le coup pour ma chapelle, à l'Institut catholique de Paris, nous proposons un dialogue formel. C'est-à-dire que là, nous leur offrons d'ores et déjà de s'asseoir avec nous autour d'une table, de manière structurée, d'entendre leurs revendications claires. Je verrai s'ils y répondent.
2: Jean de Saint-Chéron au micro RCF, Notre-Dame de Louis Dauphren.
1: Le premier tour de la primaire de gauche commence aujourd'hui.
2: Un vote en ligne de 8h ce matin à 20h demain soir. 5 candidats sont en lice, dont le numéro 1 du Parti Socialiste Olivier Faure, l'ancienne ministre Ségolène Royal, Raphaël Glucksmann de Place Publique, le député PS Jérôme Guedj et Emmanuel Morel, le patron du petit parti gauche républicaine et sociale. 140 000 électeurs et électrices participent à cette primaire. Revoir totalement le système système des allocations familiales, porter l'âge de départ à la retraite à 65 ans ou encore réduire la durée d'indemnisation des chômeurs de 18 à 12 mois font partie des propositions phares d'Édouard Philippe. Le candidat Horizon à la présidentielle était hier l'invité de la nouvelle émission politique de France 2, L'heure de vérité. Pendant plus de deux heures, l'ancien Premier ministre a été soumis aux questions de nombreux journalistes et notamment la question des racines judéo-chrétiennes de la France que son opposant, le chef Les Républicains Bruno Retailleau, a proposé d'inscrire dans la Constitution, un avis contrasté par Édouard Philippe.
5: J'ai du mal à imaginer que quiconque puisse douter que la France a des racines judéo-chrétiennes. C'est notre histoire. C'est un fait. Il suffit de se promener en France pour voir qu'il y a des églises, il y a une culture qui a été très fortement marquée par le lien avec la religion, qui n'a pas toujours été facile. Bien sûr que la France a des racines judéo-chrétiennes. Et qu'est-ce que ça change opérationnellement de le mettre dans la Constitution ? D'autant que la France a des racines judéo-chrétiennes, mais que la République est laïque. Ce qui veut dire que l'État et les autorités publiques doivent être d'une neutralité totale. Respecter la liberté religieuse, mais d'une neutralité totale.
2: Édouard Philippe, le candidat Horizon à la présidentielle sur France 2 hier. Américains et Ukrainiens vont négocier aujourd'hui et demain à Miami. Les États-Unis invitent à ces discussions les conseillers à la Sûreté nationale français, allemand et britannique, ainsi que des représentants de l'Union européenne. Les discussions porteront sur de nouvelles idées évoquées par Washington pour mettre fin au conflit avec la Russie, en particulier des propositions de garantie de sécurité pour l'Ukraine. Pour ce qui est de la météo, c'est une journée assez mitigée qui s'annonce. Seule l'Occitanie et la région PACA verront le soleil. Autrement, le ciel sera plutôt couvert et il fait assez frais ce matin. Moins de 10 degrés localement dans de nombreux départements et nous ne dépasserons pas les 20 degrés cet après-midi.
6: Merci beaucoup. Clara Bévilacqua.
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6: 6h36 sur RCF Notre-Dame, à suivre les relations entre l'aide à l'Église en détresse et le pape Léon XIV. Benoît de Blanpré sera avec nous, mais avant cela c'est Christophe Barbier qui nous rejoint l'édito politique. Il est au micro de Simon Tatrault.
7: Bonjour Christophe Barbier.
8: Bonjour Simon, bonjour à tous.
7: Et d'abord une réaction à ce qu'a déclaré Ségolène Royal ce jeudi.
8: Irremplaçable Ségolène Royal, inénarrable Ségolène Royal. Je ne sais pas si les électeurs de gauche, le week-end prochain, et les Français ensuite éventuellement, décideront d'en faire une présidente de la République. Elle serait à coup sûr atypique. Deux choses, l'anecdote finale sur la rencontre avec le pape François et l'écologie, c'est très, très impressionnant, très touchant. Et puis elle a dit au fil de l'émission que le temps des femmes était venu, ce qui est sans doute vrai dans notre société, et qu'elle présiderait avec moins de brutalité. Alors là, je me permets d'émettre une réserve. Je pense que Ségolène Royal à l'Élysée, ça serait une forme très autoritaire du pouvoir, peut-être pour de bonnes choses, parce qu'elle accélérerait les réformes, et sans doute aussi pour de nombreuses polémiques.
7: Sébastien Lecornu a parlé hier aux Français. Peut-il réussir à déminer la révolte des lycéens ?
8: Je ne crois pas. En tout cas, pas uniquement avec cette allocution. C'est une première prise de parole, tardive, incomplète et un tout petit peu donnant dans la diversion puisqu'il a évoqué beaucoup d'autres sujets. Ça ne démine pas le mouvement lycéen. Il se réunit dès aujourd'hui, il donne rendez-vous pour mardi parce qu'il, bien sûr, il n'a pas donné de réponse concrète aux lycéens et pas de réponse positive à leurs revendications, notamment les fameux 10 milliards que les lycéens exigent. Tout simplement parce qu'il ne les a pas, Sébastien Lecornu. Et si Sébastien Lecornu ne cède pas aux injonctions des lycéens, ce n'est pas parce qu'il ne le veut pas, c'est parce qu'il ne le peut pas. Alors le pourrait-il que peut-être il ne le voudrait pas ? C'est un homme de droite, il est soucieux de l'éducation sous une certaine forme, il ne céderait sans doute pas aux exigences des lycéens. Mais il ne peut pas. Et hier, une partie de son allocution, c'est uniquement pour dire au monde de la finance « Je ne céderai pas, rassurez-vous, je vais tenir l'ordre. »
7: Il a parlé du prix des carburants. Est-ce la vraie inquiétude du gouvernement ?
8: Oui, c'est la vraie inquiétude macroéconomique d'abord, parce que des gens qui roulent moins, c'est une économie qui se met au ralenti. Ce sont donc des recettes en moins pour l'État, c'est une croissance qui s'affaiblit et ça nourrit le cercle vicieux du déficit, de l'endettement et on est parti pour un tour infernal. C'est aussi une inquiétude sociale, parce que des carburants trop élevés, ce sont des tas de gens qui ne peuvent plus vivre, ils ne peuvent plus partir en vacances, ils ne peuvent plus aller rendre visite à leurs vieux parents, ils ne peuvent plus simplement être dans une vie au milieu rural normale, et ça peut nourrir une virulente colère. Et puis enfin, c'est une inquiétude politique pour le gouvernement, puisqu'il sait que dans le débat budgétaire et puis dans la campagne présidentielle, le pouvoir d'achat et notamment le coût de l'énergie vont être très très importants. Et je pense qu'il a mis les carburants hier au cœur de son allocution pour bien dire à tous ceux qui ne sont pas lycéens et à ceux qui regardent ce mouvement avec circonspection, je ne vous oublie pas. 48% des Français, selon l'IFOP, soutiennent le mouvement lycéen. Ça n'est pas énorme. Il y avait plus de monde derrière ceux qui se battaient contre la réforme des retraites en 2023 et même derrière les Gilets jaunes au début de leur mouvement en novembre 2018.
7: 12 à 18 centimes de moins pour un litre de gazole. Est-ce que cela change vraiment la situation ?
8: Oui, ça change la situation. Alors, pas la situation des Français, qui ne sont qu'une petite, toute petite moitié à rouler au diesel parmi ceux qui sont encore avec des moteurs thermiques. Ça change la situation parce que ça soulage les routiers, les chauffeurs de poids lourds, les entreprises qui sont derrière, et globalement beaucoup de professionnels de la route qui n'ont pas accès au GNR, le gazole non routier, peu cher, mais réservé à certaines professions, notamment les agriculteurs. Si demain les routiers bloquent les routes, sur le thème « on n'arrive plus à gagner notre vie parce que le gazole est trop cher », alors là, c'en est fini de la vie économique et même d'une partie de la vie politique. Ça paralyse le pays. C'est à eux, je pense, que s'adresse Sébastien Lecornu, sans les citer et en prétendant s'adresser à ceux qui vont en profiter aussi. C'est-à-dire tous les Français qui ont acheté du diesel. À l'époque, on nous disait « faites-le, achetez du diesel, ça nous permet de consommer moins de carburant au kilomètre et donc c'est bon pour la France ». Puis après, on leur a dit « n'achetez plus de diesel, c'est plein de microparticules, ça pollue, d'ailleurs, on va augmenter le prix du diesel ». L'automobiliste est souvent roulé dans la farine par le politique.
7: Pourquoi avoir évoqué aussi la situation des agriculteurs ?
8: D'abord parce qu'elle est réellement une situation de souffrance. C'est une profession touchée par les suicides. Il y a des agriculteurs qui renoncent à leur métier à cause de la sécheresse de cet été. Honnêtement, ils sont autant à plaindre, sinon plus, que la plupart des lycéens. Mais bon, on ne va pas comparer les souffrances et comparer les malaises. Je pense que Lecornu s'est adressé aussi à eux parce qu'ils vont sortir des travaux des champs. On arrive dans l'automne et les agriculteurs vont retrouver de la disponibilité pour manifester. Ils l'ont fait fin 2023-2024 et ça avait beaucoup préoccupé et préoccupé Gabriel Attal qui était à Matignon. Sébastien Lecornu leur envoie un message. Nous avons fait une première loi, une première aide d'urgence en septembre. Il y aura un nouveau texte très prochainement et tout le débat budgétaire sera là pour vous épargner. C'est aussi la campagne présidentielle qui se joue. Un salon de l'agriculture pacifique ou un salon de l'agriculture volcanique, fin février, ça n'est pas la même présidentielle 6 semaines après.
7: Pourquoi a-t-il autant insisté sur la situation financière du pays ? Pour faire peur ?
8: Non, je ne crois pas que ça soit pour faire peur. Si, un petit peu, évidemment, tous ceux qui râlent et qui veulent des sous, il faut les dissuader en leur disant « regardez, on est au bord de la faillite ». Mais ça, les Français, ils l'entendent, ce refrain de la dette depuis si longtemps. C'est pas ça qui va les effrayer. Non, c'est pas pour faire peur, c'est pour rassurer. Rassurer les marchés financiers. Dire « ce pays est tenu, ne va pas basculer dans le chaos. Mon budget est certes insuffisant en termes d'économie de dépenses publiques, mais il existe, je tiens la barre ». Les marchés financiers ont décrété que la France était un gibier dans la chasse au profit. Il joue contre nous la dette allemande, le spread, hein, l'écart entre les taux d'emprunt de la France et de l'Allemagne est à son maximum. Il joue contre nous le marché mondial de la spéculation et du placement. L'IA a besoin de beaucoup de capitaux. Les prêteurs vont vers l'intelligence artificielle et ses géants et se détournent des États qui, comme la France, sont jugés certes solides. Depuis Colbert, on prélève l'impôt dans ce pays, mais pas assez réformateurs, pas assez audacieux. C'est plus qu'une alerte. Je pense que les marchés financiers ont déclenché la chasse à la France. Je ne sais pas si elle va durer 3 semaines ou 3 mois, mais à un moment donné, il y aura une attaque très compliquée à contrer.
7: Christophe, LFI n'exclut pas de déposer une motion de censure. Est-ce un vrai risque pour le gouvernement ?
8: Ah oui, c'est un vrai risque. Quand LFI le dit, généralement, LFI le fait. En juin, il y a eu une motion de censure présentée par les écolos et LFI contre la canicule et le gouvernement qui gérait mal cette canicule. Donc vous voyez, une colère étudiante, un mauvais budget peut largement suffire à un dépôt de motion de censure. Que ferait Marine Le Pen ? Sur le budget, elle l'a dit, pas de motion de censure, n'ajoutons pas du chaos au chaos, mieux vaut un mauvais budget que pas de budget. Mais sur la colère lycéenne, sur la mauvaise gestion, sur l'incompréhension de ce mouvement de jeunesse par le pouvoir, Marine Le Pen pourrait peut-être dire « ça suffit, je renvoie Lecornu, je demande à Emmanuel Macron de nous donner un nouveau Premier ministre qui calme les lycéens et qui tienne le pays pendant la présidentielle ». On n'est pas à l'abri de cela, d'autant que Marine Le Pen, depuis l'affaire Bardella, n'arrive plus à faire passer ses idées, elle est dans la polémique. La dernière fois qu'elle l'a été, c'était à l'automne 2024. Sa riposte a été de faire chuter le gouvernement Barnier.
7: Christophe, l'invité de Nathanaël de Rinxan ce vendredi sera Edwige Diaz, présidente du groupe RN au Sénat. Quelle question vous souhaiteriez lui poser ?
8: Dans votre nouvelle vie de sénatrice, madame l'ancienne députée, est-ce que vous œuvrez d'ores et déjà à l'union des droites ? Est-ce que vous discutez avec les LR, avec d'autres élus, pour que le moment venu, toutes les droites se rassemblent, évidemment pour vous derrière Marine Le Pen ?
6: Voilà, eh bien on posera la question à Edwige Diaz à 7h38 avec Nathanaël de Rinxan. Merci beaucoup Christophe Barbier. Prochain rendez-vous avec vous à 16h15. Ce sera comme tous les jours au micro de Simon Tatro.
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6: Il est 6h44 sur RCF Notre-Dame. Nous fêtons aujourd'hui le premier évêque de Paris, Saint-Denis. L'histoire de sa mort est rocambolesque. Il aurait marché plusieurs kilomètres décapité et la tête sous le bras. Clara va tout nous dire dans 3 minutes. Mais d'abord, l'aide à l'Église en détresse et son directeur pour la France, Benoît de Blanpré. Aujourd'hui, Benoît, vous voulez nous partager une grande joie pour l'aide à l'Église en détresse.
9: Oui, une grande joie en effet. Et j'ose le dire, une certaine fierté. En effet, lors de son magnifique voyage en France, qui nous a tous beaucoup marqués, le pape Léon XIV a expressément cité notre association, l'aide à l'Église en détresse, dans son tout premier discours au Palais de l'Élysée, devant le président de la République, la représentation nationale, le corps diplomatique, les autorités religieuses, ainsi que des membres de la société civile. Le Saint-Père a parlé de nous et de nos amis de l'œuvre d'Orient pour saluer le travail que nous accomplissons et notamment au service des chrétiens du Moyen-Orient et qui porte des fruits d'espérance. Il y a là, a dit le Saint-Père, un témoignage éloquent où culture et foi se présentent comme les piliers qui favorisent l'harmonie entre différents peuples et religions pour le service de la paix. C'est un magnifique encouragement et une belle reconnaissance pour notre travail. Et je tiens, chers auditeurs et amis de l'AED, à partager avec chacun de vous ce message, car c'est grâce à vous que nous pouvons agir ainsi au service des chrétiens en détresse, non seulement en Orient, mais aussi partout ailleurs dans le monde. Et les paroles d'encouragement du pape Léon XIV vous sont donc adressées. Et nous sommes vraiment heureux, je veux le dire, de pouvoir soutenir ensemble tous ceux qui souffrent au nom de leur foi.
6: Et puis Benoît, tout juste rentré de France, le 1er octobre, le Saint-Père a rejoint des centaines d'enfants dans les jardins du Vatican.
9: Oui, parce qu'en fait, il a récité avec ses enfants le rosaire pour la paix dans le cadre d'un événement qui s'appelle « 1 million d'enfants prient le chapelet » et qui est organisé par notre association. Et à l'issue de ce magnifique temps de prière, le pape a de nouveau parlé de l'aide à l'Église en détresse qu'il a remercié d'avoir promu cette initiative, je le cite, « et pour tout le travail qu'elle accomplit ». Ces nouvelles paroles de reconnaissance nous vont évidemment droit au cœur.
6: Benoît, le pape Léon XIV connaît donc bien votre association et apprécie votre travail.
9: Oui, lorsqu'il était évêque au Pérou, dans le diocèse de Chiclayo, au nord du pays, de 2014 à 2023, il avait en effet pu constater concrètement l'importance des activités de l'AED au service de la communauté chrétienne locale. Et dès lors, il ne nous a plus oubliés. Alors, chers auditeurs, prions donc pour le Saint-Père lui-même, pour tout ce qu'il a à accomplir, et puis prions à ses intentions, et tout spécialement, comme il l'a dit le 1er octobre, pour la paix, pour tous les enfants du monde, et en particulier pour ceux qui vivent là où il y a la guerre.
6: Le pape Léon XIV, donc, connaît bien et apprécie l'aide à l'Église en détresse, et nous aussi. Merci beaucoup, Benoît de Blanpré. 6h48, celui qui n'est pas avec moi est contre moi. L'évangile du jour, dans quelques minutes, la prière du matin, assez exigeant, vous l'entendrez. Mais d'abord, le saint du jour avec vous, Clara. Nous fêtons en ce 9 octobre les Denis, prénom d'origine grecque, qui vient de Dionysios, le dieu grec du vin et de la terre, et qui signifie fils de Dieu.
2: Exactement. Alors saint Denis, c'est le premier évêque de Paris, ou plutôt de Lutèce, au 3e siècle. C'est aussi le patron de Paris et de la Seine-Saint-Denis. Il meurt martyr.
6: Mais que sait-on vraiment de lui raconter?
2: Pas grand-chose en fait, Pierre-Hugues. Avant le 9e siècle, on sait seulement qu'il est le premier évêque de Paris, qu'il meurt martyr, on l'a dit, vers 250, et qu'on l'enterre là où s'élève aujourd'hui la basilique cathédrale.

Vous dites en effet que c'est par Belzéboul que j'expulse les démons. Mais si c'est par Belzéboul que moi, je les expulse, vos disciples, par qui les expulsent-ils? Dès lors, ils seront eux-mêmes vos juges. En revanche, si c'est par le doigt de Dieu que j'expulse les démons, c'est donc que le règne de Dieu est venu jusqu'à vous. Quand l'homme fort et bien armé garde son palais, tout ce qui lui appartient est en sécurité. Mais si un plus fort survient et triomphe de lui, il lui enlève son armement auquel il se fiait, et il distribue tout ce dont il l'a dépouillé. Celui qui n'est pas avec moi est contre moi. Celui qui ne rassemble pas avec moi disperse. Quand l'esprit impur est sorti de l'homme, il parcourt des lieux arides en cherchant où se reposer. Et il ne trouve pas. Alors il se dit, « Je vais retourner dans ma maison d'où je suis sorti. » En arrivant, il la trouve balayée et bien rangée. Alors il s'en va et il prend d'autres esprits, encore plus mauvais que lui, au nombre de 7. Et ils entrent et s'y installent. Ainsi, l'état de cet homme-là est pire à la fin qu'au début. »

L'évangile d'aujourd'hui n'est pas facile à comprendre pour les chrétiens du 21e siècle. Trop de démons et d'images qui ne nous sont plus familières. En fait, Jésus évoque la venue du règne de Dieu et le combat qu'il implique. Il y a d'abord la controverse de savoir de quel pouvoir Jésus peut expulser les démons. Tous ne reconnaissent pas en Jésus le Fils de Dieu, et certains pensent donc que son pouvoir est d'origine démoniaque. D'autres réclament un signe du ciel pour s'assurer que son pouvoir est bien d'origine divine. Comme à son habitude, Jésus renvoie ses interlocuteurs à leurs propres contradictions et affirme que s'il expulse bien les démons avec l'aide de Dieu, le doigt de Dieu, cela veut dire que le règne de Dieu est venu jusqu'à eux. Il enchaîne ensuite avec une image pour illustrer ce que ce règne de Dieu change. Le fort qui garde son palais et se croit en sécurité est le diable. Le plus fort qui survient et le défait, c'est le Christ. Jésus, en expulsant des démons, inaugure ce règne de Dieu et va par sa mort et sa résurrection vaincre définitivement le mal. Une petite phrase vient alors obliger chacun à faire un choix. « Celui qui n'est pas avec moi est contre moi. » La dernière partie du texte met en garde contre la puissance des démons. Même chassés, ils ne trouveront pas le repos et chercheront toujours à revenir pour s'accaparer des femmes et des hommes, quitte à revenir à plusieurs. Dans le Notre Père, nous prions « Que ton règne vienne ». Jésus nous dit que le règne de Dieu ne peut advenir sans le combat contre les forces du mal. Cette lutte n'est jamais finie. Elle prend de nouvelles formes à chaque époque. Aussi le Christ appelle chaque génération à le suivre et à s'engager avec lui. À nous aussi, il dit, « Celui qui n'est pas avec moi est contre moi ».

Notre Père, qui es aux cieux, que ton nom soit sanctifié, que ton règne vienne, que ta volonté soit faite sur la terre comme au ciel. Donne-nous aujourd'hui notre pain de ce jour. Pardonne-nous nos offenses, comme nous pardonnons aussi à ceux qui nous ont offensés. Et ne nous laisse pas entrer en tentation, mais délivre-nous du mal. Car c'est à toi qu'appartiennent le règne, la puissance et la gloire pour les siècles des siècles. Amen.

0: Vous écoutiez l'évangile de Saint-Luc, chapitre 11, les versets 15 à 26, commentés par Monique Beaujard. Et notre prière se poursuit avec l'Angélus.
1: L'ange du Seigneur apporta l'annonce à Marie.
2: Et elle conçut du Saint-Esprit. Je vous salue Marie, pleine de grâce. Le Seigneur est avec vous. Vous êtes bénie entre toutes les femmes, et Jésus, le fruit de vos entrailles, est béni. Sainte Marie, Mère de Dieu, priez pour nous pauvres pécheurs, maintenant et à l'heure de notre mort.
1: Voici la servante du Seigneur.
2: Qu'il me soit fait selon votre parole. Je vous salue Marie, pleine de grâce. Le Seigneur est avec vous. Vous êtes bénie entre toutes les femmes, et Jésus, le fruit de vos entrailles, est béni. Sainte Marie, Mère de Dieu, priez pour nous pauvres pécheurs, maintenant et à l'heure de notre mort.
1: Et le Verbe s'est fait chair.
2: Et il a habité parmi nous. Je vous salue Marie, pleine de grâce. Le Seigneur est avec vous. Vous êtes bénie entre toutes les femmes, et Jésus, le fruit de vos entrailles, est béni. Sainte Marie, Mère de Dieu, priez pour nous pauvres pécheurs, maintenant et à l'heure de notre mort.
1: Priez pour nous, Sainte Marie, Mère de Dieu.
2: Afin que nous soyons rendus dignes des promesses du Christ.
1: Daignez, Seigneur, répandre votre grâce dans nos âmes, afin qu'ayant connu par la voix de l'ange l'incarnation de votre Fils Jésus-Christ, nous puissions parvenir par sa passion et par sa croix à la gloire de sa résurrection, par le même Jésus-Christ, votre Fils, notre Seigneur. Amen.
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0: Nous sommes le vendredi 9 octobre, nous fêtons aujourd'hui Saint-Denis. Très bon réveil. 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Il est précisément 7h, les informations avec vous, Clara Bévilla. Quoi, 3000 professeurs remplaçants déployés dans les lycées problématiques.
8: Annoncé hier soir du ministre de l'Éducation, des enseignants qui étaient disponibles depuis la rentrée mais non affectés. 5 candidats à départager début ce matin de la primaire de gauche pour désigner le candidat à la présidentielle. Vote électronique à partir de 8h ce matin, 140 000 électeurs sont inscrits. Les effets du déblocage des stocks stratégiques de gazole attendus début novembre, le Premier ministre réunit les distributeur lundi prochain pour aborder la baisse des prix à la pompe. Le retour s'est passé sans encombre. Sophie Adno et ses camarades de la mission Crew 12 ont atterri hier au large de la Californie. 27 heures de voyage pour terminer leur mission de 8 mois à bord de l'ISS.
0: Les lycéens réclament 10 milliards bruyamment et un autre secteur se mobilise plus discrètement, celui des associations. Le point de vue d'Elisabeth Valbaume dans 10 minutes. Vous le disiez en titre, Clara, 3000 professeurs remplaçants vont être déployés d'ici mardi.
8: Annoncé hier soir du ministre de l'Éducation nationale, des enseignants qui étaient disponibles depuis la rentrée, mais ils ne s'étaient pas vus attribuer de classe. Leur répartition se fera au sein des académies. Édouard Geffray promet aussi de renflouer le budget du pacte enseignant afin de permettre aux professeurs d'un même établissement de remplacer leurs collègues. Hier, la mobilisation lycéenne a rassemblé 71 500 personnes partout en France, selon le ministère de l'Intérieur. 504 interpellations et une nouvelle journée de mobilisation est prévue pour mardi prochain. Les lycées sont gérés de manière partagée par les régions et l'État. Les présidents de région ont pu rencontrer le Premier ministre Sébastien Lecornu à Matignon cette semaine, c'était mercredi. Ils ont parlé bien sûr de cette mobilisation et ont demandé, comme les élèves, des moyens pour rénover leurs établissements. Ils s'inquiètent du budget 2027. La pression financière est trop forte, alarme François Bonneau, le président de la région Centre.
9: Il faut que l'État arrête de nous faire les poches. Dans les deux dernières années, les régions ont perdu 1,7 milliard de ressources. Pour la seule année 2027, on prévoit à nouveau de nous priver d'un milliard en une seule année. C'est absolument intenable. Nous voulons répondre aux enjeux et aux besoins des étudiants. On veut préparer nos lycées à la canicule. Nous proposons de faire un effort, mais pas d'un milliard. Nous avons demandé que l'effort soit limité à 500 millions. Nous sommes dans l'attente de pouvoir dire aux étudiants, on va disposer en 2027 du budget indispensable pour entendre et prendre en compte et répondre à vos attentes. Et donc c'est le Premier ministre, le gouvernement dans la loi de finances qui ont une partie de la réponse.
8: François Bonneau, le président de la région Centre, au micro RCF Notre-Dame de Guillaume Martin de Guéret. La France, le Royaume-Uni, l'Allemagne, l'Union européenne et l'OTAN sont conviés aux discussions ce week-end à Miami en Floride sur la question de l'Ukraine. Des pourparlers qui vont porter sur de nouvelles idées pour mettre fin au conflit avec la Russie, selon des responsables américains. En jeu notamment les questions de garantie de sécurité pour l'Ukraine.
0: Le premier tour de la primaire de gauche commence aujourd'hui.
8: Un vote en ligne de 8h ce matin jusqu'à 20h demain soir. 5 candidats sont en lice, dont le numéro 1 du Parti Socialiste, Olivier Faure, mais aussi l'ancienne ministre Ségolène Royal, Raphaël Glucksmann de Place Publique, le député PS Jérôme Guedj et Emmanuel Morel, patron du petit parti gauche républicaine et sociale. 140 000 électeurs et électrices participent à cette primaire. Les effets de la libération des stocks stratégiques de gazole sont attendus début novembre par le gouvernement. Le Premier ministre reçoit lundi les distributeurs de carburant pour organiser, dit-il, concrètement la baisse des prix à la pompe, 12 à 18 centimes de moins par litre de diesel sur les trois prochains mois. Une nouvelle mobilisation contre l'autoroute A69 va commencer aujourd'hui dans le Tarn et s'étaler sur tout le week-end. La date officielle de l'entrée en service de cette autoroute Toulouse-Castres n'est pas encore connue, mais le chantier est en train de se terminer. Pour ce qui est de la météo, c'est une journée sous les nuages qui s'annonce en Île-de-France, mais il ne devrait pas pleuvoir. Attention, en revanche, il fait assez frais, 9 degrés actuellement, et nous allons compter entre 17 et 19 dans l'après-midi.
0: Il est 7h04 sur RCF Notre-Dame. L'actualité se poursuit dans vos diocèses d'Île-de-France. Et Clara Bévillacois, à l'occasion de la Semaine Bleue, nous allons avoir un peu de musique aussi aujourd'hui. Un concert baroque autour de l'orgue de Saint-Gervais. Vous allez nous raconter ça, Clara Bévillacois.
8: Et oui, exactement. Alors, on va parler de Louis Couperin. C'est un compositeur baroque. Et à l'occasion du 400e anniversaire de sa naissance, un concert hommage est organisé demain soir. C'est dans l'église Saint-Gervais-Saint-Potré. Alors, Louis Couperin a été titularisé organiste de l'église Saint-Gervais en 1653. C'est le premier de la famille à occuper cette tribune pendant plus de 150 ans.

0: Le compositeur a beaucoup écrit pour l'orgue, mais aussi pour la voix. Et cette voix, pour cette soirée exceptionnelle, c'est la chorale du Centre de musique baroque de Versailles, qui sera dirigée par Clément Buonomo, chef de chœur.
1: Tout le répertoire sera centré autour de Louis Couperin, mais nous, nous faisons cette petite entorse de jouer en compositeur de la même époque. Nous, nous allons jouer principalement du Henri Dumont, car Louis Couperin a été très prolifique, mais concernant le répertoire choral, n'a pas beaucoup écrit. On connaît beaucoup les leçons de ténèbres que nous avons également données avec la maîtrise, mais nous serons plutôt sur des petits motets d'Henri Dumont. Des extraits des Cantica Sacra.
0: Une soirée sous forme de medley, d'artistes, d'œuvres, d'instruments et de formations différentes qui vont se succéder. Et le concert va débuter avec la voix des pages du Centre de musique baroque de Versailles.
1: Les enfants ouvriront le concert avec un interlude à l'orgue qui nous permettra de s'installer sur scène. Et donc les 18 pages qui seront avec moi commenceront sur la première demi-heure de musique. Nous ouvrirons et fermerons notre passage dans ce concert avec deux extraits du manuscrit des Lauriers, un manuscrit emblématique du Centre de musique baroque qui a été redécouvert et qu'on essaye de diffuser énormément. C'est toute une base de données, tout un ensemble de partitions de plus de 100 pages de partitions qui ont été reconstruites. Et donc nous donnerons deux extraits a cappella avec les enfants de motet à 5 et 4 voix en ouvrant et en fermant le concert autour des pièces d'Henri Dumont. Et après, ce sera la surprise de découvrir les différents ensembles et différents grands musiciens qui vont nous succéder par la suite.
0: Et ces jeunes pages, ils seront 18 réunis pour une chorale mixte.
1: Des voix de garçons vraiment justement sur les prémices de la mue, qui chantent dans une voix d'alto, de contralto assez grave. Et donc ça nous permet aussi, avec ces voix mixtes, garçons et filles, d'avoir un bel éventail, un éventail de couleurs qui soit varié, qui soit complet.
0: Et ce concert baroque reste bien sûr accessible à tous, selon le chef de chœur.
1: C'est peut-être une musique qui semble plus éloignée, parce qu'il y a davantage de siècles d'écart. C'est une musique, finalement, dont les influences vont se retrouver aujourd'hui dans énormément de styles et de répertoires différents. On fait beaucoup d'analogies, souvent par rapport au jazz. C'est une musique qui peut faire peur de prime abord, parce qu'elle a des codes bien précis, mais qui est accessible, doit continuer à être démocratisée, parce que, justement, elle est pour beaucoup d'héritages actuels et de musique que l'on pratique aujourd'hui.

0: donc concert demain à l'église Saint-Gervais de Paris. La dernière répétition pour les pages du Centre de musique baroque de Versailles, c'est cet après-midi, avant de faire vibrer la nef de l'église.
1: Merci beaucoup Clara Bévillacqua, que c'est beau. J'ai du mal à faire la transition là, parce qu'on va passer de la musique, de l'harmonie à la désharmonie. On va parler du secteur de l'associatif qui se mobilise assez discrètement. Le point de vue d'Elisabeth Valbaume à suivre de la Fédération de l'entraide protestante.
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1: Soyez les bienvenus, vous écoutez RCF Notre-Dame, il est 7h10, blocage historique à la Cato de Paris. Des dizaines d'étudiants se sont rassemblés hier devant le bâtiment. Vous entendrez la réaction du vice-recteur et puis le congrès mission à Lyon ce week-end. Tout ce qu'il faut retenir de l'actualité chrétienne dans 5 minutes avec Éléonore Claude. Ce sera après le point de vue. Bonjour Elisabeth Valbaume.
6: Bonjour Pierre-Hugues, bonjour à tous.
1: De la Fédération de l'entraide protestante. On vous retrouve avec cette question étrange ce matin que vous nous posez Elisabeth. Et si nous arrêtions vraiment ?
6: Oui, et si nous arrêtions vraiment ? Rassurez-vous, ce n'est pas une annonce de départ, ni la mienne, ni celle de la radio.
1: On est rassurés.
6: C'est un slogan lancé par l'UNIOPS, l'Union Nationale Interfédérale des œuvres et organismes privés non lucratifs, sanitaires et sociaux.
1: Ah oui, c'est un peu long.
6: C'est un peu long, c'est pour ça qu'on dit UNIOPS. Et l'UNIOPS appelle tout le secteur sanitaire, social, médico-social et du lien social à se mobiliser du 12 au 17 octobre, la semaine prochaine donc, à la veille de l'examen du budget au Parlement. La FEP s'associe bien sûr au mouvement aux côtés de beaucoup d'autres acteurs de l'action sociale. Vous n'en avez pas entendu parler ?
1: Alors on a entendu parler de l'examen du budget, ça bien sûr.
6: Oui, alors ça m'étonne qu'à moitié, c'est le propre des associations. Elles font tenir la maison sans faire de bruit. Alors jouons le jeu de cette question étrange. Et si les associations arrêtaient demain ? Qui aiderait la personne âgée à rester chez elle ? Qui accompagnerait l'enfant en situation de handicap et ses parents épuisés ? Qui ouvrirait une porte ce soir à celui qui dort dehors ? Des centaines de milliers de salariés se retrouveraient sans activité. Et tous les bénévoles qui font vivre la solidarité au coin de la rue rentreraient chez eux.
1: C'est un peu de la science-fiction que vous nous faites là, non ?
6: Et non, pas, ce n'est pas de la science-fiction. Pour la première fois depuis des décennies, les financements publics des solidarités baissent, alors que la pauvreté atteint des niveaux historiques. Des places d'hébergement sont menacées, des emplois supprimés, des associations ferment. Le secteur parle de pronostic vital engagé. Le cabinet Syndex chiffre le besoin. 7 milliards d'euros pour que les associations survivent et 13,3 milliards pour redonner de l'attrait au métier. Des chiffres à garder en mémoire à l'heure de la construction budgétaire.
1: Alors là, il y a des chiffres, Elisabeth, il y a aussi des personnes.
6: Et moi, ce sont surtout les rencontres qui me parlent, vous le savez. Cette semaine, j'ai échangé avec Mélanie, qui dirige Maraban à Marseille, une association membre de la Fédération de l'entraide protestante. Maraban, ça veut dire « bienvenue » en arabe. Accueil inconditionnel, solidarité, partage. Vous savez comment son budget a pu être bouclé cette année ? Grâce à une aide suisse. Une aide suisse pour garder une porte ouverte à Marseille. Vous ne trouvez pas qu'il y a quelque chose qui ne tourne pas rond ? Alors voilà que s'ouvre la saison du budget de l'État et chacun arrive avec sa liste de courses. Ma modeste suggestion, ce serait bien de mettre la solidarité en haut de la liste, pas dans les restes. On ne rogne pas les dépenses sociales sans conséquence. C'est un choix de société. Pour la première fois, dans le secteur de l'action sociale, tout le monde se mobilise donc cette semaine, la semaine prochaine, avec un temps fort jeudi prochain, le 15. employeurs, salariés, bénévoles, personnes accueillies. Et j'ai envie de vous la poser à vous aussi, cette question étrange. Si nous arrêtions vraiment, qui prendrait le relais ?
1: Merci beaucoup d'avoir ce matin porté la voix des associations. Elisabeth Valbaume de la Fédération de l'entraide protestante, on va suivre ça. Vous viendrez nous donner des nouvelles, hein, Elisabeth.
6: Absolument.
1: Bien, rendez-vous avec vous. Et puis peut-être qu'on pourra poser la question aussi aux députés et sénateurs qui viennent ici sur RCF Notre-Dame. Vous êtes d'accord, Elisabeth ?
6: Bah encore mieux.
1: Et ben voilà, bonjour Nathanaël de Ringsan.
7: Bonjour Pierre-Hugues.
1: Voilà, bah écoutez, la détresse d'Elisabeth Valbaume, les associations qui réclament du budget.
7: Et elles ont raison, les associations, il faut du budget pour les faire vivre. Donc nous poserons, pas forcément aujourd'hui, la question à Edwige Diaz, mais en tout cas on s'intéressera à son nouveau métier. Figurez-vous qu'Edwige Diaz était députée, elle est désormais sénatrice, et elle est même présidente du groupe RN au Sénat.
1: Première présidente d'un groupe RN au Sénat, Edwige Diaz, donc l'invitée politique, et je vois derrière la vitre qu'elle vient d'arriver. Je vous laisse aller la saluer, merci beaucoup. Nathanaël de Ringsan, on vous retrouve à 7h38.
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1: Mais d'abord l'actualité chrétienne. Bonjour Éléonore Claude.
9: Bonjour Pierre-Hugues.
1: C'est un blocage historique.
9: Oui, des dizaines d'étudiants se sont rassemblés hier. Ils ont barré l'accès à l'Institut catholique de Paris.
1: Les églises orthodoxes réunies autour de Bartholomée à Chantilly.
9: 10 ans après le Saint et Grand Concile réuni en Crète en juin 2016, le patriarcat œcuménique a choisi la France pour faire le bilan.
1: Et puis deux rendez-vous ce week-end à ne pas manquer.
9: Le congrès mission à Lyon et le salon des auteurs chrétiens à Tours.

0: proposons un dialogue formel. C'est-à-dire que là, nous leur offrons d'ores et déjà de s'asseoir avec nous autour d'une table, de manière structurée, d'entendre leurs revendications claires. Je verrai s'ils y répondent.
1: Vous avez donc entendu Jean de Saint-Chéron, le vice-recteur de l'ICP de Paris.
2: L'instruction en famille dans le viseur des députés.
1: Mercredi, un rapport très critique sur l'instruction en famille a donc été présenté par deux députés républicains devant l'Assemblée nationale. Ils jugent injuste le régime d'autorisation préalable instauré par la loi de 2021. D'ailleurs, depuis cette réforme, le nombre d'enfants qui font école à la maison est passé d'environ 72 000 à 30 000. Les rapporteurs proposent un retour à un régime déclaratif simple pour les 3-5 ans, renforcé pour les plus grands avec un dossier éducatif à rendre avant la rentrée et des contrôles pédagogiques accrus. Une réponse donc à la loi de 2021 qui visait notamment à lutter contre le séparatisme.
2: Au deuxième jour du sommet du Vatican sur la famille, les participants se sont accordés sur le constat de la réalité complexe que vivent les familles.
1: Il n'existe pas de stéréotype unique de famille idéale, a notamment assuré le cardinal indien Philippe Neri Ferrao. Les 186 participants de cette rencontre se sont donc penchés hier sur les réalités, la beauté et les défis offerts par les familles aujourd'hui, le premier thème de la rencontre.
2: Une femme à la tête des œuvres pontificales missionnaires.
1: Léon XIV a donc nommé sœur Mary Teresa Barron, nouvelle secrétaire adjointe du dicaster pour l'évangélisation. Cette religieuse est la première femme donc à devenir présidente des œuvres pontificales missionnaires, l'organe de promotion de l'évangélisation dans le monde du Saint-Siège.
2: Les églises orthodoxes réunies autour de Bartholomé à Chantilly.
1: 10 ans après le Saint et Grand Concile réuni en Crète en juin 2016, donc le patriarcat œcuménique a choisi la France pour faire son bilan. Une conférence qui s'est achevée hier soir et qui a rassemblé des représentants de plusieurs églises orthodoxes, mais aussi des catholiques, des anglicans et des membres du Conseil œcuménique des églises. Si les divisions internes à l'orthodoxie restent profondes, notamment en raison de la situation géopolitique, l'un des enjeux à venir reste la place de l'église dans le monde actuel. On écoute les précisions de Maître Carole Sabat, porte-parole de l'Assemblée des évêques orthodoxes de France.
3: Et je pense qu'on est dans une phase, dans un momentum de l'histoire où il y a une vraie accélération de l'accélération. Et le plus important, c'est qu'aujourd'hui, les églises redeviennent des acteurs, en fait, de cette accélération. De ne pas rester un peu sur les conservatismes ou sur un christianisme identitaire ou sur un christianisme, en fait, revendicatif de droit ou pas. C'est de montrer l'exemplarité. Aujourd'hui, ça, c'est de, que ce soit dans l'église orthodoxe ou dans l'église, en fait, catholique. Moi, je considère qu'elles ont, toutes les deux églises ont un rôle d'être un peu la locomotive qui pousse les autres à rentrer dans une forme de dynamique. Si la locomotive de tête n'est pas bonne, en fait, tout le train s'arrête par derrière. Et donc, je pense que c'est ça, ce qu'on est en train, quelque part, en train de vivre.
1: C'était donc Maître Carole Sabat, porte-parole de l'Assemblée des évêques orthodoxes de France. Il y a presque un an, en novembre 2025, Léon XIV avait d'ailleurs rencontré le patriarche Bartholomé Ier à Istanbul. Les deux hommes y avaient signé une déclaration commune en faveur du rétablissement de la pleine communion entre catholiques et orthodoxes.
2: Découvrir la parole de Dieu, cela passe aussi par les livres.
1: Et oui, puisque la 6e édition du Salon des auteurs chrétiens s'ouvre aujourd'hui à Tours, au Collège et Lycée Saint-Grégoire. C'est donc l'occasion de mettre en avant des BD, des livres pour les jeunes, mais aussi des témoignages ou encore la Bible, bien sûr, le livre le plus vendu. Albin Mécari organise cet événement. Il y a quelques mois, il a repris la librairie chrétienne de Tours avec son épouse. Il nous en dit plus sur la raison d'être de ce salon.
4: C'est vraiment la rencontre et c'est en reprenant aussi la librairie Saint-Étienne de Tours, cette volonté avec mon épouse qu'on a de pouvoir être dans une mission, c'est celle qui est de toucher par la lecture des publics qui sont très différents. Ça peut être des personnes qui sont aussi bien habituées et qui connaissent parfaitement l'Église, mais aussi des personnes qui sont en recherche. Et Caroline, qui reçoit à la librairie Saint-Étienne, en voit quasiment tous les jours des personnes qui se posent des questions et pour qui la lecture vient les rejoindre dans leur quotidien, parfois avant de passer le pas d'une église. La Bible est effectivement le livre le plus vendu. On en vend absolument tous les jours. On a augmenté le nombre de propositions pour toutes les traductions, que ça puisse parler aussi bien à ceux qui veulent étudier la Bible en profondeur, mais aussi ceux qui veulent juste découvrir la parole de Dieu comme à la messe et se l'approprier, se nourrir de cette parole chaque jour. On met la parole de Dieu et la prière au cœur de ce salon.
1: Albin Mécari, l'organisateur de cet événement.
2: Les réseaux sociaux, une porte d'entrée pour l'évangélisation, mais jusqu'où, Éléonore ?
1: Oui, de frère Adrien au cateau de service, en passant par l'abbé Raffray, ils ont des sensibilités variées, mais aussi des points communs, et notamment celui de parler du Christ face à des centaines d'abonnés sur TikTok ou encore Instagram et YouTube. Pour comprendre le phénomène, Vianney Furon-Kunzmann a

0: mené l'enquête. Journaliste auteur, il publie « L'évangile au défi des réseaux » aux éditions des Béatitudes. Il nous explique ce qui l'a poussé à décrypter cette tendance.
1: Moi, ma porte d'entrée dans ce livre, ça a été de me poser la question, est-ce qu'il y a un lien entre le regain des jeunes qu'on voit dans les églises, et je m'appuie notamment sur les chiffres de baptême des jeunes adultes en 2026, qui ont été assez éloquents pour beaucoup. Est-ce qu'il y a eu dans ce regain un impact des influenceurs, ce qu'on appelle les missionnaires numériques? Est-ce que le retour au réel existe? C'est-à-dire, si je suis dans mon canapé et que je vois une vidéo d'un influenceur, qu'il ait une soutane, une toge, ou qu'il soit un laïc, parce qu'il y a aussi beaucoup de laïcs qui évangélisent, eh ben, est-ce que ça va finir par me faire pousser la porte d'une église et même aller jusqu'à un baptême?
2: Et alors, la réponse, vous l'avez?
1: La réponse, elle est complexe, de la même manière qu'on peut se dire que l'algorithme, ce qui est codé et qui va pousser que vous allez regarder certaines vidéos plus que d'autres, est-ce que c'est l'algorithme ou est-ce que c'est Dieu, est-ce que c'est l'Esprit Saint ou est-ce que c'est TikTok qui décide que vous tombez sur cette vidéo? C'est quelque chose de difficilement sondable, on ne peut pas vraiment répondre à cette question. Par contre, effectivement, il y a des chiffres, notamment Famille Chrétienne, qui a publié une enquête aussi au moment de Pâques 2026 et qui estime à peu près entre 11 et 15% la part de ceux qui sont touchés par un influenceur et qui finissent par pousser la porte d'une église.
0: C'était donc Vianney Furon-Kunzmann au micro de Pauline de Torsiac.
3: Lyon accueillera à partir d'aujourd'hui et pendant 3 jours son 3e congrès mission.
0: 3 jours pour se retrouver, partager ses expériences et réfléchir à l'annonce de l'évangile aujourd'hui. Maïlise de Kertangui, chef de projet congrès mission 2026, a donc confié à Grégoire Gindre de RCF Lyon ce que ça signifiait d'être missionnaire aujourd'hui.
4: Être missionnaire aujourd'hui, alors je pense que ça veut dire vraiment avoir rencontré le Christ et avoir saisi ce qui change dans une vie et pouvoir du coup à son tour se dire mais en fait ça je peux pas le garder pour moi, donc je vais en parler, donc je vais rayonner de ma foi. Et alors là ça passe par des moyens très divers et variés, je veux dire on n'a pas tous la même manière de parler du Christ autour de nous. Il y en a qui vont dans la rue, qui vont rencontrer les gens et qui vont dire est-ce que tu as entendu parler de Jésus, d'autres qui dans leur vie ont des amis loin de la foi et qui vont dire bah tu sais moi la foi c'est très important pour moi parce que, et voilà.
0: Maïlise de Kertangui, chef de projet Congrès Mission 2026.
3: C'était l'un des plus hauts responsables de l'Église catholique en Australie.
0: Et oui, Christopher Alan Sanders a été reconnu coupable de viol et de 12 agressions sexuelles envers des jeunes hommes. Cet ancien évêque qui a été condamné à 6 ans et demi de prison. Pendant plus de 20 ans, il a dirigé le diocèse de Broome qui abritait des dizaines de communautés aborigènes isolées. Il avait d'ailleurs démissionné en 2020 lorsque les premiers témoignages d'agressions sexuelles avaient été publié dans les médias, mais il niait alors les accusations à son encontre.
3: Pour les amateurs d'art sacré, un colloque sur les tissus des ostensions limousines se tiendra les 8 et 9 octobre.
0: À Saint-Thierry-la-Perche, en Haute-Vienne, chercheurs et historiens de l'art, conservateurs du patrimoine ou encore professionnels des métiers d'art y explorent la richesse historique, artistique et symbolique de ces pièces textiles. Accueil aujourd'hui dès 8h30 à la salle Attane de Saint-Thierry-la-Perche. Le programme de la rencontre est d'ailleurs à retrouver sur le site internet de l'Observatoire.
3: Merci beaucoup Éléonore Claude pour l'actualité chrétienne. C'est tentant ces ostensions, ces tissus des ostensions limousines, ces niches. Saint-Thierry-la-Perche, vous savez, moi j'adore Éléonore Claude, les gentilés. Vous savez ce que c'est qu'un gentilé?
0: Bien sûr.
3: C'est quoi?
0: C'est le nom par lequel on appelle les habitants
3: d'un lieu. Et Saint-Thierry-la-Perche, je pense que c'est assez tentant. Bref, on ne va pas faire une dissertation sur les gentilés, on va plutôt partir en direct des diocèses, puisque chaque matin, on découvre tout ce qu'il y a de beau et de bon dans notre beau pays, en direct du diocèse de Blois ce matin. Avec vous, Florian Mativet. Bonjour Florian.
5: Bonjour Pierrick, bonjour Éléonore.
3: Florian qui va nous parler d'une figure ecclésiale discrète mais efficace qui nous a quittés. C'est Monseigneur Maurice de Germigny, évêque de Blois de 1997 à 2014. 1000 personnes ont prié et rendu hommage à Monseigneur de Germigny lors de la messe de funérailles célébrée par Monseigneur Francis Bestion, l'évêque de Blois, en la cathédrale Saint-Louis, il y a tout juste une semaine, Florian.
5: Et oui, cérémonie qui a été l'occasion évidemment de retracer sa vie, ce qu'ont fait l'évêque émérite de Versailles, Monseigneur Éric Aumônier, ami proche du défunt, le père Didier Boulet, son dernier vicaire général. Né en 1939 en Normandie, Maurice de Germigny est ordonné prêtre en 1974 pour le diocèse de Paris. Après quelques années en tant que prêtre auxiliaire, sa culture, sa grande habitude des relations sociales et politiques sont mises au service de l'archevêque de Paris, le cardinal Lustiger, dont il fut le secrétaire particulier de 1981 à 1986. Conscient de la nécessité d'encourager et de former de nouvelles générations de prêtres, il contribue à la création du séminaire de Paris, dont il a été l'un des directeurs. Il a aussi été curé de paroisse et à partir de 1993, il restera à Paris 4 ans comme vicaire général avant d'y revenir au bout de 18 ans comme évêque émérite de Blois et en retrouvant le ministère de directeur de séminaire de 2015 à 2024.
3: Et Florian, en 1997, Maurice de Germigny est nommé puis ordonné évêque de Blois.
5: Et sa devise épiscopale, être avec lui, invitant chacun à demeurer avec le Christ. Homme de prière et de proximité, il aime les rencontres personnelles et les échanges avec les fidèles. Pasteur d'intuition, il convoque en 1998 un synode diocésain dont les fruits ont transformé la vie paroissiale, la vie des prêtres, l'organisation pastorale du diocèse. Très attentif aux jeunes, aux vocations et à l'enseignement catholique, il soutient notamment les écoles rurales et crée un ensemble scolaire dans les quartiers sensibles de Blois. Profondément attaché à la parole de Dieu, il encourage son partage et sa lecture. Engagé auprès des plus fragiles, il développe aussi la solidarité diocésaine et crée le conseil diocésain de la diaconie. Enfin, attaché à la communion de l'Église, aux communautés religieuses, au pèlerinage et à la piété populaire, Monseigneur de Germigny laisse l'image d'un pasteur humble, attentif au service du Christ et des hommes. Enfin, depuis une semaine, son corps repose en paix en la cathédrale Saint-Louis auprès de ses deux prédécesseurs, sous la chapelle de la Bonne Mort.
3: Merci beaucoup Florian Mativet pour cet hommage à cette figure discrète mais active de l'Église de France. Donc Monseigneur Maurice de Germigny, rappelé au Père le 23 septembre dernier. Et Florian, ce matin, vous êtes avec nous en direct de Blois, vous êtes journaliste. Ce sont les rencontres historiques de Blois en ce moment, Florian.
5: Et oui, tout à fait, les rendez-vous de l'histoire qui ont commencé il y a quelques jours.
3: Rendez-vous de l'histoire,
5: bien sûr. Qui battent leur plein à Blois, et un événement majeur pour la ville de Blois, tout à fait.
3: Ah, et est-ce qu'RCF est mobilisé sur place? Un petit peu, on l'imagine.
5: Bien sûr, on a un stand tout à fait comme chaque année au rendez-vous de l'histoire, avec notamment des livres. On sera au rendez-vous du livre, des rendez-vous de l'histoire tout ce week-end.
3: Eh bien,
5: vous pourrez nous retrouver.
3: Voilà, si on passe par Blois ce week-end, je vois Clara qui rentre en studio. Clara, vous voulez réagir?
0: Bah oui,
3: vous
0: avez... Déjà, je voudrais dire bonjour à Florian.
3: Parce qu'il faut expliquer aux auditeurs, il faut expliquer, parce qu'en fait, RCF Notre-Dame, c'est une grande famille. Et Clara, vous avez travaillé pour RCF à Blois.
0: Exactement, et Florian a pris ma suite, donc on se connaît bien. Et je serai à Blois, figurez-vous, ce dimanche.
3: C'est pas vrai, pour les rendez-vous. Bah voilà, tout le monde va à Blois. Merci en tout cas, Florian Mativet, d'avoir été avec nous ce matin en direct sur RCF Notre-Dame à suivre. Justement, Clara, vous restez avec nous, même si vous n'avez pas encore fait la météo, les informations. Bah vous restez là pour travailler un petit peu plutôt que pour papoter.
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3: C'est une journée mitigée qui s'annonce aujourd'hui, Clara.
0: Et oui, seule l'Occitanie et la région PACA devraient voir le soleil, surtout cet après-midi où le ciel sera particulièrement couvert sur le reste du territoire. De la pluie même attendue sur les côtes de la Manche. Les températures continuent de chuter. Il fait moins de 10 degrés localement dans de nombreux départements ce matin. Et nous ne dépasserons pas les 20 degrés dans l'après-midi. Comptez par exemple cet après-midi 15 degrés à Strasbourg, à Reims et à Limoges. Il fera 17 à Lyon, 18 à Paris, 19 à Lille et à Brest. Et la maximale de 20 degrés est attendue à Marseille.
3: Clara, vous restez avec nous pour les informations.
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3: Vous écoutez RCF Notre-Dame, il est presque 7h30 avec nous ce matin. Aymeric Christensen, bonjour.
8: Bonjour Pierre-Hugues.
3: De la vie, de quoi allez-vous nous faire l'éloge ce matin?
8: Ce matin, on va se parler des mauvais perdants.
3: Ah, des mauvais perdants, vous en faites partie?
8: Non, pas tout.
3: Ah bon, on verra dans 5 minutes. Aymeric Christensen, donc, qui chaque vendredi nous fait l'éloge de quelque chose de... voilà, qu'on apprécie sans doute pas à sa juste valeur, et Nathanaël de Rinxan.
9: Je ne perds jamais.
3: Vous ne perdez jamais.
9: Voilà.
3: C'est sans doute le signe que vous êtes mauvais perdant.
9: Non, pas du tout, je ne perds jamais.
3: Nathanaël, on vous retrouve dans quelques minutes avec Edwige Diaz. Bonjour madame.
10: Bonjour.
3: Présidente du groupe RN au Sénat, tout juste élue sénatrice. Mais d'abord les informations, et Clara, des professeurs remplaçants vont être mobilisés d'ici mardi.
10: Oui, 3000 au total dans les lycées où la situation est la plus critique. C'est l'annonce du ministre de l'Éducation. Hier, il était l'invité du 20h de TF1. Après 3 semaines de blocage lycéen, une nouvelle journée de mobilisation hier qui a rassemblé un peu plus de 71 000 personnes. Alors ces professeurs, ils attendaient d'être affectés depuis la rentrée et ils le seront grâce à un nouveau logiciel.
11: On a pu identifier les établissements qui sont des situations que je qualifierais de très problématiques. Donc il y a 114 lycées dont je dirais qu'ils sont rouges et 400 qui sont oranges, pour faire simple. Et dans ces lycées, on va déployer des enseignants à partir de demain. On a 3000 professeurs remplaçants qui actuellement ne sont pas devant élèves. Ils voudraient l'être, mais ils ne sont pas affectés devant élèves. 3000 professeurs, parce que jusqu'à présent, on savait mal les affecter, notamment. C'est très clair, les milliers de professeurs remplaçants en face seront présents dans les heures et les jours qui viennent.
10: Et le ministre de l'Éducation qui assure que ces affectations se feront au sein des académies. Les professeurs ne vont pas traverser la France. Des heures supplémentaires vont aussi être attribuées aux professeurs qui acceptent de remplacer leurs collègues d'un même établissement. Le coût de ces mesures est estimé à plusieurs dizaines de millions d'euros. Une prochaine journée de mobilisation lycéenne est prévue mardi, annonce l'intersyndicale.
3: 5 candidats départagés.
10: Début ce matin de la primaire social-démocrate pour désigner le candidat à la présidentielle. Alors, c'est un vote uniquement électronique qui ouvre bientôt dès 8h ce matin et jusqu'à demain soir 20h. Près de 140 000 électeurs sont inscrits. Dans la vague présidentielle, c'est le candidat Horizon Édouard Philippe qui a inauguré hier soir la nouvelle émission politique de France 2, l'heure de vérité. Il a réitéré sa volonté de revoir totalement le système des allocations familiales, porter l'âge de départ à la retraite à 65 ans ou encore réduire la durée d'indemnisation des chômeurs de 18 à 12 mois. Pendant plus de 2 heures, l'ex-premier ministre a été soumis aux questions de nombreux journalistes et notamment la question des racines judéo-chrétiennes de la France que son opposant, le chef LR Bruno Retailleau, a proposé d'inscrire dans la Constitution. Avis contrasté de la part d'Edouard Philippe.
12: J'ai du mal à imaginer que quiconque puisse douter que la France a des racines judéo-chrétiennes. C'est notre histoire. C'est un fait. Il suffit de se promener en France pour voir qu'il y a des églises, il y a une culture qui a été très fortement marquée par le lien avec la religion, qui n'a pas toujours été facile. Bien sûr que la France a des racines judéo-chrétiennes. Et qu'est-ce que ça change opérationnellement de le mettre dans la Constitution ? D'autant que la France a des racines judéo-chrétiennes, mais que la République est laïque. Ce qui veut dire que l'État et les autorités publiques doivent être d'une neutralité totale. Respecter la liberté religieuse, mais d'une neutralité totale.
10: Édouard Philippe, le candidat Horizon à la présidentielle sur France 2 hier.
3: Il est 7h33 sur RCF Notre-Dame. Les effets de la libération des stocks stratégiques de gazole attendus début novembre par le gouvernement.
10: Le Premier ministre Sébastien Lecornu reçoit lundi prochain les distributeurs de carburant pour organiser, dit-il, concrètement la baisse des prix à la pompe, 12 à 18 centimes de moins par litre de diesel sur les 3 prochains mois. La France, le Royaume-Uni, l'Allemagne, l'Union européenne et l'OTAN sont conviés aux discussions ce week-end à Miami en Floride sur la question de l'Ukraine. Des pourparlers qui vont porter sur de nouvelles idées pour mettre fin au conflit avec la Russie, selon des responsables américains. En jeu notamment les questions de garantie de sécurité pour l'Ukraine.
3: Le prix Nobel de la paix va être annoncé ce vendredi.
10: Attribué comme chaque année depuis Oslo en Norvège. L'année dernière, c'est la leader de l'opposition vénézuélienne Maria Corina Machado qui était décorée. Cette année, 287 candidats ont été nommés, dont 79 organisations et 208 personnes physiques. Leur identité n'est pas encore connue, mais des bruits de couloir racontent que le pape Léon XIV pourrait en faire partie. Le président Donald Trump, lui, s'est à nouveau autonommé pour cette édition 2026. Le retour au pays du porte-avions Abraham Lincoln après plusieurs mois passés au Moyen-Orient, un an que les militaires et leur famille ne s'était pas vue, une période difficile à bord marquée par des conditions de vie compliquées, notamment de pénuries alimentaires et 8 tentatives de suicide de membres de l'équipage. Sophie Adnaud, elle est de retour sur Terre et bientôt de retour sur le sol européen. L'astronaute française est attendue à Cologne, accueillie par un comité du Centre européen des astronautes. Son avion est attendu en Allemagne à la mi-journée et son programme va tourner autour des retrouvailles de sa famille, se reposer et récupérer.
3: Merci beaucoup Clara Bévilacqua pour les informations. Nathanaël de Rinxon est toujours en studio avec son invité Edwige Diaz, présidente du groupe RN au Sénat. Mais d'abord Aymeric Christensen, c'est bientôt le week-end et comme chaque vendredi, on se pose avec vous et on pose avec vous un regard décalé sur tout ce qu'on ne sait pas toujours apprécier à sa juste valeur. Ce matin, vous faites l'éloge de Nathanaël, de ceux qui renversent carrément la table.
8: Voilà, au sens propre, Nathanaël, je ne sais pas, mais j'aimerais qu'on rende justice à ces mauvais joueurs qui envoient valser le plateau de jeu, les cartes et les dés, et qui font un scandale pour une crevaison aux mille bornes ou un mot contre triple refusé au Scrabble. C'est pas vous, évidemment, Pierre-Hugues, ni Clara, ni... Je sais pas. Mais une amie, c'est un cousin, c'est ce beau-frère dont je tairai le nom, mais que tout le monde a reconnu, et ça va chauffer aujourd'hui sur le WhatsApp familial. D'ailleurs, on pense aux mauvais perdants, mais c'est assez injuste parce que les mauvais joueurs, les vrais, sont d'abord, souvent, de très très mauvais gagnants.
3: Alors là encore, pas de nom, Aymeric, et vous, vous défendez ces princes de la mauvaise foi?
8: Non, je suis comme tout le monde, hein, j'ai envie de leur faire avaler tous les camemberts du Trivial Poursuite, couleur par couleur. Mais justement, je sais, moi, qu'il faut apprendre à civiliser ses émotions et qu'on doit pouvoir faire une partie de puissance 4, sans susceptibilité puissance 10, des petits chevaux sans monter sur les grands, un time's up sans qu'il sonne la fin d'un couple, ou un cluedo sans que ça finisse en procès.
3: Et pourtant, peut-être que le mauvais joueur, avec son sale caractère, nous dit quelque chose d'autre.
8: Vous comprenez si bien le principe de cette chronique. Quand vous savez qui vous accuse de tricher au cochon qui rit, quand il boude pour un mauvais tirage au Sky Joe, quand il invente des règles au Uno, si si, quand il décrète que de toute façon, il ne voulait pas, lui, jouer à croque-carotte, quand il lève la prescription sur d'anciennes parties de crapette pour mieux contester l'actuel, quelque chose de plus profond se joue. Peut-être qu'il y a simplement dans la défaite un sentiment d'humiliation, une crainte du rejet que les blessures du cœur nous font parfois ressentir des choses proches de la douleur physique, peut-être. Mais peut-être aussi que le chagrin de ces petits échecs aux dames est un moteur pour progresser.
13: Tu as perdu aujourd'hui, mais ça ne veut pas dire que ça doit te plaire.
3: Donc le vrai sujet, Aymeric, ce n'est pas les mauvais perdants.
8: Exactement. Le sujet, c'est la façon dont nos Sarah Bernhardt de la défaite exposent au grand jour que le jeu qui commence dans l'innocence comme à un moment partagé, ce jeu se laisse toujours un peu pervertir par des logiques de pouvoir, de frustration, des petites rivalités, des mesquineries. Bref, tout commence en mystique et finit en politique. Et tout ça pourquoi ? Et la question, donc, c'est comment retarder ce moment où la mystique originelle se dégrade ? Et l'autre question, oui, certes, c'est aussi, est-ce que Peggy aurait validé qu'on applique sa pensée au Monopoly ? Mais après tout, rien n'interdit de croire que Peggy aussi aurait été beau joueur. Et puis, vous savez, tout est grâce. Enfin, presque.
3: Merci beaucoup, Aymeric Christensen, pour cette chronique, pour cet éloge des mauvais perdants. Je dois vous concéder, Aymeric, que je me sens un petit peu visé ce matin.
8: Et ça m'étonne tellement, Pierre.
3: Ça, c'est méchant, ça. Merci beaucoup, Aymeric Christensen, de La Vie.
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3: Il est 7h38, Nathanaël de Rinxon, vous recevez ce matin Edwige Diaz, présidente du groupe RN au Sénat.
15: Bonjour Edwige Diaz. Alors bonjour. Le ministre de l'Éducation a annoncé hier soir la mobilisation de 3000 professeurs pour assurer les cours dans les lycées, sans délai, et même quelques centaines de recrutements d'enseignants là où cela est nécessaire. Est-ce que cette réponse est à la mesure du problème ?
16: Mais c'est surtout qu'elle intervient très tard. On aurait pu éviter ces blocages, on aurait pu éviter ces dégradations, on aurait pu éviter aussi que l'extrême-gauche récupère ce mouvement lycéen. Mais avec les macronistes, c'est toujours pareil, cela intervient très tard. Je vais vous dire pourquoi.
15: Et on se demande où il les a trouvés, les 3000 enseignants, s'ils étaient là depuis le début.
16: Là, en effet, il fallait les débloquer. Surtout que ce n'est pas faute de l'avoir alerté. Vous voyez, moi, avant d'être sénatrice, j'ai été députée de la Gironde pendant 4 ans. Et les courriers ou alors les questions écrites que l'on dépose à destination du ministère de l'Éducation nationale, eh bien, ce sont les courriers les plus nombreux que j'ai rédigés, justement pour alerter sur le manque de professeurs, sur les professeurs non remplacés durant leurs absences. Et à chaque fois, j'avais des réponses qui visaient à côté, ou en tout cas, le problème était évité. Et nous l'avions indiqué déjà l'année dernière, parce que vous savez que nous voulions censurer le budget, parce que, entre autres, il prévoyait la suppression de 4000 postes d'enseignants.
15: Alors, on va reparler du budget dans quelques instants. Hier soir, Jordan Bardella, votre président, a proposé comme solution la mise en place de la loi casseurs-payeurs, hein, cela vous concerne en tant que présidente du groupe RN au Sénat, car c'est au Sénat que cette loi doit être présentée le 27 octobre. Est-ce que votre groupe votera ce texte et qu'est-ce qu'il faudrait enlever ou ajouter pour qu'il le vote ?
16: Alors, on va déjà attendre d'en prendre connaissance parce qu'il faut quand même savoir qu'en Macronie, des fois, vous avez des contenus de textes qui ne correspondent pas tout à fait au titre des textes. On se souvient au moment de la loi anti-émeute, que ce que les macronistes ont voulu faire, c'est rajouter une taxe. Et nous, nous souhaitons préserver le pouvoir d'achat des Français. Donc, si la loi anti-casseurs ou réparation des dégradations se traduit par plus de fiscalité sur le dos des honnêtes gens, évidemment, nous nous y opposerons.
15: On a quand même quelques idées sur le contenu de cette loi, et notamment d'associer justement à la peine les groupes, c'est-à-dire les personnes qui auraient assisté ou auraient été présentes, oui, à côté des casseurs.
16: Ça serait en effet la moindre des choses. Et d'ailleurs, nous avons indiqué qu'il fallait absolument que les collectivités, parce que vous savez que les lycées sont gérés par les régions, il faut absolument que les collectivités portent systématiquement plainte. Voyez-moi, dans ma région, en Nouvelle-Aquitaine, on a eu des dégradations sur le lycée Cousteau à Saint-André, sur le lycée François Mauriac à Bordeaux, ou encore Gustave Eiffel, un des lycées à Lormont hier. Et donc, je vais demander lundi au Conseil régional de Nouvelle-Aquitaine, puisque nous avons une séance plénière, au président socialiste de la région de déposer partie civile pour que les auteurs de ces faits soient poursuivis.
15: Même s'ils sont mineurs ?
16: Condamnés. Bah oui, absolument. Enfin, à un moment donné, vous décidez de mettre le feu à une salle ou de créer des dégradations, il faut que vous soyez sanctionné, même si vous êtes mineur. Et il faut aussi que la responsabilité de vos parents soit impliquée dans le processus de punition, parce que sinon, c'est le laxisme et c'est comme ça qu'on se retrouve avec des débordements systématiques.
15: Même si ça risque de pénaliser les autres membres de la famille, de la fratrie, par exemple ?
16: Eh bien, tant pis, ça leur mettra peut-être du plomb dans la tête.
15: Alors, comment est-ce qu'on récupère de l'argent auprès d'auteurs de dégradation qui sont souvent insolvables ?
16: Alors non, parce qu'en fait, si les personnes sont insolvables, elles touchent forcément des aides sociales. Et donc, en effet, il faut... Enfin, à un moment donné, on ne peut pas dire... Alors, vous avez cassé, c'est pas bien, mais comme en plus, vous ne travaillez pas, que vous vivez au crochet de la société, eh bien, en plus, on ne va pas vous faire payer tout ça. Donc non, il y a des mesures de rétorsion qui existent. On peut, par exemple, avoir un poids sur les logements sociaux. On peut avoir des prélèvements sur les aides sociales, sur la prime de rentrée scolaire. Et puis, ces jeunes, ils n'ont pas vocation à rester insolvables toute leur vie, ils n'ont pas vocation à ne pas travailler toute leur vie. Et donc, s'il faut leur prélever 20 euros, 50 euros par mois pendant 20 ans, 30 ans, jusqu'à la fin de leur vie,
15: il faut
16: en effet... Oui,
15: décaler la peine lorsque ils seront en mesure de la payer.
16: Oui, absolument, il faut qu'ils payent jusqu'au dernier euro. Sinon, il n'y a pas de peine dissuasive et c'est la porte d'entrée à tout le reste. Je voudrais, si vous me le permettez, adresser un mot de soutien aux policiers qui sont largement mobilisés pendant ces manifestations. C'est toujours pareil. À cause de l'extrême gauchisation et de la récupération de ce mouvement lycéen par l'extrême gauche, eh bien, on voit toujours apparaître des slogans anti-flics. Des slogans anti-Rassemblement National, il faut le dire. Mais là, ce matin, je voudrais avoir une pensée pour la police, où on a vu des pancartes « On veut le bac ». Pas la BAC, le slogan anti-police à CAB. On dit on veut plus de lycées, pas pour finir dans la police, et plus de fac, pas pour finir à la BAC. Et on a même vu un flic, une balle. Ça, c'est inadmissible.
15: Le ministère de l'Intérieur a demandé justement aux forces de l'ordre qui interviennent sur ces manifestations de retirer certaines armes de leur arsenal.
16: Oui, mais c'est toujours pareil, c'est toujours le ministère de l'Intérieur qui met un genou à terre. Oui, mais voilà, ce que je veux dire, c'est qu'ils mettent toujours un genou à terre, et donc ça veut dire que les policiers, les gendarmes, qui font un travail remarquable, à qui j'adresse tout mon soutien, eh bien, sont une fois de plus stigmatisés, et on voit ce gouvernement, ce ministère de l'Intérieur, qui est incapable de les soutenir. Je le dis, s'il y a des débordements individuels, il faut qu'ils soient sanctionnés.
15: Oui, on ne répond pas de la même manière à des lycéens sur une barricade qu'à d'autres violences sur d'autres,
16: enfin, ce sont
15: d'autres
16: pas des lycées,
15: terrains dans la rue.
16: Oui, enfin, ce ne sont pas des lycéens, ce sont des agitateurs, des perturbateurs, des délinquants pour certains. Quand vous êtes masqué, que vous lancez des insultes et que vous dégradez votre établissement scolaire, pardon de le dire, on est quand même très loin des revendications qui sont par ailleurs légitimes sur l'état des bâtiments ou sur l'absence de professeurs, sur le non-remplacement des professeurs absents.
15: Juste un mot sur le RN au Sénat. Quelle sera votre première initiative législative propre.
16: Alors nous avons notre niche parlementaire qui aura lieu le 10 décembre et donc nous allons arbitrer prochainement sur les textes que nous inscrirons à l'ordre du jour. Mais déjà je peux vous dire que notre entrée au Sénat a été remarquée. Vous le savez, nous souhaitions avoir un groupe, c'est-à-dire avoir 10 sénateurs et finalement nous en avons 15, ce qui nous a donné beaucoup plus de poids que ce que nous attendions. Nous avons travaillé pour que cela arrive.
15: C'est un préalable nécessaire sur la route de l'Élysée d'avoir un groupe au Sénat.
16: Oui, c'était la dernière, les élections sénatoriales étaient les dernières élections avant l'élection présidentielle. Donc avoir un groupe, bien sûr, ça institutionnalise. Et surtout, nous avons eu des postes clés, puisque notre ami Christopher Zurek, sénateur du Pas-de-Calais, est devenu secrétaire du Sénat, c'est-à-dire il intègre le bureau. Et à partir de 2028, il sera même vice-président du Sénat. Et je tiens à lui adresser mes félicitations.
15: Edwige Diaz, le RN a présenté sa trajectoire économique et propose donc 140 milliards d'euros d'économies sur la base d'une rigueur accrue dans les dépenses publiques. Jordan Bardella a parlé d'une mauvaise copie budgétaire en parlant du budget présenté par le gouvernement. Ça veut dire que le RN doit voter contre ce budget ?
16: Ah, c'est sûr dans l'opposition, vous ne votez jamais pour, vous ne vous abstenez pas non plus. En effet, nous votons contre. Mais pas par idéologie, nous votons contre parce que ce budget est clairement mauvais. Pourquoi je vous dis qu'il est mauvais ? Parce qu'il ressemble aux 10 derniers budgets d'Emmanuel Macron. C'est-à-dire que nous avons une croissance qui est surestimée, un déficit qui est sous-estimé, et au final, on se rendra compte qu'une fois de plus, le gouvernement a menti. Et puis, pardon, mais on est à un déficit qui atteint les 5,4% du PIB. C'est considérable. La dette s'envole, nous sommes à 115% de dette. Et si ça continue comme ça, c'est-à-dire si c'était les héritiers d'Emmanuel Macron qui remportaient l'élection présidentielle, eh bien la trajectoire de la dette s'envolerait, puisqu'on pourrait atteindre les 121%
15: vous
16: en 2027.
15: Vous avez une proposition qui porte un nom qui s'appelle le principe de la règle d'or, oui, et qui limiterait le déficit public à 1%. Alors, cette proposition, cette idée a été lancée il y a quelques années par Nicolas Sarkozy, relancée récemment par Thierry Breton, l'ancien ministre de l'économie de Jacques Chirac. Est-ce qu'il s'est rapproché du RN, Thierry Breton ?
16: Je ne sais pas si M. Breton s'est rapproché de nous ou pas. Peu importe, moi ce que je vois, c'est que 85% des Français...
15: En tout cas, vous exploitez son idée de la règle d'or.
16: Enfin, en fait, quand vous êtes des patriotes sincères, que vous ne voulez pas voir votre dette s'envoler, que vous ne voulez pas non plus que cette dette soit la possession de puissances étrangères, et que vous écoutez les Français qui sont donc 85% à se dire préoccupés par la situation de la dette, eh bien votre devoir en tant que représentant politique, c'est d'apporter des solutions. Donc oui, il faut absolument que nous reprenions le contrôle de cette dette qui s'envole. Et donc pour ça, il faut réaliser des économies. Mais attention, nous le disons, pas des coupes budgétaires sur la France qui travaille, qui a travaillé ou qui voudrait travailler. Il y a des mauvaises dépenses. On le sait, on le voit sur, par exemple, la question de l'immigration, sur la question de l'aide publique au développement.
15: Tout le monde doit mettre la main à la poche.
16: Ben pas tout le monde, en fait. Hein. Ceux à qui on ne demande rien depuis des années.
15: Mais dans les dépenses, je parle dans les dépenses publiques. Est-ce que le Sénat, par exemple, qui coûte 380 millions d'euros par an, doit revoir sa copie de ce que vous envoyez, hein. Ça fait quelques jours que vous êtes au Sénat.
16: Sur le budget de fonctionnement du Sénat ?
15: Oui, c'est ça.
16: Oui, mais il y a certainement des économies à faire, et moi, je ne suis pas du tout défavorable. Mais là, je vous parle quand même de 1500 milliards d'euros de dettes qui ont été créées par Emmanuel Macron. Et donc, quand je vous dis qu'il y a des économies à faire, par exemple, sur la fraude sociale et la fraude fiscale, là, on dépasse la dizaine de milliards d'euros. Quand je vous parle des économies que l'on peut faire sur l'immigration, là aussi, ça dépasse la dizaine de milliards d'euros. Donc, voilà, notre contribution au budget de l'Union européenne, là aussi elle est très élevée, il faut la réduire. Donc il y a des leviers qui ne pénaliseront pas le quotidien des Français, et c'est ce qui est important pour nous.
15: Edwige, j'aimerais juste revenir quelques instants sur une affaire qui vous concerne, la plainte que vous avez déposée contre une ex-élue écolo le soir de votre élection, c'était il y a moins de 10 jours. Qu'est-ce qui s'est passé ? Ça vous a choqué ?
16: Incroyable. Oui, donc je venais de remporter le premier siège de l'histoire du RN en Gironde, et j'ai pris un siège à une écologiste, voilà, parce qu'avant c'était une sénatrice écolo qui était élue, et les écologistes ont très peu apprécié cette victoire électorale, ils sont opposés à la démocratie, et donc l'ancienne vice-présidente de Bordeaux Métropole, donc quelqu'un quand même qui a eu un poste important, eh bien a décidé, alors que j'étais en pleine interview, de me foncer dessus, sans s'excuser bien sûr, puisque son acte était délibéré, et donc j'ai été déposée plainte. Elle n'a même pas pris la peine de me présenter ses excuses, et d'une mauvaise foi inouïe, elle a déclaré au quotidien Sud-Ouest qu'elle n'avait pas fait exprès, et prétextant qu'elle n'avait pas assez de place pour passer.
15: La politique est de plus en plus violente, ça augure quoi des prochains mois?
16: Disons que c'est sûr qu'au niveau de l'extrême gauche, la violence n'a pas de limite. Même quand c'est entre femmes, même quand c'est en préfecture, même quand c'est à l'issue des élections.
15: Edwige Diaz, sénatrice RN, présidente du groupe RN au Sénat.
3: Merci beaucoup.
16: Merci.
3: Cet entretien est évidemment à retrouver sur notre site internet rcfnotredame.fr. Nous fêtons aujourd'hui Saint-Denis, le premier évêque de Paris. L'histoire de sa mort est rocambolesque. Il aurait marché plusieurs kilomètres décapité, la tête sous le bras. On va en parler avec Clara Bévilacqua dans 5 minutes. Ce sera après la prière du matin. Vous écoutez l'évangile du jour tiré de Saint-Luc au chapitre 11. Jésus est mis à l'épreuve par ses contemporains. Monique Bojard commente ce passage.
17: En ce temps-là, comme Jésus avait expulsé un démon, certains dirent « C'est par Belzéboul, le chef des démons, qu'il expulse les démons ». D'autres, pour le mettre à l'épreuve, cherchaient à obtenir de lui un signe venant du ciel. Jésus, connaissant leurs pensées, leur dit « Tout royaume divisé contre lui-même devient désert. Ses maisons s'écroulent les unes sur les autres. Et si Satan, lui aussi, est divisé contre lui-même, comment son royaume tiendra-t-il ? Vous dites en effet que c'est par Belzéboul que j'expulse les démons. Mais si c'est par Belzéboul que moi, je les expulse, vos disciples, par qui les expulsent-ils ? Dès lors, ils seront eux-mêmes vos juges. En revanche, si c'est par le doigt de Dieu que j'expulse les démons, c'est donc que le règne de Dieu est venu jusqu'à vous. Quand l'homme fort et bien armé garde son palais, tout ce qui lui appartient est en sécurité. Mais si un plus fort survient et triomphe de lui, il lui enlève son armement auquel il se fiait, et il distribue tout ce dont il l'a dépouillé. Celui qui n'est pas avec moi est contre moi. Celui qui ne rassemble pas avec moi disperse. Quand l'esprit impur est sorti de l'homme, il parcourt des lieux arides en cherchant où se reposer, et il ne trouve pas. Alors il se dit « Je vais retourner dans ma maison d'où je suis sorti. » En arrivant, il la trouve balayée et bien rangée. Alors il s'en va et il prend d'autres esprits, encore plus mauvais que lui, au nombre de 7. Et ils entrent et s'y installent. Ainsi, l'état de cet homme-là est pire à la fin qu'au début. »

L'évangile d'aujourd'hui n'est pas facile à comprendre pour les chrétiens du XXIe siècle. Trop de démons et d'images qui ne nous sont plus familières. En fait, Jésus évoque la venue du règne de Dieu et le combat qu'il implique. Il y a d'abord la controverse de savoir de quel pouvoir Jésus peut expulser les démons. Tous ne reconnaissent pas en Jésus le Fils de Dieu, et certains pensent donc que son pouvoir est d'origine démoniaque. D'autres réclament un signe du ciel pour s'assurer que son pouvoir est bien d'origine divine. Comme à son habitude, Jésus renvoie ses interlocuteurs à leurs propres contradictions et affirme que s'il expulse bien les démons avec l'aide de Dieu, le doigt de Dieu, cela veut dire que le règne de Dieu est venu jusqu'à eux. Il enchaîne ensuite avec une image pour illustrer ce que ce règne de Dieu change. Le fort qui garde son palais et se croit en sécurité est le diable. Le plus fort qui survient et le défait, c'est le Christ. Jésus, en expulsant des démons, inaugure ce règne de Dieu et va, par sa mort et sa résurrection, vaincre définitivement le mal. Une petite phrase vient alors obliger chacun à faire un choix. « Celui qui n'est pas avec moi est contre moi. » La dernière partie du texte met en garde contre la puissance des démons. Même chassés, ils ne trouveront pas le repos et chercheront toujours à revenir pour s'accaparer des femmes et des hommes, quitte à revenir à plusieurs. Dans le Notre Père, nous prions « Que ton règne vienne ». Jésus nous dit que le règne de Dieu ne peut advenir sans le combat contre les forces du mal. Cette lutte n'est jamais finie. Elle prend de nouvelles formes à chaque époque. Aussi le Christ appelle chaque génération à le suivre et à s'engager avec lui. « À nous aussi, il dit, celui qui n'est pas avec moi est contre moi ».

Notre Père, qui es aux cieux, que ton nom soit sanctifié, que ton règne vienne, que ta volonté soit faite sur la terre comme au ciel. Donne-nous aujourd'hui notre pain de ce jour. Pardonne-nous nos offenses, comme nous pardonnons aussi à ceux qui nous ont offensés. Et ne nous laisse pas entrer en tentation, mais délivre-nous du mal. Car c'est à toi qu'appartiennent le règne, la puissance et la gloire pour les siècles des siècles. Amen.

0: Vous écoutiez les moines de l'abbaye d'Ancalica, au toit dont le chant est clair. Il est 7h56, la prière du matin commentée par Monique Beaujard. Et nous sommes le vendredi 9 octobre, Clara Bévilacqua. Aujourd'hui, nous fêtons Saint-Denis, un prénom d'origine grecque qui vient de Dionysios, le dieu grec du vin et de la terre et qui signifie « fils de Dieu ».
1: Saint-Denis, c'est le premier évêque de Paris, ou plutôt de Lutèce au IIIe siècle. C'est aussi le patron de Paris et de la Seine-Saint-Denis. Il meurt martyr.
0: Mais que sait-on vraiment de lui ?
1: Eh bien, pas grand-chose en fait. Avant le IXe siècle, on sait seulement qu'il est le premier évêque de Paris, qu'il meurt martyr, comme je viens de le dire, vers 250, et qu'on l'enterre là où s'élève aujourd'hui la basilique. Cathédrale de Saint-Denis. Selon l'historien Grégoire de Tours, le pape l'envoie en Gaule avec 6 autres évêques pour évangéliser le pays. C'est un missionnaire venu d'Orient, accompagné d'un prêtre rustique et d'un diacre élotère.
0: Alors précisons juste qu'un prêtre rustique, c'est son prénom,
1: c'est le prénom
0: rustique.
1: Oui, le voilà. Nom du prêtre, alors, c'est rustique, et le nom du diacre, c'est élotère. Denis s'installe à Lutèce et il est mis à mort rapidement, sans doute pendant la persécution de Dèce en 250 ou de Valérien en 258. Et lui et ses compagnons sont décapités à Montmartre.
0: Et c'est là qu'arrive la fameuse histoire de la tête de Saint-Denis. Mais
1: tout à fait, on raconte que l'évêque se relève et porte lui-même sa tête de Montmartre jusqu'à Saint-Denis, ce qui fait une petite trotte. C'est pour ça qu'on le représente toujours portant sa tête dans ses mains. Le symbole est fort dans l'église, on ne sépare pas la tête du corps, c'est-à-dire le Christ de son église. La légende ajoute qu'en attendant la mort, Denis célèbre la messe pour fortifier ses compagnons. Au moment de la fraction du pain, le Seigneur leur apparaît à tous dans une lumière indicible et les encourage au martyre. Cette scène, on la retrouve notamment sur un tableau du Louvre repris sur le portail de la basilique de Saint-Denis.
0: Et comment cette basilique voit-elle le jour ?
1: Eh bien, grâce à une femme, Sainte Geneviève, elle vénère l'évêque martyr, son père dans la foi. Elle obtient du clergé parisien qu'on construise une église sur sa tombe à environ 8 km au nord de la Seine, vers 467.
0: Merci beaucoup Clara Bévilacqua pour le saint du jour et magnifique, splendide basilique Saint-Denis, où l'on voit notamment cette statue de l'évêque de Saint-Denis portant sa tête, Saint-Denis Céphalophore.
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0: Nous sommes le vendredi 9 octobre, nous fêtons aujourd'hui Saint-Denis. Et vous écoutez RCF Notre-Dame. Très bon début de journée, comme chaque matin, les informations avec vous, Clara.
7: Les informations, c'est avec Denis de Levinfos.
8: Bonjour à toutes, bonjour à tous. Manifestation nationale ce vendredi. Les syndicats FGTB-CSC organisent cette journée d'action à Bruxelles pour protester contre les mesures du gouvernement fédéral et plus particulièrement concernant une possible augmentation de la TVA et une annualisation du temps de travail. Des thématiques souvent évoquées lors des négociations budgétaires en cours. La mobilisation entraîne d'importantes perturbations dans les transports en commun un peu partout dans le pays, sur les routes mais aussi dans les aéroports. Le ramassage des déchets est également perturbé. Des milliers, voire peut-être des dizaines de milliers de manifestants sont attendus dans la capitale. Valérie Lécrenier, la ministre en charge de la jeunesse en Fédération Wallonie-Bruxelles, a rencontré des jeunes et des organisations représentatives de la jeunesse hier en région liégeoise. Le panel était composé du comité des élèves francophones, du forum des jeunes ainsi que de membres investis dans des maisons de jeunes. Les échanges tournaient autour des préoccupations exprimées par les adolescents dans le but de les faire remonter au sein du gouvernement. Les échanges ont porté sur plusieurs thématiques comme la vie scolaire, le pouvoir d'achat ou encore la santé mentale. À Liège, toujours dans ce cadre, le centre-ville a retrouvé, lui, son calme ce jeudi. Pas de dégradation supplémentaire constatée, après la mise en place notamment de l'interdiction de se regrouper à plus de 3 personnes, sauf exception. Signalons toutefois que la police a tout de même procédé à une 70aine d'arrestations encore ce jeudi. Pour renforcer la lutte contre le cancer en Belgique durant les 10 prochaines années, le ministre de la Santé publique, Frank Vandenbroek, publie un nouveau plan contenant 34 actions. Elles portent sur les traitements, les soins adaptés aux enfants et aux adolescents, mais aussi sur la prévention et le dépistage précoce. Un plan accueilli favorablement par les différentes organisations de lutte contre le cancer qui ont participé à son élaboration. Chaque année, en Belgique, plus de 77 000 personnes apprennent qu'ils sont touchés par le cancer. Culture, le réalisateur britannique Danny Boyle a reçu hier soir le prix honorifique Joseph Plateau au Festival du film de Gand. Le cinéaste des célèbres Trainspotting, Slumdog Millionnaire ou encore 127 heures a obtenu cette distinction pour sa contribution exceptionnelle au 7e art. Le Britannique était de passage à Gand pour assister à la projection de son dernier film, Tabloïd, consacré à l'ascension de l'empire médiatique de Rupert Murdoch. Enfin en sport, les Red Flames affrontent la Pologne à 20h15 à Louvain lors du match aller du premier tour des barrages européens de qualification pour la Coupe du monde de football féminine 2027, une compétition organisée au Brésil du 24 juin au 25 juillet prochain. Devant les supporters, les Belges tenteront de l'emporter afin de se rendre plus sereinement en Pologne la semaine prochaine. Dans l'actualité de votre région à présent, les actions syndicales de ces vendredis et lundi perturbent les services de plusieurs communes de la région. C'est notamment le cas à Serein. À Herstal, la FN Herstal souhaite bénéficier du réseau de chaleur urbain pour réduire fortement ses émissions de CO2. Et puis direction la Lune, dans ce journal, avec une entreprise verviétoise qui participe à la construction d'un rover. L'actualité locale, c'est en compagnie de Christophe Bruls. Bonjour Christophe.
7: Bonjour Denis, bonjour à tous. Les actions syndicales perturbent plusieurs services à Serein.
8: La ville de Serein informe qu'en raison d'actions syndicales prévues ce vendredi et lundi prochain, plusieurs services sont impactés. Les écoles communales sont toutes fermées aujourd'hui. 3 centres d'accueil sont toutefois ouverts pour accueillir les enfants. Les écoles Buissonnière, Alfred N et Heureuse. Les crèches communales sont également fermées, tout comme les halls omnisports, la piscine et la piste d'athlétisme. Enfin, les services population et les mairies de quartier risquent aussi d'être également perturbées, voire fermées ces 9 et 12 octobre.
7: Le réseau de chaleur urbain sera bientôt connecté à la FN Herstal.
8: La FN et la société Herstal Énergie Verte ont signé hier un accord portant sur un projet de raccordement de la fabrique nationale au réseau de chaleur urbain. Pour rappel, 1000 tonnes de déchets sont brûlées chaque jour par l'usine Duvelia à Herstal. La vapeur récupérée permet de chauffer l'eau du réseau qui circule en circuit fermé et qui est ensuite acheminée par des canalisations vers les bâtiments raccordés au réseau. À l'heure actuelle, sous réserve de la signature de l'ensemble des documents, la mise en service devrait intervenir pour 2028 ou 2029. La FN est actuellement chauffée par gaz, un système qui représente près de 3000 tonnes de CO2 par an. Avec le nouveau système, cela permettrait de réduire de 75% les émissions, mais aussi de sécuriser l'approvisionnement énergétique du site. Une information du journal La Dernière Heure.
7: Le savoir-faire verviétois décolle direction la Lune.
8: Une partie du premier rover lunaire belge a été fabriquée à Ballen, Christophe. L'entreprise Mokel a usiné 18 composants de l'engin qui doit rejoindre le pôle sud de la Lune en 2029 pour une mission scientifique. Des pièces réalisées en aluminium avec une extrême précision. Pour une mission spatiale, à chaque gramme compte. Les structures doivent être aussi les plus rigides possibles tout en restant légères. Une fois sur place, le rover aura notamment pour mission d'étudier le sol lunaire et de rechercher des ressources comme la glace d'eau. Déjà active dans l'aéronautique, la défense et le spatial, Mokel entend poursuivre son développement dans ses activités. Dans la suite de ce journal, découverte du documentaire « Dans les ruches » dédié à la santé mentale. L'impressionnisme, une histoire belge, une exposition à découvrir dès ce vendredi à Liège. Et puis en sport, le jumping international de la province est de retour du 19 au 25 octobre.
7: La semaine de la santé mentale se déroule en Wallonie et à Bruxelles jusqu'à dimanche, une thématique développée par trois réalisateurs belges et français.
8: Selon l'OMS, une personne sur quatre souffrira d'un trouble mental à un moment de sa vie, un postulat dont s'emparent les réalisateurs Christophe Hermans, Amandine Bisqueret et Mathias Demar dans le documentaire « Dans les ruches ». Le film suit trois mères qui ont un point commun, celui d'avoir un fils adulte atteint de troubles psychiques. Christophe Hermans évoque l'étape douloureuse de l'acceptation.
9: Cette sorte de deuil blanc, c'est-à-dire faire le deuil d'une personne qui est encore en vie, en tout cas de ce qu'elle a été. Et je pense que c'est la seule manière d'arriver à avancer, c'est de se dire qu'il y avait un Maxime d'avant, il y a le Maxime d'aujourd'hui. Et là, il faut composer avec lui et justement comprendre son fonctionnement, l'accepter et l'aider, le soutenir dans cette version qu'il est d'aujourd'hui. Peut-être que dans quelques années, il sera encore différent.
8: Pour les trois réalisateurs, Dans les ruches se veut avant tout être un outil de dialogue.
9: On aborde des sujets pour moi qui sont très politiques dans ce film. Sauf qu'on ne prend pas cette direction de revendication. On essaye juste par le biais d'un quotidien de pouvoir essayer de traduire d'une réalité, même si faire du documentaire, c'est aussi l'aborder via un point de vue, mais que ce point de vue soulève des questions plutôt sociétales, politiques, pour essayer de faire éclore un lieu de discussion, de partage, pour y amener des réponses. Mais je pense que si nous allons trop dans la revendication, nous perdons quelque part des spectateurs et nous perdons notre force, en fait, de convaincre. Et à partir de là, ça peut amener des sujets de discussion, alors que les spectateurs ou que les politiques s'en emparent, c'est une bonne chose pour créer justement quelque chose qui manque aujourd'hui dans notre société, c'est la question du lien.
8: Dans les ruches est à découvrir en fin de novembre à Liège dans le cadre des rencontres internationales du film politique.
7: Culture, le musée de la Boverie accueille une nouvelle exposition dédiée à l'impressionnisme.
8: L'impressionnisme, une histoire belge, voilà le titre de cet événement mis sur pied par Tempora, découvrir dès ce vendredi à Liège au musée de la Boverie, rassemblant près de 150 chefs-d'œuvre issus de collections prestigieuses belges et internationales. L'exposition met en relation maîtres français et avant-garde belge au sein d'une scénographie pensée en résonance avec l'architecture des lieux. Une réflexion qui permet une relecture accessible à tous autour du rôle joué par la Belgique dans l'essor de l'avant-garde européenne. Les visiteurs y découvriront comment des artistes tels que James Ensor, Theo van Rieselberg ou Émile Claus ont capturé la lumière et réinventé le réel, rivalisant avec Claude Monet, Auguste Renoir, Camille Pissarro ou encore Alfred Sisley. À l'occasion de cette exposition, un catalogue de près de 300 pages est également publié. Il est illustré par plus de 150 reproductions d'œuvres. L'impressionnisme, une histoire belge, c'est à découvrir dès aujourd'hui.
7: Le jumping international de la province de Liège est de retour à Liège Expo.
8: Oui, voilà un tout autre événement, Christophe. La troisième édition du jumping international se tient du 19 au 25 octobre prochain. L'entrée sera gratuite du lundi au mercredi. Côté sportif, le programme s'annonce riche avec différentes épreuves qui réuniront des cavaliers de haut niveau venus de Belgique et de l'étranger. Les visiteurs pourront aussi découvrir un village équestre avec 42 exposants et un spectacle 100% wallon de réda création avec du dressage, de la voltige, de la danse, des acrobaties, de la musique et des jeux de lumière autour des chevaux. Un événement qui met également en avant tout un écosystème lié au cheval présent à Liège, comme par exemple l'aéroport, qui est la principale porte d'entrée pour les chevaux en Europe, ou encore la faculté vétérinaire de l'ULIEGE. Cet événement permet aussi de créer du lien avec les formations consacrées au métier du cheval à l'Institut Provincial d'Enseignement Agronomique de la RED. Plus d'informations via www.jumpingliège.be. Mobilité à présent, on se dirige, Christophe, sur la A602 où un accident s'est déroulé ce matin.
7: En effet, donc sur l'échangeur de la A602 à Chesnay, donc l'échangeur 25 à 26 vers Loncin avec la E40. À hauteur de Loncin, donc en direction de Mons, la bande de gauche est obstruée, la situation est dangereuse, méfiez-vous. Donc c'est donc dans la bretelle, vous risquez de ne pas le voir à temps. Côté ralentissement, pas grand-chose à signaler ce matin, hormis les ralentissements entre Éouaille, Remouchamp et Beaufailly, où vous perdez 10 minutes seulement ce matin. Comparé aux autres jours, c'est déjà bien mieux. Autour de Liège, ça roule plutôt bien. Autour de Bruxelles aussi, à partir de Louvain, vous perdez à peine 10 minutes en direction du ring de Bruxelles.

0: Et il est l'heure à présent de jeter un coup d'œil à la météo.
1: Aujourd'hui, Denis, la nébulosité sera abondante avec par moments de la pluie ou de la bruine par intermittence. Cet après-midi, le temps redeviendra temporairement plus sec avec quelques éclaircies passagères. En soirée, de nouvelles pluies, parfois sous forme d'averses, traverseront notre pays à partir du littoral. Les maxima varieront entre 8 degrés sur le haut plateau de l'Est, 14 ou 15 degrés dans le centre du pays et 18 degrés en bord de mer. Le vent de sud-sud-ouest se renforcera ensuite pour devenir modéré à assez fort avec des pointes de 60 km par heure.
0: Et comme chaque vendredi, on retrouve à présent Myriam Tonus pour son édito hebdomadaire. Son regard se porte aujourd'hui sur la bienveillance.
2: Tout changement social de quelque envergure a des répercussions sur les façons de penser le monde et les rapports entre humains. Au Moyen Âge, par exemple, le monde de la chevalerie accentuait fortement les différences de statut social, avec les conditions qui y sont liées. On ne demandait pas à un paysan, un journalier, ni même à un simple prêtre de paroisse de cultiver l'honneur. C'était réservé aux classes nobles. Par contre, plus la place dans cette classe était élevée, plus l'homme était tenu de respecter les codes, plus l'honneur était célébré et plus trahir l'honneur par des actes immoraux ou des paroles indignes, c'était en toute réalité se déshonorer, c'est-à-dire rejoindre les classes sociales méprisables. L'égalité entre humains gagnant heureusement du terrain, le mot « honneur », ainsi entendu, s'est peu à peu raréfié et n'en est resté que le trivial « doigt d'honneur » qui est comme un pied de nez hors du temps adressé à celles et ceux pour lesquels on n'a pas beaucoup de considération. En moins d'un demi-siècle, la société dans laquelle nous vivons a connu de profonds changements et ce n'est sans doute pas fini. De nombreux vocables ne survivent plus que dans les dictionnaires. Et parmi ceux-ci, la si jolie bienveillance. La bienveillance, du latin bene, bien, et de volentia, volonté, le mot désigne littéralement la disposition à vouloir le bien d'autrui. Traduction, on ne peut plus fidèle, de l'agapé des évangiles, qui fut traduite en français par charité, ce qui, reconnaissons-le, affadit un petit peu la force du terme. Bienveillance, décider de regarder l'autre avec un regard clair, sans préjugés ni restrictions, quelle que soit son histoire, son origine, ses convictions, sa formation, vouloir qu'il ou elle puisse vivre une vie bonne, digne, juste, avoir envers lui ou elle l'attitude que l'on aime recevoir d'autrui. C'est aussi voir en elle ou en lui ce qu'il y a de bon, ce petit éclat de lumière qui existe dans les tréfonds de tout être humain, fût-il le pire des scélérats. Si l'on y regarde de près et en toute honnêteté, n'est-ce pas cela qui nous fait grandir? Qui a nourri une nécessaire estime de soi? Qui nous a rendus meilleurs? Lorsqu'un enfant ne croise presque jamais un regard bienveillant, lorsqu'il ne reçoit pas de paroles bienveillantes, il risque de pousser de travers, comme un arbrisseau tordu par des vents mauvais. Or, il me semble bien que l'effacement même du mot de bienveillance a emporté avec lui les comportements qu'elle inspire. La méfiance, le soupçon, la critique, le rejet, le jugement de valeur, le préjugé ont malheureusement aujourd'hui la cote. Cessez d'être gentil, soyez vrai, proclamait il y a une quinzaine d'années un apôtre de la communication non violente et du développement personnel. Le titre fut dévoyé, ne retenant que la première partie de la phrase qui justifierait tout manque de bienveillance, ce que ne disait pas l'auteur. Aujourd'hui, peut-être serait-il utile d'inverser le mot d'ordre. Soyez bienveillants pour devenir vrais.
0: Merci Myriam Tonus pour cet édito et on retrouve à présent Sandy Louis et Pierre Germet pour les sorties cinéma de la semaine.
3: Pierre Germet, bonjour.
4: Bonjour Sandy.
3: Alors la première sortie dont vous allez nous parler aujourd'hui Pierre, c'est Ni vu ni connu de Marc Fitoussi, le film qui a fait la semaine passée l'ouverture du Festival de Namur.
4: Oui, Sandy, Ni vu ni connu nous propose une plongée sarcastique dans les coulisses du tournage d'un film sous le regard d'une figurante pot-colle, Isabelle Huppert, alors étonnante avec une houppette sur le sommet du crâne et des tenues vestimentaires plus improbables les unes.

0: rencontre entre Benoît Poelvoorde et Kad Merad.
1: Oui, Sandy, Poelvoorde et Kad Merad, soit un chef d'orchestre mondialement reconnu lors de son concert d'adieu à Paris en 1990, alors qu'il part diriger le Philharmonique de Berlin. C'est Benoît Poelvoorde. Et l'un de ses admirateurs aux apparences de Monsieur Tout-le-Monde, mais qui s'incruste méchamment, c'est Kad Merad. Si le second cherche à rencontrer le premier coûte que coûte, c'est qu'il a une révélation à lui faire sur un passé commun remontant à la Seconde Guerre mondiale. Passé où se dispute un sentiment de culpabilité et une quête de justice, le tout dans le décor royal et bluffant de l'opéra comique à Paris. Alors, duo de choc, donc, qui oppose deux acteurs qu'on imaginerait, ceci dit, plus volontiers dans une comédie que dans un huis clos qui se veut oppressant lorsque le soi-disant admirateur en vient séquestrer son idole, le chef d'orchestre. Alors, j'ai bien dit qui se veut oppressant. C'est là, à mon avis, un peu le problème du film, c'est qu'on ne ressent pas vraiment ce qui devrait être oppressant vu la séquestration, vu les menaces et la thématique de la mémoire d'un passé douloureux. Et c'est un peu dommage. Alors, est-ce que c'est la faute au scénario qui tire en longueur avant d'entrer vraiment dans le vif du sujet? Est-ce que c'est dû aussi aux artifices? Ça joue beaucoup. Il y a cette neige qui tombe en abondance à l'extérieur qu'on voit à travers la fenêtre, mais ça sent la technologie à plein nez. C'est le même écran qui défile tout le temps avec les mêmes flocons qui tombent toujours dans le même ordre derrière les fenêtres. Ça tue complètement l'ambiance.
0: Fausse note donc signée Alexandre Arcadi. Enfin, Pierre, un mot peut-être sur une dernière sortie de cette semaine, c'est The Social Reckoning de Aaron Sorkin.
1: Oui, Sandy, c'est un peu la suite de ce Social Network qui avait été tourné par David Fincher en 2010, mais dont le scénario était signé de Aaron Sorkin précisément, lequel revient donc ici à la charge sur Facebook, Meta et Mark Zuckerberg, avec qui, visiblement, il a encore des comptes à régler. Le film s'inspire de l'histoire vraie de Frances Haugen, une jeune ingénieure de Facebook qui sollicite Jeff Horowitz, journaliste au Wall Street Journal, et ensemble, ils se lancent dans une délicate enquête qui les amènera à révéler au grand jour les secrets les mieux gardés du puissant réseau social Facebook.
0: Alors ce film, et on terminera là-dessus, Pierre, il semble quand même éminemment politique.
1: Oui, tout à fait, Sandy. Le film cible à l'évidence l'Amérique de Donald Trump, pointant notamment l'influence de Facebook lors de la fameuse attaque du Capitole en 2021, et met en exergue aussi le film le métier de journaliste, en particulier celui de journaliste d'investigation, ce qu'on appelle volontiers le quatrième pouvoir, contrepoids ici à la surpuissance financière des mammouths que sont Facebook, devenu Meta, justement suite à ces révélations-là, mais aussi Google, Microsoft et autres géants qui s'autorisent toute forme d'abus mettant en péril les principes mêmes de la démocratie.

0: 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Guerre en Ukraine, les discussions reprennent. Les négociateurs ukrainiens s'entretiennent ce vendredi et samedi à Miami avec les émissaires de Donald Trump en l'absence de la Russie. Les détails avec Alexandra Sirgan, le journal de Radio Vatican, c'est dans 10 minutes. Après, les coulisses de l'info. Et ce matin, je vous emmène dans les coulisses d'un discours à la cathode Paris. Non pas pour parler des blocages en cours, mais plutôt du discours prononcé dans ces murs par Léon XIV, le samedi 26 septembre dernier. Adresse aux catéchumènes et aux néophytes, ceux qui demandent le baptême. Bonjour Constantin de Vergennes.
1: Bonjour Pierre-Luc Dubois.
0: Vous êtes journaliste pour l'hebdomadaire France Catholique qui revient dans son dernier numéro sur l'explosion du nombre de catéchumènes. Alors on savait que Léon XIV suivait le phénomène de près. Sa venue en France aura été l'occasion de l'entendre en parler de vive voix.
1: Oui, à la Cato, Léon XIV a souligné un grand paradoxe, le paradoxe français. Cet afflux de catéchumènes, dont le nombre a triplé en 10 ans, se tient dans une société fortement sécularisée. Rien d'étonnant à ce que le pape souligne ce curieux phénomène, puisque Rome a toujours porté sur la laïcité à la française un regard très critique. Et Léon XIV ne déroge pas à la règle, lui qui a rappelé à l'Élysée, devant le président de la République, que la juste laïcité ne consiste pas à exclure la religion de l'espace public. Mais attention, pas de triomphalisme.

0: L'islamisme chez Léon XIV, pour lui, cet afflux de catéchumènes, s'il contredit toute attitude défaitiste, ce pessimisme stérile dont parlait le pape François, est surtout un appel à la responsabilité.
1: Léon XIV qui a mis en garde, pas de béatitude naïve.
0: Et il ne s'agit pas de remplir un tableur Excel avec le nombre de catéchumènes pour s'en féliciter, mais de les accueillir comme il se doit. Léon XIV parle de formation des catéchumènes aussi intégrale que possible, permettant l'unification de leur foi avec leur vie. À ce titre, l'exemple des premiers siècles est précieux. La formation était alors stricte. On y parlait de sujets capitaux, les fins dernières, les exigences morales de l'Évangile, car il s'agissait de préparer les futurs baptisés au combat spirituel, d'où l'importance aussi de la formation des formateurs, soulignée par le pape, y compris ceux dont l'existence remonte au 1er siècle, les parrains et les marraines. Leur rôle était capital car ils devaient accompagner les néophytes, c'est-à-dire les jeunes baptisés, qui pouvaient être rejetés par leur famille après leur baptême, et les aider à intégrer la communauté chrétienne. Or, de nos jours, cette question d'intégration est un enjeu de taille, certains néophytes évoquant un vide post-baptismal.
1: L'Église en France est-elle prête à accueillir ces nouveaux baptisés ?
0: C'est la question qui est posée dans le Nouveau France catholique et qui a pour toile de fond des dynamiques complexes. Question qui dépasse d'ailleurs le sujet, qui s'enchevêtre, matinée pour ne rien arranger d'individualisme moderne. Ce qu'un prêtre nous décrit comme une certaine mentalité à la carte. De nombreux catholiques ayant tendance à choisir leur paroisse, leur communauté, parfois évanescente. Et les néophytes qui mettent les pieds dans une église arrivent donc dans cette église qui se recompose à toute vitesse. Attention donc à ce qui ne se perde pas en route, d'autant que pour Léon XIV, les néophytes sont une promesse de fécondité pour l'Église en France. Raison de plus pour prendre au sérieux la question des nouveaux catholiques.
1: Alors comment accueillir ces nouveaux baptisés? Vous le disiez, hein, Constantin, les premières communautés chrétiennes se sont évidemment posé la question, puisqu'au premier temps du christianisme, il y avait un afflux de convertis, de catéchumènes qui voulaient rejoindre l'Église catholique. Bonjour Roland Lacroix.
2: Bonjour.
1: Merci beaucoup d'être en ligne avec nous. Vous êtes théologien spécialiste du catéchuménat. Alors, cette question de l'accueil des catéchumènes, en fait, elle n'est pas nouvelle pour l'Église.
2: Alors, elle n'est pas nouvelle, comme on l'a dit déjà dans les premiers siècles, hein, comme ça a été décrit. Alors, il ne faut pas non plus faire des premiers siècles un âge d'or de ce que serait l'initiation des catéchumènes, même si je ne contredis pas ce qui vient d'être dit, mais voilà, c'était très divers et avec beaucoup de difficultés également.
1: Ah oui.
2: Et ce n'est pas nouveau non plus dans l'époque contemporaine. Hein, le catéchuménat français a commencé dans les années 40. Depuis les années 40, eh ben on met en place les itinéraires, on accompagne. Donc du coup, la nouveauté, comme on l'a dit, c'est peut-être afflux un peu de plus de 3 ans, avec surtout la présence de jeunes adultes, hein, entre 18 et 24 ans dans les statistiques, qui depuis deux ans est majoritaire, en fait, ce qui est la première fois, qui donne une autre ampleur et aussi une autre vision des choses.
1: Concrètement, comment cela se passait dans les premiers siècles? On va essayer de décrire ça avec vous, Roland Lacroix, parce que vous disiez qu'il y avait des difficultés. Est-ce que ce sont les mêmes difficultés que celles auxquelles nous sommes confrontés aujourd'hui?
2: Je dirais une difficulté un peu équivalente, c'est après, quoi, hein, parce que les évêques, donc les pères de l'Église, exhortaient les catéchumènes, les néophytes du coup, à poursuivre, à persévérer dans la foi. Et par exemple, dans certaines régions, parce que c'est très divers sur les régions, mais ils exhortaient à ne pas quitter la messe pour aller tout de suite au jeu du cirque, hein, qui était vraiment le symbole de du paganisme. Et aussi de poursuivre dans la vie chrétienne. Donc ça veut dire qu'on a quand même ces documents-là qui disent que effectivement, il y avait aussi certaines difficultés. Pour l'accompagnement, ça a été dit à une formation. Alors, le Concile Vatican II reprend ça, une formation, le catéchuménat, c'est une formation à la vie chrétienne intégrale. Hein, c'est-à-dire qu'on a effectivement, c'est complexe parce qu'il faut initier à l'éthique chrétienne, il faut initier aux dogmes, etc., etc. Donc dans les premiers siècles, on a des documents des pères de l'Église, hein, qui nous sont parvenus, où on voit bien cette formation. Alors, je dis tout de suite, la grosse caractéristique que nous, on a gardée, c'est la ritualité.
1: C'est-à-dire, quel rite ?
2: Eh bien, le rituel de l'initiation chrétienne des adultes, tel qu'il est pratiqué dans l'initiation chrétienne après le Concile Vatican II, donc le rituel romain a été publié en 1972. Donc après, il y a les versions dans tous les pays, et donc la version francophone. Et ben les rites qu'on utilise aujourd'hui, l'entrée en catéchuménat, l'appel décisif, évidemment les sacrements d'initiation chrétienne, les scrutins sont exactement les mêmes que ceux qu'on utilisait dans les premiers siècles. Ça veut dire que des rites qui étaient faits pour des chrétiens, enfin pour des catéchumènes des premiers siècles, dans un contexte évidemment
1: très différent,
2: complètement différent, eh ben, entre guillemets, sont utilisés aujourd'hui pour les catéchumènes contemporains, et ça, c'est la vraie tradition de l'initiation, cette continuité rituelle.
1: Roland Lacroix, les néophytes, ceux qui viennent d'être baptisés, ceux d'aujourd'hui, parlent d'un vide post-baptismal. Les premiers chrétiens, ils avaient ce qu'on appelle la mystagogie, cette catéchèse d'après-baptême. De quoi s'agit-il ? Est-ce que c'est quelque chose qu'on peut reprendre aujourd'hui aussi ?
2: Alors, c'est dans le rituel, le temps de la mystagogie, c'est-à-dire qu'en fait, dans les premiers siècles, les évêques, la semaine après Pâques, à l'octave de Pâques, ils faisaient des catéchèses, ils continuaient la catéchèse qu'ils avaient commencé avant le baptême, ils continuaient après le baptême de les enseigner pendant toute l'octave de Pâques. Et donc, pour nous, on a un temps de la mystagogie dans le rituel qui est le temps pascal, en fait, qui correspond au temps pascal.
1: Mais ça veut dire quoi, mystagogie, peut-être, parce que c'est...
2: Mystagogie, pardon, oui, c'est l'entrée dans le mystère. Hein. Mysta, c'est le mystère. Gogie, c'est conduire au mystère de la foi. L'idée, c'est qu'on part des rites qu'on a vécus ou qu'on va vivre, on part des rites pour donner leur signification, leur sens, mais surtout la manière dont ils peuvent se déployer dans la vie chrétienne. Et là, c'est très important parce que les catéchumènes sont baptisés, sont confirmés, sont eucharistiés le soir de Pâques, et c'est la première fois qu'ils communient. Et après Pâques, ils sont dans l'assemblée, ils communient. C'est pas tout à fait la même chose quand on participe en communion. Ouais. Avec l'Assemblée.
1: Bon, Constantin de Vergennes, je me tourne vers vous. Vous le disiez, mais on comprend qu'on peut aussi s'inspirer, même s'il y avait déjà des difficultés dans les premiers siècles, on peut vraiment s'inspirer de ce qui se passait à l'époque pour accompagner les catéchumènes aujourd'hui. Et d'ailleurs, Léon XIV, il parle de Saint-Augustin, un des premiers catéchumènes.
0: Oui, avec une figure assez belle, en disant que quand Saint-Augustin est baptisé, c'est comme un grain de moutarde, et c'est par la suite qu'ensuite il va se déployer tel un arbre, et c'est tout l'appel final de Léon 14 qui explique justement que ces nouveaux catholiques, une fois qu'ils sont baptisés, ce n'est que le début, et qu'ensuite c'est la richesse de l'Église, c'est que l'Église va se voir enrichie par ces tout jeunes catholiques qui, au fur et à mesure que leur foi va se développer, va contribuer à la vie de l'Église.
1: Eh bien, c'est à lire dans France Catholique où vous êtes journaliste. Merci Constantin de Vergennes, merci aussi à vous Roland Lacroix d'avoir été en ligne avec nous. Je rappelle que vous êtes théologien, spécialiste du catéchuménat. Merci beaucoup.
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1: La météo, avec vous Clara Bévilacqua.
4: Oui, c'est une journée mitigée qui s'annonce. Seule l'Occitanie et la région PACA devraient voir le soleil aujourd'hui. C'est dans l'après-midi que le ciel sera particulièrement couvert sur le reste du territoire. De la pluie est même attendue sur les côtes de la Manche. Les températures continuent de chuter. Il fait moins de 10 degrés localement dans de nombreux départements ce matin. Et pour l'après-midi, nous ne dépasserons pas les 20 degrés.
1: Il va faire froid, ça tombe bien. Dans un quart d'heure, moi, je vous emmène en Finlande. Retrouvez Gilles Brochard. h 30, direction Rome pour une nouvelle édition du journal de Radio Vatican.
5: Kiev reprend les discussions avec les émissaires de Donald Trump. Deux journées de négociations s'ouvrent ce vendredi à Miami en l'absence de la Russie. Plusieurs pays dont la France ainsi que des représentants de l'UE et de l'OTAN sont également conviés. Israël réduit drastiquement la présence diplomatique britannique à Jérusalem-Est. Une vingtaine de diplomates dont le consul général ont été sommés hier de quitter le pays. L'autorité palestinienne dénonce une nouvelle tentative d'imposer une souveraineté israélienne sur son territoire. Nicolas Maduro et son épouse, toujours détenus à New York, sont désormais poursuivis par la justice américaine pour actes de torture. Correspondance à suivre. Et puis depuis plusieurs semaines, les lycéens et étudiants français manifestent pour des meilleures conditions d'études. Leurs inquiétudes sont nombreuses, leur besoin d'être écoutés immense. Entretien dans notre dossier avec la responsable de la pastorale des jeunes du diocèse de Créteil en région parisienne, là où tout a commencé.
6: Radio Vatican, le journal, Alexandra Sirgan.
5: Bon. Bonjour à tous. Les négociateurs ukrainiens rencontrent ce vendredi en Floride les émissaires de Donald Trump, Steve Witkoff et Jared Kushner. Des discussions prévues sur deux jours avec l'espoir de relancer les efforts pour mettre fin à la guerre avec la Russie. Les bombardements russes ont été particulièrement meurtriers cette dernière semaine, tuant au moins 85 civils, rapportent les Nations Unies. À Kiev, Emmanuel Chaz.
6: C'est une nouvelle séquence diplomatique qui s'ouvre aujourd'hui entre les délégations ukrainiennes et états-uniennes à Miami, à la table des négociations qui va envoyer plusieurs hauts responsables ukrainiens, dont Roustem Oumierov et Kirilo Budanov. L'Ukraine entend notamment obtenir un renforcement de sa défense antiaérienne et davantage de garanties de sécurité. Selon Volodymyr Zelensky, les alliés européens sont également associés aux discussions. Le président ukrainien précise que des représentants français, allemands et britanniques, ainsi que de l'Union européenne et de l'OTAN ont été conviés. De son côté, Washington évoque de nouvelles propositions pour sortir de l'impasse diplomatique et l'enjeu est de taille puisque de l'aveu même du côté américain via le secrétaire d'État Marco Rubio, les négociations diplomatiques peinent à aboutir. Sur le terrain, la Russie ne montre aucune velléité d'arrêt des combats. Mercredi, un missile s'écrasait contre un immeuble d'habitation à Priloukhi dans la région de Tchernihiv, tuant 22 personnes, dont 5 enfants et en blessant 54. Hier, une bombe planante a été lancée sur Kramatorsk, dans la région de Donetsk. Elle a tué 33 personnes et en a blessé 18 autres en s'abattant sur deux bus de ligne. Emmanuel Chaz, Kiev, RFI pour Radio Vatican.
5: La discussion, nous l'entendions, en l'absence de la Russie. Parallèlement, Moscou propose son aide pour contribuer au règlement d'un autre conflit, celui au Moyen-Orient. Vladimir Poutine a rencontré hier soir au Turkménistan son homologue iranien. Tous deux participent à un sommet régional ce vendredi, organisé sur les rives de la mer Caspienne de l'ancienne République soviétique. L'embrasement au Moyen-Orient qui se poursuit. L'aéroport de Riyad hier a été visé à plusieurs reprises par les Houthis du Yémen, alliés de Téhéran. Au moins un avion a été gravement endommagé dans l'attaque, rapporte l'AFP. Et ce, quelques heures après une série d'explosions dans la capitale saoudienne. Parallèlement, des affrontements ont lieu au Yémen. Ils ont fait plus de 400 morts depuis le lancement lundi d'une opération contre les Houthis par les forces gouvernementales avec l'appui des avions de combat de Riyad. Israël réduit drastiquement la présence diplomatique britannique à Jérusalem-Est. Le consulat britannique a été contraint hier de cesser ses opérations. Seule une petite équipe de diplomates a été autorisée à rester sur place. Cette mesure intervient un mois après l'annonce de sanctions de la part de Londres contre les colonies israéliennes en Cisjordanie. De son côté, l'autorité palestinienne a dénoncé une mesure illégale, y voyant une tentative d'imposer une souveraineté israélienne sur son territoire. Les précisions depuis Jérusalem de Valérie Ferron.
7: La crise diplomatique entre la Grande-Bretagne et Israël a remis sur la table un dossier crucial pour les Palestiniens, le statut de Jérusalem et l'occupation par Israël de sa partie orientale, y compris la vieille ville, depuis 1967. Or, cette partie de Jérusalem est également la capitale de l'État de Palestine, État reconnu depuis l'an dernier par la Grande-Bretagne et d'autres alliés d'Israël comme la France. La direction palestinienne est en conséquence montée au créneau en saluant le refus de Londres de fermer son consulat dans cette partie occupée de la ville sainte, dénonçant une tentative de la part de la puissance occupante israélienne d'y imposer, via cette crise, sa souveraineté. Le vice-président Hussein Asher, de même que le ministère des Affaires étrangères, ont rejeté les mesures que cherche à imposer le gouvernement israélien, estimant qu'elles constituaient, je cite, « une interférence inacceptable dans le travail des missions diplomatiques dans la capitale occupée de l'État de Palestine ». Fin de citation. Jérusalem, Valérie Ferron, Radio Vatican.
5: Et c'est dans ce contexte que le ministre israélien des Affaires étrangères a annoncé hier que la Colombie allait déplacer son ambassade en Israël à Jérusalem. Elle était jusqu'ici située à Tel Aviv. La décision a été prise par le président colombien, allié de Donald Trump, qui avait lui-même fait déplacer l'ambassade états-unienne à Jérusalem lors de son premier mandat. Aux États-Unis, Nicolas Maduro et son épouse Cilia Flores sont désormais poursuivis pour des actes de torture, en plus de narcotrafic et trafic d'armes. Selon le procureur du district de New York, ils auraient infligé des douleurs physiques et mentales à des Vénézuéliens et des Américains pour les réduire au silence. La correspondance de Gwendal Lavina.
8: Ce nouvel acte d'accusation décrit une conspiration du couple Maduro et d'autres dirigeants du Venezuela pour faire taire leurs opposants. Dans le document d'une trentaine de pages, le procureur évoque de graves violations des droits humains à travers l'usage de la violence, de menaces ainsi que d'actes de torture ordonnés directement par Nicolas Maduro. D'après la justice, il s'agissait principalement de citoyens vénézuéliens, mais des Américains ont également pu être concernés. Le recours à des drogues, des décharges électriques ou encore des agressions sexuelles et des simulations de noyades auraient été monnaie courante pour faire craquer les prisonniers, notamment lors de périodes de protestation. Selon le procureur de New York, ce système de répression en place de 2013 à 2026, lorsque Nicolas Maduro dirigeait le Venezuela, avait pour but de le maintenir ainsi que ses proches au pouvoir tout en protégeant leur train de vie luxueux. Le procès du couple actuellement détenu à Brooklyn et qui ne reconnaît pas la légitimité de la procédure doit débuter en juin 2027. Gwendal Lavina, New York, Radio Vatican.
5: Et le parti de la chef de l'opposition vénézuélienne, Maria Corina Machado, a demandé hier la levée immédiate de son inéligibilité après les déclarations d'une ancienne magistrate assurant avoir été forcée à signer un document privant l'opposante d'élections en 2024. Au Brésil, Flavio Bolsonaro a obtenu hier le soutien du candidat arrivé troisième au premier tour de l'élection présidentielle, Augusto Cury. Le fils de l'ancien président Jair Bolsonaro est arrivé en tête du premier tour dimanche dernier, dépassant de 2% des voix l'actuel président Lula. Le second tour est prévu le 25 octobre. En Turquie, c'est un nouveau test pour le processus de paix entre l'État et le Parti des travailleurs du Kurdistan, le PKK, après 40 ans d'un conflit qui a fait près de 50 000 morts. Hier, le PKK a affirmé avoir retiré tous ses combattants encore présents en Turquie et accuse Ankara de ralentir les efforts de paix engagés en 2024. La correspondance d'Anne Andlauer.
9: Cela fait précisément 2 ans, depuis octobre 2024, que l'État turc et le PKK sont engagés dans ce processus censé aboutir à la paix. Et un constat s'impose, chaque camp avance avec la plus grande prudence. Le PKK a tour à tour annoncé sa dissolution et son intention de désarmer, puis son retrait du territoire turc et des zones frontalières. Du côté d'Ankara, 2 gestes concrets jusqu'ici, une commission parlementaire et une loi qui règle les modalités du retour des anciens membres du PKK en Turquie. Cette loi votée il y a 2 mois n'est pas encore entrée en vigueur. Ankara attend que le PKK ait effectivement désarmé. Une attitude que le groupe kurde assimile à de l'inaction. Dans un communiqué, le PKK accuse le gouvernement du président Erdogan de ne pas mener le processus assez sincèrement et rapidement. Il soutient avoir fait sa part du travail et réclame en priorité la libération de son chef, Abdullah Öcalan, ou au moins une amélioration notable de ses conditions de détention. Le PKK demande notamment que ce dernier puisse recevoir dans sa prison des représentants politiques, d'ONG et des médias, une requête à laquelle Ankara refuse d'accéder pour l'instant. À Ankara, un endroit pour Radio Vatican.
5: À Rome, hier soir, le pape a inauguré la nouvelle année académique des institutions ecclésiastiques d'enseignement supérieur lors d'une messe à Saint-Pierre rassemblant 5000 personnes. Dans son homélie, Léon XIV a invité les membres de la communauté académique pontificale à considérer l'étude comme un service à la foi et à la vérité. Et puis se poursuit ce vendredi au Vatican l'assemblée consacrée à l'exhortation apostolique Amoris Laetitia. Patriarche et évêque du monde entier se pencheront aujourd'hui sur le thème des jeunes et de la découverte de la vocation du mariage. Les jeunes, une question chère au pape. Il y a maintenant 2 semaines, Léon XIV rencontrait la jeunesse catholique de France à Paris pour une veillée de prière. La jeunesse française au cœur de notre dossier ce matin. En France, le mouvement contestataire des lycéens et des étudiants continue de mobiliser massivement de Paris à Marseille en passant par Lyon. Hier encore, plus de 70 000 jeunes ont manifesté dans tout le pays, dont près d'un tiers dans la capitale, d'après les chiffres du ministère de l'Intérieur. Les revendications sont nombreuses, variées, mais toutes semblent converger vers un objectif, obtenir des meilleures conditions d'études pour affronter au mieux l'avenir. Ces manifestations, pour la plupart pacifiques, sont parfois émaillés d'incidents et d'affrontements avec la police. Dans ce contexte, les aumôneries jouent d'autant plus leur rôle d'écoute et de dialogue pour une jeunesse en quête de sens. C'est ce que nous explique Sœur Christina Di Roma de la communauté des Béatitudes. Elle est responsable de la pastorale des 18-35 ans du diocèse de Créteil en banlieue parisienne. C'est là où les toutes premières contestations ont démarré le 18 septembre dernier.
10: Ce que je vois chez les étudiants, c'est qu'ils commencent un cursus et après, voilà, ils n'arrivent pas toujours jusqu'au bout parce que ce n'était pas forcément ce qu'ils souhaitaient. Et en même temps, c'est eux qui vont, quelque part, continuer à porter la société demain. Et c'est pareil, en France, ça fonctionne beaucoup avec les alternances aussi dans les universités. C'est très difficile pour un jeune de trouver une alternance, particulièrement aussi dans les métiers qu'ils ont commencé à étudier. Ce qui fait en fait que c'est vraiment très frustrant pour les jeunes. Ils sont toujours sous une pression, que ce soit pour trouver leur stage, leur alternance, que ce soit pour finalement finaliser aussi les études dans un domaine qu'ils aimeraient. Et c'est un peu dommage parce que c'est sûr que s'ils arrivent à étudier et à faire quelque chose qui leur convient aussi et pour laquelle ils sont portés, ils pourraient effectivement donner une valeur encore plus grande à la société tout entière.
11: Quelles sont les inquiétudes profondes et les aspirations de ces jeunes lycéens et étudiants mobilisés?
10: Ils s'inquiètent pour leur avenir. Déjà parce que la plupart, ils n'arrivent pas à avoir les écoles qu'ils voudraient liées au métier avec lesquels ils voudraient s'engager. Donc c'est vrai que c'est très frustrant quand on a une sensibilité pour un métier et qu'en fait, on ne peut pas y accéder. Donc c'est sûrement l'avenir, l'épanouissement dans un métier et l'effet d'être entendu, ça c'est sûr. D'où l'effet qu'ils utilisent aussi des moyens des fois un peu irrationnels et pas forcément très pacifiques. Parce qu'en plus, il y a beaucoup d'émulation par les réseaux, de faire comme les autres, de voir les autres faire et on a très peu des distances, des reculs.
11: Les jeunes s'imposent sur la scène politique française. Pourquoi et comment procèdent-ils?
10: Mais je pense que c'est une société entre les réseaux, tous les débats qu'il y a sous les réseaux politiques ou autres, qui n'aident pas les jeunes à réfléchir, qui n'aident pas les jeunes à comprendre les pourquoi. Mais c'est beaucoup, on suit ce qui est populaire, on suit souvent, après l'adolescence, les 18-22 ans, c'est beaucoup la rébellion. Ils veulent, forcément, un jeune, il a envie d'échanger les mondes, donc il s'élance dans des choses qu'il pense être pour changer les mondes, mais il ne se pose pas des questions profondes sur les pourquoi et qu'est-ce que Dieu m'appelle à faire à moi et à construire et quels sont les moyens que j'utilise. Aujourd'hui, ils ne se posent même plus la question si les moyens, il est bon ou pas. Ils agissent souvent sans raison, sans réflexion. Effectivement, quand même, on voit des jeunes qui, dans les familles, ils interviennent. Dans les familles, ils essaient aussi de réfléchir avec leurs enfants et d'autres qui sont en plus absentes. Donc forcément, heureusement, il y a des lieux comme les aumôneries où ils peuvent parler, faire réfléchir les jeunes et pas rester dans les côtés juste réactionnaires ou de faire les choses avec la tête sous les épaules.
11: Qu'est-ce qui est proposé au sein des aumôneries pour accompagner ces jeunes? Que viennent-ils chercher auprès de l'Église?
10: Ce qu'on essaie de faire, surtout en étant Église, c'est d'écouter. Je pense que c'est un peu les talons premiers de l'Église. C'est d'entendre pourquoi il y a ces revendications, d'où ça vient, quelles sont les motivations, mais aussi de les faire réfléchir aux moyens qui sont pris pour les revendications. En fait, on essaie vraiment de rationaliser ce qui se passe pour qu'ils ne soient pas dans l'émotionnel. Ça, je vois très bien l'aumônerie, même il y a des débats qui s'écrivent spontanément entre les jeunes lors d'un repas, un débat qui n'était pas du tout prévu, mais que ça suffit une parole de l'un ou de l'autre et ça part un débat sous des questions de la société, sous des questions spirituelles, sous des questions morales. En fait, les jeunes aujourd'hui, ils ont une habitude à s'exprimer, mais souvent, ils s'expriment entre eux. Il n'y a pas quelqu'un qui puisse les faire réfléchir un peu plus et les faire aller plus loin de leurs pensées ou aller voir les racines de leurs pensées. Donc l'Église, je pense, étant donné qu'on est pas mal d'adultes à s'occuper des jeunes dans les aumôneries, c'est vraiment les aider aussi à réfléchir au pourquoi ils affirment certaines choses, d'où ça vient, quelles sont les racines, est-ce qu'ils connaissent aussi ce qui dit l'Église ou est-ce que c'est juste la pensée moderne. Et c'est hyper intéressant parce qu'en partant de leur réflexion, de leur intelligence, ils arrivent même à sortir des perles. Voilà, je pense que les rois de l'Église, c'est vraiment de les aider à réfléchir. Il faut qu'ils sachent que dans ces lieux-là, ils peuvent vraiment s'exprimer tel qu'ils sont, ce qui nous permet aussi de connaître les enjeux du monde et ce qu'ils vivent les jeunes aujourd'hui.
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0: Alexandra Sirgan qui vous présentait le journal de Radio Vatican. Prochain rendez-vous avec l'antenne romaine à 13h et à 18h sur RCF. Notre-Dame, celui qui n'est pas avec moi est contre moi. L'évangile du jour dans 5 minutes, assez exigeant. Celui qui n'est pas avec moi est contre moi. Eh bien, ça tombe bien puisque vous êtes avec moi, Gilles Brochard. Bonjour Gilles.
13: Mais oui, bonjour Pierre-Hugues. Je ne suis pas contre vous, bien sûr. Non. Et bonjour chers auditeurs.
0: Merci Gilles. Mais vous êtes surtout en direct de Finlande, Gilles Brochard.
13: Oui, alors il n'y a pas que la Laponie, vous savez, en Finlande. C'est un pays merveilleux, la saison est magnifique en ce moment. Bon, il pleut aujourd'hui, mais on a eu quand même 3 jours de beau temps.
0: Il fait froid, non ?
13: Non, il fait entre 7 et 12 degrés, donc c'est tout à fait convenable. Je suis à 1h30 en train d'Helsinki, donc ce qui m'a permis de traverser des forêts magnifiques. Vous savez, il y a beaucoup de boulot ici en Finlande. Je suis à Tampere, T-A-M-P-E-R-E. Tampere, c'est 263 000 habitants. C'est la troisième plus grande ville de Finlande que je vous invite vraiment à découvrir. Alors, elle est coincée entre deux lacs. Il y a des rapides, vous savez, qui relient d'une source, qui donnent beaucoup d'énergie à cette ville. Et c'est pour ça que c'est une ville qui est connue pour le papier, pour la fabrication de carton, des tissus. Vous avez des grandes cheminées d'usines, c'est assez beau. Et puis, vous avez ces anciens bâtiments. On appelle ça d'ailleurs la Manchester du Nord. Il y a beaucoup d'entreprises avec beaucoup d'ouvriers de l'époque 1900-1930. Et aujourd'hui, tout ça, ça a été converti. C'est assez beau. Vous avez des boutiques, vous avez des cafés. C'est magnifique. Et vous avez évidemment une gastronomie qu'on retrouve. Alors, vous savez ce qu'on mange le plus souvent ici?
1: Là, vous allez nous le dire, Gilles.
13: Sur le marché, notamment, c'est ce qu'on appelle la saucisse noire. C'est en fait un boudin de porc. Souvent, il y a des petites graines d'orge à l'intérieur. C'est délicieux. On sert ça souvent avec des érelles. Nous, on sert ça avec de la pomme en France. Mais là, c'est de la farine de seigle. Donc, on ajoute autour des baies d'érelles. C'est très bon.
1: C'est bon, ouais.
13: Absolument. Vous avez aussi des beignets au porc à la crème aigre avec des petits cornichons. Il y a beaucoup de j'ai rapporté du pain de seigle, par exemple. Voilà, c'est la grande
1: tradition. Vous l'avez pas encore rapporté puisque vous êtes encore là-bas, mais on compte bien déguster la semaine prochaine.
13: Voilà. Et puis vous avez, alors il y a une version finlandaise du roulé à la cannelle qui s'appelle le Korvapuusti avec deux U. Ça, c'est très très populaire. Évidemment, les tartes à la myrtille. Et puis une autre petite spécialité, c'est la réglisse noire salée au chlorure d'ammonium. Ça s'appelle samyaki. Et ça, c'est une petite douceur. Hein, c'est très, très bon. Et vous avez aussi, évidemment, les champignons. Parce que hier, je suis donc allé dans la forêt avec un garde forestier qui nous a emmené près du lac.
1: Et d'ailleurs, on mettra la photo. La photo est très drôle, oui. Et on la mettra sur le site internet. Voilà.
13: On trouve ce qu'ils appellent des chanterelles en tube. Qui sont soit séchés, soit on les fait frire, hein, ce qu'on a fait sur le feu hier. Vous avez des cèpes, des girolles, et vous avez ce qu'on appelle le chaga. Alors moi, je connaissais pas du tout. C'est des champignons médicinaux noirs qu'on trouve au pied des bois de bouleau. Alors voilà, faut pas se tromper, hein, mais faut toujours vérifier, évidemment, avant de les goûter. Alors je suis allé, je terminerai là-dessus, par deux restaurants. Un restaurant classique qui s'appelle le Bistrot Hendrix, où vous avez des menus, des plats traditionnels, hein, où vous pouvez même manger du renne, des soupes de champignons, c'est très très bon, avec des pickles de champignons à l'intérieur.
1: Ouais, ouais.
13: Et vous avez un restaurant incroyable qui s'appelle Cajot, et c'est des menus à 9 services, en fait, à partir de produits locaux très naturels, c'est des saveurs authentiques, servis par un chef qui s'appelle Velou, et qui a les deux grands bras tatoués, et il envoie sa brigade à chaque fois présenter le plat aux convives, donc c'est très agréable. Il y a une petite asiatique qui nous a fait des réductions jus magnifiques, ouais. Magnifiques.
1: Merci.
13: Et c'est vraiment délicieux.
1: Voilà. Est-ce que votre finnois est fin prêt maintenant?
13: Alors là, j'ai du mal, hein, franchement.
1: Bon, je ne sais pas comment on dit prière du matin en finnois, mais c'est tout de suite. Merci Gilles Brochard.
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1: Il est 8h50, nous fêtons aujourd'hui le premier évêque de Paris, Saint-Denis. L'histoire dit de sa mort est rocambolesque, il aurait marché plusieurs kilomètres décapité, la tête sous le bras. Clara nous dit tout dans 3 minutes après la prière du matin, c'est chez Saint-Luc. Jésus est mis à l'épreuve par ses contemporains, passage commenté par Monique Bejard.
18: En ce temps-là, comme Jésus avait expulsé un démon, certains dirent « C'est par Belzéboul, le chef des démons, qu'il expulse les démons. » D'autres, pour le mettre à l'épreuve, cherchaient à obtenir de lui un signe venant du ciel. Jésus, connaissant leurs pensées, leur dit « tout royaume divisé contre lui-même devient désert. Ses maisons s'écroulent les unes sur les autres. Et si Satan, lui aussi, est divisé contre lui-même, comment son royaume tiendra-t-il ? Vous dites en effet que c'est par Belzéboul que j'expulse les démons. Mais si c'est par Belzéboul que moi, je les expulse, vos disciples, par qui les expulsent-ils ? Dès lors, ils seront eux-mêmes vos juges. En revanche, si c'est par le doigt de Dieu que j'expulse les démons, c'est donc que le règne de Dieu est venu jusqu'à vous. Quand l'homme fort et bien armé garde son palais, tout ce qui lui appartient est en sécurité. Mais si un plus fort survient et triomphe de lui, il lui enlève son armement auquel il se fiait, et il distribue tout ce dont il l'a dépouillé. Celui qui n'est pas avec moi est contre moi. Celui qui ne rassemble pas avec moi disperse. Quand l'esprit impur est sorti de l'homme, il parcourt des lieux arides en cherchant où se reposer. Et il ne trouve pas. Alors il se dit « Je vais retourner dans ma maison d'où je suis sorti. » En arrivant, il la trouve balayée et bien rangée. Alors il s'en va. Et il prend d'autres esprits, encore plus mauvais que lui, au nombre de 7, et ils entrent et s'y installent. Ainsi, l'état de cet homme-là est pire à la fin qu'au début. »

L'évangile d'aujourd'hui n'est pas facile à comprendre pour les chrétiens du XXIe siècle. Trop de démons et d'images qui ne nous sont plus familières. En fait, Jésus évoque la venue du règne de Dieu et le combat qu'il implique. Il y a d'abord la controverse de savoir de quel pouvoir Jésus peut expulser les démons. Tous ne reconnaissent pas en Jésus le Fils de Dieu, et certains pensent donc que son pouvoir est d'origine démoniaque. D'autres réclament un signe du ciel pour s'assurer que son pouvoir est bien d'origine divine. Comme à son habitude, Jésus renvoie ses interlocuteurs à leurs propres contradictions et affirme que s'il expulse bien les démons avec l'aide de Dieu, le doigt de Dieu, cela veut dire que le règne de Dieu est venu jusqu'à eux. Il enchaîne ensuite avec une image pour illustrer ce que ce règne de Dieu change. Le fort qui garde son palais et se croit en sécurité est le diable. Le plus fort qui survient et le défait, c'est le Christ. Jésus, en expulsant des démons, inaugure ce règne de Dieu et va par sa mort et sa résurrection vaincre définitivement le mal. Une petite phrase vient alors obliger chacun à faire un choix. Celui qui n'est pas avec moi est contre moi. La dernière partie du texte met en garde contre la puissance des démons. Même chassés, ils ne trouveront pas le repos et chercheront toujours à revenir pour s'accaparer des femmes et des hommes, quitte à revenir à plusieurs. Dans le Notre Père, nous prions « Que ton règne vienne ». Jésus nous dit que le règne de Dieu ne peut advenir sans le combat contre les forces du mal. Cette lutte n'est jamais finie. Elle prend de nouvelles formes à chaque époque. Aussi le Christ appelle chaque génération à le suivre et à s'engager avec lui. « À nous aussi, il dit, celui qui n'est pas avec moi est contre moi ».

Notre Père, qui es aux cieux, que ton nom soit sanctifié, que ton règne vienne, que ta volonté soit faite sur la terre comme au ciel. Donne-nous aujourd'hui notre pain de ce jour. Pardonne-nous nos offenses, comme nous pardonnons aussi à ceux qui nous ont offensés. Et ne nous laisse pas entrer en tentation, mais délivre-nous du mal. Car c'est à toi qu'appartiennent le règne, la puissance et la gloire pour les siècles des siècles. Amen.

0: Dominique Bojard faisait le commentaire de l'évangile de Saint-Luc au chapitre 11, les versets 15 à 26. Il est 8h56 sur RCF Notre-Dame et nous retrouvons Clara Bévilacqua. Bonjour Clara.
1: Bonjour Pierre-Hugues.
0: On s'est déjà dit bonjour, mais tous les auditeurs n'étaient pas encore là. Clara, avec nous pour le Saint du jour, Saint-Denis, aujourd'hui en ce 9 octobre. Un prénom d'origine grecque qui vient de Dionysos, le dieu grec du vin et de la terre.
1: Exactement, fils de Dieu, vous l'avez dit, hein, Saint-Denis, c'est le premier évêque de Paris, ou plutôt de Lutèce, au IIIe siècle. C'est aussi le patron de Paris et de la Seine-Saint-Denis. Il meurt martyr.
0: Mais que sait-on vraiment de lui?
1: Eh bien, Pierre-Hugues, pas grand-chose, finalement. Avant le IXe siècle, on sait seulement qu'il est le premier évêque de Paris, qu'il meurt donc martyr vers 250, et qu'on l'enterre là où s'élève aujourd'hui la basilique cathédrale de Saint-Denis. Alors, selon l'historien Grégoire de Tours, le pape l'envoie en Gaule avec 6 autres évêques pour évangéliser le pays. C'est un missionnaire venu d'Orient. Il est accompagné d'un prêtre qui s'appelle Rustique et d'un diacre qui s'appelle Éleuther. Denis s'installe à Lutèce et il est mis à mort rapidement, sans doute pendant la persécution de Dèce en 250 ou pendant celle de Valérien en 258. Lui et ses compagnons sont décapités à Montmartre.
0: Et c'est là qu'arrive la fameuse histoire de la tête.
1: Exactement. On raconte que l'évêque se relève et porte lui-même sa tête de Montmartre jusqu'à Saint-Denis. C'est pour ça qu'on le représente toujours portant sa tête dans ses mains. Le symbole est fort puisque dans l'Église, on ne sépare pas la tête du corps, c'est-à-dire on ne sépare pas le Christ de son Église. La légende ajoute qu'en attendant la mort, Denis célèbre la messe pour fortifier ses compagnons. Au moment de la fraction du pain, le Seigneur leur apparaît à tous dans une lumière indicible et les encourage au martyre. Cette scène, on la retrouve sur un tableau du Louvre repris directement sur le portail de la basilique Saint-Denis.
0: Eh bien justement, parlons de cette basilique. Comment voit-elle le jour ?
1: Eh bien, grâce à une femme, Sainte Geneviève. Elle vénère l'évêque martyr, son père dans la foi. Elle obtient du clergé parisien qu'on construise une église sur sa tombe, à environ 8 km au nord de la Seine, c'est vers 467. Puis au 7e siècle, le roi Dagobert fait transporter les reliques de Saint-Denis dans l'abbaye qu'il vient de fonder et qui devient l'abbaye Saint-Denis, sépulture donc des rois de France.
0: Merci Clara, splendide basilique Saint-Denis. On y voit une statue de l'évêque Denis portant sa tête. Saint-Denis céphalophore, on peut aussi se balader à travers les gisants, ces statues de pierre allongées représentant les reines et les rois de France. Il y a là Philippe III le Hardi, Isabelle d'Aragon, Philippe IV le Bel, Louis X le Hutin ou encore Pépin le Bref. La basilique Saint-Denis, qui est la cathédrale du diocèse de Saint-Denis, qui correspond au département de Seine-Saint-Denis. Clara, vous voyez venir une pensée ce matin pour tous les sécanos dionysiens.
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0: Vendredi 9 octobre, nous fêtons aujourd'hui Saint-Denis. Très bon début de journée. 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
7: Bonjour à toutes, bonjour à tous. Manifestation nationale ce vendredi. Les syndicats FGTB et CSC organisent cette journée d'action à Bruxelles pour protester contre les mesures du gouvernement fédéral et plus particulièrement celles concernant une possible augmentation de la TVA ou une annulation du temps de travail. Des thématiques souvent évoquées lors des négociations budgétaires en cours. La mobilisation entraîne d'importantes perturbations dans les transports en commun, sur les routes et dans les aéroports. Le ramassage des déchets est aussi perturbé. Des milliers, voire peut-être des dizaines de milliers de manifestants sont attendus dans la capitale. Valérie Lécrenier, la ministre en charge de la jeunesse en Fédération Wallonie-Bruxelles, a rencontré des jeunes et des organisations représentatives de la jeunesse hier en région liégeoise. Le panel était composé du comité des élèves francophones, du forum des jeunes ainsi que des membres investis dans des maisons de jeunes. Les échanges tournaient autour des préoccupations exprimées par les adolescents dans le but de les faire remonter au sein du gouvernement. Les échanges ont porté sur plusieurs thématiques comme la vie scolaire, le pouvoir d'achat ou encore la santé mentale. À Liège, le centre-ville a de son côté retrouvé son calme ce jeudi. Pas de dégradation supplémentaire constatée après la mise en place notamment de l'interdiction de se regrouper à plus de 3 personnes, sauf exception. Signalons toutefois que la police a tout de même procédé à une septantaine d'arrestations encore hier. Dans le reste de l'actualité, pour renforcer la lutte contre le cancer en Belgique durant les 10 prochaines années, le ministre de la Santé publique, Frank Van den Broek, publie un nouveau plan contenant 34 actions. Elles portent sur les traitements, les soins adaptés aux enfants et aux adolescents, mais aussi sur la prévention et le dépistage précoce. Un plan accueilli favorablement par les différentes organisations de lutte contre le cancer qui ont participé à son élaboration. Chaque année, en Belgique, plus de 77 000 personnes apprennent qu'ils sont touchés par cette maladie. Culture, le réalisateur britannique Danny Boyle a reçu hier soir le prix honorifique Joseph Plateau au Festival du film de Gand. Le cinéaste des célèbres Trainspotting, Slumdog Millionaire ou encore 127 heures a obtenu cette distinction pour sa contribution exceptionnelle au 7e art. Le Britannique était de passage à Gand pour assister à la projection de son dernier film Tabloïd, consacré à l'ascension de l'empire médiatique de Rupert Murdoch. Enfin en sport, les Red Flames affrontent la Pologne à 20h15 à Louvain lors du match aller du premier tour des barrages européens de qualification pour la Coupe du Monde de football féminine 2027, une compétition organisée au Brésil du 24 juin au 25 juillet. Devant leurs supporters, les Belges tenteront de l'emporter afin de se rendre plus sereinement en Pologne la semaine prochaine. Pour faire trembler les filets, elles pourront compter sur leur attaquante et capitaine vedette, Tessa Boulart. C'est la fin de ce flash.

0: 9h passées de 3 minutes sur RCF Liège, l'heure de retrouver la rédaction de Catobel dans Décryptage.
1: Bonjour à toutes et à tous, bienvenue dans Décryptage, une émission de Catobel.

0: Dans cette émission aujourd'hui, il sera question de NASA, un documentaire consacré aux méthodes de ciblage de l'armée israélienne à Gaza. Il sera question de racisme en Belgique et enfin, dans la séquence Poète chrétien à petite dose, d'un poème de Saint François d'Assise, 800 ans après la mort de ce saint ô combien crucial dans l'évolution de l'Église catholique et de son éthique. Avec moi aujourd'hui en studio pour parler de tout cela, le journaliste François Jeanneteau. Bonjour François.
1: Bonjour.
0: Merci d'avoir répondu favorablement à notre invitation, d'être notre décrypteur du jour. Vous avez vu NASA avant sa sortie en Belgique. NASA, c'est ce film israélien que les festivaliers de la Mostra de Venise ont ovationné pendant 25 minutes. On se souvient de ces images sur les réseaux sociaux. Un documentaire réalisé par les Israéliens Yuval Abraham et Rachel Shor. Et vous lui avez consacré un article dans le média en ligne El Post à ce film. C'est un film austère, on y reviendra, des vues nocturnes de Tel Aviv et surtout 24 militaires techniciens ou membres du renseignement israélien qui témoignent anonymement des méthodes militaires et technologiques mises en place par Israël pour venir à bout du Hamas dans la bande de Gaza. Qu'est-ce qui vous a frappé premièrement ce film, François Jeanneteau?
1: La guerre, c'est toujours sale. La guerre, c'est très souvent des méthodes qui ne sont pas licites ou des méthodes qui sont vraiment au-delà de ce qui est acceptable. Mais c'est surtout sur la méthode d'investigation que j'aurais des choses à dire sur NASA. En tant que journaliste, moi, je me pose vraiment des questions. Je ne sais pas comment des journalistes, des collègues peuvent se réjouir de la qualité de ce documentaire. Il pêche par plusieurs problèmes et des problèmes qui sont quand même à la base du métier journaliste.
0: Si je reviens à votre papier dans le média en ligne El Post, d'abord vous formulez une première réserve qui est que le 7 octobre est bien sûr évoqué, mais qu'il reste hors champ, c'est le point de déclenchement de tout ça. Donc le 7 octobre, évidemment, ces massacres perpétrés par le Hamas en Israël.
1: Oui.
0: Il n'y a ni survivants du massacre, ni famille d'otages, ni représentants officiels israéliens qui prennent la parole dans ce film. Pour autant, ce n'est pas le sujet. On aurait envie de vous dire, ce n'est pas le sujet. Le sujet, c'est ce qui s'est fait ensuite à Gaza.
1: Mais le sujet, c'est aussi le 7 octobre. Ce qui s'est passé ensuite à Gaza est quand même la conséquence du 7 octobre. Alors, évidemment, on peut remonter...
0: Une conséquence démesurée pour beaucoup.
1: Oui, bien sûr. Mais c'est la conséquence du 7 octobre. Non seulement... On passe le 7 octobre sous silence, on ne le mentionne qu'une seule fois, mais en plus, je ne pense pas qu'on ait cité une seule fois le nom du groupe terroriste Hamas, qui est à la tête de Gaza.
0: Alors, il est cité puisque on dit qu'un programme d'intelligence artificielle identifie un certain nombre de cibles par les contacts réels ou supposés téléphoniques notamment avec des membres du Hamas ou du Hamas, suivant le camp dans lequel on se situe, on le dit comme on veut et comme on peut. Et alors quelqu'un dit assez clairement, si une boulangère a souvent des commandes de la part de gens qui effectivement sont des membres du Hamas parce qu'elle se trouve à côté d'un camp d'entraînement du Hamas, elle se trouvera ciblée alors qu'elle n'a rien à voir avec ces gens-là. Donc il est question pour le coup du Hamas, vraiment.
1: Si ce n'est qu'on parle... rarement du fait que le Hamas se planque partout dans la ville, dans Gaza, et que ceci explique aussi pourquoi la riposte a été tellement violente, pourquoi elle était tellement longue, parce qu'il fallait véritablement faire déloger les gens du Hamas de ces tunnels. Et ils y sont encore.
0: NASA, c'est un terme militaire, c'est ce que dévoile ce film, qui signifie en gros les victimes collatérales, c'est-à-dire ces personnes. On sait que quand on cible un appartement, il y a peut-être un membre présumé du Hamas, même s'il n'est pas armé au moment où il est ciblé, et il y a sa famille et ses voisins autour qui meurent avec des frappes, disent les gens qui sont interviewés sous couvert d'anonymat, et ça on reviendra à ce deuxième volet de vos critiques, des frappes qui certaines fois visaient 200 à 500 personnes. Ça, c'est pas la première fois qu'on l'entend. C'est beaucoup. En tant que chrétien, on ne peut que compatir.
1: Oui, bien sûr. Mais bon, on est à Gaza. On a parlé effectivement d'une frappe qui a fait 500 morts, déclarée par un des témoins anonymes. Je dis simplement que ça n'a pas été avéré. Je dis peut-être que la personne répète ce qu'on lui a dit. Et vous savez, c'est une guerre de l'information aussi, Gaza.
0: C'est-à-dire l'interdiction pour les journalistes d'exercer leur métier là-bas.
1: D'abord, mais même ceux qui sont sur place et qui sont des journalistes palestiniens, ils sont pieds et poings liés avec le Hamas. Donc, quelle est l'information qui sort ?
0: Tous dans le même sac.
1: Tous dans le même sac, je parle de l'information, je ne parle pas des informateurs. Est-ce que l'information sort indemne de ce genre de cas de figure? Je ne pense pas.
0: Alors il y a cette deuxième réserve dans votre article, ceux et celles qui ont vu le film comprendront de quoi il est question, l'anonymat des témoins. On distingue un peu leur silhouette, leur visage, mais ils sont filmés de nuit, à contre-jour sur une terrasse. On distingue surtout, en l'occurrence, les traits du journaliste qui les a interviewés. Ces voix sont transformées, elles sont même certaines fois doublées, c'est pas vraiment leur voix et ça les rend pas vraiment reconnaissables. Pourquoi est-ce que cette méthode vous déplaît-elle à ce point ?
1: Elle ne me déplaît pas à la base, elle me déplaît quand elle est systématique, quand l'ensemble des témoins sont anonymes. J'essaye de comprendre si je devais soumettre une enquête à un journal, à un média écrit, et si je disais au rédacteur en chef que l'ensemble des témoins sont anonymes, il me dirait « ben non, il faudrait au moins qu'il y ait trois ou quatre personnes qui soient à visage découvert ». Ici, je ne vois personne qui parle à visage découvert. Et on n'a pas le contrepoint de l'armée israélienne. Elle prétend qu'elle n'a jamais été sollicitée par les réalisateurs. Je n'en sais rien, en tout cas c'est ce qu'ils disent. Mais le résultat, c'est qu'on n'a pas le contrepoint de l'armée israélienne.
0: Oui, apporter le contradictoire, ça c'est un élément de la déontologie journalistique. Le droit au secret des sources, ça en est un autre. Donc vous dites, je ne vois pas un rédac-chef qui accepterait un produit journalistique dont toutes les sources sont anonymes. Mais ça, vous ne le savez pas. Elles sont anonymes dans le film, mais qui vous dit que le producteur, qui en l'occurrence est The Guardian, donc quand même une enseigne britannique de journalisme qui connaît le métier, qui vous dit que The Guardian n'a pas validé un film dont on a vérifié un peu le pédigré réel de ses sources?
1: Oui, The Guardian a validé ce film pour lequel The Guardian est idéologiquement proche. Ça ne veut pas dire que le produit final soit un produit, je ne vais pas dire objectif, mais un produit suffisamment balancé.
0: Les deux réalisateurs, on l'a dit, sont israéliens. On voit bien que ça parle de cette jeune frange de la gauche de Tel Aviv. On l'oublie souvent, hein, Israël est une société très contrastée, très multiple, et il y a une opposition au pouvoir en place qui est très forte et très vive à l'intérieur du pays. Et ils représentent ça, ils incarnent ça d'une certaine façon, ces deux réalisateurs. Mais on sait aussi que la société israélienne est très militarisée dans un contexte politique marqué par un durcissement sécuritaire et nationaliste. Vous connaissez bien le pays. Vous le savez, dans ce cas-là, ils risqueraient beaucoup s'ils n'étaient pas anonymes, ces gens qui ont des infos de première main.
1: Oui, mais enfin, bon, Israël, ça reste aussi une démocratie. Vous venez de le prouver dans la description que vous faites de la société civile qui est très vivante avec l'opposition.
0: Et, une presse libre.
1: Oui, la presse libre, les différents partis, la presse Haaretz et tout ça. Donc ça prouve quand même qu'il y a une
0: liberté d'expression, mais c'est une société très militarisée, service militaire long et obligatoire, et il y a une certaine omerta autour de ce sujet-là en particulier.
1: Oui, mais ça peut se comprendre aussi.
0: On retrouve votre article sur le site El Post. Merci à vous pour ce premier échange, François Jeanne Dotté. Quelques secondes de musique et on se retrouve dans un instant avec vous pour la séquence La Salle des Archives. A tout de suite, juste après ça.

0: Vous écoutez Décryptage, bienvenue à vous si vous nous rejoignez. Nous sommes toujours avec le journaliste François Jeanneteau et nous voici à présent dans notre salle des archives, retour en 2024, dans un billet diffusé sur RCF en France. Alors que l'extrême droite progressait dans une partie de l'Europe, la Belgique francophone semblait encore vouloir lui résister. On écoute le journaliste français Théo Moy à ce sujet.
1: La semaine dernière, trois bourgmestres de la région de Bruxelles ont successivement interdit une réunion qui devait réunir la fine fleur de l'extrême droite européenne. C'est finalement le Conseil d'État belge qui a permis à cette réunion de se tenir, invalidant le dernier arrêté d'interdiction pris par la commune où les organisateurs avaient trouvé, en catastrophe, une nouvelle salle. Le Premier ministre hongrois Viktor Orban, le polémiste français Éric Zemmour et l'opposant farouche au Brexit Nigel Farage ont ainsi pu se réunir dans le cadre de cette conférence sur le conservatisme national, ou NatCon, pour évoquer le retour de l'État-nation et discuter du thème « Ma foi et la famille en crise ». La réaction de ces bourgmestres, si elle peut surprendre en France, s'explique par une vieille tradition en Wallonie. Depuis les années 80, face à la montée de l'extrême droite, ce cordon sanitaire a été inventé et appliqué plutôt strictement. En politique, en Flandre comme en Wallonie, les partis de gauche comme de droite se sont engagés à ne pas faire d'alliance avec l'extrême droite. Mais côté francophone, ce cordon sanitaire a même été étendu aux médias, qui s'engagent à ne pas permettre la diffusion de thèses racistes ou discriminantes. Chaînes de radio et stations de télévision se refusent ainsi à accorder la parole en direct à ces partis afin d'exercer une forme de contrôle sur les propos tenus. En tout cas, l'extrême droite est extrêmement faible, voire complètement inexistante en Wallonie. Cela s'explique évidemment par quantité de données sociopolitiques, mais aussi probablement par cette culture, cette habitude de considérer que les partis d'extrême droite ne sont pas des mouvements parmi d'autres. Fidèles à cette tradition, des médias catholiques belges se sont même mobilisés en début de ce mois d'avril contre l'extrême droite. Le 10 avril dernier, les abonnés de l'hebdomadaire Dimanche ont reçu dans leur boîte aux lettres un numéro spécial de la revue en question intitulé « Comprendre l'extrême droite pour mieux y résister ». Son objectif assumé est d'agir contre la prolifération des idées d'extrême droite dans le contexte de la campagne électorale. Il n'est pas très étonnant que la revue en question, fondée par des jésuites à la fibre sociale, se positionne sur un tel sujet. Mais voir le magazine Dimanche, qui est lié au site Catobel, fondé par l'église belge en Wallonie, est nettement plus surprenant. Surtout vu de France, où les idées d'extrême droite contaminent peu à peu le champ politique et religieux. Vincent Delcor, rédacteur en chef de Catobel, reconnaît d'ailleurs qu'une telle démarche est possible en Belgique francophone, car l'extrême droite y est historiquement faible. S'il y avait en Wallonie un parti d'extrême droite avec un poids électoral aussi important qu'en Flandre, m'a-t-il expliqué, on n'aurait probablement pas pu le faire. Reste qu'à l'heure où les idées d'extrême droite infusent dans les milieux catholiques, cette initiative peut inspirer, bien au-delà du plat pays.
0: C'était donc Théo Moy qui aujourd'hui anime la revue catho-progressiste Le Cri, une revue que nous vous recommandons chaleureusement. François Jeanneteau, c'est pas si loin cette période où de place en place, la fine fleur, comme le dit ironiquement Théo Moy, évidemment la fine fleur de l'extrême droite européenne, est étalée d'endroit en endroit pour tenter de trouver un lieu où se réunir pour y tenir des

0: je trouve ça très important qu'il y ait cette mise en contexte dans le cadre des médias. Le seul problème, c'est que il n'y a que les médias traditionnels qui sont astreints à ce genre de, à ce genre de contrôle, d'analyse, de vérification, alors que maintenant on est submergé par les réseaux sociaux dans lesquels il n'y a strictement aucun contrôle. Et donc finalement, les seuls vertueux dans l'affaire, ce sont les médias traditionnels, tandis que on se laisse déborder de plus en plus par des gens qui se prétendent journalistes, qui font leurs médias de leur côté, mais qui n'appliquent aucune ou très peu de règles déontologiques liées au métier.
1: Dans un certain nombre de médias français, la chaîne Arte notamment, la chaîne France 5, et souvent ça revient, cette évocation du cordon sanitaire à la belge. Ça a toujours été un serpent de mer, comme une espèce d'impossibilité pour nos voisins français. En temps de campagne électorale, ils en parlent de plus en plus aussi parce que ce que chez eux on appelle l'extrême droite, évidemment, n'aurait peut-être pas eu cette montée si un cordon sanitaire avait été appliqué. Vous comprenez que les Français en parlent autant aujourd'hui? Ça vous semble étonnant?
0: Ça ne me semble pas étonnant si ce sont des gens qui sont inquiets de la montée de Marine Le Pen et de l'extrême droite. Donc c'est tout à fait normal de se poser la question. Cela étant, je ne pense pas que le cordon sanitaire soit véritablement étanche à l'égard des idées d'extrême droite, même en Belgique, même du côté francophone. Les idées, elles percolent de toute façon. Et donc vous avez des partis de droite. En Belgique francophone, comme du côté flamand, qui reprennent des points qui auraient pu être qualifiés il y a 20 ans, 30 ans de points d'extrême droite. On a souvent parlé des fameux 70 points du programme du Vlaams Blok dans les années 1990, mais ces idées-là ont clairement été mises en avant dans certains programmes.
1: Qu'est-ce que vous diriez de la Belgique aujourd'hui? Je parle de la Belgique de la rue, celle des cafés et des réactions instantanées. Est-ce que vous diriez que c'est un pays qui est devenu plus raciste, qu'il l'a été et qu'il l'est un peu moins ouvertement, qu'il l'est de façon peut-être plus structurelle aujourd'hui et moins déclarée? Qu'est-ce que vous diriez?
0: Non, je pense qu'en fait que les pays qui ont une histoire, comme la France, la Belgique, qui ont une histoire coloniale, ont tendance à être moins racistes que les
1: Ah,
0: autres.
1: c'est étonnant parce que les décoloniaux, les antiracistes disent le contraire. Il y a forcément des
0: Oui,
1: restes dans la structuration d'une
0: mais
1: société.
0: oui, mais parce que je dis ça sur base du fait que, par exemple, si vous allez dans les pays de l'Est qui ne sont jamais confrontés à des gens d'origine africaine, par exemple, le racisme, il est beaucoup plus dur, beaucoup plus ancré et il y a très peu de mouvements pour contrer ça. Mais bon, je pense qu'il y a une habitude de côtoyer des gens d'origine congolaise, d'origine marocaine, d'origine africaine, asiatique. On est habitué. Alors, bon, il y a des gens qui peuvent être racistes, ne pas aimer ça, mais il y a la loi. Cela dit, la loi ne peut pas entrer dans la tête des gens, mais les gens savent qu'il y a un seuil qu'ils ne peuvent pas franchir, et c'est très bien.
1: Quelques secondes de musique de nouveau, et puis nous terminerons, comme à chaque fois, avec quelques lignes de poésie chrétienne à petite dose. À tout de suite, juste après ça.

0: Vous écoutez toujours Décryptage, bienvenue à vous si vous nous rejoignez. 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Nous sommes presque exactement 800 ans après la mort de Saint François d'Assise. François est mort le 3 octobre 1226. C'était un religieux italien, fondateur de l'ordre des franciscains, fils d'un riche marchand. Il a renoncé à ses biens pour vivre dans la pauvreté, la fraternité et le service aux plus fragiles. C'est notamment l'auteur du Cantique des créatures et il est devenu une grande figure chrétienne de paix, d'humilité. Poverello, comme on l'appelait, c'est-à-dire le petit pauvre, reste l'une des grandes figures du christianisme, une figure de pauvreté évangélique, de fraternité et d'attention aux plus fragiles. Avant de lire ce fameux poème, parmi tous les voyages que vous avez fait, François-Jeanne Dotté, parce que vous avez parcouru le monde entier, on le sait, vous avez documenté beaucoup de choses, en Syrie notamment, et vous allez certaines fois à la rencontre des communautés chrétiennes, ce sera le cas prochainement d'ailleurs pour le journal Dimanche, je tease un peu. Est-ce que vous auriez comme ça le souvenir d'une évocation étonnante de Saint François d'Assise à des milliers de kilomètres d'ici?
1: Oui, parce que à Pâques dernier, je suis allé aux Émirats Arabes Unis dans le cadre de la guerre entamée par Trump contre l'Iran et avec les retombées contre Dubaï. Et je m'étais penché alors sur le voyage du pape François en 2019 aux Émirats. Et en fait, c'était le premier voyage d'un pape dans un pays du Golfe. Et au centre de ce voyage, figurez-vous qu'il y avait la rencontre qui s'était passée 800 ans plus tôt, de François d'Assise avec le sultan égyptien Malik al-Kamil. Et en fait, c'était une période où les croisés et les sarrasins s'affrontaient férocement. François d'Assise, le poverello, va traverser les lignes de combat en prêchant la paix. Et en fait, c'est merveilleux parce que le sultan, donc al-Kamil, il sera vraiment impressionné par le sourire de François, par son sourire vraiment désarmant dans le sens littéral du terme, et aussi par sa douceur. Et alors, le sultan va rendre plus tard Jérusalem aux chrétiens, ce qu'aucune armée jusqu'alors n'avait réussi à faire.
0: Et sur base de cette rencontre et de ce sourire, alors?
1: Oui, c'était sur base de la rencontre, son sourire et de cette rencontre, et sur le fait que François était courageux et qu'il était prêt à traverser la ligne, à aller voir l'autre. Et je pense qu'en ces temps de guerre, de conflit, c'est extrêmement important d'entendre ce genre de paroles de gens qui vont voir de l'autre côté, qui refusent les situations binaires d'un camp contre l'autre et qui disent que pour qu'il y ait la paix, il faut brandir les deux drapeaux. Pas seulement le drapeau d'un seul camp, le drapeau de l'autre camp aussi, et faire en sorte que les gens puissent se parler.
0: Merci infiniment François-Jeanne Dotté pour cette narration. C'est passionnant ce que vous nous dites, parce que c'est vrai que pour ceux et celles qui voient à peu près les représentations, y compris graphiques, iconographiques, de Saint François d'Assise, qui est décédé donc il y a tout pile 800 ans, c'est pour ça qu'on en parle cette semaine, les représentations qu'on s'en fait, c'est l'habit évidemment monacal et une grande, grande austérité. Voilà, il y a cette ville qui porte son nom en Italie, Assise, et on l'imagine généralement tout proche de ce lieu-là, n'ayant pas trop bougé, marchant à travers champs et parlant avec les animaux. C'est une de ses spécificités, c'est documenté, il a écrit là-dessus. Mais de savoir qu'il était capable aussi d'aller au front, de se déplacer jusqu'à l'Égypte, de rencontrer les autres en face et de leur parler pour faire en sorte que cesse une guerre, c'est effectivement pas rien, ça dénote un peu avec l'image du poverello très statique et contemplatif qu'on peut véhiculer certaines fois, et à tort, je le comprends, il a quand même mis fin à une guerre. Le texte, le poème que je vais lire maintenant s'appelle donc le Cantique des créatures, il est de Saint François d'Assise, et il y a quelque chose aussi de très archaïque dans sa pratique de cette religiosité catholique, quelque chose de très humble, un peu dans le genre « je ne suis pas digne de regarder le ciel en face ». Donc évidemment, c'est empreint de ça, mais c'est empreint aussi d'un amour immense. « Très haut, tout puissant et bon Seigneur, à toi louange, gloire, honneur et toute bénédiction, à toi seul ils conviennent, ô très haut, et nul homme n'est digne de te nommer. » Donc voilà, ça commence comme une prière, disons-le comme ça. Mais ensuite, ça s'adresse aux créatures de Dieu, donc au monde qui l'entoure. « Loué sois-tu, mon Seigneur, avec toutes tes créatures, spécialement le frère soleil par qui tu nous donnes le jour, la lumière, il est beau, rayonnant d'une grande splendeur, et de toi, le Très-Haut, il nous offre le symbole. Loué sois-tu, mon Seigneur, pour sœur lune et les étoiles. Dans le ciel, tu les as formées, claires, précieuses et belles. Loué sois-tu, mon Seigneur, pour frère vent, et pour l'air, et pour les nuages, pour l'azur calme, et tous les temps. Grâce à eux, tu maintiens en vie toutes les créatures. Loué sois-tu, Seigneur, pour notre sœur, l'eau. Loué sois-tu, mon Seigneur, pour frère feu, par qui tu éclaires la nuit. Il est beau et joyeux, indomptable. Il est fort. Loué sois-tu, mon Seigneur, pour sœur, notre mère, la terre, qui nous porte, qui nous nourrit, qui produit la diversité des fruits avec les fleurs diaprées et les herbes. Loué sois-tu, mon Seigneur, pour ceux qui pardonnent par amour pour toi. À très bientôt, François-Jeanne Dotté. Merci d'avoir été avec nous. Et merci à vous de nous avoir suivis. 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À la semaine prochaine pour un nouveau numéro de Décryptage. Et d'ici là, portez-vous bien.

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1: Ralph Schmeder au micro, bienvenue dans l'émission qui, chaque semaine, vous donne un aperçu de l'actualité religieuse dans le diocèse de Liège. Aujourd'hui, j'ai le plaisir de vous présenter une nouvelle initiative de colocation à Liège, d'un genre un peu particulier et inspiré par des valeurs chrétiennes. Vous allez le découvrir, mais comme nous en avons l'habitude, au début, un petit journal agenda. Avant d'être un livre, l'Évangile a été une parole transmise de vive voix de témoin en témoin. C'est cette expérience des premiers chrétiens que la compagnie du Logos fait revivre avec son spectacle « Nous l'avons rencontré ». Au milieu du public, trois comédiens accompagnés d'une musicienne racontent l'Évangile selon saint Jean. Le spectacle fait étape dans notre diocèse à la collégiale Saint-Barthélemy de Liège ce vendredi 9 à 20h, trop tard pour ceux qui nous écoutent le week-end, et puis au sanctuaire de Banneux ce dimanche à 17h30. Rappelons aussi l'initiative du groupe Foi et Homosexualité du service diocésain des couples et des familles tous les troisièmes jeudis du mois de 20 à 22h. La parole ouverte qui se trouve 27 A rue de la cathédrale à Liège propose un cercle de paroles. Un de vos enfants, un proche, un ami a fait son coming out. Cela vous inquiète? Vous vous posez peut-être des questions ou bien tout simplement, vous voudriez savoir comment l'accompagner au mieux. Le cercle de parole autour du thème de l'homosexualité est fait pour vous. La confidentialité, un accueil bienveillant et non jugeant sont assurés. Contact et infos auprès de Anne Van Lintout, courriel sdcf@evêchedeliège.be, donc sdcf@evêchedeliège.be, un numéro de téléphone 04 74 34 44 13. Je répète, 04 74 34 44 13. La bibliothèque du séminaire de Liège vous invite à sa foire aux livres d'occasion avec des livres tout sujet et de la musique. Elle aura lieu du 9 au 18 octobre dans l'église du séminaire rue des Prémontrés 38. Accès libre de 10h à 18h, dimanche inclus. Les détails sur le site www.bibliosemliège.be. Dans le cadre du mois d'octobre, mois du rosaire, l'équipe relais Saint-Roch-Saint-Amand-Jupy vous invite à venir chanter, prier et méditer avec Notre-Dame du Rosaire. Ce sera ce dimanche 11 octobre à 15h à la grotte du Bouet à Bressoux. La grotte se trouve à l'angle de la rue Winston Churchill et de la rue Trou-Louette, en tram jusque Liège Expo, puis passer le pont du chemin de fer. Et voici encore deux conférences organisées par la librairie Siloé de Liège. La première s'appelle « Le rire dans la Bible et dans l'Église » et sera donnée le mardi 13 octobre à 17h à la librairie Siloé par le père Philippe N, dominicain et professeur de patrologie. Avec son humour légendaire, il explorera les représentations du rire dans la Bible et chez les pères de l'Église. Il est l'auteur auteur de l'ouvrage « Le rire dans la Bible » paru aux éditions du Cerf en 2025. La même semaine, une seconde conférence vous est proposée « Garder la confiance en Dieu quand tout vacille ». Ce sera le jeudi 15 octobre à 17h également à la librairie Siloé par Hélène Dumont, fondatrice des Serviteurs de la Miséricorde. La notion de confiance sera explorée à partir de témoignages et d'exemples issus de la Bible pour inviter les lecteurs à la placer au cœur de sa relation à Dieu au quotidien. Hélène Dumont est l'auteur de l'ouvrage « La confiance au quotidien » paru aux éditions des Béatitudes en 2025. L'entrée aux deux conférences est libre, réservation souhaitée par email à info@siloe-liege.be ou bien vous donnez un coup de fil au 04 223 20 55. Je répète, 04 223 20 55. Et on arrive à l'entretien de la semaine aujourd'hui. J'ai une Bruxelloise avec moi, mais qui va nous parler d'une actualité liégeoise, Marguerite Kervin. Bonjour tout d'abord.
2: Bonjour.
1: Alors, vous allez nous parler d'un projet, d'un nouveau projet à Liège, Lazare. C'est des colocations solidaires où vivent ensemble des personnes qui ont besoin d'un abri et des personnes à l'abri du besoin. Je crois que l'expression est de vous.
2: Tout à fait.
1: Belle expression. En novembre, Liège connaîtra donc sa première maison Lazare. Et pour ce projet, vous cherchez encore du monde. Alors, faisons les choses l'une après l'autre. Tout d'abord, c'est quoi Lazare ?
2: Alors, Lazare, c'est une ASBL, un projet qui a commencé initialement en France il y a 15 ans et qui, depuis 8 ans, existe en Belgique, à Bruxelles. Et nous créons des maisons où vivent ensemble des personnes qui, a priori, ne se rencontreraient jamais, à savoir des jeunes actifs, soit étudiants, soit jeunes travailleurs, qui ont généralement entre 20 et 35 ans, qui sont insérés dans la société, et des personnes qui ont connu soit la rue, soit des situations de très grande précarité.
1: Alors, pourquoi les mettre ensemble ?
2: Alors, l'idée, justement, c'est que par la force de l'amitié, on réussit un double objectif. D'une part, une réinsertion durable des personnes qui sont généralement un peu écartées de la société et aussi du monde du travail. Mais également, et c'est tout aussi important, d'ouvrir le regard des jeunes sur la réalité des difficultés liées à la pauvreté dans leur ville ou dans leur pays. Donc, c'est vraiment ce double objectif qu'on essaye de créer en créant des ponts entre deux mondes qui, en général, ne se rencontrent pas.
1: C'est ça. Vous l'avez baptisé Lazare. Évidemment, ça fait référence à l'Évangile et notamment à l'ami de Jésus. D'ailleurs, que Jésus va même ressusciter, rappeler à la vie. Mais je crois qu'il y a encore un deuxième Lazare dans la Bible, dans une parabole où Jésus parle du pauvre Lazare. Donc, pourquoi avez-vous choisi ce nom ?
2: Alors, ce nom a été choisi donc à la genèse du projet en France parce que le fondateur était profondément chrétien et voulait que cette inspiration chrétienne se ressente dans le projet. Lazare reste chrétien aujourd'hui, ou en tout cas avec une couleur chrétienne, mais est absolument ouvert à tous, et c'est très important de le rappeler, toutes les religions, les confessions et les sensibilités sont représentées dans le projet. Mais effectivement, ces deux passages de la Bible ont un écho à ce qu'on vit à Lazare, à savoir la rencontre, l'amitié et puis le lien avec la pauvreté qui peut se manifester.
1: C'est ça. Et aussi, évidemment, le fait, je crois qu'il y a un symbole aussi, puisque Lazare a été rappeler à la vie, ressusciter, et c'est un peu votre objectif, c'est de permettre à des gens qui vivent dans la rue de recommencer ou de renaître à une nouvelle vie, c'est ça ?
2: Exactement, par la force de l'amitié, de pouvoir se relever et renaître à une nouvelle vie. Tout à fait.
1: Alors l'avantage que vous avez, c'est évidemment l'expérience, puisque à Bruxelles ça existe depuis 8 ans, vous venez de le dire. Est-ce que ça marche, tout d'abord?
2: Alors, tout à fait. Donc, le projet, initialement, était tout petit. Il y a 8 ans, on a commencé avec vraiment l'ambition de créer une toute petite flamme dans un univers assez compliqué, qui est l'univers de la précarité. À Bruxelles, il y a plus de 10 000 personnes qui sont actuellement dans une situation de mal-logement ou de sans-logement. Donc, c'était vraiment nécessaire de proposer un nouveau modèle. Et ça a commencé par une toute petite colocation de 6 personnes au centre-ville. Et puis, aujourd'hui, on peut accueillir 40 personnes dans nos maisons Lazare. Donc, effectivement, déjà, on voit que la demande est là, puisque le projet grandit. Et puis également, on voit quand même que, ce qui nous fait extrêmement plaisir, que les personnes qui sortent de Lazare, après une moyenne de 18 mois passés dans le projet, la plupart du temps se remettent sur des rails pour vivre une réinsertion à plus long terme. Donc ça, c'est vraiment l'objectif premier. Et puis auprès des jeunes pros qui vivent dans le projet, on voit aussi que l'amitié persiste, non seulement avec leurs amis jeunes pros, avec qui souvent il y a des nouvelles colocs qui se créent en dehors du projet Lazare, et puis également avec les personnes qui ont vécu dans la précarité, avec qui ces jeunes restent en contact.
1: Alors vous avez cherché d'abord et trouvé une maison à Liège, donc c'est près de la gare des Guillemins, je crois, rue Franier.
2: Rue de Franier, oui.
1: Comment se présente justement cette maison?
2: Alors, donc, il y a un an, on s'est dit que le projet fonctionnait bien à Bruxelles et qu'il était temps peut-être de venir proposer le modèle ailleurs. Et c'est à Liège que le monde associatif a été le plus manifestement intéressé par le modèle Lazare. Et donc, après avoir fait cette étude de terrain avec une équipe de bénévoles liégeois, on a trouvé effectivement cette maison rue de Franier qui pourra accueillir 8 personnes. Et donc, fidèlement au projet Lazare, la moitié de ces 8 personnes, dont 4 seront des jeunes actifs. Dans un premier temps, on ouvre une maison d'hommes, donc nos maisons sont non mixtes. Et l'autre moitié seront des personnes qui sont actuellement dans la précarité ou dans la rue à Liège.
1: Et en quoi consistent maintenant les engagements de l'un et de l'autre des habitants?
2: Alors, on a évidemment une charte de vivre ensemble qui permet, sur laquelle on se repose pour que le projet fonctionne bien. Il y a un repas commun par semaine qui est nécessaire pour justement que cette rencontre puisse avoir lieu. Et puis, il y a quelques week-ends qui sont organisés chaque année pour encourager l'amitié, pour encourager les liens qui se créent. Mais en dehors de ça, c'est une colocation, avec un fonctionnement assez normal. Bon, chacun fait sa tâche, mais c'est absolument compatible avec une vie sociale, une vie familiale en dehors du projet. Donc, c'est ce qu'on propose.
1: Alors, une autre question, pourquoi choisir des jeunes? Vous avez dit entre 20 et 35 ans maximum. Pourquoi ne pas faire habiter ensemble aussi des personnes déjà plus âgées?
2: Alors, la limite n'est pas extrêmement stricte. Si on a une personne de 36 ans qui est intéressée par le projet, on ne ferme absolument pas la porte. L'idée, c'était déjà que souvent, le modèle de la colocation ou du cote parle à des publics plus jeunes. Et puis aussi d'avoir cette liberté en n'ayant potentiellement pas encore non plus de réalité familiale et ce dynamisme qui est souvent propre à la jeunesse. Donc, cette limite n'est pas extrêmement stricte, mais c'est dans l'ADN du projet que ça s'est construit comme ça pour permettre un élan vital qui soit fort pour accompagner les personnes qui en ont besoin.
1: Alors, se pose évidemment aussi la question financière. Donc, qu'est-ce que chacun paye? Comment financez-vous ce projet?
2: Alors, le projet, il est... Donc, chacun paye la même contribution mensuelle, et ça, c'est extrêmement important dans le projet Lazare, pour donner à chacun ce sentiment d'égalité entre les colocs. On n'est pas du tout dans une relation d'aidant-aidé entre les colocataires. On est vraiment dans une situation où chacun est un colocataire à part entière et donc paye la même contribution.
1: Mais quelqu'un qui a été dans la rue, il n'a pas de revenus.
2: Alors, quelqu'un qui a été dans la rue, dans un premier temps, on va lui offrir l'accompagnement social avec une assistante sociale qui est proposée par Lazare, afin qu'il ou elle puisse bénéficier des soutiens, par exemple du CPAS, de la mutuelle ou des autres soutiens auxquels cette personne a droit. Et le CPAS a d'ailleurs, à Liège, accueilli favorablement ce projet. Et l'idée, c'est que grâce à ces aides, tout le monde soit en mesure de pouvoir vivre à Lazare confortablement et puisse, à côté de ça, également thésaurisé pour potentiellement prendre son envol par la suite.
1: Et pour les étudiants, alors, comment ça se passe? Qu'est-ce qu'ils payent? Combien?
0: Combien paye-t-il ?
2: Très concrètement, à Liège, ce sera hors charge 360 euros. Donc, tout compris, on sera autour de 500 euros par chambre. Et c'est une contribution qui nous permet à la fois de faire vivre le projet et de le rendre durable ici à Liège, et également de le rendre accessible au plus grand nombre.
1: Quand on dit chambre, c'est un petit appartement ou comment faut-il imaginer les choses ?
2: Alors, c'est dans une maison qui initialement était une maison unifamiliale. Et qui aujourd'hui donc permet d'accueillir chacun à sa chambre individuelle. Et les espaces communs comme la cuisine, la salle de bain sont partagés, exactement comme dans la majorité des colocations.
1: On va s'arrêter un petit moment pour écouter une musique, et vous êtes venu justement avec une musique. Il s'agit de The Prayer, donc la prière de Céline Dion avec Bocelli. Alors pourquoi avoir choisi cette chanson ?
2: Alors j'aime beaucoup cette chanson parce que...
1: Vous aimez bien Céline Dion.
2: Déjà, j'aime beaucoup Céline Dion qui en plus est venue en Europe récemment, donc il y a cette sensibilité-là qui est évidemment présente, mais aussi cette rencontre entre ces deux grands artistes qui ont un univers vocal assez différent, mais qui se rejoignent malgré tout. Et puis il y a aussi cette unicité dans leur handicap respectif, leur maladie respective, donc il y a cette vulnérabilité qui transparaît dans cette chanson qui me touche.
1: Donc, malgré un handicap, on peut réaliser des grandes choses.
2: Absolument.
1: Voilà, on écoute The Prayer.

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1: De retour en studio avec Marguerite Kervin, qui est la responsable de l'ASBL Lazare. Quand je dis responsable, c'est vous êtes responsable de tout le projet ou...
2: Alors, nous sommes deux salariés à temps plein à Lazare Belgique. Moi, je suis responsable du développement du projet et des levées de fonds. J'ai un collègue qui est responsable de la coordination des quatre maisons à Bruxelles.
1: En Belgique, ça existe à Bruxelles et à Liège, mais parlons un tout petit peu de la France, parce que là, ça existe dans plusieurs villes.
2: Oui, tout à fait. Il y a une quinzaine de maisons en France où le projet est bien implanté. Et alors, c'est moins connu, mais Lazare est maintenant également présent en Espagne, en Suisse, au Mexique. Et on est en train de se développer aussi au Canada et en Angleterre. Donc, le projet grandit vraiment d'année en année.
1: Pour revenir aux finances, est-ce que le problème s'auto-finance avec ce que vous avez décrit ou bien est-ce qu'il faut quand même des subsides, etc.?
2: Alors, l'idée du projet, c'est vraiment de s'autofinancer le plus possible et c'est pour ça que cette petite contribution financière des colocs est essentielle. Mais actuellement, on ne s'autofinance pas entièrement et on est aussi dépendant de dons et de fondations privées et de mécènes qui nous soutiennent depuis plusieurs années.
1: Si, par exemple, des jeunes, des étudiants ou des jeunes travailleurs de Liège nous écoutent et qui se posent la question, tiens, est-ce que ce ne serait pas quelque chose pour moi? Est-ce qu'il y a quand même des prérequis? Est-ce qu'il faut, voilà, parce que ce n'est quand même pas un code comme un autre.
2: Alors, ce n'est pas un code comme un autre. Je dirais que le principal prérequis, c'est d'avoir envie d'oser, d'avoir un peu l'audace d'oser cette rencontre hors du commun. Et puis que la vie en communauté soit possible pour les personnes qui souhaitent rejoindre le projet. Mais à part ça, je dirais que, à part l'envie de se rendre disponible et d'oser cette rencontre, tout le monde est absolument le bienvenu à Lazare.
1: Mais je crois que cette communauté est aussi accompagnée par une famille, c'est ça?
2: Tout à fait.
1: Et que vous n'avez pas encore trouvé pour Liège.
2: J'en profite pour faire un appel. Effectivement, pour chaque colocation Lazare, que ce soit à Bruxelles, en France ou comme ce sera le cas à Liège, il y a un couple ou une famille qui s'engage, qui est implanté localement, donc ici, qui habiterait à Liège, et qui accepterait de venir accompagner plusieurs heures par semaine les colocataires pour leur offrir une écoute bienveillante, pour accompagner, désamorcer d'éventuels petits conflits qui pourraient se créer, pour animer des moments conviviaux entre les colocataires, en fait pour veiller à ce que la vie quotidienne des colocs se passe bien. Aucun besoin d'avoir des compétences en travail social ou quoi que ce soit de ce style, puisque l'association propose l'accompagnement psychologique, addictologique et social qui est nécessaire pour les colocataires. Mais donc simplement une envie, une curiosité par rapport à la rencontre des personnes précarisées.
1: Alors justement, parlons encore un peu des personnes précarisées. Je sais que beaucoup de personnes qui vivent dans la rue n'ont pas tellement envie de quitter la rue alors qu'ils ne sont pas bien et qu'ils souffrent quand même. Mais quand on leur propose quelque chose, souvent, ils sont réticents ou en tout cas, ça ne marche pas toujours très bien, même s'ils essayent. Quelles sont vos expériences? Est-ce que c'est un public quand même difficile et comment faire pour qu'ils puissent vraiment retrouver une vie normale?
2: Alors, effectivement, certaines des personnes qui se retrouvent en situation de précarité ne sont pas faites pour la vie en communauté ou ne souhaitent pas vivre en communauté, et on peut tout à fait l'entendre. Nous, notre façon de travailler, c'est que dès le départ, on se met en lien, avant l'ouverture d'une maison, avec tout le tissu associatif qui travaille dans la lutte contre la précarité en première ligne dans une ville. Et c'est ce tissu-là qui va nous permettre d'identifier les personnes à la fois qui correspondent au projet Lazare et puis qui ont le désir, en fait, de nouer ces amitiés, d'aller à la rencontre aussi de personnes différentes d'elles, parce qu'on parle beaucoup des jeunes pros qui font cet effort de surmonter potentiellement des préjugés, mais c'est le cas également des personnes qui sont dans la précarité. C'est un effort pour tout le monde, mais un effort fructueux. Et donc, c'est vraiment tous ces travailleurs de première ligne qui vont nous mener vers des profils qui pourraient correspondre au projet. Et ensuite, c'est la famille responsable qui va être formée à accueillir, écouter et sélectionner les personnes qui correspondent le mieux à vivre à Lazare.
1: Cette colocation est-elle pour un temps bien déterminé ou bien est-ce qu'on peut rester, par exemple, à Bruxelles pendant 8 ans ou plus? Comment ça se présente?
2: Alors, on a une double réponse à cette question-là. À la fois, la vocation de Lazare est vraiment d'être un tremplin. Donc, le but n'est pas d'offrir un logement définitif à des personnes qui auraient besoin d'un logement. En revanche, on ne met pas de limite dans le temps au moment où une personne arrive à Lazare, parce que l'idée est que les personnes aient vraiment le temps de se poser et de réfléchir à leur projet personnel et à la suite en y étant. Et on remarque que souvent, quand les personnes sortent de la précarité et arrivent à Lazare, elles ont besoin d'un certain temps, d'un certain nombre de mois pour sortir un peu la tête de l'eau et se poser pour réfléchir à ce qui pourrait fonctionner pour la suite. Donc on ne met pas de limite dans le temps et à la fois, le projet a vocation à être un tremplin pour autre chose.
1: Vous avez parlé de l'origine chrétienne et de l'orientation chrétienne du projet, mais ça ne veut pas dire que les habitants doivent être chrétiens. Ça ne veut pas dire qu'il y a des temps de prière ou...
2: Alors, pour les jeunes actifs, il y a des temps de prière qui sont organisés dans la coloc. Ça a été initialement proposé pour justement soutenir spirituellement le bon fonctionnement du projet. En revanche, pour les personnes qui ont connu la précarité, il n'y a aucune...
1: obligation.
2: Ils sont invités à participer à ces moments, mais effectivement, aucune obligation. Et dans notre expérience, toutes les religions... On vécu déjà à Lazare et ça se passe très bien. Il y a vraiment un grand respect et un grand dialogue entre les personnes. La majorité des jeunes actifs qui nous rejoignent sont effectivement chrétiens, mais ce n'est pas un prérequis pour rejoindre Lazare.
1: Alors, Marguerite Kervin, dernière question. Quels sont exactement vos besoins et comment vous rejoindre?
2: Alors, notre besoin principal pour Liège, c'est de trouver 4 jeunes actifs enthousiastes et curieux de faire cette rencontre-là et de vivre à Lazare pendant une année pour nous permettre en fait de lancer le projet et de pouvoir ouvrir les 4 places restantes à des personnes qui sont déjà sur notre liste d'attente depuis un certain temps, puisque évidemment les centres de jour nous envoient déjà des candidatures. Donc avis aux jeunes hommes liégeois, c'est vraiment un projet hors du commun qui vous inscrit en plus dans un réseau international d'amitié très forte.
1: Et ça commence le 1er novembre.
2: Absolument. Ça commence le 1er novembre avec une flexibilité sur l'ouverture puisque la maison est déjà disponible. Donc si certains jeunes veulent s'installer déjà petit à petit en octobre, c'est tout à fait possible. Et alors, les autres besoins sont des besoins, évidemment, en mobilier. Donc, on est ouvert aux dons de mobilier pour l'ameublement de cette maison. Et évidemment, tous les dons financiers sont plus que les bienvenus pour pouvoir lancer ce nouveau projet.
1: Et vous cherchez la famille aussi.
2: Nous cherchons également la famille responsable, merci de le rappeler. Donc, un couple bénévole, soit avec ou sans enfant, c'est évidemment compatible avec une vie de famille et une vie professionnelle, mais qui accepterait cette mission d'accompagner la première colocation liégeoise.
1: Alors, comment se manifester ou comment vous rejoindre?
2: Alors, le plus simple, c'est de se rendre sur lazarebelgique.eu, lazarebelgique.eu, où toutes les informations sont disponibles, toutes les façons de nous rejoindre et de nous joindre sont accessibles sur le site.
1: Eh bien, merci beaucoup pour toutes ces informations vraiment admirables. Marguerite Kervin, pour
2: merci
1: ce beau projet. Donc, j'espère qu'il aura encore beaucoup de petits après qu'il y aura peut-être d'autres communautés un peu dans le même style et surtout que les expériences soient vraiment positives que vous allez vivre après Bruxelles à Liège. Merci à vous chers auditrices et auditeurs. Si vous le souhaitez, on se retrouvera la semaine prochaine pour une autre actualité, d'autres sujets sur la vie dans le diocèse de Liège. À bientôt.
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0: 10h sur RCF Notre-Dame, le retour de l'info avec Clara Bévilacqua. Bonjour Clara.
1: Bonjour Marine.
0: Les lycéens appelés à un acte 5 mardi prochain.
1: Oui, ils étaient 71 500 manifestants hier dans tout le pays. Le ministre de l'Éducation a annoncé hier le déploiement d'ici mardi de 3 000 professeurs remplaçants. Leur répartition se fera au sein des académies, dans les lycées où la situation est la plus critique. Édouard Geffray promet aussi de renflouer le budget du pacte enseignant afin de permettre aux professeurs d'un même établissement de remplacer leurs collègues. En marge de ces mobilisations, le gouvernement a décidé d'accélérer sur le texte de la loi casseurs-payeurs. Elle avait été élaborée dans la foulée des violences après le sacre du Paris Saint-Germain fin mai. Examiné au Sénat dès le 27 octobre, ce projet de loi veut donner la possibilité de faire payer des dégâts à toute personne appartenant à un groupe ayant commis des dégradations. Un texte soutenu par le Rassemblement national, nous dit ce matin Edwige Diaz, présidente du groupe RN au Sénat.
2: Il faut absolument que les collectivités portent systématiquement plainte. Vous décidez de mettre le feu à une salle ou de créer des dégradations, il faut que vous soyez sanctionné, même si vous êtes mineur. Et il faut aussi que la responsabilité de vos parents soit impliquée dans le processus de punition. Sinon, c'est le laxisme et c'est comme ça qu'on se retrouve avec des débordements systématiques.
1: Edwige Diaz, présidente du groupe du Rassemblement national au Sénat, était au micro ce matin de Nathanaël de Rinxan. Le groupe Seb mis en demeure pour la présence de polluants éternels dans ses ustensiles de cuisine, notamment ses poêles et casseroles Tefal. Trois associations de défense de l'environnement demandent de planifier l'arrêt d'utilisation des PFAS. Faute de réponse d'ici 3 mois, ces ONG envisagent de saisir le tribunal judiciaire de Paris.
0: Merci Clara, enfin le week-end ?
1: Eh oui, ça y est, on part en week-end.
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0: Bonjour à toutes et à tous, bienvenue dans ce nouveau 10-12 sur RCF Notre-Dame. J'ai la chance de remplacer Melchior Gormand ce matin, alors il reviendra très vite, pas d'inquiétude, dès mercredi. Dans le 10-12, ce matin, on parle du retour de la pyramide de chaussures d'Handicap International. Une mobilisation, nous l'entendrons, pour la lutte contre les mines antipersonnelles. Et puis dans La Voix est libre, chaque vendredi, les journalistes Sophie de Ravinel et Eric Revel débattent, vous le savez, sur l'actualité politique et économique. Au menu ce matin, la mobilisation des lycéens, bien sûr, la primaire socialiste-démocrate, mais également le déblocage des réserves stratégiques de gasoil. Chers auditeurs, La Voix est libre à partir de 10h30, c'est aussi avec vous, on vous donne la parole. Alors n'hésitez pas, appelez-nous au 01 56 56 44 44. Et puis à 11h30, et Dieu dans tout ça, avec Marie-Ange de Montesquieu. Bonjour Marie-Ange.
5: Bonjour Marie, ravie de vous entendre, de vous voir.
0: De quoi parle-t-on ce matin ?
5: Eh bien, tout simplement, en droit de tout ça, on ne parle pas de quoi. On reçoit quelqu'un, figurez-vous, ce n'est plus en quête de sens. Évidemment, Rémi Huppert sera mon invité, donc écrivain, auteur de « Ces lumières douces, ces ombres vives ». Un peu de poésie, ça ne fait pas de mal, et surtout, et Dieu dans tout ça. Et on se posera la question, Rémi.
0: La poésie est toujours la bienvenue. Merci, Marie-Ange.
5: Avec des étoiles dans les yeux.
0: Merci d'être avec nous sur RCF Notre-Dame. On est ensemble jusqu'à 12h. Chaque matin dans le 10-12, nous recevons un invité pour décrypter l'actualité, prendre un peu de hauteur et comprendre ce qui se joue derrière les événements. Et ce matin, on va littéralement prendre de la hauteur avec la pyramide de chaussures de l'organisation Handicap International. Alors de quoi parle-t-on ? Demain, samedi, place de la République à Paris, toute la journée, on va pouvoir venir lancer ses chaussures, c'est pas facile à dire, sur cette pyramide qui va devenir de plus en plus grande au fil de la journée. Alors derrière ce geste, ce qui peut sembler un peu léger, c'est un message important et c'est le cœur de cet événement, dire non aux mines antipersonnelles. On le comprend donc, les chaussures sont le symbole des vies brisées par ces mines qui peuvent exploser, on l'entendra, des années après avoir été lancées. On va reparler de leur fonctionnement. Alors ça peut sembler certes loin de notre quotidien et pourtant, nous l'entendrons aussi, ces mines restent présentes partout dans le monde. Même si en 1997, 85% des pays s'engageaient à bannir ces armes,
3: on assiste parfois à un retour en arrière et le nombre de victimes, en très grande majorité des civils, continue d'augmenter. Une organisation est fer de lance dans la lutte contre les mines antipersonnelles, Handicap International. Et ce matin, nous sommes avec son chargé de plaidoyer désarmement et crise, Elliot de Faramont. Bonjour.
4: Bonjour.
3: Merci d'être avec nous. Vous êtes donc chargé de plaidoyer désarmement et crise chez Handicap International. Alors déjà, dites-moi, on a besoin de contexte. Ce n'est pas un sujet simple. Qu'est-ce que c'est une mine antipersonnelle ?
4: Alors, une mine antipersonnelle, c'est une arme qui est activée dans le sol, qui est plus souvent cachée et qui est activée par la victime elle-même. C'est-à-dire que lorsqu'elle va exercer une pression sur cette arme, elle va exploser. Il y a différents types de mines, bien sûr. La plupart de ces mines antipersonnelles sont destinées non pas à tuer, mais à mutiler, c'est-à-dire à arracher un membre, que ce soit un bras, une jambe. Ça peut mener jusqu'au décès. Et effectivement, la qualité de cette arme est ce qu'on appelle indiscriminée. Donc, elle ne distingue pas entre un combattant, quelqu'un qui participe à des combats militaires, et des civils. Et une fois qu'elle est activée, posée dans le sol, elle peut rester là pendant 10, 20, 30, 40 ans. Et donc, c'est une arme, c'est pour ça qu'elle fait des victimes qui sont 9 fois sur 10 des civils, et on compte près de la moitié des enfants. Donc, on voit l'impact humanitaire désastreux de ces armes que l'on retrouve dans beaucoup, beaucoup de pays du monde.
3: Et voilà, vous l'avez dit, c'est une arme qui ne tue pas nécessairement, mais qui a aussi pour but d'abîmer, d'estropier les victimes.
4: Tout à fait, et cela entraîne aussi un besoin du coup d'assistance de ces victimes, de soins de réadaptation, qu'ils soient physiques, qu'ils soient aussi psychologiques, car les traumatismes sont extrêmement lourds. C'est aussi des besoins aussi après d'accompagnement pour avoir accès à une éducation inclusive quand ce sont des enfants, ou encore une inclusion socio-économique aussi, pour retrouver une place et leur permettre de pouvoir accéder à une vie digne.
3: Alors aujourd'hui, qui utilise ces armes et où les trouve-t-on ? Sur quel terrain de guerre ?
4: Alors, il faut savoir qu'à la fin des années 90, avant la signature du traité d'interdiction, on les retrouvait dans près d'une centaine de pays sur tous les continents, en Asie du Sud-Est, au Vietnam, Laos, Cambodge, Thaïlande, en Afrique, en Algérie, au Sénégal ou au Mozambique, ou encore en Amérique latine. Et cette arme-là, peu chère à produire, elle dresse vraiment une carte des conflits du 20e siècle. Aujourd'hui, on les retrouve dans le conflit syrien, durant la guerre civile dans les années 2010. On les retrouve dans le conflit en Ukraine aussi, beaucoup. Elles ont été très largement utilisées dès l'invasion à grande échelle de la Russie en février 2022. On a pu identifier plusieurs ONG, on a pu identifier près de 14 modèles différents de mines antipersonnelles qui sont utilisées par les forces russes actuellement en Ukraine. On a aussi une utilisation qui a été reportée de la part de l'Ukraine, qui est pourtant partie au traité, et donc qui a l'interdiction d'utiliser ces armes.
3: Mais alors typiquement, dans une situation comme l'Ukraine, où on a de nouvelles mines antipersonnelles qui arrivent sur le terrain, est-ce que des ONG comme Handicap International peuvent quand même procéder aux opérations de déminage où en fait tout est stoppé ?
4: C'est très complexe. Il faut savoir effectivement qu'aujourd'hui, l'Ukraine est un des pays les plus contaminés au monde du fait des conflits.
3: On dit contaminé quand on parle des mines, ce qui fait sens.
4: Contaminé avec des mines, effectivement, des mines antipersonnelles, mais aussi des restes explosifs de guerre. C'est-à-dire, ça peut être des restes de bombes à sous-munitions aussi, des autres armes interdites qui sont largement utilisées aussi en Ukraine. Des restes d'obus ou d'autres bombes aériennes aussi qui n'explosent pas à l'impact et qui se transforment de facto en mines antipersonnelles et représentent un danger pour les populations civils bien après les combats. Mais aujourd'hui, c'est un quart, une estimation d'un quart du territoire ukrainien qui serait contaminé par les mines antipersonnelles et restes explosifs de guerre, avec un coût aussi effectivement, décontamination qui est estimé à environ 35 milliards de dollars par la Banque mondiale. Donc on voit aussi que ce sont des opérations extrêmement longues, extrêmement coûteuses et extrêmement dangereuses aussi pour les équipes qui le font. Alors nous, Handicap International, pas spécialement en Ukraine, mais c'est vrai que nous sommes des spécialistes du déminage humanitaire, avec un enjeu aussi, c'est d'avoir des opérations de décontamination pour rendre des terres accessibles aux populations, des terres qui sont utiles, donc soit pour être cultivées, soit décontaminer aussi des chemins pour accéder à des services essentiels, que ce soit des écoles, des hôpitaux, et retrouver une vie, entre guillemets, normale.
3: Oui, voilà, justement, parce que quand il y a des mines sur un terrain de guerre ou sur un terrain autre, c'est pas juste le risque de perdre la vie ou d'être blessé, mais on ne peut plus utiliser les terres agricoles. Enfin, il y a des conséquences socio-économiques qui sont énormes pour le pays, et c'est le cas notamment en Ukraine.
4: Bien sûr, et en Ukraine, ce que nous faisons, c'est que nous menons des activités de ce que nous appelons éducation au risque, et donc nous allons à la rencontre des communautés, des populations qui sont installées ou qui vivent encore dans des zones possiblement contaminées, pour les alerter sur les dangers des mines antipersonnelles, des restes explosifs de guerre, et leur enseigner les gestes aussi, les bons réflexes, c'est-à-dire quand il y a un objet suspect, de ne pas s'approcher, de ne pas le toucher, d'aller prévenir des adultes quand on a un enfant, ou alors des autorités compétentes, et de pouvoir ainsi marquer cette zone et éviter des accidents qui arrivent malheureusement trop souvent.
3: Un pays qui est particulièrement miné aussi, c'est la Syrie, après 13 années de guerre civile. Les populations sont encore exposées aux mines antipersonnelles sur le terrain syrien.
4: Bien sûr, et on a un souci majeur de sécurité aussi aujourd'hui avec le retour à la faveur de la transition politique en cours, le retour de certains réfugiés déplacés internes dans leur lieu de résidence originelle, toujours contaminés et donc avec une augmentation assez marquée des accidents liés aux mines antipersonnelles et restes explosifs de guerre.
3: Alors, on l'a dit brièvement en introduction, en 1997, un traité a été signé, le traité d'Ottawa, dans lequel 85% des États s'engageaient à ne plus utiliser ces armes. Aujourd'hui, on assiste à un retour en arrière, à un désengagement de certains États. Par exemple, l'année dernière, c'est la Lituanie qui se retirait de cette convention. Alors, selon elle, pour renforcer son arsenal de défense en cas d'attaque de la Russie. Pourquoi une telle décision? C'est inquiétant.
4: Avant de vous répondre, je voudrais revenir aussi sur le traité d'interdiction des mines antipersonnelles, parce qu'il est, le résultat aussi d'un combat assez extraordinaire qui a été mené par qui a été initié par 6 ONG, dont Handicap International. Handicap International qui est né dans les années 80 pour venir en aide aussi aux victimes de mines antipersonnelles à la frontière entre la Thaïlande et le Cambodge. Donc c'est quelque chose qui est vraiment dans notre ADN. Et l'idée, c'est 6 ONG qui se sont réunies à New York, qui ont discuté de l'impact des mines qui étaient dévastateurs. On parle de dizaines, centaines de milliers de victimes directes et indirectes tout au long des dernières décennies. Et avec cette idée, il ressort de cette réunion avec cette idée un petit peu folle de « interdisons ces armes ». Et à partir de là, c'est une campagne qui se met en place, la campagne internationale pour l'interdiction des mines antipersonnelles. C'est plus de 1000 organisations de la société civile qui vont la rejoindre. C'est des États, des diplomates, des autorités morales, des personnalités publiques qui s'investissent. Et en 5 ans, entre 1992 et 1997, tout bascule et on arrive à la finalisation de ce processus d'Ottawa avec la signature de ce traité. Et ce traité, il est majeur parce qu'il interdit l'utilisation, mais également la production, le stockage, le transfert. Et c'est le premier traité aussi international de désarmement qui prévoit une obligation pour les États d'assister, de venir en aide aux victimes. Et ça, c'est majeur parce que c'est quelque chose qu'on a retrouvé aussi dans d'autres traités de désarmement, notamment sur les armes à sous-munitions par la suite, et qui permet aussi à des organisations comme Handicap International d'intervenir et en soutien à ces victimes, qui sont les victimes directes, mais aussi les familles, les communautés en entier.
3: C'est vrai que dans les années 90, peut-être on avait un vent, en tout cas une mobilisation de la communauté internationale vers l'interdiction de certains types d'armes. Il y a eu plusieurs traités de ce type dans ces années-là. Aujourd'hui, de votre position de chargée de plaidoyer, désarmement et crise, est-ce que ou comment réagissez-vous à ce recul du droit international, notamment sur les mines antipersonnelles, mais globalement sur les traités également antinucléaires, ce recul du droit international ?
4: Effectivement, on est dans une période de regain de tension au niveau international, de multiplication des conflits armés, et on voit que le recours à la force redevient un moyen, comme un autre, de règlement des conflits. Là-dessus, je pense que les violations du droit international sont peut-être plus visibles aussi aujourd'hui qu'elles ne l'étaient il y a quelques années par les réseaux sociaux.
3: On a plus d'informations, d'images
4: en continu. Je pense que les règles, elles sont toujours là, du droit international humanitaire. Elles visent à protéger la vie humaine, la vie des populations civiles en cas de conflit. C'est-à-dire que les conflits armés n'échappent pas à des règles basiques, fondamentales de protection et de sécurité humaine. Je pense qu'il faut le rappeler, dans cette période effectivement extrêmement complexe et inquiétante, avec d'autant plus de force, et c'est là aussi qu'on a besoin d'un courage politique de la part des États qui soit extrêmement fort, parce que ces règles du droit international humanitaire, que ce soit les conventions de Genève, les traités de désarmement, elles tiennent aussi, et la force de ces traités tiennent par la force de l'engagement des États à le respecter et le faire respecter. Et ça, je pense que c'est très important. important.
0: Et justement, on en parlera un peu plus tard du courage politique. Vous êtes dans le 10-12 de RCF Notre-Dame. Merci d'être avec nous. Tout à l'heure à 10h30, cela sera l'heure de La Voix est libre. Le vendredi, on débat pendant une heure avec les journalistes Sophie de Ravinel et Éric Revel. Et avec vous, chers auditeurs, alors si vous souhaitez vous exprimer sur la mobilisation des lycéens, la primaire social-démocrate ou la libération des stocks de gasoil, appelez-nous, le standard est ouvert. François vous attend au 01 56 56 44 44.
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0: Mais tout de suite, c'est l'édito du 10-12 avec Isabelle de la Garandrie, consacrée du diocèse de Nanterre, doctorante en théologie. Et ce matin, Isabelle de la Garandrie, vous nous parlez des chrétiens au service de l'écoute mutuelle.
7: Bonjour Marine, bonjour à tous. Les lycées et les universités n'ont toujours pas fini de s'enflammer. Au-delà des revendications, beaucoup mentionnent le manque d'écoute, le manque de dialogue, comme un point bloquant. Certes, les lycées cherchent à mettre actuellement en place, selon les directives du gouvernement, des temps de démocratie interne. Mais c'est tellement peu habituel, et dans un contexte assez violent, que c'est difficile à déployer avec efficacité. Et nous, chrétiens, avons à être ferments de paix active dans tout ça. Pas si simple. D'ailleurs, sommes-nous toujours si exemplaires en termes d'écoute? Au-delà de l'indispensable présence sur le terrain en cherchant à écouter, au-delà de l'encore plus indispensable prière pour la paix, nous ne sommes pas dénués comme chrétiens de ressources.
0: Mais alors Isabelle de la Garandrie, quelles sont ces ressources?
7: Pour découvrir ces ressources, revenons-en au voyage du pape d'abord. Il nous a adressé un véritable appel à promouvoir une paix active. Et le texte de l'appel de messe est vraiment à lire et à relire pour découvrir en quoi nous pouvons être ferments de paix comme croyants. De plus, il a aussi insisté sur le compagnonnage fraternel lors de la rencontre à l'Institut catholique de Paris au sujet des catéchumènes. En effet, si la synodalité semble un mot parfois galvaudé, elle est cette marche ensemble qui ne se vit que dans l'écoute mutuelle. Or, en ce moment, deux événements se vivent en Église et peuvent nous inspirer. À Rome, les 10 ans du texte Amoris Laetitia, où des évêques et des familles se retrouvent avec le pape pour discerner les choses.

0: parle ce matin car demain, comme depuis plus de 30 ans, Handicap International organise une pyramide de chaussures en plein cœur de Paris. Alors Elliot de Pharamond, pourquoi des chaussures ?
1: Pourquoi des chaussures ? Cet événement, c'est avant tout un événement militant depuis plus de 30 ans pour dénoncer l'impact de certaines armes, notamment des mines antipersonnelles. Et donc, ces chaussures, elles représentent l'ensemble des victimes auxquelles nous rendons hommage. Et elles doivent aussi nous interpeller, nous rappeler que le combat continue à l'heure où ces armes menacent et font leur retour sur les terrains de guerre malgré leur interdiction.
0: Voilà, justement, on voulait parler du retour éventuellement des mines antipersonnelles. C'est le cas, par exemple, de la Lituanie l'année dernière. Est-ce que vous pouvez un peu nous expliquer ?
1: Oui, alors à la faveur du conflit en Ukraine et de considérations sécuritaires, ce sont 5 États européens qui se sont retirés entre la fin d'année 2025 et le début de cette année. Donc la Lituanie, mais aussi la Pologne, la Finlande, l'Estonie et la Lettonie, qui ont invoqué des raisons sécuritaires et la volonté de protéger leurs frontières, de pouvoir protéger leurs frontières et leur population avec ces armes que sont les mines antipersonnelles. Alors nous refutons, effectivement, nous dénonçons ces retraits qui affaiblissent un pilier du droit international humanitaire et de la protection des civils. Et puis nous réfutons aussi, et ce qui est réfuté dans les faits, l'argumentaire de ces États-là. C'est-à-dire que les mines antipersonnelles, ce sont des armes indiscriminées, donc contraires au droit international. Elles ne distinguent pas entre un civil ou un combattant. Ensuite, on ne protège pas une frontière avec une mine antipersonnelle. Face à un ennemi qui est, j'ai envie de dire, très décidé à vous attaquer, à vous envahir...
0: Un char, il passera même sur une mine antipersonnelle ?
1: Un char passera, ou sinon il y a des véhicules blindés qui peuvent percer des champs de mines de manière assez rapide. Ensuite, on ne protège pas des populations avec des mines antipersonnelles, pour la simple et bonne raison que déjà vous minez votre propre territoire.
0: On rappelle que 94% des victimes, ce sont des civils.
1: Ce sont des civils, la moitié sont des enfants. Vous minez votre propre territoire. Lors de combats, les lignes de front peuvent être mouvantes, donc des civils peuvent se retrouver pris au piège avec les déplacements de population. Vous pouvez avoir ensuite... après la fin des conflits, des mines qui ne sont pas explosées, qui restent actives, qui représentent une menace invisible pendant des décennies. Et vous pouvez avoir des glissements de terrain, vous pouvez avoir des inondations, des aléas climatiques qui font bouger aussi ces mines dans le sol. Il peut y avoir un manque aussi de cartographie lorsqu'elles ont été posées. Et c'est autant de considérations qui renforcent le risque pour les populations civiles. Donc ces deux arguments-là, nous les réfutons totalement. En plus, une mine antipersonnelle, il y a aujourd'hui des alternatives qui peuvent permettre de mieux respecter cette protection des populations civiles.
0: Alors dites-moi, donc ces pays se désengagent, on peut supposer qu'ils créent un nouvel arsenal de mines antipersonnelles. Quels sont les pays producteurs ? On le sait ?
1: Alors les pays producteurs, il faut savoir que grâce au traité d'interdiction des mines antipersonnelles, depuis 1999, ce chiffre était, en 1999, était d'une cinquantaine de pays producteurs. Il a chuté à une dizaine environ de pays qui produisent de manière active. On retrouve la Russie, l'Iran, la Corée du Nord, par exemple. Ces 5 retraits d'États européens, ils nous inquiètent fortement parce qu'effectivement, ils se sont accompagnés d'annonces de volonté de relance de la production, notamment de la part de la Pologne, de la Lituanie, avec un objectif très concret. L'État polonais a annoncé un objectif de production d'un million de mines au cours de l'année 2027. C'est extrêmement inquiétant, car pour nous, ça veut dire augmenter du coup le nombre de mines en circulation. Ça veut dire abaisser et affaiblir sa stigmatisation, qui est largement partagée dans le monde. Je rappelle que c'est quand même 162 États qui sont toujours partis au traité, qui le font vivre, qui ont permis que ces États qui ont rejoint cette interdiction, eh ben, ça a mené à la division par 5 du nombre de victimes en 2023, donc qui est passé de 25 000 en 99 par an à moins de 5 000. C'est 50 millions de mines stockées qui ont été détruites, 5 millions de mines activées dans le sol qui ont été neutralisées, et plus d'une trentaine de pays qui ont été entièrement décontaminés. Donc on voit que ce traité a permis des avancées majeures. Aujourd'hui, ces pays-là, en se retirant, trahissent leur engagement moral, trahissent leur engagement politique aussi de protection des civils, et trahissent aussi les victimes. On est face à une triple trahison politique qui nous inquiète fortement. Et en plus, on a le sentiment aussi que On est dans un monde effectivement plus complexe, plus brutal, mais qu'à la première secousse, l'abdication de ces pays-là, du coup, peut avoir des conséquences majeures sur la force aussi de l'engagement des autres États au sein des autres normes internationales.
0: Et sachant qu'on a aussi des pays importants qui n'ont jamais signé le traité d'Ottawa, je pense à la Chine, je pense à...

0: l'Inde, le Pakistan, la Russie et les États-Unis.
1: Oui, ce sont des pays importants, effectivement, on le voit, et la Russie utilise beaucoup de mines en Ukraine. Les États-Unis, pendant longtemps, avaient aligné leur politique étrangère sur les dispositions du traité, c'est-à-dire qu'ils n'en transféraient pas, ils n'en utilisaient pas, hormis une exception pour la péninsule coréenne. Mais ils ont rompu cette politique-là à la fin 2024 en transférant deux cargaisons de mines antipersonnel à l'Ukraine. Pays qui, je le rappelle, est traité et ne peut pas en utiliser non plus. Donc on voyait déjà des coups de butoir arriver, mais effectivement le retrait de ces cinq États nous inquiète, nous alarme. Ce qui nous inquiète, c'est qu'on a des États qui utilisent, plus d'États qui utilisent les mines antipersonnelles, ces États qui se retirent, qui tournent le dos à leur engagement, à leurs engagements de protection, et on a des États partis, dont la France, d'autres États européens, qui ne réagissent pas aussi fortement que la situation l'exige pour défendre cette norme et défendre par des actes forts cette norme absolument fondamentale.
0: Eliott de Pharamond, handicap international et fer de lance, on l'entend dans la lutte contre les mines antipersonnelles. Alors ça n'aura échappé à personne, nous avons bientôt une élection présidentielle. Pourquoi les candidats à la présidentielle française devraient se saisir de ce sujet? Ça pourrait nous paraître éloigné.
1: Je pense qu'il est extrêmement important, à l'heure où l'état de droit est attaqué, la norme, le respect des normes est attaqué au niveau international, mais au niveau national également, je pense que c'est un enjeu fondamental de protection des civils, de protection des libertés et d'un droit aussi qui est inscrit dans les conventions internationales, d'un droit à une vie dans des conditions dignes et donc en sécurité. Donc je pense que pour toutes ces raisons, il est fondamental que ces candidats et candidates à l'élection présidentielle, s'ils ont l'ambition d'occuper ce poste, qui, je le rappelle, le poste de président ou président de la République est le poste qui veille au respect des engagements. C'est la personne qui veille au respect des engagements internationaux de la France. Mais je pense que c'est essentiel qu'il s'engage très fortement pour la protection, effectivement, de ce traité d'Ottawa, mais également du droit international humanitaire dans sa généralité. Et donc, nous lançons un grand appel à l'ensemble des candidats et des candidates de signer une charte d'engagement. Nous continuerons de les interpeller tout au long de la campagne présidentielle pour avoir un engagement effectivement ferme aussi de leur part. Je pense que c'est essentiel pour rappeler, parce qu'on est dans une période où on a besoin de courage politique et de rappeler des valeurs de solidarité, d'humanité commune à une époque où elles sont trop souvent foulées aux pieds.
0: Alors Eliott de Pharamond, donc la pyramide de chaussures a lieu demain à partir de 10h. Donc si on veut venir, on amène ses chaussures. Et je me permets d'ajouter une question d'une auditrice. Elle se demande ensuite qui va enlever les chaussures. Enfin, comment ça va se passer demain? Est-ce que vous pourriez nous expliquer?
1: Alors oui, vous pouvez venir demain à partir de 10h sur la place de la République. Il y aura des visites guidées qui seront organisées, des démonstrations de déminage. Il y aura aussi le témoignage à 17h de Vincent Dallonneau, qui est un expert, ancien directeur de HI au Soudan, qui témoignera aussi des activités et de son expérience. Et ces chaussures, qu'est-ce qu'elles sont faites? Effectivement, on y a pensé et on travaille avec une entreprise de l'ESS ReFashion. Et donc l'ensemble des chaussures qui sont déposées seront ensuite triées entre celles qui peuvent être réutilisées et donc remises directement dans des circuits de vente solidaires et celles qui sont trop usées et qui seront recyclées.
0: Bon, c'est vraiment tout bénef.
1: Voilà.
0: Merci Eliott de Pharamond, chargé de plaidoyer, désarmement et crise chez Handicap International. Merci d'avoir été avec nous ce matin. RCF Notre-Dame, il est bientôt 10h30 à suivre dans le 10-12. La voie est libre, on vous attend au standard. Venez échanger avec Sophie Dravinel et Eric Revel d'ici quelques instants. Mais avant cela, on va essayer de rire un peu. De l'humour tous les jours, c'est ce qu'on vous propose désormais dans la matinale de Pierre-Hugues Dubois. Rendez-vous à 7h35, juste avant l'invité politique. Et ce matin, c'était Aymeric Christensen, on le réécoute.
2: C'est bientôt le week-end, et comme chaque vendredi, on se pose avec vous, et on pose avec vous un regard décalé sur tout ce qu'on ne sait pas toujours apprécier à sa juste valeur. Ce matin, vous faites l'éloge de Nathanaël, de ceux qui renversent carrément la table.
3: Voilà, au sens propre, Nathanaël, je ne sais pas, mais j'aimerais qu'on rende justice à ces mauvais joueurs qui envoient valser le plateau de jeu, les cartes et les dés, et qui font un scandale pour une crevaison aux mille bornes ou un mot compte triple refusé au Scrabble. C'est pas vous, évidemment, Pierre-Hugues, ni Clara, ni... Je sais pas. Mais une amie, c'est un cousin, c'est ce beau-frère dont je tairai le nom, mais que tout le monde a reconnu, et ça va chauffer aujourd'hui sur le WhatsApp familial. D'ailleurs, on pense aux mauvais perdants, mais c'est assez injuste parce que les mauvais joueurs, les vrais, sont d'abord souvent de très très mauvais gagnants.
2: Alors là encore, pas de nom, Aymeric, et vous, vous défendez ces princes de la mauvaise foi?
3: Non, je suis comme tout le monde, hein, j'ai envie de leur faire avaler tous les camemberts du Trivial Poursuite, couleur par couleur. Mais justement, je sais, moi, qu'il faut apprendre à civiliser ses émotions et qu'on doit pouvoir faire une partie de puissance 4, sans susceptibilité puissance 10, des petits chevaux sans monter sur les grands, un time's up sans qu'il sonne la fin d'un couple, ou un cluedo sans que ça finisse en procès.
2: Et pourtant, peut-être que le mauvais joueur, avec son sale caractère, nous dit quelque chose d'autre.
3: Vous comprenez si bien le principe de cette chronique. Quand vous savez qui vous accuse de tricher au cochon qui rit, quand il boude pour un mauvais tirage au Sky Joe, quand il invente des règles au Uno, si, si, quand il décrète que de toute façon, il ne voulait pas, lui, jouer à croque-carotte, quand il lève la prescription sur d'anciennes parties de crapettes pour mieux contester l'actuelle, quelque chose de plus profond se joue. Peut-être qu'il y a simplement dans la défaite un sentiment d'humiliation, une crainte du rejet que les blessures du cœur nous font parfois ressentir des choses proches de la douleur physique, peut-être. Mais peut-être aussi que le chagrin de ces petits échecs aux dames est un moteur pour progresser.
4: Tu as perdu aujourd'hui, mais ça ne veut pas dire que ça doit te plaire.
2: Donc le vrai sujet, Aymeric, ce n'est pas les mauvais perdants.
3: Exactement. Le sujet, c'est la façon dont nos Sarah Bernhardt de la défaite exposent au grand jour que le jeu qui commence dans l'innocence comme à un moment partagé, ce jeu se laisse toujours un peu pervertir par des logiques de pouvoir, de frustration, des petites rivalités, des mesquineries. Bref, tout commence en mystique et finit en politique. Et tout ça pourquoi ? Et la question, donc, c'est comment retarder ce moment où la mystique originelle se dégrade ? Et l'autre question, oui, certes, c'est aussi, est-ce que Peggy aurait validé qu'on applique sa pensée au Monopoly ? Et après tout, rien n'interdit de croire que Peggy aussi aurait été beau joueur. Et puis, vous savez, tout est grâce. Enfin, presque.
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0: Il est 10h30, tout précisément sur RCF Notre-Dame. Le 10-12 continue. Et maintenant, chers auditeurs, on entre dans La Voie est libre. Alors que la France vit au rythme des mobilisations lycéennes depuis maintenant plusieurs semaines, acte 4 hier, acte 5 déjà prévu mardi, le Premier ministre et puis le ministre de l'Éducation nationale se sont exprimés cette semaine. 3000 enseignants supplémentaires sont déployés dès ce matin dans toute la France, nous dit-on. Le prix du gasoil devrait bientôt descendre de quelques centimes. Alors, est-ce que c'est suffisant ? Au contraire, est-ce que c'est plutôt du rafistolage ? Eh bien, nous en parlons avec nos deux journalistes du vendredi, Sophie de Ravinel et Eric Revel. Et avec vous, chers auditeurs, cette émission, vous le savez, c'est la vôtre. Appelez-nous et intervenez en direct. Je vous redonne le numéro, le 01 56 56 44 44. On vous attend. Deux invités, deux débatteurs qui sont ici chaque vendredi. Nos auditeurs commencent à les connaître. Bonjour Sophie de Ravinel.
7: Bonjour Marine.
0: Alors je vais quand même vous présenter brièvement. Vous êtes donc journaliste politique, chroniqueuse à France Info Télé et à France Inter. Vous êtes aussi responsable pédagogique d'une formation médias et recherche à l'ENS, l'École Normale Supérieure, et vous avez longtemps travaillé au Figaro.
7: Absolument.
0: Éric Revel, bonjour.
8: Bonjour Marine, bonjour Sophie.
0: Alors vous êtes journaliste économique. On vous a dit bonjour avant d'arriver
8: Bien
0: en studio,
8: sûr.
0: Ça va. Vous êtes directeur de l'Hémicycle, la revue de la presse parlementaire. Vous avez été directeur de LCI, de France Bleu. Bon, alors les auditeurs commencent. Non mais somme toute à pédigrés, vous avez tous des pédigrés assez... Alors, le vote est ouvert en ligne depuis un peu plus de 2 heures ce matin pour les 140 000 personnes inscrites à la primaire social-démocrate. Vous le savez, 5 candidats sont sur la ligne de départ. Je vais les représenter. L'eurodéputé de place publique Raphaël Glucksmann, le patron du PS Olivier Faure, l'ex-candidate à la présidentielle de 2007 Ségolène Royal, le député socialiste Jérôme Guedj et le député de la gauche républicaine et socialiste Emmanuel Morel. Que peut-on attendre de cette primaire, Éric Revel ?
8: Bah, écoutez, on peut attendre que le Parti Socialiste fasse émerger un candidat ou une candidate. Bon, ça c'est la première des choses. 140 000 votants, c'est pas énorme. Je crois qu'à la dernière primaire, mais Sophie va me rattraper tout de suite, il y avait 2 millions.
6: Oui, c'est ça, absolument.
0: 2 millions au deuxième votants. Tour, 1,6 voilà. au premier.
6: Absolument.
8: Voilà. Bon, ouais. Donc c'est un petit peu différent.
6: Et encore plus à celle d'avant.
8: Là, ouais, c'est un vote 6. Électronique qui nécessitait qu'on débourse 15 euros pour voter. Bon.
0: C'est une somme.
8: C'est une somme. Alors, est-ce que 140 000 votants, c'est suffisant pour choisir un champion de la social-démocratie, je ne sais pas, on verra. Après, il faut voir aussi ce que diront les perdants, hein, parce que c'est toujours un peu compliqué. Est-ce que Raphaël Glucksmann va s'en sortir ? C'est un vrai sujet. C'est un sujet pour le Parti Socialiste, parce que je rappelle que lui, il n'est pas socialiste, il est place publique. Mmh. Bon. Et puis, c'est aussi un sujet pour François Hollande, qui, lui, selon le résultat de cette primaire, est en embuscade et pourrait se déclarer, si j'ai bien compris, fin décembre, à la fin de l'année. Donc, voilà, mais c'est très important, évidemment, que la gauche non-mélenchoniste se désigne un candidat. Après, est-ce que tout le monde guettera, évidemment, quelle que soit la décision de François Hollande, c'est de combien sera crédité le champion du Parti Socialiste dans les sondages face à Jean-Luc Mélenchon, qui surfe évidemment en ce moment, en tout cas le Parti et les filles, sur la colère légitime des lycéens, des étudiants.
0: Mmh. Sophie Dravinel, on a parlé effectivement des chiffres de cette année par rapport aux dernières primaires. Certes, comparaison n'est pas raison, mais c'est vrai qu'il y a un gap.
6: Oui, il y a un gap, évidemment, on le voit bien, et qui est lié aussi... à l'atrophie des partis et au fait que eh bien, ces partis, comme autrefois, ne rassemblent plus et encore moins toutes ces troupes qui venaient voter. Mais quand même, si je me permets, 140 000, c'est pas si mal par rapport à ce qu'ils espéraient au départ.
0: 90 000 ?
6: Oui, voilà, ils espéraient dépasser les 100 000. Donc là, ils passent à 140. Et ça, c'est. Ils se sont inscrits dans les derniers jours. Donc soit il y avait un stock de gens. 56% dont on ne sait pas d'où ils viennent hein, sur cet ensemble-là. Soit ces personnes avaient décidé d'y aller et comme tout le monde et comme moi la première, ont procrastiné jusqu'au dernier moment en se disant « bon, je m'inscris au dernier moment ». Soit, effectivement, il y a eu un effet un peu des trois débats qu'il y a eu à la télévision qui ont été pas si mal, qui étaient plutôt intéressants, même si on
0: peut... fait de l'audience aussi.
6: Oui, mais qui ont fait une vraie audience. Et donc, il y a pu y avoir une espèce d'effet de rappel en mode « il faut y aller ». Et 140 000, en tout cas, ça ne permettra pas à François Hollande, qui n'aura de toute façon aucun intérêt à insulter les futurs électeurs, si jamais il devait avoir envie d'y aller, de dire que ce n'est pas suffisant, parce qu'il ne va pas aller, je répète, insulter ceux qui seront ses soutiens, si jamais il voulait y aller avec l'aide du PS, si Raphaël Glucksmann, si jamais il était sélectionné, s'il sortait vainqueur, était soutenu par le PS. Donc, tout l'instant, il y a énormément d'inconnus. On ne sait pas qui sont donc ces 56% qui vont voter. On aura des résultats à partir de 20h samedi, il y aura peut-être un deuxième tour, ça va être un peu compliqué. Moi, je pense, je ne m'appelle pas Madame Irma, et du fait de cette énorme masse de ceux qui viennent d'on ne sait pas où, je pense que c'est absolument impossible à prédire. J'aurais tendance à penser que ce ne sont pas des trolls, entre guillemets, d'autres partis du type LFI ou même du bloc centriste qui viennent
0: voter.
6: Ça
0: fait cher pour troller une campagne.
6: Voilà, ça fait cher. Et les partis ont autre chose à faire que de dépenser de l'argent pour ce genre de choses. Donc, premier point, donc je pense que c'est quand même des votes assez motivés. Et deuxièmement, enfin, directement motivés par l'élection d'un candidat. Et deuxièmement, moi, je pense que c'est très intéressant, cette primaire aujourd'hui, parce que, en fait... les manifestations des lycéens aujourd'hui et des étudiants disent, remettent au centre du jeu les sujets que porte la gauche, qui sont évidemment l'éducation et le maintien de l'ordre, la doctrine du maintien de l'ordre. Et donc ces deux sujets-là sont des sujets que porte la gauche, et là je trouve que ça lui redonne une espèce de dynamique à un moment où on se dit, bon, de toute façon la France est partie complètement à droite, voire à droite de la droite, et donc ça... renforce la gauche au moment où sur le budget il va y avoir un vrai bras de fer, et ça on en parlera peut-être plus tard. Je pense que c'est un sujet très important sur la suite de la contestation sociale qui se fera au Parlement.
0: Justement sur l'image de la gauche et notamment l'image de la gauche social-démocrate, je vais y arriver. Quelle image a-t-elle donné pendant ces débats et pendant cette campagne de la primaire ?
8: Alors moi je ne pars pas tout à fait l'optimisme, peut-être qu'on n'a pas regardé ces débats de la même manière, ma chère Sophie. Moi j'ai trouvé que l'erreur centrale de ces débats, c'était souvent de placer au cœur des débats le grand absent qui était Jean-Luc Mélenchon.
6: Ah oui, là, on est bien d'accord.
8: Ben voilà, donc Jean-Luc Mélenchon, en fait, il s'est sans doute frotté un peu les mains d'entendre les candidats se déchirer sur une alliance, pas une alliance, avec lui. Mais je voudrais quand même rajouter une chose, parce que, sauf si ma calculatrice m'a trahi, mais ça renfloue aussi un peu les caisses du Parti Socialiste, parce que 140 000 personnes à 15 euros, ça fait 2 100 000 euros. 2 100 000 euros. Bon, c'est pas négligeable. Hein. Vous vous souvenez que le Parti Socialiste avait vendu son siège historique de la rue de Solferino. Ça sera peut-être à mettre au crédit quand même d'Olivier Faure, s'il devait être battu, de renflouer un peu les caisses. Et puis, je voudrais quand même parler de Ségolène Royal, parce que je trouve qu'elle a fait une campagne à la Ségolène Royal. Bon, à la Ségolène Royal, c'est-à-dire tout en punch, voire en agressivité. Alors, je ne dis pas qu'elle peut
0: plus
8: gagner.
0: Plus que les autres candidats.
8: Mais j'ai trouvé. Mm-hmm. Bah, d'abord, parce que c'était la seule femme du débat. Elle s'en est servie à bon escient, à mon avis, de ce statut. Mais parce que si, comme le dit Sophie, il y a un second tour. Alors, moi, je ne sais pas. Hein, on me dit qu'elle peut être deuxième, troisième. Ça veut dire que... Sophie n'est pas d'accord, mais ça veut dire que les désistements qui vont se faire à l'intérieur pour le second tour vont avoir du poids. Alors, je n'ose pas imaginer qu'elle puisse gagner, Sophie, vous êtes plus experte que moi, la primaire socialiste, parce qu'alors là, pour le coup, ça manquerait pas de sel d'avoir François Hollande qui se déclarerait en décembre, et Ségolène Royal qui serait candidate. Bon, on n'en est
6: non,
8: pas du
6: tout là.
8: Non, mais elle
6: a pris des positions à l'international qui sont assez peu crédibles et qui, de fait...
8: Sur les Juifs français aussi, je trouve qu'elle elle a un peu dérapé quand même.
6: Mais complètement. Enfin, je pense qu'elle avait une espèce de crédibilité parce qu'effectivement, elle a ce punch qui plaît, parce qu'elle est capable de moquer les uns et les autres à la façon dont son ex-mari le fait. D'ailleurs aussi, François Hollande, avec toujours cette espèce d'ironie grinçante, avec les scuds qu'elle a envoyés à Raphaël
0: Glucksmann.
6: Ce sont des bons
0: clients, des bons communicants.
6: Oui, voilà. Et puis elle est là-haut. Elle a un culot, mais absolument, elle a un culot, mais dingue.
8: Et elle a une résilience incroyable.
6: Elle a ça avec
8: politique.
6: Rachida Dati en commun, ce culot et cette résilience.
8: Vous avez vu qu'elle a révélé, alors je ne sais pas si c'est une vraie info, que Raphaël Glucksmann avait un téléphone sur sa table et recevait les réponses aux questions qu'on lui posait. Ah oui,
6: mais tous les candidats politiques travaillent avec leur portable, c'est la question.
8: Ah,
6: travaillent avec leurs conseillers de l'autre côté.
8: Enfin, ah d'accord, pendant les débats, c'est normal que Glucksmann.
6: C'est classique.
8: D'accord.
6: Mais même les. Enfin, je veux dire, beaucoup le font.
8: Okay.
6: Non. La question, c'est de... Peut-être qu'il l'a fait de façon un peu trop systématique, où je n'ai pas été vérifier, revoir les débats, à quel moment...
8: C'est ce qu'elle prétend, si j'ai bien
6: compris.
8: Oui,
6: non, mais bien entendu, mais c'est toutes les armes sont bonnes pour attaquer son compétiteur. Mais de fait, c'est quelque chose de très classique. C'est comme le fait de savoir si, dans les, par exemple, les conférences de presse, avec les questions que les journalistes posent, Éric, vous le savez bien, au candidat ou à un ministre, les questions sont prévues avant, organisées sur les téléphones portables. Tiens, c'est toi qui vas poser telle question, tel truc. C'est totalement pipeau.
8: Moi, je n'ai jamais pratiqué, mais non. Ce qui est vrai, c'est que quand il s'agit du chef de l'État, oui, dans des conférences de presse...
6: Mais les ministres aussi.
8: Ah bon, bah, écoutez, moi, j'ai toujours le sentiment de poser des questions que je voulais poser à un ministre de l'Économie et des Finances, mais... Peut-être que c'est une nouvelle génération.
6: Voilà, c'est ce que je n'oserais pas dire, mais je pense que les pratiques ont un peu évolué.
8: Peut-être que c'est une nouvelle génération qui demande la permission de poser des questions, c'est possible.
6: Oui, je crois qu'Emmanuel Macron a instauré de nouvelles règles.
0: Alors, on l'a vu effectivement pendant les débats de cette primaire, il y a eu notamment, on l'a un peu dit, beaucoup d'échanges de noms d'oiseaux. Est-ce qu'on peut imaginer d'une manière crédible que, hop, tout le monde va se mettre en ordre de marche derrière le ou la vainqueur?
6: Eh bien, c'est une très bonne question, parce que je crois que ça va être compliqué, et c'était le cas aussi pour la droite, figurez-vous. Et c'est un gros sujet pour cette primaire de la droite qui aurait pu avoir lieu. Alors, hier soir, prise de nostalgie, sans doute comme beaucoup d'auditeurs, j'ai regardé L'Heure de Vérité, la nouvelle version.
8: Oui.
6: Voilà, exactement, France Télévisions qui a mis ça en scène. J'ai été agréablement surprise par le temps qu'on pouvait y passer. Je me permets de faire cette petite incise parce que ça fait partie aussi du travail du service public, de donner le temps au temps. Et je trouve que c'était pas mal fait. Et j'ai entendu Édouard Philippe, donc, puisque c'était l'invité principal, souligner ce point sur la primaire de la droite en disant, bah, écoutez, voilà, il y a même eu des drôles de choses. Et là, je partageais son avis de cette primaire de la droite en mode, eh ben oui, on peut se présenter, mais on n'est pas obligé de soutenir le gagnant. Bon, donc à droite, effectivement...
8: Oui, enfin, là, il légitimait le fait que lui était contre une primaire à droite.
6: Mais absolument, voilà. Et pour cette raison-là, en partie.
8: En revanche, il a beaucoup, à mon sens... sur les réponses qu'il a apportées dans ce débat, j'ai trouvé qu'il se droitisait de manière assez forte par rapport à certaines déclarations qu'il avait pu avoir avant.
6: Et c'était sans doute sa ligne de conduite. Mmh. Mais juste pour répondre à la question de Marine, et après on va revenir sur Édouard Philippe sans doute, parce qu'il y a à dire. Mais moi je pense que ça va être effectivement compliqué si, pour les législatives par exemple, si Raphaël Glucksmann l'emporte, qui peut imaginer que si Marine Le Pen est élue, la gauche ne forme pas un barrage aux législatives quasiment obligées qui suivront avec l'ensemble de la gauche. Mmh. Et moi, je suis même convaincue que Raphaël Glucksmann l'a déjà intégré, que ce sera impossible de faire autrement. Enfin, et même pour le vote du budget, ce sera extrêmement intéressant de voir qui voudra...
8: En fait, c'est très important ce que vous dites, Sophie, et particulièrement intéressant parce que moi, je fais le pari, mais je me trompe une fois sur une, hein, que si... Parce que
6: d'aventure.
8: Dieu ne souhaite d'aventure, Marine Le Pen était élue. En fait, on reconstituerait avec des pôles de radicalité la droite et la gauche. C'est-à-dire, ce que vous dites à gauche, autour de Glucksmann, si c'est lui qui sort de la primaire, se passerait également à droite. C'est-à-dire que je ne vois pas comment, si Bruno Retailleau fait 8-9%,
6: il n'y aura pas une union des droites.
8: Comment les LR, comment les députés LR sortants qui vont devoir. En fait, on risque d'avoir une alliance aussi à droite qui irait de la droite nationale taxée d'extrême droite au centre
6: avec
8: de droite.
6: Avec l'argument, pensez-vous que Marine Le Pen, si elle est élue, doit avoir les mains libres pour agir au Parlement, pour éviter de continuer à paralyser la France?
8: Sans doute. Oui, parce que sinon on retombe dans le cas de figure dans lequel on est aujourd'hui, on n'en sort pas. C'est-à-dire que là, on vit une crise institutionnelle de grande ampleur.
6: Depuis 2024, oui.
8: Voilà, mais quel que soit l'élu, Sophie, quel que soit l'élu à la présidence de la République, s'il n'a pas une majorité à l'Assemblée nationale, son programme, si tant est qu'on mette en application les promesses qu'on a faites pendant la campagne électorale, ça c'est un autre sujet, ou qu'elle soit plausible, on se retrouvait encore au pied du mur, totalement parisé. Ce qui n'est pas à souhaiter pour le pays, à mon avis.
6: C'est absolument juste. Et Édouard Philippe l'a souligné justement hier, dans cette émission dont nous parlions, en disant qu'il faudra, et c'est là où je pense qu'il y aura ces fameuses unions nationales. Moi, je ne suis pas sûre qu'ils reconstitueront la droite et la gauche, mais je pense que si Édouard Philippe est au second tour...
8: Si, mais à partir de pôles de radicalité, à gauche comme à droite.
6: Je ne sais pas, parce que je pense qu'à ce moment-là, on arriverait à dire, il y aura l'extrême centre aussi. Cette fameuse phrase que certains veulent
0: vendre.
6: Mais même d'extrême centre, au sens où d'un extrémisme aussi centriste idéologiquement. Mathieu Bock-Côté n'arrête pas, et Natacha Polony aussi, de parler de l'extrême centre qu'on lit aussi au Figaro, comme si effectivement la politique menée par Emmanuel Macron était une forme de radicalisation des opinions, des... Bon, mais je pense qu'effectivement, Édouard Philippe vendra, s'il est au deuxième tour, une union pour empêcher les extrêmes, et donc on aura trois blocs au final.
0: Il est 10h45 dans La Voix est libre sur RCF Notre-Dame. Le temps passe vite quand c'est intéressant. Nous sommes donc avec Sophie Dravinel et Éric Revel. Venez dialoguer avec nous, chers auditeurs. François vous attend au standard au 01 56 56 44 44.
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0: Je rappelle que nous sommes en direct avec les journalistes Sophie de Ravinel et Éric Revel. On vient de parler de la primaire de l'arc social-démocrate. Et il me semble que avant de parler de la mobilisation des lycéens, vous aimeriez bien revenir sur l'émission effectivement L'Heure de Vérité qui a fait son apparition hier après 20 ans à nouveau sur le service public avec cette même chanson. Et le premier invité était Édouard Philippe. Qu'en retenez-vous, Éric Revel ?
8: Un recentrage à droite d'Edouard Philippe. Le fait qu'on le sent beaucoup plus à l'aise face à la concurrence du centre, de l'extrême centre, de celle de Gabriel Attal, qui distance maintenant dans les sondages. Je le sens aussi venir un peu comme s'il tendait une main idéologique à l'électorat de Bruno Retailleau. Ça m'est apparu. Maintenant, j'ai trouvé. J'ai pas regardé entièrement, pour être tout à fait honnête, mais j'ai trouvé l'émission de très bonne tenue. Et Sophie a raison, il n'y a pas beaucoup d'endroits où on peut finalement s'exprimer sur la longueur avec des gens un peu différents, hein, pour interroger Édouard Philippe. Donc je pense que c'est. Et puis je pense à Henri de Virieux.
6: Oui.
8: Vous savez, qui portait cette émission de manière magistrale, où à la fin on guettait toujours ce que l'invité d'il y a 20 ans, c'est ça, 20 ans, oui. 25 plus, ans, 30 ans, allait écrire, vous savez, la petite phrase qu'il allait écrire sur le livre d'or de l'émission. Et puis cette musique est évidemment légendaire et mythique pour ceux qui sont... Oui, absolument. Pour ceux qui sont intéressés à la politique, ce qui est mon cas il y a très longtemps.
6: Alors moi j'ai une petite suggestion à leur faire, c'est de donner un meilleur marqueur au candidat, parce qu'on n'arrive absolument pas à lire ce qu'il écrivait. Mais de fait non, j'ai trouvé l'émission intéressante, posée, voilà, je pense qu'on a besoin pendant cette campagne de pouvoir aller un petit peu sur le fond, même si, voilà, j'attends de voir sur la durée, et je ne suis pas convaincue qu'aujourd'hui, le personnel politique et ni même le personnel médiatique soit à la hauteur des illustres ancêtres, mais ça fait un peu boomer râleuse de dire ça, donc je m'en garderai, et chance à la jeunesse. Non, moi je pense qu'effectivement ce type d'émission peut nous permettre de sortir un tout petit peu de cette dictature de l'urgence, des événements qui s'annoncent très compliqués pour toutes. Tous les mois qui viennent, et là je vous offre, Marine, une transition idéale sur les mouvements sociaux dans la rue, parce que je pense que pour bien les comprendre, on aura besoin d'émissions de ce type-là pour arrêter d'être juste dans les images et dans les invectives d'un côté et de l'autre.
0: Eh bien, allons-y. Voilà. Merci.
8: Alors,
0: Sophie.
8: Juste ce que je voulais dire, si vous le permettez, la transition très habile que vient de vous tendre Sophie Dorlinel, c'est il y a quand même un élément, un choc qui peut percuter totalement cette campagne présidentielle, qui est la crise de la dette française. Parce que si cette chose arrive, et là on voit bien que la crise a commencé quand même, hein, autour, on en parlait la dernière fois, des taux d'intérêt, des certificats de réinvestissement, des fonds spéculatifs qui s'emparent d'une partie de la dette, de fonds japonais qui ont liquidé leur position sur la dette française, vous comprenez bien que si on a un choc de cette envergure-là, les programmes qui ont été annoncés par quel que soit le candidat seront caduques. Et deux, il y aura une situation d'urgence telle qu'il faudra mettre en place, imposer ou pas, des réformes pour réduire les déficits budgétaires, et que cet argument-là peut percuter totalement la campagne présidentielle.
6: C'est ce que Roland Lescure, le locataire de Bercy, qui est d'ailleurs plus ou moins locataire...
8: Oui, il ne paye pas de loyer.
6: Oui, absolument. Eh bien, a annoncé au Wall Street Journal...
8: Oui, alors il a même entrepris... Pour moi, c'est un début de panique. Il a même entrepris un tour du monde des places financières, Roland Lescure, je pense...
6: Assez
8: à la demande...
6: controversé, d'ailleurs.
8: Oui, à la demande du président de la République, sans doute. Il a été à Londres, il va se rendre à Washington ou à New York. Il est attendu à Luxembourg, qui est une autre place financière européenne importante. Ça, voilà. Et puis le 23 octobre, je le rappelle, le 23 octobre, il y a la première agence de notation qui va rendre son verdict sur la crédibilité de la signature d'emprunt de la France. Donc vous voyez, tous ces éléments-là, à mon avis, il ne faut pas les négliger, parce que même si dans les thèmes, la crise, la dette, le déficit public français commence à intéresser nos concitoyens qui remontent cet item assez haut, si vraiment on a une explosion de ce sujet-là avant la présidentielle, à mon avis, ça modifiera beaucoup d'équilibre et beaucoup de programmes.
0: Vous pensez que les lycéens sont inquiets de la crise de la dette ?
6: Alors, si je peux me permettre...
8: Pardon, Sophie. Ouais,
6: non, mais moi je pense qu'effectivement, la question du financement est un vrai sujet par rapport à ce mouvement social. La question de la dette ou la question de l'État français. Et je pense que là où le mouvement risque de s'enliser, c'est parce que tout le monde sait que, un, il n'y a pas d'interlocuteur, il n'y a plus d'interlocuteur dans ces mouvements sociaux qui sont devenus fluides, si l'expression peut être bien comprise, c'est-à-dire qu'il n'y a plus les services d'ordre, il n'y a plus d'interlocuteurs, parce qu'il n'y a plus de partis politiques, parce qu'il n'y a plus d'organisations de jeunesse qui ont...
0: On n'a pas de visage de cette mobilisation.
6: Non, mais ça, c'est très différent depuis 68, depuis même 86, même les années 90, il y avait des visages, et même encore au début des années 2000. Aujourd'hui, il n'y en a plus. Donc, un, ça pose la question de la forme du maintien de l'ordre, parce que quand il n'y a plus personne en face d'eux, ça n'est plus considéré que, non pas comme des manifestations, mais effectivement... comme des insurrections, et donc évidemment la doctrine n'est pas la même dans un cas et dans l'autre, donc ça bordélise encore plus, et en face les étudiants n'ont pas d'interlocuteur, parce que je vous rappelle que depuis 2024, et nous l'avons dit tout à l'heure, ce gouvernement n'a aucune marge de manœuvre puisqu'il n'a pas de parlement, il ne peut rien faire voter. Donc en fait, d'un côté l'État n'a pas d'interlocuteur, et de l'autre, ceux qui manifestent dans la rue n'ont personne en face, parce que l'État est en liquéfaction, parce que ce gouvernement n'existe pas. Et il n'existe pas parce qu'il n'a plus la main au Parlement. Et donc là, on est dans une espèce de situation totalement bloquée, qui fait que moi, je suis inquiète. Alors, évidemment, de la marche vers Matignon annoncée par des organisations étudiantes pour mardi 13 octobre, pour les gilets jaunes qui vont se relancer ou tenter de se relancer, j'en sais rien, mais des gilets jaunes aux gilets jaunes, voilà. Et qui a l'intérêt? Alors évidemment, vous allez me parler, Éric, je le sais, de LFI, et vous aurez en partie raison.
8: D'ailleurs, Jean-Luc Mélenchon l'a conceptualisé. Il rêve d'une convergence des luttes, il l'a dit. Il rêve en fait qu'on puisse enjamber la journée du 6 octobre jusqu'au 17 octobre, qui sera un peu le point d'apothéose de la contestation avec les syndicats de services publics. Moi, je trouve ça extrêmement dangereux, Sophie.
6: Oui, non, mais je suis complètement
8: extrêmement d'accord. Dangereux, parce que dans un pays, moi je suis un républicain, je vote.
6: On l'est tous, républicains.
8: Voilà, dans un pays, si vous voulez, où on vous explique que la rue peut avoir le dernier mot, ben, c'est extrêmement dangereux. Que l'insurrection populaire, suivant les résultats des élections, peut être un choix, comme
6: alors,
8: l'a dit le maire de Saint-Denis.
6: C'est exactement ce que dit Bruno Retailleau aussi, d'ailleurs, en passant.
8: Hein. Ah bon,
6: moi, je trouve que le peuple était souverain.
8: Oui.
6: Il l'a dit, il l'a répété.
8: Ben oui, mais le peuple est souverain dans le sens où il vote. Enfin, oui. Il est souverain, sauf quand on le fait revoter des traités européens,
6: oui, mais on est
8: comme le traité
6: d'accord.
8: de Lisbonne
6: 2005,
8: sous Nicolas Sarkozy.
6: Bien sûr. Non, et puis d'autres. Mais de fait, oui, nous sommes d'accord. La question, c'est encore une fois celle de la prise d'otage. Mais ce que je veux montrer, c'est que c'est un ensemble qui est englué et qui ne donne pas d'issue de secours, qui ne montre pas qu'il puisse y avoir une sortie propre à ce type de tension, en tout cas en ce moment, vu de la configuration.
0: Alors justement, on parle d'issue de secours. Alors hier, Édouard Geffray, le ministre de l'Éducation, qui avait promis d'apporter des réponses à la fin du mois, a finalement pris la parole hier soir, en direct dans le 20h de TF1. Il a annoncé déployer, à partir de ce matin, déjà dans les écoles, 3000 professeurs, des professeurs de remplacement, partout en France. Est-ce que ça, on peut estimer que c'est suffisant pour calmer la grogne lycéenne, Sophie ?
6: Alors écoutez, d'abord, je voudrais bien savoir d'où sortent ces 3000. Est-ce que c'était des contractuels qui n'avaient pas de poste,
0: il
6: pas
0: me semble
6: de
0: que
6: place
0: ça, c'est des contractuels.
6: Voilà. Mais ces contractuels-là, pourquoi est-ce qu'ils refusent de faire 100 km pour 3 heures de course? Peut-être aussi pour de bonnes raisons. Payés très très faiblement, avec des indemnisations de route. Mais j'attends d'avoir des précisions là-dessus, parce que je crois que le ministre a aussi ouvert la porte à des recrutements qui n'obéissent pas aux mêmes règles qu'auparavant.
0: Il a autorisé le dépassement de quotas, autorisé les recrutements.
6: Autre, mais du coup, qu'est-ce que ça veut dire exactement? Après, il y a un nouveau logiciel qui va être implémenté pour permettre de... Bon, bah, très bien, je pense qu'il faut absolument donner une... Il faut accepter que le débat soit dans les deux sens, accepter d'écouter les arguments des uns et des autres, mais on va voir ce que disent les syndicats et on va voir ce que disent les établissements. Moi, je pense que, et là, Éric, je vais vous laisser la parole parce que je suis trop bavarde.
8: Non,
6: mais
8: non,
6: y a
8: c'est
6: un
8: passionnant.
6: Vrai... c'est très gentil. Mais il y a un vrai sujet...
8: Je ne suis pas tout à fait d'accord, mais c'est passionnant.
6: Oui, oui, justement.
0: Non, on s'écoute. Et...
6: voilà. Ce qui serait intéressant, c'est de voir... Je trouve que ce débat aura le mérite de mettre la lumière sur des choses qui sont très embrouillées, et notamment sur le financement des établissements scolaires, alors des lycées par les régions, des collèges et des écoles par les départements, sauf qu'en fait les cités scolaires, ce sont à la fois des écoles, des lycées et des collèges, et donc ce sont des cofinancements, et donc c'est totalement embrouillé, et donc je pense qu'il faut aussi... profiter de l'occasion pour essayer de déstratifier, mettre de la lumière, simplifier, donner de l'argent là où il y en a besoin, sachant que le budget de l'éducation nationale, eh bien, sa croissance, elle va exclusivement ou quasi sur le financement des retraites, donc ça pose aussi la question de savoir s'il ne faudrait pas revenir sur les 10%, enfin, sur le dossier des retraites, et ça a le mérite au moins de mettre des projecteurs sur des vrais sujets.
0: Éric, vous voulez réagir?
8: Enfin, pour l'instant, les commissions à l'Assemblée nationale, qui sont composées de députés de gauche et de droite, repoussent l'idée, précisément, d'abolir les 10% sur les frais des retraités, voire de désindexer. Donc, vous voyez, bon. Mais sur la colère parfois violente, hein, je rappelle quand même qu'il y a eu 6000 interpellations. Je veux bien admettre que...
0: 6000 interpellations et 700 policiers et gendarmes blessés.
8: C'est, oui,
6: parce
8: vous
6: qu'ils
8: avez
6: ont
8: raison.
6: Décidé de faire des interpellations. C'est un choix qui a été posé. Jamais depuis 1968, il y en avait eu autant.
0: Il y a également 18 enquêtes ouvertes par l'IGPN.
8: Mais exactement. C'est peut-être aussi, Sophie, que la jeunesse, alors vous allez me dire, elle était violente en 68, c'est que la jeunesse a changé de braquet. Ce que je voulais dire, il y a des enquêtes de l'inspection générale de la police, tant mieux, je crois qu'il y en a une vingtaine. Vous avez raison de rappeler qu'il y a eu 700 policiers de blessés, 6000 interpellations, j'ai du mal à croire que dans ces 6000 interpellations, il y a 6000 erreurs policières. Voilà, sans doute que ces gens qu'on interpelle n'y sont pas pour rien, mais je voudrais dire deux choses. Cette sortie du ministre de l'Éducation nationale, qui hier, dans son chapeau de magicien, trouve 3000 postes d'un seul coup.
0: Et je vous propose qu'on continue plus tard,
8: Eric Revel. Parcoursup aussi
0: qui va en parler. Voilà. On va en parler avec plaisir. Vous l'entendez, Eric Revel,
8: Sophie Dradinel. Je pourrais avoir la parole au retour.
0: Bien sûr, je le note. C'est le moment de marquer une petite pause. On revient dans quelques instants. La Voix est libre continue jusqu'à 11h30. Et on parlera également des stocks de gasoil et des annonces du Premier ministre. Merci d'être avec nous.

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4: Et le 10-12 continue dans la voie libre ce matin. Comme tous les vendredis, nous sommes avec les journalistes Sophie de Ravinel et Eric Revel. Alors on va continuer de parler de la colère des lycéens. Nous parlerons aussi de la baisse attendue et espérée du prix du gasoil à la pompe. Venez dialoguer avec nous au standard. Appelez-nous au 01 56 56 44 44. Éric Revel,
7: oui, je vais vous parler de Parcoursup dans 10 secondes, mais je voulais quand même parler de cette annonce absolument stupéfiante du ministre de l'Éducation nationale, qui tout à coup, hier, dans son intervention, alors qu'il avait fait d'ailleurs une conférence de presse dans la matinée, qu'il n'avait rien annoncé de spécial.
4: Avant de rencontrer les syndicats.
7: Voilà, là, il annonce 3000 postes, tout d'un coup de baguette magique.
4: Le logiciel fonctionne.
7: À partir de, voilà, de ce matin. Mmh. Donc, c'est à la fois le signe, à mon avis, d'un début de panique, d'un pouvoir totalement fragilisé face à une contestation de la rue qui le dépasse complètement, premier point. Et deuxième point, si j'étais un lycéen, je me demanderais si le pouvoir ne se... J'essaie de trouver la formule la plus adaptée.
8: Ne se fout pas de ma gueule.
7: Voilà, c'est la moins adaptée, mais c'est exactement ce que je pensais. Parce qu'on a assisté à des violences incroyables, à des saccages, à des incendies de lycées. Et là, on a un ministre qui, tout d'un coup, nous sort 3000 postes. Ça, c'est... Bon, peut-être que Sophie a une réponse. Et puis sur Parcoursup...
8: Oui, c'est contractuel, mais de fait, il y a un sujet sur savoir s'ils vont de fait pouvoir être sortis de la boîte.
7: Et puis aussi, comment on les finance? Est-ce qu'on les avait en réserve? Pourquoi on n'a pas...
4: Pourquoi maintenant?
7: Pourquoi? Bon, bah parce que la crise, parce que le gouvernement est débordé, en fait. Il est submergé par cette crise qui menace. Sophie le rappelait tout à l'heure, il y a aussi les agriculteurs qui menacent, il y a aussi les gilets jaunes, il y a aussi certains services publics français. Enfin, tout ça peut converger vers ce que Mélenchon appelle voilà, une convergence des luttes. Et là, le gouvernement est dans une situation, comme il est déjà fragile, pour les raisons qu'on évoquait après la dissolution de 2024, ça peut aller très vite et très fort. Vous voyez, je ne souhaite pas ça à mon pays, mais...
8: Après, moi, j'attends de voir la convergence entre les lycéens et les agriculteurs, hein, mais bon... Sachons
4: déjà géographiquement.
7: Mais voilà, sur Parcoursup, on a tous des enfants qui sont passés par Parcoursup. Bon, ok, c'est une plateforme qui n'est pas parfaite, mais vous savez, le vrai sujet pour moi, parce que j'entends des lycéens qui disent, oui, enfin, parfois des syndicats de lycéens plutôt, qui disent, mais c'est une sélection déguisée. Mais pardon, en fait, dans ce pays, et je ne parle pas que scolairement, la victoire... où le succès est illégitime et l'échec est immérité. Donc on est dans une sorte d'égalitarisme où on ne veut pas prononcer le mot de sélection. D'ailleurs, tout le monde a son bac maintenant et le bac, c'est un papier qui ne veut plus rien dire. Donc en fait, cette sélection, elle ne s'est ni opérée en troisième avec l'ex-brevet des collèges, je ne sais plus comment on l'appelle, ni avec le bac puisque tout le monde l'a. Et on voudrait en fait que tout le monde puisse accéder à l'enseignement supérieur. Alors que, un... Ben, il faut bien opérer une sélection à un moment donné. Je sais que le mot est terrifiant pour la plupart. Il y a une sélection, c'est un peu comme dans la vie professionnelle. Il y a une sorte de... les moins bons sont écartés de l'entreprise. Moi, cette espèce d'égalitarisme à tout craint, où on refuse finalement... Et puis, quand j'entends des syndicats d'étudiants qui disent qu'il faut créer 250 000 places dans les universités françaises, sans nous parler de filières, de débouchés... Enfin, tout ça me semble... Alors ça, en revanche, je m'y oppose fermement, parce que imaginez que l'éducation nationale, qui doit donner un corpus culturel, de base à tout le monde, ça c'est la moindre des choses pour l'éducation nationale, mais imaginez que tout le monde peut aller, ce qu'on a laissé croire à nos enfants, tout le monde peut faire une prépa, tout le monde peut aller en fac, tout le monde peut... Ben non, ça se passe pas comme ça. On vous a donné un bac qui n'a plus aucune valeur. Ben oui, Parcoursup, c'est peut-être, au-delà de ces dysfonctionnements, qui sont un vrai problème, l'angoisse que ça représente pour les jeunes de savoir où ils vont atterrir. Je rappelle quand même qu'en Ile-de-France, le rectorat donne 3 000 euros pour les universités qui veulent bien prendre l'un des 2-3 000 étudiants qui n'ont pas lycéens qui n'ont pas d'affectation.
8: En Ile-de-France.
7: 2 000.
8: En Ile-de-France.
7: Mais si vous voulez, est-ce qu'on peut tenir un discours de vérité? Oui, il y a une Parcoursup, d'une certaine manière, met en place une sélection. Et alors?
8: C'est un système le plus égalitaire qui n'ait jamais existé, contrairement à ce qu'on peut dire. C'est-à-dire que c'est un système national dans lequel il y a le plus d'égalité des chances par rapport à autrefois où ça n'était qu'un espèce de jeu de hasard et des modalités totalement variables d'un coin à l'autre de la métropole et d'ailleurs de toute la France. Donc, c'est pour moi, le sujet n'est pas Parcoursup. Je connais Claire Mathieu, qui est la personne qui a travaillé sur les algorithmes, la scientifique, qui a posé cet outil-là. Après, l'utilisation politique ne lui appartient pas. Mmh. Mais en l'occurrence, l'intention était vraiment de pouvoir rendre toutes les formations accessibles à tous. Bon, alors de fait, il y a des problèmes. Les problèmes sont minoritaires par rapport aux solutions apportées, mais de fait, il y a des problèmes. Et de fait, c'est un énorme stress pour les parents. Et donc, je suppose qu'il y a des modalités politiques qui doivent être revues. Mais moi, je pense qu'effectivement, la question, c'est ces 2000 personnes dont vous parliez tout à l'heure, Eric, qui sont en Ile-de-France et qui n'ont pas trouvé de voie encore un mois après la rentrée. Eh ben, il y en a 400 sur la seule Seine-Saint-Denis, et il y en a une bonne proportion qui ne viennent pas d'Île-de-France, mais qui viennent de partout ailleurs en France, et qui sont attirés par l'Île-de-France parce qu'ils pensent que dans leur propre région, ils n'auront pas les conditions d'enseignement supérieur qui leur permettront d'avoir une vie professionnelle satisfaisante. Et donc ça, c'est quand même un vrai problème sur l'état des universités ailleurs qu'en Île-de-France.
6: Pardon Sophie, je vous interromps, la voix libre. Vous le savez, c'est aussi l'émission des auditeurs. Et justement, Marie dans l'Indre est avec nous. Bonjour Marie.
9: Bonjour Marie. Merci beaucoup Marie et à vos intervenants. Ouais, moi je me pose une question certainement tout à fait primaire. Mm-hmm. C'est que je me suis mise à penser aux futurs jeunes parents, enfin ceux qui peuvent l'être là maintenant, mm-hmm. ou qui envisageraient de l'être, et dont on dit qu'ils ne veulent plus d'enfants, et ça c'est vrai parce qu'on le voit autour de soi, ils ne veulent plus d'enfants, l'État envisage même de leur faciliter l'achat d'un appartement, d'une maison, mais ils ne veulent plus d'enfants. Mais comment voulez-vous, si de toute façon leur statut de parent est en train d'être discuté, puisqu'on dit, si les enfants ont fait des débordements, comme il peut y en avoir en ce moment, est-ce que c'est à eux de payer, ou est-ce que c'est aux enfants ou...
6: Donc, est-ce que les parents presque. Sont responsables des débordements de leurs enfants,
9: c'est ça votre question? Est-ce qu'on leur dénie, si on leur dénie la moindre responsabilité sur les enfants, déjà on les leur enlève à 3 ans, hein, ils sont déjà pris à l'école. Donc ils n'ont plus la responsabilité sur les enfants, normalement, enfin, ce qui leur reste à la maison. Et puis là, ils peuvent pas être responsables de ce que leurs enfants mineurs vont faire.
6: Est-ce que vraiment ils ne sont pas responsables, Sophie?
9: Ils le sont peut-être, mais c'est discuté, hein, parce qu'il y a beaucoup de personnes qui trouvent que,
6: des mineurs,
9: après tout, un enfant de 15 ans, il est déjà grand, il peut... Bon, moi je crois que la maturité psychologique, je ne sais pas, je ne suis pas psychologue, hein, mais je pense que On n'est pas quand même complètement adulte à 15 ans.
8: Oui, ça reste des enfants.
6: Marie. Ouais. On va vous répondre, merci Marie.
8: Ça reste des enfants, et moi je dis merci à l'école qui prend en charge une partie de l'éducation. Donc effectivement, peut-être que notre auditrice s'interroge sur le fait de savoir s'il y a assez de liberté laissée aux familles dans l'éducation de leurs enfants, pour ceux qui voudraient les élever à la maison. Bon, ça c'est un autre débat qu'on utilisera peut-être, suivra peut-être une prochaine fois. Mais de fait, il y a effectivement un débat sur casseurs-payeurs et qui sont ceux qui payent et la responsabilité des parents. C'est un peu comme dans la question du logement social. Est-ce que les parents d'enfants mineurs ou majeurs casseurs doivent rester dans leur même... Bon, je vois que les débats sont régulièrement... mis sur la table. Moi, j'ai pas d'avis trop sur la question. Je pense qu'effectivement, de toute façon, les mineurs restent des mineurs et que nous revenons sur la doctrine du maintien de l'ordre. Et j'ai vu, je crois que c'était en Guadeloupe, un fait, c'est épouvantable, un policier qui a tiré dans la tempe d'une jeune femme et d'une jeune mineure. Et qu'en fait, c'est impossible par principe, c'est tir tendu. Et cette question, effectivement, il y a des blessés dans la police, mais au-delà de savoir qui va payer, parce qu'effectivement, les casseurs, moi je pense qu'il faut être intraitable sur ceux qui viennent en marge de ces manifestations pour casser. Je pense qu'ils ont une responsabilité colossale, et moi je soutiens vraiment une répression... républicaine, mais très ferme sur ces jeunes-là, casseurs. Mais sur les autres, je pense qu'il y a vraiment, mais vraiment, des débordements aujourd'hui qui disent l'état de notre société et qui imaginent que l'ordre peut être un projet politique, ce qu'il n'est pas fondamentalement.
6: Éric, sur le rôle des parents, pour répondre à notre auditrice, et aussi, on a également demandé aux parents de venir dans les cortèges. Ça vous semble une bonne idée ?
7: Oui, oui, oui, j'ai vu l'appel de Jean-Luc Mélenchon à porter un casque blanc, un brassard blanc. Il y avait les casques bleus au Liban, et maintenant il y a les casques blancs à Paris. Ça veut dire d'ailleurs qu'on est dans une sorte d'état de pré-guerre civile, peut-être, hein, pardon, mais personne ne lui a fait remarquer au leader de la France insoumise. Mais bon, mais sur le reste, d'abord, la doctrine du maintien de l'ordre, qui peut pas être un projet politique, Sophie a raison, c'est extrêmement compliqué pour les policiers quand vous êtes en face d'enfants. De 14-15 ans, parce qu'évidemment, tout le monde a en tête ce qui s'était passé avec la mort de Malik Oussekim, à l'époque, avec les voltigeurs de Charles Pasqua, ministre de l'Intérieur. Donc personne ne veut revivre pareil drame. Donc c'est très difficile de maintenir l'ordre face à des jeunes qui parfois se fient, pardon, mais sont extrêmement violents aussi. Hein.
8: Il n'y
7: a,
8: ah oui,
7: pas,
8: non, mais
7: y a pas que des casseurs, il n'y a pas que des casseurs, il y a aussi des jeunes qui sont extrêmement violents. Mais... ce que je dirais quand même, c'est que, alors, il y a beaucoup plus de familles monoparentales maintenant qu'il y en avait à mon époque. Mmh. Bon, c'est un fait. Mais ce que je voudrais dire quand même, c'est que moi, il m'a toujours semblé légitime d'imaginer, dans un monde peut-être de bisounours un peu parfait, que l'éducation, que l'école était là pour instruire et que les parents étaient là pour éduquer. Voilà. Moi, c'est comme ça que j'ai vécu mon adolescence. Alors, peut-être que tout ça est dépassé.
8: Non,
7: peut-être que
8: pas.
7: J'appartiens à une génération de vieilles abrutis qui ne comprend plus l'évolution de la société. Et je rajouterais, et là aussi, regardez, je veux dire, les faits sont là. À l'époque où j'étais au lycée, le lycée public ou le collège public, c'était la voie royale. Ceux qui échouaient, on les mettait dans le privé. Aujourd'hui,
6: on a une inversion des tendances.
7: Totalement. Aujourd'hui, la plupart des parents qui ont les moyens financiers ou la proximité d'un collège ou d'un lycée privé, d'enseignement catholique ou pas, et j'y inclus mes enfants, ben, ils préfèrent voir leurs enfants instruits dans le privé que dans le public. L'inversion, elle est assez nette. Et y compris, je pourrais en citer... y compris des gens de gauche qui préfèrent mettre leurs enfants dans des lycées privés ou dans des collèges privés que dans des collèges ou des lycées publics.
6: Oui, je ne saurais pas vous dire, je n'ai pas les chiffres.
7: Ah ben moi, j'ai des exemples, mais je vais vous les
8: donner. Oui,
7: pas.
8: On a tous des cas particuliers. Moi, je pense que il reste des... Voilà. Oui, on constate, et du coup, ça suscite des montées de tensions entre le public et le privé qu'on observe aujourd'hui et qui ne sont effectivement bénéfiques pour personne.
6: Il est 11h presque et quart dans La Voix est libre sur RCF Notre-Dame. Nous sommes en direct avec Sophie de Ravinel et Éric Revel. On vient de parler longuement de la mobilisation lycéenne. Venez dialoguer avec nous au 01 56 56 44 44.
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6: Alors pour cette dernière ligne droite, dirons-nous, de La Voix est libre, Éric et Sophie, je vous propose de parler, cette fois-ci de changer un petit peu de sujet et de parler de la baisse attendue et espérée du prix du gasoil. Sébastien Lecornu nous l'a annoncé mercredi soir, on attendait peut-être des annonces sur les lycéens. On a eu la baisse du carburant, qu'est-ce qu'on en pense ?
7: C'était assez, j'ai écouté le Premier ministre qui avait les yeux un peu exorbités en s'adressant aux Français. C'est vrai qu'on l'attendait en pleine crise des lycéens sur des mesures concrètes et il a répondu à autre chose. Alors c'est peut-être une très bonne communication, je n'en sais rien, parce qu'il y a plusieurs fronts qui sont ouverts pour ce gouvernement. On vit une crise économique, peut-être une crise financière, on vit une crise sociale, on vit une crise institutionnelle, on vit une crise pour certains identitaires, tout ça s'ajoute. Donc le Premier ministre a créé la surprise en indiquant que parmi tous les États ont des stocks stratégiques. Le gazole, je rappelle que c'est un produit raffiné du pétrole, que l'État français allait mettre au prix coûtant 100 millions de barils de gazole à la disposition des distributeurs, c'est-à-dire des Total, des hyper qui ont des stations essence, en nous promettant une baisse de 12 à 18 centimes, je crois, par litre, si ma mémoire est bonne.
6: Absolument.
7: Bon, si ça peut apporter, et il n'y a aucune raison que ça ne soit pas, parce que ça veut dire que les distributeurs spéculeraient sur une partie des stocks qu'ils ont reçus. Donc ce serait quand même un peu fort de café. Donc j'espère que le gouvernement a fait attention à cela et a demandé aux distributeurs de bien répercuter. Je ne parle pas de Total, puisque eux, ils ont plafonné le prix de l'essence et du gazole. Mais les autres, s'ils se servent de cette manne pour renforcer leur marge, il y aura un sujet absolument... voilà. Alors, c'est une bonne nouvelle pour le pouvoir d'achat. Hein. Ça fait, je crois, 9 à 10 euros par plein pour une voiture moyenne.
6: Absolument, 9 euros d'économie sur 50 litres.
7: Voilà. Mm-hmm. Bon, sur un mois ou sur... Mais la mesure ne durerait que 3 mois. Bon. Donc après, si le prix du baril s'envole, qu'on n'est plus non plus en capacité de raffiner beaucoup de gazole, puisque pour des raisons historiques, on a fermé beaucoup de raffineries dans ce pays.
8: Il y en a plus.
7: Enfin, il y en a encore 6, je crois. Non, ouais. Enfin, il y en a, je crois, 2 de total. Mais vous avez raison, 6, je suis en vie. Je crois qu'il y a un distributeur étranger qui a une raffinerie en France. Bon, donc c'est une mesure aléatoire, mais qui ne présage pas de ce que sera le conflit avec l'Iran et de l'envolée ou pas du prix du baril. Voilà, quant à bloquer les prix, je le dis tout de suite, j'entends certains dire « y a qu'à, faut qu'on bloque les prix ». Oui, sauf que comme on raffine plus l'essentiel du gazole en France, si vous bloquez les prix, par exemple, du gazole qui nous vient des États-Unis et qui est fait à partir de gaz de schiste, vous voyez l'hypocrisie dans laquelle on est, ou à partir des Pays-Bas qui raffinent du gazole, vous savez ce qu'ils vont faire ? Ils le vendront ailleurs, c'est tout. Donc on aura un prix élevé et en plus une pénurie, vous voyez ? Donc non, on est dans une situation compliquée.
8: Oui, absolument, une situation compliquée. Moi, après, pour Total, pour essayer de nourrir un peu ce débat avec un élément positif, je trouve que Total a fait une bonne opération de communication, vraiment, avec ce blocage.
7: Pour le porte-monnaie des Français aussi, Sophie, c'est une bonne opération.
8: Non, mais bien entendu, mais pour eux, ça vient
6: ça
8: un petit peu...
6: Image, hein.
8: Évidemment, parce que jusqu'ici, ils étaient quand même ciblés comme étant ceux qui ne payaient pas leurs impôts, qui avaient des pratiques contestables, etc. Et on a l'impression qu'il y a eu une espèce de deal avec l'État français en disant, bon, alors, vous venez nous aider, on fait main dans la main, vous bloquez les prix, nous, on ne vient pas vous chercher sur tel et tel sujet. Et puis, vis-à-vis des Français, en communication de crise, ils ont été très bons parce que tout le monde va chez Total. Et de fait, c'est devenu l'espèce de lieu
6: d'attente.
8: À la mode. Avec, bon, alors moi, j'en ai une là. Donc là, je pense que c'est pas mon coup de cœur, mais c'est un très bon coup politique pour eux. Après, je pense qu'effectivement, cette opération et Sébastien Lecornu, qui est poussé de toutes parts, et pour revenir sur le budget qui va être très bientôt posé à l'Assemblée et un mois plus tard au Sénat, eh bien, c'est une façon de soulager un peu, de lever le couvercle de la cocotte minute, qui est quand même très grosse pression à l'intérieur. Et là, Sébastien Lecornu a bien fait, parce que tout le monde, même si ça ne dure que 3 mois, de toute façon...

0: budget, ce qui risque de se passer quand même, et c'est hallucinant, enfin pour moi, c'est que, bon, je pense qu'il passera par ordonnance, parce qu'évidemment, il n'y aura pas de majorité.
1: C'est ce qu'a laissé entendre Roland Lescure quand il disait...
0: Chaque parti va essayer de montrer qu'il est responsable. Donc, censurer, c'est compliqué aussi pour les partis d'opposition de l'Assemblée nationale.
1: Bon. Ils ne vont pas censurer de la même façon. Ils vont tous vouloir censurer, mais ils ne censureront pas le même texte. Et donc, on va arriver, finalement, soit 49-3, soit ordonnance.
0: Oui, avec... peut-être l'équation politique suivante, c'est-à-dire que le parti qui pourrait sauver ce budget en s'abstenant, c'est le RN. C'est le Rassemblement National.
2: Là, c'est le RN qui a les clés en main.
0: Oui, parce que pour l'instant, enfin, on verra encore une fois qui va sortir de la primaire socialiste, que décidera le nouveau leader, bon, s'il n'est pas au PS, bon, j'en sais rien, mais voyez bien dans quelle situation on est. On nous annonce 54 milliards d'économies budgétaires, donc 43 nouvelles, avec une augmentation de nouveau des impôts d'environ 17 milliards d'euros. Alors, si vous voulez, on nous avait expliqué qu'il n'y aurait pas d'impôts supplémentaires, que ce pays était au taquet, que les gens... voilà, Nicolas en avait marre de payer, pour reprendre l'expression du moment. Donc ce budget, je ne sais pas s'il faut le... Pour moi, ce n'est pas un budget courageux, pour une raison très simple. C'est que toutes les mesures qui sont annoncées sont des mesures conjoncturelles. Ce sont des décisions conjoncturelles. En fait, si on veut à la fois rassurer les marchés et faire diminuer notre déficit budgétaire, il faut prendre des mesures structurelles. Mais comme disait Sophie, il n'y a pas de majorité à l'Assemblée. Donc, de toute façon, tout ça est renvoyé au calendrier grec. Et quand même, il faut quand même le souligner, le grand responsable de ce fiasco politique et de la montée de la radicalité politique dans ce pays, c'est Emmanuel Macron, avec le « en même temps ». Le « en même temps » devait... et j'ai adhéré à l'idée, je vous le dis, hein, la première fois. Prendre ce qu'il y avait de meilleur à gauche et de meilleur à droite dans le spectre républicain, tout ça allait s'entendre, et en fait on aboutit à quoi? On aboutit à une situation absolument hallucinante politiquement.
1: Alors on a toujours envie en France de désigner
2: un coupable,
1: comme il y a un Deus Ex Machina. Oui, non, mais de fait je pense qu'il est aussi tributaire de ce qui a été décidé avant lui. Par exemple, moi,
0: il y a 10 ans.
1: Mais bien évidemment, regardez, par exemple, là, on va peut-être être d'accord, Eric. Nicolas Sarkozy avait suggéré à la fin, lorsqu'il était au pouvoir, à la tête de l'État, de toucher aux strates de fonctionnaires territoriaux en essayant de mixer les fonctionnaires départementaux, régionaux, etc., pour ne faire qu'une seule strate. Et pour pouvoir alléger cette espèce de tissu dont tout le monde convient qu'il est trop lourd et que ça fait un poids sur l'État absolument invraisemblable. Et François Hollande, arrivé au pouvoir, parce que c'était Nicolas Sarkozy qui l'avait engagé, est revenu sur cette réforme-là, qui est celle qu'il faut engager aujourd'hui. Et on le sait, et ils en sont convenus dans des cercles fermés, qu'il aurait fallu poursuivre cette réforme, parce que les réformes de Nicolas Sarkozy... étaient globalement, aujourd'hui, avec le recul, on sait qu'elles ont été bonnes pour l'État français. Et donc, cette réforme-là, il va falloir l'engager. Peut-être que, effectivement, Emmanuel Macron a commis des fautes, même symboliques, sur la question de l'ISF qu'il faudrait rétablir pour pouvoir symboliquement dire qu'on touche à tout le monde si on devait élargir la TVA, parce qu'on sait très bien qu'aujourd'hui, il faut une large assiette avec des petits taux pour pouvoir faire monter les finances de l'État, enfin faire rassembler le plus d'argent possible pour l'État. Mais voilà, moi je pense qu'Emmanuel Macron est coupable de plein de choses, mais que ses prédécesseurs n'ont pas été en reste, et que donc voilà, c'est 20 ans, 30 ans qu'il faut regarder de politique menée. Et vous serez d'accord peut-être, Eric ?
0: Je pense que l'effondrement du pays sous Emmanuel Macron s'est considérablement accentué. Sur François Hollande, moi, je l'entends me dire que parmi les erreurs qu'il a commises, par ligne de mesure de Nicolas Sarkozy, c'est d'être revenu sur la défiscalisation des heures supplémentaires.
1: Oui.
0: Il m'a dit, il le dit, je pense qu'il ne l'a pas dit qu'à moi, que c'était une erreur, qu'il n'aurait pas dû le faire. Le découpage régional voulu par François Hollande, qui pouvait être une bonne idée, j'en sais rien, mais ça s'est traduit par quoi? Ça serait traduit par l'envolée du nombre de fonctionnaires territoriaux.
2: Finalement, le millefeuille territorial...
0: Mais en fait, on devait résoudre le millefeuille territorial et on a rajouté millefeuille ou millefeuille, si vous voulez. Donc, c'est... Bon. Alors, après, vous avez raison, et c'est pour ça qu'Emmanuel Macron portait un certain espoir lors de sa première élection. c'est qu'on a assisté pendant des décennies

0: au fait que quand la gauche succédait à la droite républicaine au pouvoir ou le contraire, en général, on démontait ce qu'avait fait le prédécesseur. On n'est pas dans un consensus à l'allemande où les réformes du chancelier Schröder, à l'époque avec les réformes Hartz, seraient remises en cause par la chancelière de l'époque, Madame Merkel. Non, il y a une certaine continuité. En France, on ne sait pas faire ça. Est-ce qu'on en tirera les leçons pour la suite ? Ben, je l'espère, parce qu'encore une fois, vu la situation catastrophique dans laquelle se trouvent nos finances publiques, il faut qu'il se passe quelque chose, Sophie. Ben, vous le savez comme
1: non,
0: moi.
1: Non, mais bien entendu.
0: Parce que sinon, on ne pourra même plus réforme ou pas
1: de
0: sur
1: façon,
0: l'indexation
1: le FMI
0: des retraites.
1: Nous regarde d'un œil fixe.
0: Surtout la Banque Centrale Européenne, je pense, puisqu'il y a des mécanismes financiers européens qui permettent. Mais vous imaginez.
1: Mais il faut que tous les États européens soient d'accord.
0: Je pense que, vu l'importance économique et encore politique de la France dans la zone euro, il n'y a pas un État.
1: Vous avez vu où en sont les relations franco-allemandes, question de défense.
0: J'ai vu qu'ils avaient abandonné le projet de char européen.
1: Ce qui n'est pas une nouvelle, mais.
0: Non, mais ils ont abandonné aussi le projet d'avion de chasse, le SCAF également. Est-ce que l'Allemagne peut se permettre de laisser tomber la deuxième économie de la zone euro qui est la France ? Je pense pas. Parce que derrière la difficulté financière de la France, n'oubliez pas, c'est la zone euro et donc l'euro qui serait en difficulté. D'ailleurs, quand vous regardez sur les marchés, l'euro baisse énormément depuis ses alertes sur la dette française par rapport au dollar, par exemple.
2: Et on aura l'occasion d'en reparler dans un prochain débat.
0: Ah oui, il est déjà 11h25.
2: Le temps passe vite.
0: Il faut peut-être demander au patron d'RSF Notre-Dame.
2: RSF Notre-Dame.
1: Reporters sans frontières, on descend la presse.
2: Ça pourrait être un bon mix.
0: Oui.
2: Alors, on va essayer quand même de terminer sur une note un peu plus positive. Les coups de cœur. Ouais. Sophie de Ravinel, vous voulez commencer ?
1: Absolument. Alors, moi, je voudrais mettre un petit projecteur sur un podcast que j'ai trouvé excellent, proposé sur France Culture par un garçon qui est historien et que j'admire beaucoup, qui est vraiment très chouette, qui s'appelle Jean Bulot, et qui a fait toute une série de 3 épisodes sur des journalistes et des candidats. Et comme on en a parlé beaucoup durant cette heure, je pense qu'aussi nos auditeurs sont friands de comprendre comment est-ce qu'une campagne présidentielle se fait aussi du côté des journalistes et donc du côté des médias et donc du côté de la pédagogie, de la transmission des faits. Et je pense que ces 3 épisodes sont passionnants. Donc c'est sur France Culture, des journalistes et des candidats. Et ça nous permet vraiment, depuis les années 90 jusqu'à aujourd'hui, donc on a à peu près 30 ans de vue, avec, bon, évidemment, une première focale sur 2002, de bien comprendre comment se déroule une campagne présidentielle. Alors, je dis pas ça parce que Jean Bulot a eu la grande gentillesse de m'interroger. J'apparais une ou deux fois.
0: Ah, quand même !
1: Non, mais j'apparais une ou deux fois pour critiquer les sondages, et ça, vous m'avez déjà entendu ici en parler. Mais donc, vraiment, allez écouter, et c'est passionnant.
2: Moi, j'écouterai avec attention. Je suis très amatrice de podcast. Éric Revel.
0: Moi, je vais vous surprendre dans mon coup de cœur, puisque je vais revenir sur la primaire du Parti Socialiste.
2: C'est votre coup de cœur ?
0: Oui. Alors, pas pour la primaire, mais pour le positionnement convaincu, convaincant, honnête, droit, n'ayant pas varié, de Jérôme Gadge.
2: Ok.
0: Voilà. Je trouve que Jérôme Gadge, dans ce qu'il incarne, dans sa faction républicaine, d'incarner sans concession, lui, il n'est pas pour une alliance avec la France Insoumise, par exemple.
2: Vous l'avez trouvé fidèle à lui-même.
0: Oui, j'ai trouvé fidèle à lui-même, parfois un peu isolé dans ce débat, parce que, oui, Sophie a raison, qu'est-ce qui va se passer aux législatives ? Il faudra bien qu'il y ait des accords avec LFI, c'est la force montante, puissante, qu'on aime ou qu'on n'aime pas. Eh bien, Jérôme Gadge, il est resté fidèle à ses convictions. Voilà, alors, je ne voterai pas pour la primaire socialiste.
1: Tiens,
0: Sophie.
1: C'est une nouvelle.
0: Je ne voterai pas.
1: De toute façon,
0: je ne voterai pas, je suis fidèle à mes
1: engagements
0: républicains.
1: C'est un engagement personnel.
0: Peut-être qu'on m'aurait refusé. Peut-être
1: pas.
0: Qu'on m'aurait refusé.
1: Ah, pourquoi ?
0: Mais en tout cas,
1: je crois qu'ils acceptent tout le monde.
0: Ben non, mais on aurait pu penser que j'allais essayer de. Enfin, des gens comme moi allaient essayer d'influencer. Donc, non.
1: D'ailleurs, s'il faut signer un document. Alors, non, c'est pas anonyme.
2: Aux dernières primaires, il me semble qu'en général, on a un petit document à signer après qui n'engage que nous.
1: Voilà, exactement.
0: Vous avez voté toutes les deux
1: non,
0: précédentes
1: non,
0: primaires.
1: Non, mais je me suis intéressée à leur fonction.
0: Mais voilà, Jérôme Gadge, d'ailleurs, je lui ai dit. Voilà, que je l'ai croisé récemment, je lui ai dit, écoutez, voilà, moi je ne suis pas vraiment socialiste, mais je dois reconnaître que vous incarnez quelque chose de rare dans ces convictions. Voilà.
1: Et alors, si vous l'avez vu, est-ce que vous pouvez nous dire si il soutiendrait un candidat sortant qui n'aurait pas ses idées à lui qui
0: serait... Ah non, je n'ai pas posé la question, parce que lui était persuadé, la fois où je l'ai vu, qu'il allait gagner, ce qui est normal, parce que sinon, vous ne vous présentez pas.
2: Absolument. En tout cas, on en reparlera.
0: Merci Eric,
2: merci Sophie d'avoir été avec nous.
1: Merci à vous deux.
2: Merci.
1: À bientôt.
2: À bientôt.
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2: Il est 11h30 sur RCF Notre-Dame, on retrouve Marie-Ange de Montesquieu.
8: Rebonjour chère Marie.
2: Rebonjour Marie-Ange.
8: Alors voilà, ces lycées bloqués, ces coups, ces grenades, ces feux de poubelle, cette rage, cette colère, légitime ou pas, jusqu'où ira donc cette escalade de la violence ? Française, trop française, dit-on. En tout cas ce matin, eh bien, j'ai la joie d'inviter des lumières douces et des ombres vives dans ce studio. Un écrivain au CV de droite, diplômé d'HEC, de l'Institut de Haute Finance, aussi docteur en sociologie, Université de Paris. Mais c'est le genre d'invité qui nous donne des picotements de jalousie par la multitude de ses talents, puisqu'il est aussi écrivain, mais pas que, on va le voir dans cette émission. Plus de 20 ouvrages à son actif. Et donc ce petit dernier, sorte de récit, de nouvelles au pluriel, qui nous ramène à la fois à l'enfance, aux différents âges de la vie, aux liens avec nos anciens. Bref, bonjour Aimé Huppert.
9: Bonjour madame.
8: Bienvenue dans cette émission.
9: Merci de m'accueillir.
8: Écoutez, beaucoup. On est ravis. C'est vrai qu'un CV de droite, avec dans votre jeunesse, le cœur à gauche, est-ce qu'on pourrait résumer un peu, d'une certaine façon, votre vie ainsi ?
9: Oui, je pense que dans ma jeunesse, j'étais à gauche. J'ai milité au sein du PSU pendant que j'étais à HEC. Et puis ça... débouché ensuite sur des engagements de type tiers-mondiste. En fait.
8: Ouais.
9: Donc ça a été... Mai 68 a été un peu pour moi une époque de prise de conscience des inégalités dans le monde. Et bon, c'était très idéaliste, évidemment, mais j'ai essayé de donner du concret dans tout ça.
8: Alors, avant d'aller vous demander tout simplement comment vous voyez, comment vous ressentez ce qui se passe en ce moment dans les rues de France, voilà ce que vous écrivez sur votre propre site internet, cher Rémi Huppert. Que reste-t-il de 1968, dites-vous ? Je n'ai pas pour ma part la sensation d'avoir rendu le monde meilleur. Ceux de ma génération dont je suis ont souvent confondu libération et individualisme, parole et action, amour et désir. Certains ont rompu, dites-vous, le pacte républicain pour cultiver leur identité communautaire, religieuse ou régionale, c'est-à-dire un entre-soi porteur des pires fractures. Est-ce que 60 ans, presque 60 ans plus tard, il se passe la même chose ? Ou pas tout à fait, très sincèrement ?
9: Je pense qu'il y a quand même une époque différente. C'est-à-dire que la fracture sociale est peut-être encore plus importante de nos jours qu'il y a 50 ou 60 ans. Il y a énormément d'inégalités dans ce pays.
8: Oui.
9: Et je pense que ce qui se passe, c'est un peu l'explosion d'un certain ressentiment de la part de la jeunesse qui se sent pas bien incluse et pas promise à un avenir très, très réjouissant.
8: Donc... Parce que, vous voyez, alors c'est vrai que certains journaux, enfin ça dépend de quel média on parle, mais oui. Par exemple, 8h, 18h, bon... ça paraît pas très légitime comme revendication a priori, mais derrière ça, vous estimez qu'il y a quelque chose d'autre, de plus profond, qui est à l'origine de ces colères, ces rages surdimensionnées, Rémi Hubert ?
9: Oui,
8: il y a 8h, 18h, c'est pas sérieux.
9: Il y a une très grande colère. Après, moi, je ne suis pas assez en contact avec le monde étudiant et lycéen pour porter des jugements qualifiés. Tout ce que je sais, c'est qu'à mon époque, on réagissait aussi contre un certain nombre d'inégalités.
8: Ouais.
9: Mais ça dérivait aussi beaucoup vers l'entre-soi, le communautarisme. Donc il y avait des dérives qui étaient, à mon avis, pas souhaitables.
8: Ouais.
9: Moi, j'ai essayé de tracer ma route un peu tout seul. Mais je voulais qu'en tout cas, ce qui est certain, c'est que je voulais avoir un engagement concret.
8: Ouais.
9: Il était hors de question de rester à Paris, dans les salons ou dans les cafés. Et donc j'ai très tôt voulu aller sur le terrain. Le terrain, ça a été pour moi l'Asie et l'Afrique, où j'ai quand même passé pas mal d'années de ma vie.
8: Vous avez parcouru le monde entier.
9: Oui.
8: Et j'ai juste envie de revenir, si vous êtes d'accord, puisque vous le racontez une fois de plus sur votre site internet. J'invite les auditeurs à y aller. C'est alors d'abord rafraîchissant, mais c'est aussi très intéressant de comprendre comment vous avez vécu les choses, et notamment, vous étiez dans les rues, vous avez fait mai 68. Voilà.
9: Oui,
8: et alors, c'est très intéressant,
9: j'ai fait ça par idéal. La promotion d'HEC était coupée en deux.
8: Ouais.
9: Il y avait ceux qui y croyaient et ceux qui n'y croyaient pas. Et donc, les affrontements étaient très rudes.
8: Ouais.
9: Et je me suis retrouvé effectivement.
8: Vous avez pris cher.
9: Oui, moi.
8: Bah oui, vous êtes pris un.
9: Oui, j'ai été blessé.
8: Gaz lacrymogène.
9: Mais j'étais pas au bon endroit au bon moment, donc j'ai pris une grenade lacrymogène. Bon, mais c'était comme ça. Et je regrette pas.
8: Mais ça vous a réveillé, dites-vous, à un moment donné.
9: Comment ?
8: Je crois. Vous dites que ça vous a un petit peu réveillé. Vous vous dites là, oh là là là, c'est allé trop loin cette histoire-là. Ça a commencé un peu. Vous avez réfléchi un peu.
9: Oui, j'ai réfléchi parce que j'ai pensé que bon, moi je suis pas pour la violence, hein, donc à un moment donné ça dégénérait. Et effectivement, j'ai d'ailleurs quand j'ai été blessé, j'ai arrêté de manifester. Parce que, voilà. Mais oui, je trouvais qu'il y avait de l'exagération.
8: Ouais.
9: Et puis surtout, ce que je trouvais, c'est que le débat était trop idéologique et pas assez engagé sur le terrain. Et ça me gênait beaucoup.
8: Mais c'est ma question,
9: il y avait
8: finalement
9: beaucoup de luttes entre les chrétiens de gauche, les communistes, les marxistes, etc.
8: Ouais.
9: Moi, ça m'intéressait qu'à moitié. Ce que je voulais, c'est que les choses bougent. Et c'est pour ça que très très vite, je suis parti dans un parcours avec beaucoup de coopération nord-sud, etc.
8: Ouais. Et c'est vrai que je pense que chez toute jeunesse, ça se retrouve ce combat entre idéalisme et puis et puis moi d'abord quoi. Il y a un peu les deux et teinté de rébellion, tout ça. C'est quelque chose qui se retrouve à toutes les époques finalement.
9: Ce que j'ai essayé, c'est de pas rester justement un rebelle, mais d'essayer de donner du concret à tout ça.
8: Ouais.
9: Et bon, d'aller sur le terrain. Bon, et sur le terrain, on prend des claques. Hein, ça marche pas comme on voudrait. L'action des organisations non gouvernementales ou de la Banque mondiale ou de l'UNICEF laisse beaucoup à désirer, mais j'ai quand même essayé. Voilà. Au moins, j'ai essayé.
8: Alors, vous aviez un père juif et une mère catholique.
9: Oui.
8: Rémi Hubert.
9: Je suis d'une famille.
8: Double culture.
9: Ma mère était catholique et mon père était juif. Donc, moi, j'étais baptisé. Mais j'ai quand même été très taraudé par le mystère des origines juives, dont on ne parlait pas beaucoup à l'époque, parce que c'était après la guerre. Et puis petit à petit, j'ai gratté, j'ai fait beaucoup de recherches, j'ai fait un voyage en Hongrie, d'où était originaire mon grand-père paternel, j'ai écrit un livre sur lui. Voilà, donc j'ai essayé de reconstituer cette identité juive, cette part d'identité juive de la famille, et ça m'a apporté beaucoup. Enfin, et je trouve que c'est une grande richesse d'avoir la double origine.
8: Ouais. Voilà. Vous qui me disiez juste avant d'entrer dans ce studio que vous aviez un rapport particulier à la prière, sans évidemment m'en dire plus, donc je vous la pose maintenant, cette question.
9: La prière, c'est quelque chose d'extrêmement important pour moi, parce que je vais essayer de vous expliquer pourquoi. En fait, j'écris depuis très longtemps. Et puis, par ailleurs, je fais de la musique. Voilà.
8: Ouais.
9: Bon, l'écriture m'a permis de remédier à un certain chaos, parce qu'on écrit en fait pour remédier à une certaine souffrance, Ça peut être la souffrance des origines, la souffrance de l'enfance, etc.
8: C'est qui était votre cas ?
9: Oui, ça a été mon cas. Je crois que j'ai été marqué par une certaine souffrance de ne pas connaître bien mes origines. Voilà. Mais l'écriture a été un formidable remède à ça. Et donc, je me suis beaucoup accroché à ça. Et puis, j'ai fait également de la musique. Voilà, et pour moi,
8: j'allais le dire, voilà, tous ces talents, on y est.
9: Je suis un écrivain qui fait de la musique ou un musicien qui écrit, je ne sais pas.
8: En tout cas,
9: j'essaye d'écrire en musique. Voilà. Et pour revenir à la prière, je le dis avec beaucoup de candeur, mais avec beaucoup de sincérité, la prière est un prolongement naturel, si vous voulez, de l'acte d'écrire et de l'acte de faire de la musique. Donc je suis assez convaincu que en écrivant ou en jouant du piano, je suis déjà en train de prier. Ouais. Et la prière est un prolongement de ça. Je vois la prière comme une sorte de prolongement de la création artistique.
8: C'est-à-dire que c'est une forme de louange, de forme de gratitude, ouais, pour vous, de demande.
9: Oui.
8: Aussi, tout ça à la fois.
9: C'est une demande, mais c'est beaucoup une offrande.
8: Une offrande.
9: Oui, je ne demande pas, comment dirais-je, des récompenses ou d'être favorisé ou d'obtenir ce que je pense devoir obtenir. Ça, je pense que c'est le fruit de mon travail à moi. C'est à moi d'aller chercher le résultat. Ouais. Par contre, je suis de plus en plus convaincu que l'écriture et la musique, c'est une façon d'offrir, finalement. C'est une offrande. Et la prière.
8: Donc un geste de gratitude, finalement.
9: Comment ?
8: De remercier. D'une certaine façon,
9: c'est une action de grâce.
8: Voilà, une action de grâce, en fait. C'est beau le mot action de grâce, d'ailleurs.
9: Et j'ai pas peur de le dire. Et je pense que quand on écrit ou quand on fait du piano, on pose les bases d'une prière. Voilà. Et la prière prolonge ensuite la création artistique. J'ai écrit un livre autrefois qui s'appelait « Agir en beauté ». Dans la vie courante, on essaye d'agir efficacement.
8: Ouais.
9: Avec l'art, on essaye d'agir en beauté, en créant des choses belles. Et puis la prière, c'est un peu le troisième étage. C'est au-delà de l'efficacité, c'est au-delà de la création artistique ou esthétique. C'est une élévation spirituelle. Et comme j'ai maintenant un certain âge, je pense que cette phase de ma vie correspond bien à une attitude profonde de prière.
8: C'est ce qu'on dit souvent avec la chaise Gudi, François Cheng aussi. En 50 ans, dites-vous, j'ai essuyé des échecs et remporté de modestes combats. Et une chose est sûre, à vos yeux, on est ce qu'on devient. Certains affirment l'inverse, mais je n'y crois pas trop. Et vous ajoutez un peu plus loin, vous dites que le rationnel s'efface devant l'irrationnel. Et Dieu sait qu'il échoue lui aussi. Le plus souvent, à donner sens à la vie. C'est drôle de parler de l'échec de Dieu là, dans ce sens-là.
9: Non, je vous dis, Dieu sait qu'il... Je parlais du rationnel.
8: Qu'il échoue le
9: rationnel. Quand je dis Dieu sait, c'est une expression.
8: Le rationnel échoue.
9: Dieu sait que le rationnel échoue à expliquer la vie. Oui.
8: C'est-à-dire qu'il n'y a pas de hasard. Tout est une forme... Mais c'est un peu paradoxal, parce que vous dites que finalement, aide-toi et le ciel t'aidera, là. Vous êtes à 100% là-dedans.
9: Oui.
8: C'est ça ?
9: Oui.
8: Et en même temps, il y a une part d'irrationnel aussi.
9: Oui, il y a absolument. Il y a une part d'irrationnel. Et au contraire, il faut qu'il y ait une part d'irrationnel, parce que je pense que la spiritualité, elle commence au-delà du rationnel, au-delà du fini, avec l'infini, et au-delà du visible, avec l'invisible. Donc, je pense que tout ça, ça s'emboîte assez bien, en tout cas dans mon esprit et dans mon âme. Et moi, j'en suis à une phase, encore une fois, de ma vie où la prière, c'est un acte de foi, mais c'est une action de grâce et c'est une offrande à partir de ce que j'essaye de faire avec mes modestes moyens d'écrivain et de pianiste.
8: Voilà. Ouais. Alors justement, j'avais une question qui me taraudait.
9: C'est un triangle, en fait. Il y a le piano, l'écriture et la spiritualité.
8: Ouais. Ouais, une belle trinité.
9: Ah, une trinité, voilà, c'est ça.
8: Et dites-moi, Rémi Père, il y a une question qui me taraude. Est-ce que la prière juive est au fond... Alors, c'est idiot de poser la question comme ça. Est-ce que c'est la même que la prière catholique? Mais est-ce que... en quoi diffère-t-elle principalement, sans rentrer dans trop de détails? Est-ce que finalement, l'objectif est le même et pas tout à fait? Le catholique qui prie, est-ce que c'est la même chose qu'un juif qui prie? Vous voyez ce que je veux dire?
9: Alors, j'ai plus d'expérience du catholique qui prie.
8: D'accord.
9: Mon rapport avec la religion juive, c'est un rapport plutôt historique, si vous voulez.
8: Okay.
9: Donc je ne pourrais pas trop vous dire ce qui se passe quand un juif prie dans une synagogue, parce que en fait, j'en fais pas partie, si vous voulez. Par contre, ce que je sais, c'est que je me suis beaucoup intéressé au destin juif au pluriel, à cette manière qu'ont eu les juifs de migrer, de rebondir. Et l'exil est un thème très important dans mon travail littéraire. J'ai écrit beaucoup de livres, enfin plusieurs livres, sur des juifs migrants qui partaient de Russie, de Chine, de Pologne, pour rebondir en Israël ou en France. Et donc ça, c'est un sujet qui m'a beaucoup intéressé. Je dirais que je me suis plus intéressé à la migration juive qu'à la spiritualité juive, que je connais, j'avoue, reconnaître un peu moins bien.
8: Ouais, mais c'est peut-être ça, finalement, cette façon, ce mode d'être à la vie qui est une forme de spiritualité chez nos frères juifs, c'est peut-être ça aussi.
9: Oui.
8: D'une certaine façon, ça participe à cette culture.
9: Je suis membre de l'association des amitiés judéo-chrétiennes, donc j'essaye autant que je peux, évidemment, de favoriser le dialogue.
8: Ouais.
9: C'est un dialogue difficile. Il y a des résistances de part et d'autre, mais c'est une cause dans laquelle je crois. Et donc, j'ai effectivement un modeste engagement au sein de ces amitiés judéo-chrétiennes.
8: Cette visite du pape vous a inspiré quoi, Rémi Bert ? Vous étiez dans cette euphorie, vous étiez dans le regard sociologique, c'est-à-dire le regard de l'observateur qui est étonné, qui essaye d'analyser. Dans quel regard avez-vous porté sur cet événement ?
9: J'étais plutôt content qu'il vienne, parce que je pense que c'est un message de paix, d'espérance dont on a bien besoin. On le voit actuellement. On est dans une société qui est quand même très désespérée.
8: Oui, absolument.
9: Et je pense qu'un message d'espérance, c'est bon à prendre. Et puis deuxièmement, j'étais comme un enfant quand je l'ai vu passer dans la rue, puisque j'ai eu la chance d'être sur le trottoir quand il est passé, et ça m'a vraiment ému.
8: Ouais.
9: Parce que ça élève et ça donne de l'espérance. Et puis, je pense que c'était très très bien qu'il vienne. Ça m'a fait très plaisir.
8: Allez, c'est parti pour le petit quart d'heure, ou les 10 petites minutes du confessionnal. Je vous emmène dans mon confessionnal.
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8: Alors vous voyez, vous avez anticipé sur ma question dans le confessionnal tout à l'heure. J'avais écrit dans mes petites questions spéciales confessionnelles, qu'est-ce que la musique vous dit de Dieu que les mots ne disent pas ?
9: Qu'est-ce que la musique ?
8: Oui.
9: Que les mots ne disent pas ?
8: Oui, dit de Dieu que les mots ne disent pas, finalement. En quoi la musique est une forme de prière, d'une certaine façon ?
9: La musique, c'est une forme de prière. La musique dit tout autrement. Et je pense qu'elle vient bien prendre sa place quand les mots ne peuvent plus dire. À ce moment-là, la musique prend le relais. Je crois que la musique, c'est un bon relais entre l'écriture et la spiritualité.
8: Ouais.
9: D'ailleurs, beaucoup de philosophes considèrent que la musique, c'est l'art suprême. Et puis au-delà, il y a le spirituel.
8: Ouais. Voilà.
9: Et ça, je comprends assez bien ça. Et il y a un moment donné où les mots ont rempli leur tâche, ils ne peuvent pas aller au-delà. Et puis la musique, elle s'adresse à l'ineffable, au non-dit, elle exprime l'émotion, mais elle n'est pas un langage. Donc il faut les deux. À mon avis, il faut l'écriture avec les mots, et puis il faut les notes de musique qui constituent une sorte de prolongement. Et je pense que c'est un échelon intermédiaire, à mon avis, très précieux à gravir quand on veut aller cheminer du terrestre vers le
8: céleste. Ouais. Alors, quand on a évoqué tout à l'heure, lorsque vous écrivez « On est ce qu'on devient », qui m'a pas mal marqué, qu'est-ce qui vous a, au fond, le plus forgé ? Est-ce que c'est l'épreuve ou la grâce ? Parce que vous parlez, finalement, autant de l'un que de l'autre. Qu'est-ce qui... Peut-être les deux, je ne sais pas.
9: Je pense qu'il y a d'abord eu l'épreuve. Il y a d'abord eu la souffrance de ne pas arriver à mes fins. C'est-à-dire que les projets auxquels j'ai voulu m'adresser, les projets de développement, les missions que j'ai faites pour la Banque mondiale en Afrique, etc. Bon, c'est quand même très difficile. On n'arrive pas à des résultats parfaits.
8: Qu'est-ce qui a échoué exactement à ce moment-là, ce que vous nous racontez?
9: Ce qui échoue, c'est que on a du mal à amorcer une dynamique de développement avec ces projets-là. Moi, j'aurais voulu que la Banque mondiale ou l'UNICEF ou ces organismes-là soient plus efficaces. Je pense qu'ils font ce qu'ils peuvent. Donc je ne suis pas de ceux qui les raillent ou qui se moquent d'eux, etc. Mais je pense que l'action sur le terrain est très difficile. Parce qu'il y a des résistances, parce qu'il y a des problèmes à la fois climatiques et écologiques dans tous ces pays-là. Donc le constat n'est pas forcément très positif. Néanmoins, je pense qu'il faut continuer. C'est-à-dire, je pense qu'il ne faut pas renoncer. Là, je parle du développement en Afrique, hein, ouais. En particulier. Mais oui, il faut. En tout cas, pour répondre à votre question, c'est parti d'une certaine. D'une certaine souffrance de voir les choses ne pas avancer autant que j'aurais voulu.
8: Ouais. Vous êtes un grand idéaliste, finalement.
9: Disons, j'avais une certaine envie de faire bouger les choses. Ouais. Ouais. Sinon, je ne l'aurais pas fait.
8: Quand, voilà, finalement, toutes ces lumières douces que vous évoquez dans votre dernier livre, Rémi Huppert, ça fait écho, finalement, à tout ce que vous avez reçu de vos voyages à travers l'histoire et à travers la planète, finalement. Oui. Qu'est-ce qui vous a, s'il fallait verbaliser, nommer... Qu'est-ce qui vous a nourri en allant comme ça aux quatre coins du monde depuis vos jeunes années, finalement?
9: Depuis mes jeunes années, j'ai voulu donner du sens à ma... J'ai une formation d'économiste et de financier. Hein, bon, donc j'aurais pu couler des jours tranquilles dans une banque d'affaires, etc. Et moi, je voulais que les choses soient beaucoup plus concrètes bon, alors ça peut paraître prétentieux, mais je voulais me servir, en fait.
8: Servir la France.
9: Voilà, et essayer de servir la cause du développement, essayer de... Ouais. Et donc, je ne me suis pas forcément... je ne suis pas arrivé forcément à mes fins, mais au moins j'ai essayé, si vous voulez. Et je ne regrette pas cet engagement, même s'il y a eu beaucoup de contretemps, d'échecs, etc.
8: Dans tous les pays, il y a eu des échecs à chaque fois? Vous avez réussi
9: globalement,
8: quand même
9: alors il y a eu plus de réussite en Asie. Les pays asiatiques s'en tirent quand même globalement mieux. Je prends l'exemple du Laos où j'ai travaillé, qui était un pays très pauvre à l'époque où j'y étais. En plus, il y avait la guerre.
8: La guerre d'Indochine.
9: Ouais. Ouais. Et donc, mais maintenant, c'est un pays qui, paraît-il, est en train de s'en sortir sur le plan économique. Avec un régime qui est contestable, parce que c'est pas une démocratie. Mais au moins, dans cette région-là, le Vietnam, le Laos, etc., le Cambodge, il y a un décollage. Même si le terme que j'emploie peut être parfois critiqué. En tout cas, c'est un progrès par rapport à avant. En tout cas, un progrès économique. Voilà.
8: Qu'est-ce qui bloque
9: en Afrique, c'est beaucoup plus difficile.
8: Qu'est-ce qui bloque, selon vous qui y êtes allé?
9: Alors, moi qui y suis allé, ce qui bloque, c'est... on parle tout le temps de la corruption, mais je pense que c'est pas la seule raison. Je pense qu'il y a aussi beaucoup de problèmes climatiques aussi qui bloquent. Il y a des systèmes claniques qui font que la coopération est très difficile. Et puis il y a aussi des enjeux religieux, spirituels assez importants qui font que la cohésion des différents pays n'est pas assurée. Concrètement, je suis en train de faire allusion au dialogue ou à l'absence de dialogue entre l'islam et le christianisme, en fait, qui est un vrai enjeu pour l'Afrique.
8: Absolument. Alors, dans votre dernier livre, je rappelle, Lumière douce et ombre vive, finalement, les personnages, on a l'impression qu'ils sont... ni tout à fait perdu, ni tout à fait délivré. Est-ce que vous pouvez nous partager, nous dire, ou est-ce que vous ne savez pas où vous situez, vous, personnellement, aujourd'hui? Vous disiez qu'avec le temps, on évolue, on s'assagit avec un grand S. Assagit. Finalement, vous vous êtes retrouvé avec l'écriture? Vous disiez que liée aux origines...
9: Je pense que l'écriture m'a permis de prolonger mes activités opérationnelles. Donc, il y a eu un premier étage avec l'écriture. Ça a duré depuis 40 ans. Parallèlement à ça, j'ai fait de la musique. Ouais. Et effectivement, maintenant, tout ça converge vers une forme de spiritualité qu'au passage, d'ailleurs, j'ai trouvé en marchant, parce que je suis aussi un marcheur. Donc,
8: en marchant, c'est-à-dire ?
9: J'ai énormément marché. Ouais. Donc, j'ai traversé la France à pied avec mon sac à dos. Et c'est d'ailleurs au terme de cette marche que j'ai fini, il n'y a pas si longtemps que ça, que j'ai repris le chemin d'une pratique spirituelle plus régulière.
8: C'est-à-dire, vous allez à la messe et tout ça ?
9: Oui.
8: D'accord, bravo.
9: J'ai fait beaucoup l'école buissonnière, hein, donc je suis, comment on appelle ça, un recommençant dans la religion. Et ça, c'est venu beaucoup au terme d'une démarche marquée par l'écriture, la musique et la marche. Et la marche a été...
8: Comment ça se fait que ça a été... J'ai l'impression que ça a été fulgurant avec cette marche. Comment ça se fait que vous ayez retrouvé le sens de la pratique religieuse?
9: C'est venu d'une manière instinctive. Je me suis dit que je ne pouvais pas conclure la marche... je ne pouvais pas en rester là. Donc je voulais qu'il y ait un prolongement quotidien. Et la prière est venue un peu prolonger cette marche qui se terminait. Enfin, j'espère que je ferai encore
8: d'autres. Où est-ce que vous êtes allé?
9: Alors concrètement, j'ai fait. Alors cette marche-là a consisté à aller d'Aix-la-Chapelle en Allemagne à Roncevaux. Donc j'ai traversé la France en diagonale.
8: Le point de départ du chemin espagnol, le Camino de Santiago.
9: Donc c'est grosso modo un énorme tronçon du chemin de Saint-Jacques, un des chemins de Saint-Jacques, puisque celui-là il part de Copenhague et il allait à Saint-Jacques.
8: Incroyable. Là.
9: Et donc moi j'ai fait Aix-Roncevaux, c'est pas mal de kilomètres. Oui. Donc ça m'a permis de traverser toute la France à pied, et j'ai trouvé ça très, rassérénant, et puis en même temps très beau, et avec beaucoup de contacts, beaucoup de rencontres. Et au terme de ça, il y a eu cette envie spirituelle très forte. J'en parle pas souvent, mais c'est votre émission qui me donne l'occasion d'en parler.
8: Merci.
9: Et puis voilà, c'est un sujet que j'aborde avec beaucoup de pudeur, y compris autour de moi, si vous voulez. Donc,
8: en France, c'est compliqué. C'est ce que je disais au début, quand j'ai lancé cette bébé émission. Il y avait des réticences autour de moi, justement. Vous voyez, je confie moi aussi quelque chose. En France, quand même, attention, c'est encore très, très, très censuré, presque. D'une certaine façon, ça fait preuve. On fait preuve souvent d'auto-censure. Hein. Je me suis dit, mais je sens qu'il faut y aller.
9: Que ma démarche spirituelle, je vous en parle aujourd'hui, mais j'en parle pas tant que ça.
8: Ouais.
9: Et je sais qu'il y a pas mal de gens autour de moi qui seraient pas forcément d'accord parce qu'ils sont pas sur des bases de foi chrétienne ou parce qu'ils sont pas croyants du tout.
8: Et c'est quoi la prochaine étape, Rémi Huppert?
9: Bon, donc moi je continue à tracer ma route un peu tout seul.
8: Ouais.
9: Et après tout, j'ai pas besoin de demander la permission.
8: Heureusement.
9: Mais pour moi, cette démarche spirituelle de maintenant, c'est un prolongement harmonieux et souhaité de tout ce que j'ai traversé dans ma vie, aussi bien les aspects matériels avec les dysfonctionnements, aussi bien l'écriture et aussi bien le piano. Et puis maintenant, la spiritualité permet de faire la synthèse de tout ça.
8: Quelle était, pardonnez-moi de revenir au début, comme ça la boucle sera bouclée, si vous le permettez, Rémi Huppert. Vous parliez d'une souffrance liée à la difficulté à accéder à vos origines. Est-ce que vous pouvez nous en dire un petit peu plus sur... c'est-à-dire, enfant, vous vous posiez des questions sur...
9: Alors, très clairement, quand on était petit, on ne parlait pas des origines juives de la famille.
8: Ouais.
9: C'était un sujet tabou. Ma mère était catholique pratiquante, nous étions baptisés.
8: Ouais.
9: Et quant à notre père, on ne savait pas très bien d'où il venait. C'était une sorte d'ovni. Il n'allait pas à la messe.
8: Ouais.
9: On ne connaissait pas sa religion. Et quand j'ai eu 18 ans, j'ai un peu rué dans les brancards, mais c'était au terme d'une certaine souffrance de ne pas connaître mon identité. Et j'ai obtenu que mon père m'emmène en Hongrie. Et c'est là qu'on a commencé à parler plus officiellement, entre guillemets, des origines juives de la famille Huppert. Et ça m'a évidemment beaucoup intéressé, beaucoup passionné. Et puis, comme je le disais tout à l'heure, j'ai après été très passionné... au travers de mes livres, par les destins juifs, en fait. La migration, l'exil, etc. Voilà, et puis, ça m'a beaucoup marqué tout le reste de ma vie, quoi.
8: Décidément, l'écriture et la marche, comme une forme de prière, je crois que je vais retenir ça.
9: Oui, oui.
8: De cet échange.
9: Oui, oui, je...
8: Amen. Amen, ça veut dire que c'est la fin.
9: C'est la fin.
8: Malheureusement.
9: Écoutez, j'espère que j'ai été clair, en tout cas.
8: Merci infiniment, ô combien. Merci, Rémi Huppert. Je rappelle votre livre Lumière douce, ombre vive, à découvrir aux éditions du Palio. Et merci, Marine.
2: Merci à vous, Marie-Ange de Montesquieu.
8: On ne se retrouve pas demain, parce que je dis toujours à demain, alors que c'est samedi.
2: C'est le week-end.
8: J'ai hâte de revenir.
2: On va en profiter, certes.
8: Par contre, on se dit à lundi.
2: On se dit à lundi et à mardi.
8: Absolument, avec joie. Merci, Marine.
2: Merci à vous. C'est la fin du du 10-12 sur RCF Notre-Dame. Alors merci d'avoir été avec nous. On se retrouve comme on le disait lundi et puis mardi et mercredi, c'est Melchior qui reviendra avec vous dans ce 10-12. Je vous souhaite à tous, allez, c'est peut-être un peu tôt, mais tout de même, un très bon week-end.

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5: 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Bonjour Théo.
6: Bonjour Adrien, bonjour à toutes et à tous. Qui sème la misère récolte la colère. Scande plusieurs milliers de personnes rassemblées ce vendredi matin devant le siège des engagés à Bruxelles pour dénoncer les mesures du gouvernement fédéral. Le président du parti, Yvan Verhofstadt, y reçoit une délégation de la CSC depuis 9h30. Venus de Bruxelles, de Wallonie et de Flandre, les manifestants représentent notamment les secteurs de l'enseignement, du bâtiment, de la grande distribution et des chemins de fer. Ils protestent contre les mesures gouvernementales, dont une possible hausse de la TVA. Cette action s'inscrit dans une mobilisation de la CSC devant les sièges des cinq partis de la coalition fédérale à quelques jours du discours de politique générale du Premier ministre Bart De Wever. Et attention évidemment, si vous comptez prendre le bus, la manifestation nationale perturbe fortement le réseau tech. Les régions de Charleroi et de Liège-Verviers sont particulièrement touchées, avec seulement 16% des bus et métros en circulation à Charleroi. Du côté de Liège-Verviers, 18 lignes sont supprimées et une centaine d'autres sont perturbées. Dans le Brabant wallon, environ 55% des services sont assurés. La situation est également compliquée en Hainaut ainsi que dans les régions de Namur et du Luxembourg. Le TEC invite les voyageurs à consulter son site internet avant de prendre les transports en commun. Les chauffeurs protestent contre la remise en question d'une convention collective de travail par l'opérateur de transport de Wallonie. Et une autre journée de contestation est déjà annoncée car le bras de fer se poursuit dans l'enseignement en Fédération Wallonie-Bruxelles. Plusieurs syndicats annoncent déjà une journée d'action le 24 novembre, dénonçant le silence et le mépris du gouvernement face à leurs revendications. La CGSP Enseignement, le 7K-SEL et la CSC Enseignement réclament une véritable concertation sociale. Ils dénoncent toujours les mesures d'économie qui, selon eux, dégradent les conditions de travail des enseignants et les conditions d'apprentissage des élèves. Ils estiment que le comité d'avis mis en place par la ministre de l'Éducation, Valérie Glatini, ne répond pas à leur demande de renouer le dialogue. Ils appellent à une médiation sociale externe pour sortir de l'impasse et préviennent que la mobilisation se poursuivra aussi longtemps que nécessaire. À l'international, près de 2 millions de Palestiniens risquent d'affronter un nouvel hiver sans abri adapté à Gaza. L'alerte est lancée par l'Organisation internationale pour les migrations, alors que les pluies, le froid et les inondations menacent une population déjà durement éprouvée par la guerre. Selon l'organisation, plus de la moitié des tentes et des abris de fortune utilisés actuellement sont en mauvais état et doivent être remplacés. Faute de solutions, de nombreuses familles vivent aussi dans des bâtiments endommagés qui présentent des risques d'effondrement. L'OIM réclame donc un accès rapide et suffisant au territoire pour acheminer du matériel d'hébergement. À ce stade, l'organisation estime que les stocks mobilisables par les partenaires humanitaires ne couvraient que 17% des besoins identifiés pour l'hiver. Et on l'a appris ce matin, le prix Nobel de la paix a été attribué ce vendredi à la juriste sud-africaine Navi Paley, âgée de 85 ans, pour ses efforts en faveur de la paix et du droit international. Ancienne présidente de la commission d'enquête indépendante de l'ONU sur les territoires palestiniens, elle a notamment contribué à l'enquête qui a accusé Israël de commettre un génocide dans la bande de Gaza.
7: Et nous retrouvons l'Alta sur RCF Liège pour une nouvelle édition d'En coulisses.
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7: Eh bien, bonjour à tous. Bonjour Christophe.
8: Bonjour Eric.
7: Nous sommes très heureux de vous retrouver pour cette deuxième édition de l'émission En coulisses, l'occasion de vous faire découvrir ou redécouvrir le théâtre amateur en province de Liège. Alors aujourd'hui, Christophe, nous allons accueillir les Be Back On Stage.
8: Effectivement, on accueille Olivier et Thierry.
7: Bonjour vous deux.
9: Bonjour.
10: Bonjour.
7: Ça va ?
10: Très bien.
7: Parfait. Alors je vois que dans votre compagnie, nous avons été un petit peu curieux, nous avons parcouru votre site internet. Visiblement, la compagnie fête ses 10 ans cette année.
9: Eh oui, 10 ans, 2016-2026, 10 ans d'aventure.
7: Donc déjà 10 ans d'existence, donc c'est quand même pas mal pour une troupe de théâtre amateur. Alors on voit aussi également qu'il est renseigné que vous faites un apprentissage des arts de la scène par immersion directe. Est-ce que, Olivier, tu peux nous en dire plus ?
9: Oui, bah disons que je ne fais pas de stage, je ne fais pas non plus d'atelier de théâtre, de cours de théâtre. Moi, je propose en fait aux apprentis comédiens qui veulent embarquer dans l'aventure d'apprendre, on va dire, sur le tas. Un peu comme on irait dans un pays étranger, apprendre une langue en direct, là, comme ça, plonger dans le milieu. Bah, ici, on plonge dans le milieu théâtral avec tout ce qu'il faut apprendre, on va dire, pour assurer finalement un rôle sur scène et de pouvoir l'interpréter devant un public. Voilà.
7: Et donc, si je comprends bien, Thierry, c'est ta première participation dans cette magnifique compagnie ?
10: Non, en fait, c'est ma deuxième année.
7: D'accord.
10: C'est ma deuxième année avec Olivier. Et moi, je viens d'une troupe pour laquelle j'ai fait une pièce en dépannage, c'était Chauboulette. Et j'ai fait 4 années à l'Académie Amélie d'Argis à Serein. Et après, ben voilà, j'ai trouvé Olivier. J'ai commencé chez lui, j'ai apprécié sa façon de faire. Donc voilà, j'y suis, j'y reste.
7: C'est parfait. Et en parlant de façon de faire, justement, comment fais-tu, Olivier ?
9: Oh bah maintenant, il n'y a pas beaucoup de secrets. C'est de finalement trouver d'abord un texte qui me plaît. Alors, c'est une spécificité aussi de la troupe, c'est que je monte toujours des pièces peu ou pas connues. Donc, les grands standards de l'humour, bah, ce n'est pas chez moi que les comédiens vont les jouer. Il y a assez de troupes qui le font. Donc, moi, j'essaye d'explorer d'autres pistes et mettre en avant en fait, d'autres textes et d'autres auteurs. Et puis, après, c'est tout le processus assez classique. La seule chose, c'est que comme on travaille aussi à plus long terme, on travaille sur finalement une année, en année civile en plus, ça nous permet, premièrement pour les comédiens, de faire une répétition par semaine, au lieu d'en faire parfois 2 ou 3 dans certaines troupes où c'est parfois plus intense, mais condensé sur 3 mois ou 4 mois. Nous, on est sur 7-8 mois, je veux dire, de préparation. Et, comment dire, on fait tout le travail classique, donc de la table, l'analyse des personnages, du texte, tout ce qui est psychologie, etc., de chacun, l'histoire que chaque personnage a avant d'arriver sur scène. Un personnage qui a 50 ans, ben, il ne vient pas de naître juste en rentrant sur scène, il a tout son historique, sa psychologie qui accompagne. Et donc on essaye de faire comprendre tout ça et d'analyser tout ça. Et puis alors après, on arrive à une phase de mise en place, j'appelle ça, c'est une sorte de grosse mise en scène avec les grands mouvements en général. Ça prend généralement un petit mois. Et puis il y a les répétitions avec l'apprentissage du texte aussi qui est demandé au fur et à mesure. Et puis on arrive sur une phase finale qui est la mise en scène, mais plus fine, on va dire, avec les petits détails, des petits gags qu'on rajoute, des petits mouvements complémentaires, pour après arriver au moment fatidique de la scène, vraiment devant les spectateurs.
7: Qui arrive très bientôt. Nous aurons l'occasion d'en parler en deuxième partie d'émission. Tu parlais justement de l'étude de texte. On sait que c'est un petit peu la bête noire d'un grand nombre de comédiens. Est-ce que tu es relativement exigeant concernant les délais de l'étude de texte ?
9: Alors, bah comme tout metteur en scène, je crois que oui, on est exigeant. Le problème, c'est qu'on doit souvent revoir notre exigence un peu, ou adapter notre exigence déjà aux réalités de chacun, puisque notamment, comme on est dans le théâtre amateur, beaucoup de gens ont des choses à côté, ont un métier, une famille, il faut concilier tout ça, c'est pas toujours évident. Il y a aussi une question parfois d'âge ou de capacité de mémorisation, qui n'est pas la même nécessairement comme pour l'autre. Maintenant, c'est vrai que plus tard le texte est connu, ben, moins on peut peaufiner finalement toute cette mise en scène fine, justement. Donc, moins, je veux dire, ils sont prêts, moins ils sont naturels sur scène. Donc là, c'est quand même une étape assez importante de respecter le texte et de le connaître. Mais je serais plus à cheval sur le respect du texte, des mots choisis par l'auteur, que réellement de l'apprentissage par cœur, tout simplement, mais en étant parfois un petit peu flou. Je préfère quelque chose qui est plus... Voilà, même si ça prend plus de temps, mais que ça soit beaucoup plus respectueux du texte original.
7: Et donc, Thierry, est-ce que tu as une méthode particulière pour étudier ton ou tes textes ?
10: J'ai pas vraiment de méthode particulière. Je pense que j'ai essayé plusieurs méthodes. Mais la première étant de l'écouter. Simplement l'écouter, ce qui permet de mémoriser la suite du texte, mais certainement pas les mots. J'ai testé dernièrement les initiales, le texte. Donc c'est une partie que j'ai appris en stage cinéma, par contre. Et le tout l'un dans l'autre, ça permet justement de l'étudier différemment, ce qui n'est pas plus mal. Et alors il y a simplement la mémorisation, de le relire, de le répéter, et de travailler à deux à la maison, ça aide aussi.
7: Oui, parce que j'ai cru comprendre que tu venais aussi du milieu du cinéma. Donc l'étude s'apparente relativement...
10: Oui, l'étude est la même, de toute façon. Pour moi, la grosse différence, c'est qu'au théâtre, on est en live, on est en direct, on ne peut pas recommencer une scène. Et donc là, on n'a pas le choix. On ne peut pas se tromper. Voilà, ou alors, on doit improviser pour retomber sur nos pieds très rapidement.
7: Et est-ce que c'est facile d'improviser sur scène lorsqu'on a un trou ou une distraction éventuelle?
10: Je ne saurais pas dire par expérience, ça m'est arrivé une fois justement là, à Chauboulette, puisque j'ai été pris en dernière minute, j'ai eu une seule répétition avant de jouer. Et ben, j'ai réussi à retomber sur mes pieds directement, puisque la personne est venue me rechercher sur scène. Enfin, on a travaillé le retour pour continuer la partie du texte que j'avais omise.
7: Oui, donc je suppose que c'est très important de connaître relativement bien le texte de son ou ses partenaires, et aussi de connaître l'ensemble de l'histoire pour pouvoir retomber sur ses pattes si on a un souci quelconque.
9: Ce qui est important, c'est surtout, moi j'essaie de leur montrer qu'il y a des mots-clés, vraiment des mots essentiels, souvent d'ailleurs des mots sur lesquels le partenaire doit rebondir, ou s'il doit reformuler. Naturellement, si on ne sort pas ce mot-là au début, ben, l'autre a du mal parfois à raccrocher son texte, puisque c'est vraiment des mots pivots, comme je pourrais dire. Donc ça, c'est vraiment l'essentiel. Et maintenant, le cerveau humain est assez efficace, hein, je crois que moi je leur fais aussi parfois souligner, enfin je ne sais pas si lui le fait nécessairement, mais de mettre vraiment, voilà, il y a une phrase qui va peut-être faire 10 mots, mais il y a peut-être finalement 3 mots absolument que les gens doivent comprendre. Et puis le reste, le cerveau généralement relie le tout. Le public n'est pas idiot. Et généralement, ça peut fonctionner. Mais si ces 3 mots-là ne sortent pas, là par contre, ça peut poser problème. Donc c'est aussi des points peut-être pour mémoriser, ben, d'avoir vraiment ces éléments-là. Il y a aussi peut-être une technique parfois de chronologie aussi. Il fait d'abord ceci, puis il fait ça, puis il fait ça, puis il fait ça. Donc ces 4 étapes, quand on a par exemple une tirade, on va dire, avec des éléments à citer, ben, de prendre... D'abord cet élément-là, en 1, puis en 2, puis en 3, et en 4, et de réciter pour avoir ce schéma mental qui arrive. Et puis le reste, c'est du remplissage de mots, quoi. Donc là, une fois qu'on a on peut plus se tromper dans l'ordre, on va dire.
7: Je comprends que tu as l'air d'être un metteur en scène très cadré et très structuré.
9: J'essaye.
7: Thierry, tu confirmes ?
10: Je confirme, mais ce n'est pas plus mal. Bon, toi, quand c'est militaire, j'aime bien, je veux dire, c'est ce genre de structure.
7: Ça peut aider.
10: Voilà, ça aide, c'est dans ma mentalité. Donc moi, ça ne me dérange pas du tout. Voilà, et après... J'estime qu'on arrive à quelque chose de bien au final. Le final est bon, je veux dire, même pour nous en tant que comédiens, je veux dire, c'est intéressant d'avoir ce genre de structure, je veux dire, lorsqu'on répète.
7: Oui, je pense que l'exigence n'empêche pas le respect de l'ensemble de l'équipe et de tous les comédiens qui sont sur scène, bien évidemment. Je vois que sur votre site, au niveau de l'équipe qui constitue Be Back On Stage, nous avons donc toi, Olivier, à la mise en scène. Nous avons pour la gestion des salles et accessoiriste Nathalie, donc ta compagne,
9: oui,
7: ta femme.
9: Oui.
7: Nous avons en régie son et lumière Olivier, oui, assisté par Nathalie. Et au niveau des aides diverses et variées, nous avons Nathanaël Ealing, donc
9: mon fils.
7: Ton fils. Est-ce qu'on peut dire que Be Back On Stage est une histoire de famille?
9: Oui, d'une certaine manière, sous mon impulsion probablement, avec naturellement bon, l'aide effectivement très précieuse de Nathalie qui m'a emboîté le pas. Elle qui connaît la scène autrement, puisque c'est plutôt par des galas de danse classiques qu'elle a œuvré sur scène. Mais voilà, elle est d'une aide précieuse, parce que comme je dis, c'est toujours grâce aux gens qui sont dans l'ombre qu'on peut avoir des gens mis en lumière, quoi. Donc voilà. C'est très important d'avoir des gens sur qui on peut compter. Et en plus, bah, comme c'est mon épouse, bah, je veux dire que ça peut faciliter les choses au niveau de la communication, puisqu'on n'a pas besoin nécessairement de faire des grandes réunions. On est face à face, on se voit. Et c'est plus facile pour gérer la chose. Mais c'est vrai que c'est... Alors, je me considère un peu comme un Rémi Bricard, pour ceux qui ont la référence. Donc, c'est un peu l'homme orchestre, touche à tout. Maintenant, l'avantage, c'est que je ne peux blâmer personne quand il y a un problème, parce que finalement, c'est sur moi que je dois prendre sur moi. Et puis aussi, parfois, on dit qu'on n'est jamais mieux servi par soi-même, peut-être. Peut-être cette idée d'exigence derrière que je me permets, moi, d'avoir envers moi-même. Et voilà, c'est parfois compliqué de la poser parfois à d'autres, assurer une qualité de spectacle et de, voilà, d'installation aussi technique, etc. Et donc mon fils, bah voilà, c'est plutôt un coup de main ponctuel au bar aussi, puis monter, démonter des éléments de scène, puisqu'on joue nous sur boîte noire étant donné que nous sommes itinérants. Donc naturellement, on doit faire beaucoup de manipulations, de montage et de démontage d'éléments de décor, quoi.
7: Oui, effectivement. Je suppose qu'au niveau du théâtre, c'est important aussi que le conjoint ou la conjointe comprenne l'activité du concerné. Je suppose que ça aide dans vos choix, dans votre activité amateur au quotidien. J'ai cru comprendre, Thierry, que ta compagne joue aussi au théâtre, femme plutôt.
10: Oui, c'est ça, ma femme joue et ma fille aussi.
7: Donc c'est une histoire de famille de ton côté également.
10: Également, en effet. Je crois que ça, c'est devenu une passion commune, ce qui nous permet, je vais dire quelque part, un moment de pouvoir peut-être jouer ensemble.
7: C'est une très bonne idée de pouvoir jouer en famille, effectivement. Je pense qu'il est temps pour nous de faire une petite pause musicale. Alors Thierry et Olivier, est-ce que vous avez une musique que vous souhaiteriez que l'on passe à l'instant en radio?
9: Comme la pièce de cette année tourne autour d'un auteur de polar, dont le personnage principal est un détective privé, dans l'archétype même du détective, chapeau vissé sur la tête et par-dessus beige, je propose d'écouter en fait la bande originale d'un vieux film de 1990, il était déjà en couleur, sur le détective privé qui s'appelle Dick Tracy. Voilà, donc très jazzy, et c'est un peu dans l'esprit aussi des musiques choisies lors de notre pièce, voilà, lors de nos représentations.

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1: Et bien voilà, après cette petite pause musicale, nous repartons avec nos deux invités, Olivier et Thierry. Alors Yorick, qu'est-ce que tu vas demander maintenant à nos invités comme question ?
2: Eh bien toujours dans le côté curiosité, je vois sur votre site que vous organisez une tournée provinciale de minimum 6 représentations pour chaque spectacle monté. Est-ce que Olivier, tu peux nous en dire plus ?
3: Oui. Voilà, donc de base à la création de la troupe en 2016, je l'ai voulu en itinérante, premièrement parce qu'il y a le fait qu'on n'a pas de lieu de représentation déjà, donc accueillir un public là où on répète, c'est pas possible, donc ça nous oblige de toute façon à nous produire quelque part, mais on pourrait très bien se produire dans une seule salle. Mais pour moi, le fait de confronter donc mes comédiens à différentes salles, différents plateaux, différentes acoustiques, différents publics aussi, fait partie aussi de leur formation. Donc d'une semaine à l'autre, ils vont devoir jouer par exemple sur un plateau de 6 mètres de large, 4 mètres de profondeur, et puis la semaine suivante, ils vont être sur 12 mètres et 8 mètres de profondeur. La mise en scène est la même, mais ça veut dire qu'il va falloir temporiser, s'adapter. D'autres cas de figure, c'est par exemple, on a une sortie côté court, près de l'avant-scène, et puis dans une salle de village où on joue, on se retrouve avec un mur. Donc impossible de sortir par là, donc il faut adapter, et le moment même, donc le jour même de la présentation, dans l'après-midi, mes comédiens sont convoqués et ils voient la situation et on adapte alors spécifiquement la mise en scène pour les rentrées sorties qui devaient se faire là, on les déplace là où il faut pour que ça marche, et à 8h, boum, c'est parti pour le spectacle. Donc ça demande à développer aussi une capacité d'adaptation qui pour moi est une plus-value dans la formation, je veux dire, de l'apprenti comédien ou l'apprenti comédienne, ne faisant pas de sexisme.
2: Évidemment. C'est vrai que ça demande une capacité d'adaptation et ça permet effectivement aux comédiens de pouvoir s'adapter dans toute situation. Mais le fait de se déplacer comme ça en tournée, ça demande quand même une logistique assez conséquente, non ?
3: Alors premièrement, ça demande du matériel, puisqu'on joue aussi dans des salles de village qui ne sont pas du tout équipées, donc il y a juste une scène et rien d'autre, il n'y a pas de spot, il n'y a pas de son, diffusion sonore ou quoi. Donc là, j'ai dû m'équiper en spot et en son, d'où le fait que je fais de la régie aussi finalement. Et puis, ça demande naturellement de transporter tout cela. Donc on a dû s'équiper d'une remorque fourgon, comme on dit, pour mettre tout ça. Parce qu'on a naturellement des éléments comme des divans, des étagères à transporter. Et toute une boîte noire aussi qu'on a donc sur une structure métallique, un peu comme les DJ, une structure tresse, comme on dit. Mm-hmm. On fait une boîte noire et puis on a tous les rideaux de scène. Et après, on installe donc les éléments de décor. Donc on ne joue pas sur un décor vraiment cage, tapissé, comme on peut voir dans les théâtres, où les troupes sont, on va dire, fixes en quelque sorte dans leur théâtre, parce que ça demanderait beaucoup plus d'adaptation aussi. Il y a des salles où on ne pourrait pas mettre parfois des scènes, on ne saurait pas mettre nécessairement ce décor-là, il faut l'adapter. Donc, alors qu'un pont avec une boîte noire est beaucoup plus mobile, on va dire,

0: qui va remettre les morceaux en place, on va dire, le décor en place, par le jeu, quoi, finalement, le jeu des comédiens.
1: Donc, en quelque sorte, tu forces aussi le public à s'adapter au spectacle qu'il regarde. C'est à lui aussi à faire un effort
0: d'imagination, peut-être,
1: d'imagination.
0: Mais bien soutenu, normalement, par le contexte, par le texte qui est dit et la façon de jouer. Je crois que, naturellement, si on doit jouer dans un cimetière, quelque chose qui serait fantastique, il y a un ton aussi... Mm-hmm. Dans le jeu, qui va mettre une ambiance. On peut avoir aussi directement tout l'ambiance sonore qui va participer aussi à ce décor, on va dire, virtuel.
1: Question un petit peu délicate, puisque lorsque l'on fait une tournée, ça veut dire que l'on joue dans plusieurs salles, donc il y a forcément un coût financier derrière. Comment est-ce qu'une troupe amateur arrive à s'autofinancer pour jouer comme ça en tournée, de manière générale?
0: Bon, naturellement, je ne peux parler que de notre exemple, bien sûr. À la fondation de la troupe, j'ai d'abord injecté de l'argent personnel qui a après été récupéré au fur et à mesure des années. Et c'est simplement sur base des rentrées financières, donc de la tournée, de chaque tournée, qu'on peut financer finalement les suivantes. J'ai aussi, naturellement, mon épouse en charge de la trésorerie et... comment dire, parfois on peut être amené en tant que metteur en scène à choisir une certaine facilité en disant oh, « tiens, je vais acheter ça pour faire ceci » et puis on me dit « non ». Ah, et donc ça m'oblige à aussi hein, parfois me réinventer autrement, je veux dire, de devoir chercher d'autres solutions moins chères et qui finalement sont tout aussi fonctionnelles. Et donc ça permet aussi de ne pas dépenser nécessairement parfois pour 30 secondes de jeu, mettre 100 euros sur un accessoire qui finalement ne sera peut-être pas utile. On peut le faire autrement ou le symboliser autrement ou le jouer autrement. Voilà, donc c'est vrai que c'est toute une adaptation à avoir et puis c'est une comptabilité naturellement très très stricte. Pour éviter les dépenses superflues. Tout en gardant un prix d'entrée aussi plancher, parce que c'est aussi une volonté de notre part, que ça ne grève pas le budget des gens qui viennent nous voir. Donc c'est vrai qu'on doit jouer sur différents tableaux, et puis on équilibre finalement le budget sur toute la tournée. Donc si même on a une représentation qui serait en négatif, ça peut arriver qu'on soit en perte sur une représentation, mm-hmm. C'est le fait de compenser cela par le fait d'être en bonus sur d'autres. Tout simplement. Et l'idée, c'est d'arriver à quelque chose de sain au minimum, enfin en tout cas à l'équilibre, à la fin de la présentation, que ça ne coûte pas à la compagnie. Tant que ça ne coûte pas, c'est déjà une bonne chose.
1: Donc les discussions peuvent être parfois animées entre le fromage et le dessert en repas de famille?
0: Ça va encore. Mais au début, peut-être, oui. Mais maintenant, c'est un pli, finalement, que j'ai pris, avec beaucoup de récupération. Plutôt que d'acheter, par exemple, peut-être du bois tout fait, on va chercher une palette qui est donnée à gauche, à droite. Alors, il faut un peu d'huile de coude, il faut déclouer les choses, il faut poncer. Ça prend plus de temps, mais finalement, on arrive peut-être à un résultat identique pour un prix moindre, vu le prix du bois en plus à l'heure actuelle. Naturellement, ce n'est pas la facilité. Ça, c'est sûr qu'on ne cherche pas la facilité, parce que c'est la meilleure façon de dépenser de l'argent, c'est de prendre le chemin de la facilité. Oui.
1: Oui, effectivement. Et je pense qu'il y a aussi peut-être un côté fédérateur entre les compagnies qui peuvent aussi se prêter tel ou tel accessoire afin d'éviter un achat inutile. Ça t'est déjà arrivé?
0: Alors, au niveau de prêt comme ça, vraiment, d'une autre troupe, je n'ai jamais encore eu l'occasion de le pratiquer. Maintenant, j'ai toujours trouvé, je veux dire, ce qu'il me fallait, parfois un peu au petit bonheur de la chance. Pour une des représentations, enfin une des pièces que j'avais montées, il me fallait un frigo congélo. En faisant un peu la promotion à gauche, à droite, j'ai trouvé un frigo congélo sur le bord de la route qui était esselé, là, comme ça, déposé, et je l'ai ramassé. Il nous a servi pour les représentations. Donc voilà, généralement, quand on trouve assez facilement, il y a aussi beaucoup de sites de donneries, etc., sur Internet, on trouve quand même pas mal de choses. Maintenant, oui, mutualiser, de toute façon, c'est certainement des éléments qu'on doit mettre en place de plus en plus. Pour éviter justement ces dépenses inutiles, mutualiser aussi bien les équipements techniques, équipements de scène, etc.
1: Alors avant de nous citer toutes les dates de votre tournée 2026, est-ce que vous pourriez tous les deux nous rappeler un petit peu le pitch de La Page Blanche qui va se jouer très très prochainement?
2: Oui, mais sans trop dévoiler non plus. Donc l'histoire, c'est un écrivain qui a un trou, qui a un petit souci, je veux dire, au niveau de son inspiration. Et donc, à un moment, ce qui va arriver, c'est que son ami va débarquer, va vouloir l'aider du mieux qu'il peut, et surtout avec les moyens que lui trouve, avec sa façon de voir les choses, avec sa façon d'amener les choses. Et il va ramener des personnages, je vais dire, il va ramener notamment un personnage sur scène qui va être un peu, un peu trouble-fête par moment, et des autres personnes qui gravitent autour de l'écrivain qui vont aussi entrer en scène et tout cela va se mêler sur la scène et changer, je veux dire, dans la bonne humeur.
1: Mais on se réjouit d'un

0: de voir cela. Olivier, est-ce que tu peux nous donner les dates de votre tournée?
1: Alors oui, ben on commence le 3 octobre. Alors on passe par Villers-sous-Tours, qui est donc un hameau, on va dire, un village de la commune d'Antine. Et puis nous irons à Warem, dans la salle de l'IPS, la grande salle de l'IPS, le 10 octobre, donc encore un samedi. Nous avons une petite pause le 17. Là, on ne joue pas le samedi 17, mais on va alors au samedi 24 octobre dans la commune de Holne, dans la salle Théo Dubois. Donc là aussi, on joue dans un village, puisque c'est une des spécificités aussi de la troupe, c'est de ne pas se concentrer que sur les villes, mais aussi d'aller porter les spectacles dans les villages. Et on termine par un troisième village, on termine on dit la tournée des villages, le 7 novembre à Richelle, juste à côté de Visé, dans la salle Notre Club. Et puis alors, on aura trois dates, mais sur deux lieux. Donc le samedi 14 novembre, on passe par le centre culturel de Serein, dans la petite salle du haut. Et puis, on terminera en beauté à Liège, donc dans le théâtre Les Warous, le samedi 21 novembre. Et aussi, une date le dimanche, donc 22 novembre. Là, notamment, le spectacle se donnera à 15h. Toutes les autres dates, les samedis, c'est les spectacles à 20h.
0: Ok, je suppose qu'on peut trouver les infos pour les réservations sur votre site qui est, rappelle-le-moi.
1: Voilà, mais c'est pas compliqué, enfin entre guillemets, parce que c'est vrai que c'est un nom anglophone, mais c'est www.bebackonstage, donc BACKONSTAGE.BE. Voilà, il y a un onglet réservation, donc tout est expliqué là-bas, ça se fait par versement bancaire. Et les places chez nous sont aussi numérotées nominativement, donc il n'y a vraiment pas de problème. Tout est fait pour que les gens ne soient pas obligés de se presser pour avoir une bonne place. Ils ont la place qu'ils ont réservée au fur et à mesure, quoi. Comme ça, tout est mis en place et ils peuvent profiter d'une soirée tranquille et si possible humoristique.
0: C'est parfait, une excellente pièce, d'excellents comédiens, un prix très démocratique. Une tournée assez conséquente, donc pas d'excuses, il y aura forcément une date qui pourra vous plaire. Donc nous vous souhaitons une bonne, comme on dit, pour votre démarrage qui arrive très très bientôt. Et du coup, Christophe,
2: Oui, Yorick.
0: concernant nos activités propres aux autres compagnies affiliées à l'Alta, qu'en est-il?
2: Alors, avant peut-être de parler de l'agenda de la semaine, enfin du mois qui suit, est-ce qu'on ne parlerait pas bien d'une autre fonctionnalité de l'Alta qui propose des stages amateurs, aux comédiens ou aux personnes extérieures des
0: Tout à fait. A-t-on un stage de prévu récemment?
2: Il y a un stage prévu récemment, mais je te le laisse en parler.
0: Alors, il s'agit de l'introduction au jeu clownesque animé par la très connue Hélène Pirène, qui se dit artisane du spectacle vivant, clown, pédagogue et metteuse en scène. Donc, c'est un excellent apprentissage que vous pourrez suivre, accessible à tout public. Donc c'est le concept de nos stages à l'association liégeoise des théâtres amateurs, c'est de rendre les stages vraiment accessibles à tout public sans prérequis pour vous faire goûter le théâtre amateur sous toutes ses formes. Donc ce stage se déroulera en deux jours, les samedis 7 et dimanche 8 novembre à la salle La Localienne à Hermal-sous-Argenteau. Donc vous trouverez toutes les informations sur notre site alta-théâtre.be/stage au pluriel.
2: Merci Yorick pour la présentation du stage. Alors, quelques petits rappels au niveau des dates par rapport au calendrier et des pièces proposées. Il y a d'abord le Repas des Fauves au Théâtre du Souffle, qui vont jouer au Moderne, donc à Liège, fin septembre. Les Enfants d'Édouard au Cursalamalek, au Cercle Saint-Jean-Baptiste à Montdison, de nouveau le vendredi 25, samedi 26 et dimanche 4 octobre. Il y a Oscar, joué par les Branquignols au Centre culturel de Soumagne, fin du mois de septembre ainsi que le 9 et 10 octobre. Il y a Le Forbier au théâtre Aléna à Liège qui se joue de nouveau fin septembre et durant tout le mois d'octobre, ou une grosse partie du mois d'octobre. Et alors La Page Blanche, dont on vient de parler, par les Bebac on Stage, tout le mois d'octobre et le mois de novembre. Bien évidemment, pour plus de facilité, vous allez retrouver toutes les infos et les réservations sur notre site internet alta-théâtre.be.
0: Merci Thierry, merci Olivier d'avoir répondu présent à cette émission pour notre association. Nous vous souhaitons vraiment plein de succès pour votre pièce et on se réjouit de venir vous applaudir sur scène. Je pense que Christophe et moi, nous avons déjà pris rendez-vous et on s'en réjouit d'avance.
3: Merci voilà. À vous.
1: Merci à vous.
2: Merci Olivier, merci Thierry. Au revoir.
0: Excellent après-midi.
2: Excellent après-midi.

0: C'était en coulisses à l'instant sur RCF Liège avec nos amis de l'Alta. Et à 12h30 sur RCF Liège, on s'informe sur l'actualité de notre région avec Denis de Levinfos. Bonjour Denis.
1: Bonjour Christophe, bonjour à toutes, bonjour à tous. L'évêque de Liège condamne ce matin les violences survenues à Liège ces derniers jours et refuse de stigmatiser toute une jeunesse. Découverte du documentaire « Dans les ruches » dans ce journal, il est dédié à la santé mentale. Et puis l'impressionnisme, une histoire belge, une exposition à découvrir dès ce vendredi en Cité Ardente.
0: Alors que le calme est revenu à Liège, Mgr Delville condamne les violences et refuse de stigmatiser la jeunesse.
1: L'évêque de Liège, également référendaire pour l'enseignement catholique en Belgique francophone et germanophone, condamne fermement la violence et refuse que toute une jeunesse en porte le poids. Il salue les gestes de solidarité, exprime sa proximité aux enseignants et appelle chacun à devenir artisan de paix. Les événements qui secouent Liège depuis plusieurs jours me touchent profondément, déclare-t-il, et ajoute entendre l'inquiétude de nombreux jeunes face aux coûts et aux conditions de leurs études, ainsi que face à leur avenir. Des préoccupations qui méritent d'être entendues et prises au sérieux, plaide encore l'évêque de Liège.
0: À Liège toujours, les trottinettes électriques en libre service sont retirées du centre-ville.
1: La société DOT a constaté la perte de 6 trottinettes et 3 vélos brûlés suite aux manifestations des derniers jours. En conséquence, le service a été temporairement suspendu à la demande de la ville et de la police. Outre le risque de blessures dû au feu et à l'explosion de la batterie, des risques liés à la fumée sont bien connus. Nos équipes procèdent actuellement au retrait complet de notre flotte, indique l'entreprise de location de ces véhicules. Il faudra donc patienter avant de pouvoir à nouveau profiter de ce service de mobilité partagée.
0: La semaine de la santé mentale se déroule en Wallonie et à Bruxelles jusqu'à dimanche, une thématique développée par 3 réalisateurs belges et français.
1: Selon l'OMS, l'Organisation mondiale de la santé, une personne sur 4 souffrira d'un trouble mental à un moment de sa vie. Un postulat dont s'emparent les réalisateurs Christophe Hermans, Amandine Bisqueret et Mathias Demar dans le documentaire « Dans les ruches ». Le film suit 3 mères qui ont un point commun, celui d'avoir un fils adulte atteint de troubles psychologiques. Pour les 3 réalisateurs, Dans les ruches se veut avant tout être un outil de dialogue.
2: On aborde des sujets pour moi qui sont très politiques dans ce film. Sauf qu'on ne prend pas cette direction de revendication. On essaye juste par le biais d'un quotidien de pouvoir essayer de traduire d'une réalité, même si faire du documentaire, c'est aussi l'aborder via un point de vue, mais que ce point de vue soulève des questions plutôt sociétales, politiques, pour essayer de faire éclore un lieu de discussion, de partage, pour y amener des réponses. Mais je pense que si nous allons trop dans la revendication, nous perdons quelque part des spectateurs et nous perdons notre force, en fait, de convaincre. Et à partir de là, ça peut amener des sujets de discussion, alors que les spectateurs ou que les politiques s'en emparent, c'est une bonne chose, pour créer justement quelque chose qui manque aujourd'hui dans notre société, c'est la question du lien.
1: Dans les ruches, un documentaire à découvrir fin novembre à Liège dans le cadre des rencontres internationales du film politique.
0: Le musée de la Beuverie accueille une nouvelle exposition dédiée à l'impressionnisme.
1: L'impressionnisme, une histoire belge, voilà le titre de cet événement mis sur pied par Tempora à découvrir dès ce vendredi à Liège au musée de la Beuverie. Rassemblant près de 150 chefs-d'œuvre issus de collections prestigieuses belges et internationales, l'exposition met en relation maîtres français et avant-garde belge au sein d'une scénographie pensée en résonance avec l'architecture des lieux. Une réflexion qui permet aussi une relecture accessible à tous autour du rôle joué par la Belgique dans l'essor de l'avant-garde européenne. À l'occasion de cette exposition, un catalogue de près de 300 pages est publié. Il est illustré par plus de 150 reproductions d'œuvres. L'impressionnisme, une histoire belge, c'est à découvrir dès aujourd'hui.
0: Et enfin, un sujet sport. Standard Charleroi se joue sans supporters ce dimanche.
1: En raison des incidents survenus, Christophe, lors de la fin de leur dernier duel, le Standard de Liège et le Sporting de Charleroi s'affronteront dans un stade de Sclessin à huis clos ce dimanche. Les deux camps regrettent évidemment la nature de la sanction et s'attendent à une atmosphère semblable à celle des rencontres de la période Covid. Punir 24 000 personnes pour les agissements de quelques-uns n'est pas une solution, déclarait notamment Pierre-Yves Hendricks, directeur général du Sporting de Charleroi sur la RTBF. C'est la fin de ce journal. Excellent après-midi évidemment à l'écoute de nos programmes. Quant à nous, eh bien, on se retrouve lundi à 8h du matin pour la suite de votre actualité locale.

0: Et après le journal régional, place aux actualités musicales sur RCF Liège avec Bernard Gabriel.
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2: Ah, je suis ravi de retrouver l'antenne pour vous partager des découvertes musicales avec la complicité de Patrick Tuta, la technique.
3: Et je suis ravi de vous retrouver, Bernard, et de retrouver également nos auditeurs.
2: Et il y aura pas mal d'artistes belges aujourd'hui, cela devrait te plaire, Patrick.
3: Oui, moi qui suis l'instigateur de l'émission Talent Belge, pour moi c'est toujours une fierté d'entendre nos artistes sur nos ondes.
2: Et on va commencer en douceur avec une chanteuse bruxelloise, ML.

0: station balnéaire avec Marie-Laetitia, alias ML. Et on va rester dans la région bruxelloise avec Noé Prechef, qui lui évoque les rues de l'humanité avec son nouveau titre.
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Merci Noé Préchoff. Et maintenant, une autre artiste belge qui était très attendue en ce début d'automne, c'est Anouk Klein, de la 13e promotion de la Starac. Elle a sorti son premier single. Elle l'a d'ailleurs défendu sur la scène de la Grand Place pour la fête de la communauté française. Et elle cartonne déjà sur les plateformes de streaming avec ce titre « Tapot ».

premier single d'Anouk, Tapo. Et alors que la 14e promotion de la Starac fera son apparition sur TF1 le 18 octobre, une autre artiste de la saison 13 sort un nouveau titre, c'est Jeanne Viard. Son titre Papier d'Arménie. C'est une star académicienne hypersensible. Elle avait déjà rencontré un public avec Respire Fort et elle a déjà sorti un EP avec 7 titres. Les Papiers d'Arménie qui évoquent ses racines arméniennes est le premier de ses 7 titres.

Jeanne nous proposait Papier d'Arménie. Et je suis toujours à l'affût des albums susceptibles d'être nominés aux prochaines victoires de la musique. L'an dernier, l'album de feu Chatterton me semblait une évidence. Et cette année, c'est celui de Camille qui me semble une évidence. C'est un album qui a pour titre The Son of Milk et elle y évoque les joies de la vie de famille. À nouveau très originale, elle explore différentes facettes de la vie d'une jeune mère et dans Une journée pour elle, elle évoque la nécessité pour une mère de prendre du temps pour elle.

Camille, extrait de l'album The Sound of Milk, le son du lait. Un triptyque construit sur une dizaine d'années avec des sons captés au fil de sa vie de jeune mère. Les trois parties de l'album sont en lien avec l'évolution de la cellule familiale. Il y a d'abord la naissance, 2015, puis l'enfance, 2020, et enfin l'adolescence, en 2025. L'artiste y célèbre la joie comme force vitale dans une époque troublée. Elle veut rallumer les étoiles là où elles se sont éteintes, et cela donne notamment trois versions de la chanson « Si tu souris aux anges » que j'ai déjà passée dans l'émission. En fonction des périodes de la vie, donc cette chanson prend une dimension différente. Et comme j'ai déjà passé « Si tu souris aux anges », je vous propose un autre extrait de cet album qui souligne la grande musicalité de Camille, « Les cocos ».

0: The Scent of Milk de Camille, c'est mon coup de cœur du mois de septembre. Et un autre coup de cœur de cette année, que j'ai déjà évoqué dans la chanson Dans l'âme, c'est l'album Sol d'Ezekiel Payès. J'avais promis d'autres titres de cet album particulièrement lumineux, inspiré par des musiques brésiliennes. Alors aujourd'hui, ce sera C'est loin. Et Patrick me dit que ce sera déjà la dernière chanson pour cette émission.
1: Et oui, malheureusement, il est temps de se quitter, Bernard.
0: Merci pour votre écoute. On se retrouve dans une semaine.
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1: Le prix Nobel de la paix 2026 décerné à la Sud-Africaine Navi Pillay, juge à la Cour pénale internationale. Un soutien appuyé à la justice à l'heure où ces institutions sont plus que jamais attaquées, explique le comité Nobel. Son portrait juste après les titres. Deux journées de discussion s'ouvrent ce vendredi à Miami entre négociateurs ukrainiens et états-uniens. Plusieurs Européens ont cette fois été conviés avec un objectif, trouver des nouvelles solutions pour mettre fin à la guerre en Ukraine. Les exécutions se poursuivent aux États-Unis. Celle prévue aujourd'hui revêt de la torture, dénonce l'ONU. Le condamné, auteur d'une tuerie sur une base militaire en 2009, sera fusillé par des militaires, diffusé en direct. Et puis dans ce journal, nous irons à New Delhi. New Delhi qui se prépare à accueillir demain une importante manifestation menée par le parti des cafards contre la récente révision des listes électorales.
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1: Bonjour à tous. Navanathem Navi Pillay, prix Nobel de la paix 2026. Le comité Nobel l'a révélé il y a 2 heures maintenant. Cette femme sud-africaine, ancienne militante contre l'apartheid, haut-commissaire des Nations Unies aux droits de l'homme, juge à la Cour pénale internationale, est récompensée pour ses efforts visant à promouvoir la paix et le droit international. C'est le parcours de toute une vie qui est ainsi primé aujourd'hui. Les détails avec Xavier Sartre.
3: C'est le rôle de Navi Pillay, qualifié par le président du comité Nobel de déterminant pour garantir que les crimes de guerre, les crimes contre l'humanité et le génocide fassent objet de poursuites judiciaires, qui a été récompensée. Cette Sud-Africaine de 85 ans a passé toute sa vie à être aux avant-postes de l'engagement en faveur des droits de l'homme. Née dans un pays où la ségrégation raciale est une politique d'État, elle est la première femme à ouvrir un cabinet d'avocat dans la province du Natal. Elle y défend les victimes de l'apartheid, dénonçant la torture et les conditions de détention des prisonniers politiques. Cet engagement lui vaut sans doute d'être nommée par Nelson Mandela après la fin de l'apartheid, première femme de couleur à la Cour suprême de l'Afrique du Sud. Dans la foulée, nous sommes en 1995, elle est élue par les Nations Unies pour être juge au Tribunal pénal international pour le Rwanda. En 2003, elle fait partie des premiers juges de la toute nouvelle Cour pénale internationale et en 2008, elle est nommée haut-commissaire aux droits de l'homme de l'ONU, poste qu'elle occupera jusqu'en 2014. Sa carrière ne s'arrête pas là. Elle occupe divers postes au sein de la Cour internationale de justice de l'ONU ou au sein de la commission d'enquête de l'ONU sur les crimes israéliens dans la bande de Gaza. Pour le comité Nobel, cette récompense intervient à l'heure où la justice internationale est attaquée.
1: Xavier Sartre. La paix est dans l'impasse dans de nombreuses régions du monde, notamment en Éthiopie, dont le Premier ministre avait reçu le prix Nobel de la paix en 2019. On apprend ce vendredi que les forces rebelles tigréennes, en guerre ouverte depuis 2 semaines contre l'armée fédérale éthiopienne, se sont repliées dans 2 villes du nord du Tigré, près de l'Érythrée voisine, elle-même accusée par Addis Abeba de soutenir militairement les rebelles tigréens. Autre terrain de guerre où la paix semble loin, l'Ukraine. Les négociateurs ukrainiens rencontrent ce vendredi en Floride les émissaires de Donald Trump, Steve Witkoff et Jared Kushner. Des discussions prévues sur 2 jours avec l'espoir de relancer les efforts pour mettre fin au conflit avec la Russie. Les bombardements russes ont été particulièrement meurtriers cette dernière semaine, tuant au moins 85 civils, rapportent les Nations Unies. À Kiev, les précisions d'Emmanuel Chaz.
4: C'est une nouvelle séquence diplomatique qui s'ouvre aujourd'hui entre les délégations ukrainiennes et états-uniennes à Miami, à la table des négociations qui va envoyer plusieurs hauts responsables ukrainiens, dont Roustem Oumierov et Kirilo Budanov. L'Ukraine entend notamment obtenir un renforcement de sa défense antiaérienne et davantage de garanties de sécurité. Selon Volodymyr Zelensky, les alliés européens sont également associés aux discussions. Le président ukrainien précise que des représentants français, allemands et britanniques, ainsi que de l'Union européenne et de l'OTAN ont été conviés. De son côté, Washington évoque de nouvelles propositions pour sortir de l'impasse diplomatique et l'enjeu est de taille puisque de l'aveu même du côté américain via le secrétaire d'État Marco Rubio, les négociations diplomatiques peinent à aboutir. Sur le terrain, la Russie ne montre aucune velléité d'arrêt des combats. Mercredi, un missile s'écrasait contre un immeuble d'habitation à Priluki dans la région de Tchernihiv, tuant 22 personnes, dont 5 enfants. Et en blessant 54. Hier, une bombe planante a été lancée sur Kramatorsk, dans la région de Donetsk. Elle a tué 33 personnes et en a blessé 18 autres en s'abattant sur 2 bus de ligne. Emmanuel Chaz, Kiev, RFI pour Radio Vatican.
1: Et l'Ukraine qui intensifie également ses frappes en Russie. Une attaque de drone a détruit plusieurs unités d'un centre de données du géant Yandex, surnommé le Google russe, a annoncé vendredi l'entreprise. La veille déjà, une attaque ukrainienne avait visé un autre centre de données de Yandex, situé à environ 300 km au sud-est de Moscou. La guerre en Ukraine qui sera également au cœur des discussions d'un sommet régional organisé ce vendredi à Avadza au Turkménistan. Y sont conviés plusieurs dirigeants de la région, dont le président russe Vladimir Poutine et son homologue iranien Massoud Pezeshkian. Il sera également question de la guerre en Iran. À ce propos, le président iranien a déclaré au sommet que les négociations avec Washington ne pouvaient réussir qu'en l'absence de pression et de menaces. Nouvelle exécution aux États-Unis. Le condamné, auteur d'une tuerie dans une base militaire américaine au Texas en 2009, sera mis à mort par un peloton d'exécution, une première dans le pays depuis la Seconde Guerre mondiale. Le Pentagone a annoncé que la mise à mort serait diffusée en direct, une mise en scène condamnée par les Nations Unies. Le Haut Commissariat de l'ONU aux droits de l'homme dénonce une forme de torture, Cécile Mérieux.
0: Oui, Alexandra, cette diffusion en direct équivaut à une exécution publique, selon le Haut Commissariat, sans à celle pratiquée en Iran ou en Afghanistan, pourtant critiquée par le président états-unien lui-même. Selon l'instance internationale, c'est une violation de l'interdiction absolue de la torture, car les exécutions publiques constituent une forme de traitement cruel, inhumain ou dégradant. Le condamné en question est un états-unien musulman d'origine palestinienne. Psychiatre militaire, Nidal Hassan a ouvert le feu en 2009 dans un centre médical de la base de Fort Hood, au Texas. La tuerie a fait 13 morts, dont 12 soldats et des dizaines de blessés. Considéré comme un loup solitaire du groupe djihadiste Al-Qaïda, Nidal Hassan entendait empêcher les soldats de participer à une guerre qu'il jugeait illégale en Afghanistan et en Irak. Il a été condamné à mort en 2013, exécution prévue le 3 décembre publiquement pour l'exemple. C'est un nouvel épisode polémique après l'échec de l'exécution de Christa Pike il y a 10 jours, qui a survécu aux injections létales. L'Église ne change pas sa position. La peine de mort est une mesure inhumaine qui blesse la dignité personnelle, dignité dont chacun jouit en tant qu'enfant de Dieu. C'est inscrit depuis 2018 par le pape François dans le catéchisme de l'Église catholique.
1: Merci Cécile Mérieux. Le Haut Commissariat de l'ONU aux droits de l'homme qui s'inquiète également des incidents liés aux manifestations des lycéens en France. Lors d'un point presse à Genève aujourd'hui, une porte-parole du Haut Commissariat a appelé au maintien de rassemblements pacifiques et à un usage proportionné de la force. Manifestation en cours de préparation dans la capitale indienne. La grogne monte dans le pays contre la révision des listes électorales. 130 millions de personnes ont été rayées des listes depuis l'an dernier. L'opposition et la société civile accusent le gouvernement d'effacer des électeurs pour se maintenir au pouvoir. Demain, un mouvement de jeunes, le parti des cafards, lancera une grande manifestation à New Delhi. Des dizaines de milliers de personnes sont attendues. Sur place, Emmanuel Derville.
5: Le gouvernement de Narendra Modi est déterminé à limiter au maximum la manifestation de samedi. Une soixantaine de stations de métro seront fermées, des trains ont été annulés et la police a refusé d'autoriser le rassemblement prévu dans le centre de la capitale indienne. Les autorités anticipent 50 000 protestataires. Elles ont déployé 23 000 paramilitaires et des milliers de policiers. De son côté, le parti des cafards qui organise la manifestation affirme que plusieurs de ses militants ont été arrêtés. Il dénonce une manœuvre d'intimidation et n'a pas l'intention de reculer. Il exige la démission du chef de la commission électorale. Il demande aussi une enquête sur les irrégularités dans la révision des listes qui ont été mises à jour par la presse indienne. L'organisation tient le Premier ministre Modi pour responsable. C'est lui qui avait choisi le numéro 1 de la commission l'an dernier. Mais pour l'instant, le pouvoir refuse de céder aux manifestants et des affrontements avec la police paraissent inévitables. New Delhi, Emmanuel Derville, Radio Vatican.
1: En visite au Pakistan depuis hier, le secrétaire du Saint-Siège pour les relations avec les États et les organisations internationales rencontre ce vendredi l'épiscopat pakistanais. Monseigneur Paul-Richard Gallagher doit ensuite participer à une conférence sur les 75 ans des relations diplomatiques entre le Saint-Siège et la République islamique. Et puis on termine ce journal au Vatican où se poursuit aujourd'hui l'assemblée convoquée par Léon XIV consacrée à l'exhortation apostolique sur l'amour dans la famille à Maurice Laetitia. Patriarche et évêque du monde entier échange depuis ce matin en salle Paul VI sur le thème des jeunes et la découverte de la vocation du mariage. C'est la fin de ce journal. Retour de l'actualité en langue française à 18h, heure de Rome. Vous serez en compagnie de Cécile Mérieux. D'ici là, une très belle après-midi à vous.

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0: 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Et voici un nouvel épisode des Inattendus du texte. On y retrouve Sarah Sorgi. Aujourd'hui, elle s'intéresse à Anne.
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2: Bonjour à toutes et à tous et bienvenue dans les Inattendus du texte, l'émission qui vous invite à redécouvrir les femmes des textes sacrés sous un autre regard. Aujourd'hui, nous allons nous intéresser à Anne, la mère de Samuel, une femme dont l'histoire est marquée par la souffrance, la maternité, la prière, mais aussi par une parole particulièrement forte. Pour en parler, je suis à nouveau en compagnie de Myriam Tonus, théologienne
3: bonjour.
2: Et autrice. Bonjour. Théologienne et autrice que je remercie d'ailleurs d'être avec nous. Pour commencer, qui est Anne et dans quel contexte la Bible nous présente-t-elle cette femme ?
3: Alors, Anne est une femme qui est, je dirais, dans bon milieu. Son mari est prêtre, Elkana. C'est un couple qui s'aime, mais qui souffre, alors comme déjà Sarah et Abraham, d'un grand mal, même s'ils sont plus jeunes, précise quand même. Ils souffrent d'un grand malheur, c'est que Anne est stérile. Et si Elkana, son mari, semble accepter, consentir à ce manque, Anne, elle, en éprouve un immense chagrin, une immense douleur. L'histoire de Anne commence comme ça, par le fait que, même si son mari essaye de la réconforter, eh bien non, tous les jours, alors que fait Anne ? Elle ne se morfond pas chez elle, elle va au temple. Et là, tous les jours, elle va devant Dieu prier, pleurer, je dirais presque déverser sa souffrance aux pieds de Dieu, sans récrimination. D'ailleurs, on n'a pas tous les mots qu'elle utilise, mais ce que l'on sait, c'est qu'elle est vraiment, vraiment atteinte au plus profond de sa chair.
2: Vous l'avez dit, Anne apparaît donc dans un contexte où la maternité occupe une place particulièrement importante dans
3: oui.
2: la vie d'une femme.
3: Oui, mais ça, je vais dire, dans anciennes époques, c'était particulièrement important parce que la place de l'enfant était différente, parce qu'un homme se définissait aussi par sa descendance. Mais il faut bien remarquer quand même qu'aujourd'hui encore, pour beaucoup de femmes, lorsqu'on découvre qu'il y a une stérilité, c'est quelque chose d'extrêmement difficile à vivre. Même si aujourd'hui, la médecine permet de trouver des solutions. Pour une femme et même pour le couple, la stérilité, c'est véritablement un choc.
2: Alors Anne, qui n'a pas d'enfant, elle est confrontée à Pénina. Quelle place cette absence voilà. d'enfant occupe-t-elle dans son histoire ?
3: Mais c'est un fait très banal, je vais dire, malheureusement, et qui continue aussi. Lorsqu'on désire ardemment, par exemple, avoir un enfant et qu'on croise une femme enceinte, c'est une souffrance. C'est un réflexe de souffrance, parce qu'on peut se demander, mais pourquoi est-ce que l'autre a le bonheur que je souhaite ? Pourquoi est-ce que ça m'arrive à moi ? Et puis éventuellement, qu'est-ce que j'ai fait ? On disait, qu'est-ce que j'ai fait au bon Dieu, etc. Donc, ça accroît, la vue d'une femme enceinte accroît la souffrance de celle qui ne peut pas l'être.
2: Et donc, Anne est profondément blessée par les paroles et les
3: oui.
2: provocations de Pénina.
3: Oui, il faut bien dire que Pénina n'est pas un personnage extrêmement sympathique, qui, je dirais, n'a aucune compassion, aucune empathie vis-à-vis de cette femme qui est quand même, je dirais, sa sœur humaine. Enfin, pas sa sœur familiale, hein, mais enfin, elle peut la considérer comme un autre elle-même, une autre elle-même. Et non, elle n'a aucune compassion et donc elle l'accable plutôt, disons. Et donc, elle accroît encore. Donc, vraiment, le texte insiste sur le fait que, d'où qu'on se tourne, on voit que Anne ramasse vraiment coup sur coup et souffrance sur souffrance.
2: Donc, face à cette souffrance, Anne va se tourner vers Dieu. Et sa manière
3: voilà.
2: de prier va d'ailleurs provoquer un malentendu assez étonnant avec le prêtre Élie.
3: Oui, évidemment. Donc, j'ai dit, elle va au temple tous les jours. Elle se dépose là et donc elle pleure, elle soupire. On sait que dans l'Orient, les manifestations de désespoir sont plus manifestes et parfois plus bruyantes que chez nous. Et c'est pas du tout une critique, hein. Et donc, le prêtre qui est là, en vigie au temple, pense qu'elle est ivre. Hein, que c'est une ivrogne qui vient tous les jours se poser au temple, qui radote, dont on ne sait pas très bien ce qu'il fait. Et nouveau coup, évidemment. Nouveau coup du sort, parce que nous savons que ce n'est pas vrai. Mais voilà la malheureuse Anne qui se voit en but maintenant, en plus encore, aux paroles blessantes de ce prêtre. Et là, quand même, elle va réagir avec... Non, pas de colère. Ce n'est pas une femme en colère, mais une espèce de réaction de dignité. Non, je ne suis pas ivre. Je dépose ma souffrance aux pieds du Seigneur. Et là, à ce moment-là, on n'entend plus Élie, le prêtre. Je pense qu'elle a compris. Elle va lui dire « Je suis une femme qui souffre. » Voilà, tout est dit. Et c'est devant l'Éternel que je répands mon âme. C'est joli, hein?
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2: Alors, ce qui est intéressant, Myriam Tonus, c'est que Anne ose répondre au prêtre et lui expliquer sa situation. Peut-on voir dans cette scène une femme qui prend la parole et qui défend sa propre expérience ?
3: Oui, mais c'est ça, c'est exactement ça. C'est de dire, mais je pense que le fait que son mari, qui est quand même un personnage important, socialement, la soutient, essaye de la consoler, se montre vraiment très, très, très prévenant avec elle, ça lui donne une force. Elkanah n'est pas un homme égoïste, et si sa femme avait dû être totalement stérile jusqu'à la fin de leur jour, il ne l'aurait pas répudiée, je pense. Donc, je pense que c'est aussi le fait qu'elle est soutenue, et qu'elle ne le manifeste pas encore, mais nous le savons, on pressent bien que Dieu écoute ses prières et qu'il ne la prend certainement pas pour une ivrogne.
2: Donc Anne a une voix, et cette voix va aussi se traduire par une promesse faite à Dieu.
3: Ah,
2: si
3: voilà.
2: Elle reçoit un fils, elle le consacrera au Seigneur. Comment comprend cette promesse ?
3: Eh bien, je pense que c'est vraiment une femme généreuse, Anne, et qui non seulement ne fait pas de sa souffrance un refuge... ni pour la colère, ni pour la revendication, ni pour une position victimaire. Elle dit « Je souffre, je suis une femme en souffrance. » Et Dieu va l'entendre, bien entendu. Et à ce moment-là, parce qu'elle a été... Et de toute façon, elle dit « Si elle a un enfant, elle parle à Dieu. De toute façon, ce n'est pas pour moi. Je ne vais pas m'agripper à lui. Ce ne sera pas mon enfant. Je vais le mettre au monde, mais ce ne sera pas mon enfant. Mais il sera pour toi. Il sera à ton service. » Donc, c'est une femme qui a... Je trouve, elle dit déjà, ben, mon fils... alors, je ne vais pas dire, il fera ce qu'il voudra, parce que quand même, si on est voué, effectivement, le petit Samuel va être au temple dès son enfance. Mais elle ne le garde pas pour lui. Ça ne va pas être mon petit, mon bébé, mon fils, etc.
2: Et lorsque Samuel naît, Anne tient sa promesse et le confie à Élie.
3: Ah oui.
2: Comment
3: ah
2: comprendre oui, ce choix qui peut sembler particulièrement difficile pour une mère ?
3: Ah, c'est difficile pour nous, mais à l'époque, ce n'était pas une pratique si rare que ça. Quand la foi, la place de la foi dans la vie des humains était telle que... Puis on disait, il faut, si un homme doit un jour servir Dieu, ben ce sera dès son enfance. Ceci fait dans des religions païennes, donc il y avait des petites filles qu'on destinait à devenir vestales, hein. Les récits nous le disent. Donc on ne peut pas faire la comparaison entre le sentiment maternel tel qu'il est vécu aujourd'hui et tel qu'il était vécu à l'époque. Je ne dis pas qu'il n'existait pas. On a vu l'attachement de Sarah à Isaac et celui de Hagar à son fils Ismaël. C'est pas... Mais je dirais que c'est l'instinct de possession et de garder l'enfant dans le cercle strictement familial, maternel, etc. n'était pas rare du tout, n'était plutôt... Excuse-moi. Le fait de garder un enfant dans le cercle familial, dans le cercle maternel, ce n'était pas la pratique de l'époque. Voilà. Et donc, nous avons parfois un peu de mal à comprendre cette espèce d'oblation. Mais en fait, c'est un remerciement. Dieu m'a donné un enfant. En fait, ce que je souhaitais, ce que je désirais ardemment, c'était de mettre au monde un jour un enfant, d'avoir un fils, une fille, eh bien voilà, tu m'as accordé ce que je désirais vraiment, eh bien maintenant, je te remercie et pour te remontrer toute ma gratitude pour la grâce que tu me fais, eh bien que cet enfant soit pour ton service. Ça ne veut pas dire que s'il vit au temple, qu'il ne reverra pas sa mère. Hein. mais il va vivre au temple et puis là, il va être lui-même. Alors le personnage, il faut bien qu'il soit au temple parce que dans le projet de Dieu, puisque c'est lui qui va avoir un rôle extrêmement important dans l'histoire du peuple d'Israël.
2: On s'accorde une courte pause musicale, Clara Luciani et Pierre Demar.

0: Et c'était quasiment parfait.
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0: Vous êtes toujours dans les inattendus du texte et aujourd'hui nous partons à la rencontre d'Anne, la mère de Samuel. Pour nous accompagner dans cette découverte, je suis en compagnie de Myriam Tonus. Anne est souvent ramenée à son rôle de mère, mais son histoire nous montre aussi une femme qui souffre, qui prie, qui prend la parole et qui fait des choix. Et justement, j'aimerais revenir sur cette question de son identité. On parle souvent d'Anne, avant tout comme la mère de Samuel. Que risque-t-on de perdre lorsque l'on réduit son identité à son rôle de mère ?
2: Très honnêtement, factuellement, nous savons très peu de choses de Anne en tant que femme. Parce que on a insisté juste avant la pause sur le fait qu'elle va confier son enfant au temple. Mais tout de même, il y a ce verbe qu'elle utilise en disant « C'était pour cet enfant que je priais. L'Éternel a exaucé la prière que je lui adressais. Aussi, je veux le prêter à l'Éternel. » Et donc, quand elle veut le prêter, c'est bien la preuve qu'elle reste mère de Samuel. Encore une fois, c'est quelque chose qu'on répétera peut-être plusieurs fois dans cette série. Il faut être très, très prudent quand on projette sur les femmes de la Bible des états d'âme, des revendications, des souhaits, des demandes qui sont les femmes contemporaines. Une femme de cette époque-là, lorsqu'elle a un bon mari, lorsqu'elle a des enfants, lorsqu'elle est bien traitée en plus par son époux, elle considère qu'elle a une très belle vie. Elle ne demande pas plus. Et donc, quand la Bible met en évidence des femmes, c'est d'abord parce qu'elles jouent un rôle dans l'histoire de la promesse, dans l'histoire du salut. Et donc ici, Anne est la mère de Samuel. Après, on n'en parlera plus. Hein, dans la Bible, on va tout être concentré sur le petit Samuel qui va devenir le grand Samuel. Mais Anne, j'aurais un peu de mal de dire... c'est une mère, mais une mère qui n'est pas muette. Surtout, c'est une mère qui, je trouve, a un potentiel de spiritualité qui est quand même assez énorme.
0: Alors d'ailleurs, Anne prononce ensuite un magnifique cantique au chapitre 2.
2: Ah, ça !
0: Qu'est-ce que ce texte nous apprend sur sa vision de Dieu, de la justice et des rapports de force ?
2: Alors, c'est un texte, effectivement, c'est un cantique. Et je dois dire, il m'a fallu des années avant d'apprendre par la voix d'un exégète que c'est un texte fondamental dans la Bible, tout simplement parce que c'est l'ancêtre du Magnificat. On dit toujours que c'est Marie qui a prononcé le Magnificat. En fait, c'est l'évangéliste qui a mis dans la bouche de Marie cette prière, mais on pensait qu'il l'avait mise et que c'était une grande nouveauté. En réalité, pas tellement que ça. Parce que elle est tellement heureuse d'être enceinte, tellement heureuse d'avoir mis au monde un fils, qu'elle va effectivement énoncer un cantique. Et quand on dit que dans la Bible qu'un passage est un cantique, ça veut dire que c'était devenu une prière pour le peuple juif. Et donc, ce cantique commence par « Mon cœur se réjouit en l'Éternel, ma force a été relevée par l'Éternel ». Autrement dit, c'est le cantique de celui ou de celle, ça peut être vraiment homme ou femme, qui s'était senti accablé, perdu pour ses frères et sœurs, enfin qui ne recevait que pratiquement de mauvaises choses que des autres, et puis que le Seigneur a entendu, exactement comme le Seigneur avait entendu la plainte d'Adjar quand elle était dans le désert. Voilà, Dieu est un Dieu qui écoute, est un Dieu qui entend et qui répond, bien entendu. Alors, c'est un cantique, on a fait, bien entendu, les exégètes se sont penchés là-dessus. Et quand on met en parallèle, sur deux colonnes, d'une part le cantique de Anne et de l'autre le Magnificat prononcé par Marie, eh bien, on a par exemple l'arc des forts est brisé, mais le faible se refait de vigueur, Anne. Ou bien alors, il relève Israël, son serviteur, il se souvient de son amour, de la promesse faite à nos pères, Marie. On a par exemple, les plus comblés s'embauchent pour du pain et les affamés se reposent. Ça c'est Anne. Il comble de bien les affamés, renvoie les riches les mains vides. C'est Marie. Il abaisse et il élève, c'est Anne. Et il renverse les puissants, il élève les hommes. On voit, on pourrait continuer comme ça, mm-hmm. presque verset par verset. Autrement dit, ce qui est très important, d'abord, et puis après on peut parler de cette toute première expression alors, hein, qui est celle de Anne, mais ça veut dire, et ce n'est quand même, c'est rendre justice à cette femme du Premier Testament, là, vraiment, de dire, en fait, quand l'évangéliste a mis dans la bouche de Marie le Magnificat, il est plus que probable qu'il avait en tête cette prière traditionnelle juive, qui est dans le fond quoi ? Mais c'est la prière d'une femme qui ne pouvait pas, dans le cas de Anne, avoir d'enfants, et dans le cas de Marie, pour qui c'était tout à fait improbable. Parce que, de la même façon que Sarah s'était mise à rire quand on lui avait dit qu'elle allait être enceinte, Marie va quand même dire « Oui, mais enfin, comment est-ce que ça se fera ? J'ai pas connu d'homme. » Voilà. Et donc, il y a vraiment une espèce de matrice de récit qui s'installe, là. Et donc, encore une fois, je pense qu'on met dans la bouche de Marie, qui représente le début de ce qu'on a appelé la Nouvelle Alliance. Le Nouveau Testament, c'est la Nouvelle Alliance. Eh bien, la première alliance, c'était ça. Il y avait une femme qui s'exprimait et qui disait que Dieu n'abandonne jamais les humbles. Et de l'autre côté, eh bien, c'est la même chose. Dans la Nouvelle Alliance, c'est la même chose. Il y a Marie qui va chanter cette puissance de Dieu.
0: Qu'est-ce que ce texte nous apprend sur sa vision de Dieu, de la justice et des rapports de force ?
2: Alors, ça nous dit que Dieu est du côté de ce qui est plus faible, de ce qui est plus fragile, de ce qui est affamé, de ce qui est abaissé, et que le Dieu de la Bible est celui qui regarde, je dirais, vers le bas. Il ne demande pas qu'on le regarde lui, mais il est celui qui regarde et qui regarde vraiment jusqu'au ras du sol ceux qu'on ne voit plus, ceux qu'on écrase, ceux sur lesquels on marche, celles que l'on méprise, celles que l'on rejette, ceux qui se croient puissants, ceux qui pensent qu'ils sont l'honneur de la société, ceux qui ont de toutes les forces et, comme on dit aujourd'hui, la cuillère d'or dans la bouche. Donc c'est vraiment le Dieu des humbles. Et ça, c'est important, parce qu'en plus, trop souvent, ça traîne dans la religion, le fait que l'Ancien Testament, ce serait la représentation d'un Dieu violent, puissant, mégalomane, voilà, un peu une espèce de Trump avant l'heure, mais pas du tout. Mais pas du tout. Et ceux ou celles qui le disent, et c'est parfois des hommes, mais ça peut être aussi, et c'est souvent des femmes qui montre, parce que les femmes n'avaient pas de poids social à l'époque, si Dieu les choisit pour être celles qui vont alors donner à son alliance toute sa possibilité d'exister, c'est quand même un Dieu un peu particulier. Hein. Il aurait pu miser sur des rois, ou que sais-je, ou des armées. Non, c'est une femme en souffrance, ce sont des femmes stériles, ça c'est vraiment les rejetées, les plus rejetées. Non, ce sont elles qui vont être des agents de salut. On en rencontrera encore bien d'autres.
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0: Alors, son cantique parle notamment des faibles qui sont relevés et des puissants qui sont renversés. Oui. Comme vous venez de le dire, peut-on y entendre une forme de parole de résistance ou de libération ?
2: Oui, très clairement. Très clairement, les deux. Je dirais d'abord de libération. Parce que se dire, dans le fond, à la limite, même si les humains sont contre moi, si Dieu est à mes côtés, alors je ne suis plus esclave, je ne suis plus asservi, je suis dans la main de Dieu. Donc ça, c'est d'abord une libération extraordinaire par rapport à tous les écrasements humains qu'on peut subir. C'est une première chose. Alors même si l'esclave ne va pas être directement alors relevé de ses fers. Il n'empêche que intérieurement, la liberté intérieure, il est évident que c'est la promotion de la dignité, c'est la promotion de la liberté intérieure, c'est la promotion de qui l'on est tout simplement. Et évidemment, à partir du moment où on se sent beaucoup plus libre, à partir du moment où on dit que Dieu se renvoie les riches les mains vides, que ceux qui sont puissants seront brisés, comme chante Anne, il est bien évident que ça peut déboucher, je dirais, sur des actes de résistance. Et là, alors, il faudrait faire un saut dans le Nouveau Testament, parce que la figure de Jésus est aussi, parmi bien d'autres, celle d'une résistance à tous les pouvoirs en place lorsqu'ils écrasent l'être humain. Oui. Donc, c'est vraiment une force. C'est à la fois une libération, une force pour soi-même d'abord, bien sûr, mais aussi une force de résister alors à des pouvoirs humains qui, eux, font exactement l'inverse de ce que Dieu fait.
0: Et donc, finalement, Myriam Tonius, derrière cette histoire très ancienne, il y a peut-être des questions qui nous parlent directement aujourd'hui.
2: Ah oui.
0: Si vous deviez laisser une seule image d'Anne à nos auditeurs, laquelle serait-elle ?
2: Ce serait de dire « confions à Dieu ». Ce qui nous fait souffrir, sans revendication, sans colère, mais mettons à nos pieds tout ce qui nous accable, nous désole, et nous sommes certains que Dieu entend et est à nos côtés, et que s'il ne résout jamais les affaires à notre place, et c'est très bien ainsi, c'est une forme de respect aussi vis-à-vis de l'être humain, on est sûr qu'il va nous donner des forces pour pouvoir traverser les écrasements.
0: Merci beaucoup Myriam Tonius pour cet échange et pour cette découverte d'Anne sous un autre regard. Comme quoi, derrière une figure que l'on pourrait simplement retenir comme la mère de Samuel, se trouve une femme avec une histoire, une voix, une parole qui mérite d'être entendue. Merci à vous également de nous avoir écoutés. On se retrouve très bientôt pour une nouvelle rencontre avec une femme de la Bible. C'était Les Inattendus du Texte, une femme, un texte, une émission pour regarder autrement. À la semaine prochaine.

0: Il est 14h sur RCF, place à votre flèche avec Théo Lemens. Bonjour Théo.
1: Bonjour à toutes, bonjour à tous. Pas touche à l'indexation, à la TVA, ni au temps de travail. La FGTB met en garde le gouvernement fédéral alors que 30 000 personnes selon la police et 50 000 selon les syndicats manifestent aujourd'hui à Bruxelles contre la politique socio-économique de l'Arizona. Le syndicat socialiste prévient, si le gouvernement touche à l'une de ces trois lignes rouges, il promet une grève générale durant la semaine du 23 novembre. La CSC de son côté se mobilise également toujours devant les sièges des cinq partis de la coalition fédérale. Les syndicats dénoncent les pressions sur le pouvoir d'achat et les mesures envisagées pour boucler le budget. Les actions se déroulent globalement dans le calme, même si des tensions entre jeunes masqués et policiers étaient observées aux abords de la gare du Midi à Bruxelles à la mi-journée, en marge de la manifestation. Les forces de l'ordre ont actionné leur autopompe et du gaz lacrymogène à hauteur de la rue d'Angleterre. Cette mobilisation intervient dans un contexte de forte tension sociale. Une nouvelle journée de grève dans les services publics, cette fois, est prévue lundi. Et alors que la manifestation nationale bat son plein, le conclave budgétaire de la Fédération Wallonie-Bruxelles a abouti ce vendredi à un accord sur le budget initial 2027. Le gouvernement annonce que le déficit budgétaire estimé à 1,7 milliard d'euros en 2026 devrait être ramené à 1,270 milliards en 2027. Il affirme donc que les finances s'améliorent conformément à la trajectoire prévue. L'exécutif vise un déficit de 1,2 milliard tout simplement d'euros en 2029 et le gouvernement assure pouvoir poursuivre cet objectif sans nouvelles mesures d'économie d'une ampleur comparable à celle des exercice budgétaire précédent. Fait notable cependant, la RTBF devra réaliser un effort supplémentaire dans le cadre de son nouveau contrat de gestion et de la définition de ses missions. Le média public devra économiser au minimum 20 millions d'euros d'ici 2029. Deux manifestants auraient été touchés par des tirs de carabine à plomb jeudi à Liège lors d'une manifestation étudiante. Une enquête est ouverte. Selon plusieurs médias, l'un des jeunes aurait été atteint à la main et l'autre dans le bas du crâne, à la limite du cou. Des photos, des blessures circulent sur les réseaux sociaux. Alors à la suite de cet incident, au moins une personne s'est rendue à la police de Liège pour déposer plainte. Un procès-verbal a été rédigé. Le parquet de Liège confirme bien l'existence d'un dossier mais ne précise pas la nature de l'enquête. Le procureur du roi, Damien Lebout, indique que les investigations sont en cours. Et l'ONU s'inquiète des violences lors des manifestations lycéennes en France. Le Haut Commissariat aux droits de l'homme appelle à respecter le droit de manifester pacifiquement et demande aux forces de l'ordre de faire un usage proportionné de la force. Pour rappel, depuis le 17 septembre, des lycéens se mobilisent pour réclamer de meilleures conditions d'apprentissage, la rénovation des établissements et la suppression de la sélection via la plateforme Parcoursup. Certains rassemblements ont dégénéré avec des incendies et des dégradations, tandis que la réponse policière est vivement critiquée. Deux jeunes ont notamment été grièvement blessés cette semaine à Lens. Un adolescent de 15 ans a eu la main arrachée par une grenade de désencerclement. À Tours, un lycéen de 16 ans a perdu l'usage d'un œil, une blessure que le parquet juge compatible avec un tir de lanceur de balles en caoutchouc. C'était votre journal national. Belle journée à l'écoute de RCF.
2: Passé de 3 minutes, l'heure de retrouver Maddy Leroy d'un poème en archipel. Aujourd'hui, elle s'intéresse au cahier de Douai d'Arthur Rimbaud.
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4: Chers amis, bonjour. Heureuse de vous retrouver avec une émission qui m'a été inspirée par les événements violents que nous découvrons tous les jours à travers les médias. La dure réalité d'aujourd'hui, Arthur Rimbaud venait de la vivre avec la guerre de 1870. L'adolescent qu'il était en ressortit très meurtri. Il en décrit les horreurs avec ses tripes dans un sonnet intitulé « Le mal ».

0: Le titre, c'est donc « Le mal ». Tandis que les crachats rouges de la mitraille sifflent tout le jour par l'infini du ciel bleu, qu'écarlates ouverts près du roi qui les raille croulent les bataillons en masse dans le feu, tandis qu'une folie épouvantable broie et fait de 100 milliers d'hommes à ta fumant, pauvre mort, dans l'été, dans l'herbe, dans ta joie nature, ô toi qui fis ces hommes saintement. Il est un dieu qui rit aux nappes damassées, des autels à l'encens, aux grands calices d'or, qui, dans le bercement des hosannas, s'endort et se réveille quand des mères ramassées dans l'angoisse et pleurant sous leur vieux bonnet noir lui donnent un gros sou lié dans leur mouchoir.
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0: Nous retrouvons le sonnet, poème formé de deux quatrains et deux tercets d'Alexandrin. Le titre, laconique mais puissant, le mal, dit très clairement le sentiment du poète sur le thème évoqué, la guerre. Et contrairement au Dormeur du Val qui ne suggérait qu'à la fin l'idée de mort, après avoir placé un jeune homme dans une nature assez idyllique, souvenez-vous, ici, le texte évoque crûment les cruautés de la guerre, dans deux quatrains construits sur une entame symétrique, tandis que, qui nous installe dans le temps d'une profonde dysphorie, les crachats rouges de la mitraille. Nous voilà plongés en pleine bataille, avec la mitraille qui désigne une pluie de tirs, dont nous voyons par ailleurs les gueules, les crachats rouges. Le feu, personnifié, devient un monstre à la fois brutal et répugnant. Les crachats souillent et inspirent le rejet. D'emblée, le feu, rouge, souligne l'horreur et l'ignominie de la guerre, le ronflement violent souligné par l'allitération en « r ». Je parlais de l'idée de durée. Le vers 2 la reprend par « tout le jour », tandis que le verbe « siffle » rend la vision sonore et d'autant plus apocalyptique qu'elle s'oppose au temps qu'il fait, le ciel bleu, et à ce que le jour aurait pu connaître d'harmonie, de douceur, l'infini du ciel bleu. Cette première strophe, très visuelle, joue beaucoup sur les couleurs. Au vers 3, le syntagme « qu'écarlates ou verts » fait référence aux uniformes des soldats en présence, les bataillons du vers 4. Le rouge, des pantalons français. Le vert, celui des Allemands. N'oubliez pas que le poème fait référence à la guerre de 1870. La fin du quatrain souligne d'une part le cynisme des dirigeants, le roi, commandant suprême, raille, se moque de ses soldats, et d'autre part l'effroyable tuerie qu'est la guerre, tandis que les balles sifflent, les bataillons croulent. Cause et conséquence apparaissent symétriquement dans la construction du quatrain, de même que les expressions « les crachats » du vers 1 et « croulent en masse » du vers 4. Tout ce quatrain souligne l'horreur du feu, symbolisé par le rouge, qui est ici la couleur dominante, celle du sang versé. Je relis le deuxième quatrain. Tandis qu'une folie épouvantable broie et fait de 100 milliers d'hommes à ta fumant, pauvre mort, dans l'été, dans l'herbe, dans ta joie nature, ô toi qui fis ces hommes saintement. Le crescendo de la violence s'exprime ici non plus seulement par la visualisation d'une bataille, mais aussi par l'émotion profonde du narrateur qui définit la scène observée de folie épouvantable qui broie. Le syntagme nous renvoie au verbe « croule », repris ici par « broie », y associant étroitement la seule qualification possible pour tout être sensé, la guerre est folie épouvantable. Aux antipodes de la raison, c'est une folie. Et la réaction prend ici une tonalité aussi violente que la réalité dénoncée, et par le substantif, et par l'adjectif à valeur superlative. Car le texte n'élude en rien la dure vérité. Les 100 milliers de morts, expression elle aussi superlative, et le choc de l'antithèse, cette masse immense qui se réduit à un tas fumant. Et de fait, le substantif « masse » du premier quatrain perd toute appartenance humaine dans le mot « tas », alors même que le feu était personnifié par les crachats et qu'il est cause de ce désastre innommable. Dès lors, l'apostrophe qui suit nous apparaît comme bien normale. Pauvre mort, un sain apitoiement face aux victimes innocentes. Le paradoxe, c'est qu'ici, le narrateur interpelle la nature et justifie son choix doublement. D'abord par ses dons, l'été, l'herbe, la joie, trois mots seulement pour évoquer, à l'inverse de la guerre, l'euphorie d'une saison, à l'instar du ciel bleu du premier quatrain. Ensuite, par une justification plus interpellante à première vue, « Toi qui fis ces hommes saintement ». J'y vois la règle d'or de la loi naturelle, celle du don et du respect de la vie. C'est pour cette raison morale, peut-être, que le texte qualifie de sainte cette loi. Force est de reconnaître que, dans le contexte, le mot semble paradoxal, mais qu'il va jouer à plein son rôle dans le premier tercet que je relis. Il est un Dieu qui rit aux nappes damassées des autels, à l'encens, au grand calice d'or, qui, dans le bercement des hosannas, s'endort.
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0: Le Dieu dont le texte parle de manière impersonnelle et méprisante est pourtant reconnaissable entre mille. Le texte évoque clairement des éléments du rituel chrétien. Les autels, l'encens, les calices, les hosannas, auxquels il adjoint l'idée de richesse, de luxe, les nappes damassées, ces nappes faites d'une étoffe de prestige qui alterne éléments mat et brillants, les nappes de fête que nous connaissons bien, et les grands calices d'or. Le faste, la splendeur du cérémonial qui fait également référence à la musique, le bercement des hosannas, chant de louange et de joie, tous ces éléments s'opposent à la réaction de Dieu qui d'abord rit, à l'instar du roi qui raillait, et ensuite s'endort, amené par le mot bercement. Le verbe détonne et veut choquer manifestement. Il est l'inverse de ce que chacun attendait. Le texte qui avait attribué la vie à la nature, dénonce ici l'hypocrisie de la religion, ronronnante, indifférente au fléau de la guerre. C'est la vision d'un adolescent, radical, caricatural et très voltairienne de la guerre. Nous y reviendrons. À l'opposé, il y a le petit peuple, et particulièrement le peuple des mères, qui, lui, va interpeller Dieu. C'est le deuxième tercet que je relis. Et se réveille quand des mères, ramassées dans l'angoisse et pleurant sous leur vieux bonnet noir, lui donnent un gros sou lié dans leur mouchoir. Le procédé de l'antithèse vient une nouvelle fois interpeller le lecteur. Un Dieu endormi par les rites répond ce même Dieu bousculé par le destin des mères, le substantif au pluriel lui aussi. Ainsi, le texte unit dans le même drame les fils, au début du poème, et à la fin, leur génitrice. Et il y a de quoi se réveiller, pour Dieu comme pour chaque homme, face à l'affliction des mères, devant le tableau que le texte dépeint ramassé dans l'angoisse. On retrouve dans « ramasser » la masse du premier quatrain et l'idée de réduction du substantif « ta ». L'image des femmes, toutes réduites à n'être plus que peur, douleur, nous saisit. À travers quelques mots simples, elles pleurent. Ces mères déjà portent le deuil sous leur vieux bonnet noir et, dans leur désespoir, osent une offrande. Offrande de pauvres. On parlait de leur vieux bonnet noir et ici, elles donnent un sou. Le peuple ici est opposé aux puissants résolument. Les puissants étant le roi et Dieu. La finale est doublement pathétique. Le sou, leur pièce à trous qui est liée pour ne pas être perdue, car elle est précieuse, mais bien plus est liée à leurs larmes. C'est ce qu'évoque le mouchoir qui est le symbole de leur peine. De l'évocation de la guerre très colorée du premier quatrain, le poème se termine dans la douleur, le mal, le noir. Et vous aurez constaté un rythme désarticulé par moments, mimant les heurts et horreurs de la bataille et le paroxysme des sentiments. Si elle peut satisfaire les puissants, la guerre est une folie vaine qui ne touche que des innocents, nous dit le texte, des hommes faits saintement et leurs mères impuissantes. Vision forcée, caricaturale, la réalité présente nous pousse à la rejoindre dans sa description des cruautés de toute guerre et de ceux qui les décident. Quant à incriminer Dieu, c'est une autre histoire. J'y reviendrai.

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1: Chers amis, nous savons que Rimbaud était un dévoreur de livres. Il connaissait ses classiques, Voltaire en était. Dans un de ses contes philosophiques, Candide ou l'Optimisme, le héros est enrôlé sans le savoir. Et après avoir été condamné pour désertion, est gracié par le roi des Bulgares qui livre bataille au roi des Abares. Je vous livre la vision de Voltaire. Rien n'était si beau, si leste, si brillant, si bien ordonné que les deux armées. Les trompettes, les fifres, les hautbois, les tambours, les canons formaient une harmonie telle qu'il n'y en eut jamais en enfer. Les canons renversèrent d'abord à peu près 6 000 hommes de chaque côté. Ensuite, la mousqueterie ôta du meilleur des mondes environ 9 à 10 000 coquins qui en infestaient la surface. La baïonnette fut aussi la raison suffisante de la mort de quelques milliers d'hommes. Le tout pouvait bien se monter à 30 000 âmes. Candide, qui tremblait comme un philosophe, se cacha du mieux qu'il put pendant cette boucherie héroïque. Enfin, tandis que les deux rois faisaient chanter des Te Deum chacun dans son camp, il prit le parti d'aller raisonner ailleurs des effets et des causes. Il passa par-dessus des tas de morts et de mourants et gagna d'abord un village voisin. Il était en cendres. C'était un village abare que les Bulgares avaient brûlé selon les lois du droit public. Ici, des vieillards criblés de coups regardaient mourir leurs femmes égorgées qui tenaient leurs enfants à leurs mamelles sanglantes. Là, des filles éventrées rendaient les derniers soupirs. D'autres, à demi brûlées, criaient qu'on achevât de leur donner

0: héroïques, que les rois font chanter chacun à Te Deum, hymne religieux de louange et d'action de grâce devant cet tas fumant de mort. Le jeune Rimbaud, marqué par la guerre et la défaite de 1870, s'est manifestement inspiré de la vision voltairienne, de ces canons qui formaient une harmonie telle qu'il n'y en eut jamais en enfer, je cite encore, en l'ajustant au besoin de condenser de la poésie.
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0: Aux antipodes, j'ai choisi le poète Charles Péguy, tué au front en septembre 1914. Poète engagé, d'abord socialiste avant de découvrir l'Évangile et l'âme charnelle de Jésus. Une idée fondatrice qu'il n'abandonnera plus jamais. Poète mystique, une voix de prophète au ressassement si caractéristique, qui veut faire jaillir quelque chose qui touche le cœur. La nourriture qui nous laisse, une foi inébranlable dans le salut pour tous. Ce message plein d'espérance malgré les visages du mal, nous le trouvons notamment dans le porche du mystère de la deuxième vertu. Voilà la réponse de Péguy, voilà ma réponse à Voltaire et Rimbaud. Je vous lis un extrait. Mais l'espérance, dit Dieu, voilà ce qui m'étonne, moi-même. Ça, c'est étonnant. Que ces pauvres enfants voient comme tout ça se passe et qu'ils croient que demain, ça ira mieux. Qu'ils voient comme ça se passe aujourd'hui et qu'ils croient que ça ira mieux demain matin. Ça, c'est étonnant. Et c'est bien la plus grande merveille de notre grâce. Et j'en suis étonnée moi-même. Et il faut que ma grâce soit en effet d'une force incroyable et qu'elle coule d'une source et comme un fleuve inépuisable. Ce qui m'étonne, dit Dieu, c'est l'espérance, et je n'en reviens pas. Cette petite espérance qui n'a l'air de rien du tout. Cette petite fille espérance, immortelle. Car mes trois vertus, dit Dieu, les trois vertus, mes créatures, mes filles, mes enfants, sont elles-mêmes comme mes autres créatures, de la race des hommes. La foi est une épouse fidèle. La charité est une mère ardente, pleine de cœur, ou une sœur aînée qui est comme une mère. L'espérance est une petite fille de rien du tout, qui est venue au monde le jour de Noël de l'année dernière, qui joue encore avec le bonhomme Janvier, avec ses petits sapins en bois d'Allemagne couverts de givre peint, avec son bœuf et son âne en bois d'Allemagne peint, et avec sa crèche pleine de paille que les bêtes ne mangent pas puisqu'elles sont en bois. C'est cette petite fille, pourtant, qui traversera les mondes, cette petite fille de rien du tout, elle seule, portant les autres, qui traversera les mondes révolus. Et il ajoute juste après, on oublie trop, mon enfant, que des trois vertus théologales, l'espérance est peut-être la plus agréable à Dieu. Elle est assurément la plus difficile. Elle est peut-être la seule difficile et sans doute la plus agréable à Dieu. Chers amis, prenez soin de cette petite fille espérance, qu'elle grandisse dans votre cœur. Merci à toi, Christophe. Nous nous retrouverons dans 15 jours.

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Voilà, c'est un petit bouquet fou des livres des prophètes Isaïe. Les prophètes Isaïe, vous le savez sûr, il a des visions. 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
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Voilà. On va aller y djoupler Isaïe, à vous le bon Dieu, et on va hôter une haute de musique, nous autres.

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Voilà, c'est un petit bouquet de l'aide de l'apôtre Saint Paul au diant de Philippe. Il prêche, hein, Saint Paul, c'est ce mesti. 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

Et va chez l'astur, litreuse un bouquet des 28 thèmes d'hymne d'étain ordinaire. C'est la bonne nouvelle de Jésus, sorlon Saint Matthieu. Distinct là, Jésus rattaqua à Préchi pour les grands priesses et les peurs juifs. 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Ils n'ont rien compris. Hein. Et il faut qu'il rattaque quoi dire les mêmes affaires. Et les mêmes affaires, c'est des fauves. 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Parce qu'ils sont les mêmes boubillés. 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
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Et nous avons de la musique nain wallon, et donc nous avons de la musique italienne d'un homme qui se nomme Giovanni Stefano Carbonelli, dis-moi ton pot, hein? Un homme qui a vécu dans les années 1700. Et Charles, vous l'avez stoyou, c'est des sonates pour le violon, jouées par une femme qu'on l'homme Hélène Schmidt. Voilà pour la musique. Et pour la technique, ah ben c'est Christophe, et donc, comme tout faire, nos Christophe, nos Tom Distock, nos Copleux, comme un nanin d'eux. On lui dit merci. Et vous autres, oh ben, je vais dire des calcements qui vint, si plus t'as dû.

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2: Madame, mademoiselle, monsieur, bonjour, très ravi de vous savoir à l'écoute des programmes de RCF. Vous écoutez votre émission culturelle hebdomadaire Multimusique, une émission dédiée à la musique, quel que soit son style, mais du moment qu'il soit bon. Une émission coproduite avec la maison d'édition et de production de CD Outer Music. Une émission coproduite également avec la Fondation internationale Yehudi Menuhin, l'Orchestre royal de chambre de Wallonie, la CDM et l'Académie Gretry de la ville de Liège. Une émission rendue possible grâce aux compétences techniques de notre ami Patrick. Une émission au cours de laquelle je vais avoir le plaisir et l'honneur de m'entretenir avec Madame Laetitia Durcel, Public Relations de la maison d'édition et de production de CD Outer Music. Les deux mois précédents, Laetitia, bonjour.
3: Bonjour Fabrice.
2: Les deux mois précédents, vous nous aviez parlé de Jean-Sébastien Bach et je pense qu'aujourd'hui, on ne quitte pas vraiment la famille.
3: Oui, tout à fait. J'en avais parlé plutôt des ancêtres de Jean-Sébastien Bach avec Jérôme Lejeune. Et là, maintenant, j'ai un véritable coup de cœur pour ce nouvel album de Eleanor Fry. Et qui est Eleanor Fry? C'est une canado-américaine qui est non seulement violoncelliste, mais aussi gambiste. Et c'est très important de le souligner, chercheuse. Elle a enregistré beaucoup d'albums, notamment sur le label belge Passacaille, mais aussi le label qui est au sein de Outer Music, le canadien Analecta. Et dont il y a énormément de premières mondiales. C'est quelqu'un qui va donc qui est constamment dans la recherche. Et comme pour les sonates pour violoncelle de Giuseppe Clemente d'Albacco, donc c'était un enregistrement qu'elle avait fait à l'époque, qui a été récompensé par les diapasons, carrément les diapasons d'or. Eleanor Fry est aussi directrice de l'artistique de l'Accademia dei Dissonanti. Donc c'est en l'occurrence l'ensemble avec qui elle enregistre, en l'occurrence l'album qu'on va écouter aujourd'hui. Et je voulais qu'elle nous présente un peu son projet. Alors c'est un peu particulier l'émission qu'on va avoir aujourd'hui. C'est qu'en fait elle est passée il n'y a pas longtemps à Bruxelles et donc j'en ai profité de son passage pour lui poser quelques questions sur cet enregistrement qui est sur le label Channel Classics et qu'elle nous présente un peu ça. Donc on va commencer par l'écouter. Pourquoi ce choix et comment elle a travaillé ce projet?
4: Oui, merci. Je suis contente de parler avec vous. La question est pourquoi j'ai choisi les trois concertos de C.P. Bach. Alors, il n'y a pas beaucoup de concertos du 18e siècle. On connaît bien les deux concertos de Haydn. Il y a d'autres par Mann, un peu plus tard Duport. Il y a 12 concertos de Boccherini, qui est excellente musique. Il y a aussi beaucoup de concertos de Vivaldi. Mais c'est pas, c'est pas comme le violon, le clavecin, le piano. On n'a pas des concertos de Mozart, malheureusement. Les trois concertos de C.P. Bach, actuellement, c'est une importante part du répertoire de violoncelle, je pense, surtout parce que c'est assez tôt dans l'histoire de concerto pour violoncelle. Avant C.P. Bach, c'est juste les Italiens, quelques autres, il n'y a pas grand choix. Et aussi, j'ai choisi cette musique parce que c'est des chefs-d'œuvre, c'est des musiques très, très divertissantes à jouer, il y a beaucoup d'activités. C'est très bien composé, mais c'est difficile pour le violoncelle. So, c'est virtuose, c'est un défi, un challenge. Mais la raison pour moi de choisir un projet, c'est toujours parce que je voudrais faire un projet de recherche ou je voudrais contribuer à quelque chose. Peut-être c'est moi qui dois apprendre une nouvelle technique ou un chemin différent que je dois prendre pour faire cette musique différemment. Et il y a quelques ans, j'ai commencé à apprendre quelque chose qui, de musique qui s'appelle solfège, hexachordal ou hexachordique. Et ça, c'est comme un langage de musique, comme les matériaux basiques de musique. Et ça me permet de comprendre un peu mieux comment CP et Bach et ses contemporains comme leur conception de la musique comme un langage. Ça implique la mélodie beaucoup, mais aussi il y a des harmonies, etc. Et quand j'ai commencé d'apprendre ça, j'ai commencé d'être plus capable de composer. Alors, j'ai composé 4 cadenzas pour les concertos de CP et Bach. Et pendant ce processus, j'ai aussi commencé à penser pourquoi je compose les cadenzas, mais je ne fais pas plus que ça. Comment le premier violoncelliste qui a joué cette musique, par exemple, en 1750 à Berlin, qu'est-ce qu'il a fait, lui? Je pense que c'était Ignaz Mara qui a fait le premier, ou quelqu'un proche de CP et Bach. Est-ce qu'il y a plus qu'il a fait comme faire une interprétation pour montrer sa voix, pour montrer que lui aussi compose, que lui aussi connaît le langage de la musique? Est-ce que c'était attendu par les spectateurs de qu'il va jouer un peu différemment que c'est écrit dans la partition, le manuscrit? Est-ce que le manuscrit est complet, fini, où il y a des espaces où c'est attendu de faire une variation ou une ornementation peut-être plus extrême que juste les tris ou les petites notes ici-là? Et alors, à cause de toutes ces pensées, j'ai aussi lu et fait des recherches et regardé différentes musiques de CP et Bach lui-même et aussi son collègue Benda qui a publié musique avec différentes versions de même mélodie pour montrer comment faire. Et tous ces processus me influençaient de essayer de faire une version de la musique qui était personnalisée, ma version, qui change pas l'esprit, mais c'est un enhancement.
5: Oui, ça fait partie de, c'est vraiment la suite. Et vous arrivez un peu avec votre patte, avec vos idées, avec vos... Et vous pensez, à travers vos recherches, donc,
4: exact.
5: Que c'était les musiciens de l'époque, c'est ce qu'ils faisaient, en fait. C'était attendu par le public, en gros.
4: Ça, c'est... Après,
5: c'est votre point de vue.
4: Oui, il y a des personnes... Il y a deux extrêmes. Change rien et change-tu,
5: oui.
4: Mais les deux sont également fausses. Et bien sûr, moi, je pense qu'on doit respecter notre culture, notre histoire. On doit essayer de comprendre qu'est-ce qu'ils pensaient. Mais c'est impossible de dire que mon interprétation, c'est correct.
5: Oui.
4: Alors, j'utilise les outils que je trouve. Et aussi, j'essaie d'imaginer l'esprit qu'ils ont joué. Et si c'était attendu que le violoncelliste personnalise leur interprétation, je peux aussi explorer ma voix. Et quand je fais le cadenza, c'est mon commentaire sur toute la musique qui est juste passée. C'est comme parler et dire ma réaction.
5: D'accord.
4: De la musique. Et aussi, quand je fais la mélodie, j'ajoute une note plus haut, un peu plus extrême, ou peut-être j'ajoute d'autres couleurs. C'est déjà dans la musique, mais je fais un enhancement.
5: Transgresser l'œuvre, c'est vraiment...
4: Et je trouve, pour moi, quand j'écoute la version simple, ça me manque, ma version, mais parce que c'est vraiment... Ça me touche.
5: Ouais, ouais, ouais.
4: Et je trouve c'est un processus... intéressant, ça m'inspire, j'ai appris beaucoup et je voudrais continuer sur cette semaine.
5: D'accord.
4: Je suis assez convaincue que c'est naturel.
3: Et donc nous allons nous plonger dans la musique avec le concerto pour violoncelle en La majeur, premier mouvement, Largo con Sordini, Mesto, avec Eleanor Fry qui dirige l'Accademia des dissonanti, et elle est au violoncelle, bien sûr.

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1: Et nous retrouvons Madame Laetitia Durcel, Public Relations de la maison d'édition et de production de CD Outer Music. Nous restons dans le violoncelle.
2: Merci Fabrice. Et effectivement, j'ai continué cette interview un peu en différé de Eleanor Fry. Et alors, je lui ai demandé une deuxième question. Je voulais qu'elle nous présente un peu les œuvres qu'elle a enregistrées et de savoir un peu comment elle a construit son album.
3: Dans le catalogue qui n'est pas fait par CP Bach, c'est numéro 170, 171, 72. So, alors, actuellement, le disque, c'est dans l'ordre numérique, mais je ne dois pas faire ça. Et j'ai pensé, parce que j'aime beaucoup, par exemple, le deuxième mouvement du concerto en la majeure. J'ai pensé mettre ce concerto en premier parce que ça met le deuxième mouvement comme track 2. Et j'ai pensé, plus de personnes vont commencer à écouter cette pièce parce que c'est juste un chef-d'œuvre et j'adore. Mais maintenant, dans l'ordre que j'ai, c'est le track, c'est la piste 8. Mm-hmm. Et j'espère que tu m'en vas écouter au moins 8. Ouais. Et je trouve le 9e, c'est aussi un party. C'est très excitant, avec les triolets. So, à la toute fin, j'ai choisi un ordre qui, je pense, oui, ça raconte une histoire plus complète. Et la première piste, qui est track 1, c'est le mouvement où j'ai fait le plus de changements.
4: D'accord.
3: So, c'est un peu, en particulier pour les violoncellistes qui ont joué cette musique, ça peut être un petit choc. Oui, like, oh! So j'ai voulu un peu faire provoquer au début. Et le troisième concerto, la majeure, j'ai fait moins de changements. Mm-hmm. Parce que je suivais mes instincts pour chaque pièce.

0: Donc suite à notre entretien, je voulais qu'Eleanor Fry nous développe un peu plus son instrument, qu'elle nous explique la particularité de son instrument.
1: J'utilise un violoncelle de 1770. Et c'est un très bon violoncelle avec une très belle couleur de l'aigu. Mm-hmm. Et aussi le coup original qui est très épais. Et cet instrument en particulier n'était jamais utilisé avec les cordes synthétiques. Mm. C'est juste comme utilisé avec le boyau. Et parce que le synthétique, la tension et les vibrations, c'est pas bon pour le bois. Ce bois a été préservé mieux que beaucoup des instruments du 18e siècle. Et il y a une résonance qui dure très long, qui est très belle et très naturelle. Et j'aime beaucoup cet instrument. Et c'est un prêtre d'un luthier en Suisse. Et aussi, j'utilise quelques techniques. Par exemple, des sons comme un peu de scratch, mm-hmm. et des mobiles avec ma main gauche et différents sons pour imiter comment on parle. Avec consonne longue, consonne courte. Je fais un peu d'exploration de ça aussi. Mm-hmm.
2: Donc c'est une sorte de nouvelles techniques en fait, ou c'est des nouvelles approches ou...
1: Mais c'est les anciennes techniques qui D'accord. étaient un peu perdues.
2: D'accord.
1: Et c'est par exemple le rubato qui est une relation entre le temps qui est fixe et la flexibilité de musicien. Ça, c'est une exploration aussi de comment on peut avoir un tempo qui tourne, mm-hmm. qui est très rythmique, mais aussi flexible. Peut-être on peut voir que la basse, écouter que la basse peut être stable, et je joue juste après, je joue naturellement, mais avec mon propre sens de phrase. Et pour moi, c'est plus intéressant que être un peu lourd, carré, tout ensemble au même moment. Mais ça doit être subtil. Mm-hmm. Parce que si c'est trop, c'est too comme much. Écouter. Yeah, c'est moche et c'est écouter les chats. You know? Ouais. So, c'est une balance qui est difficile mais intéressante d'essayer.
3: Mesdames, mesdemoiselles, messieurs, les meilleures choses ont une fin. Et nous allons déjà devoir clôturer cette émission au cours de laquelle j'avais l'honneur et le privilège d'accueillir Madame Laetitia Durcel, Public Relations de la maison d'édition et de production de CD Outer Music. Merci beaucoup Laetitia d'avoir une fois de plus mis votre savoir et vos compétences à la portée de nous tous. C'est toujours tellement intéressant de vous écouter et d'apprécier vos commentaires.
0: Avec plaisir Fabrice, et alors pour clôturer ce magnifique album, je voudrais passer un dernier extrait. C'était le concerto pour violoncelle en La majeur, le Allegro assai. Vous allez partir avec en flèche. À bientôt.

Multimusique à l'instant sur RCF Liège. Et sans plus tarder, c'est Elžbieta Dedek qui nous rejoint. Elle reçoit une chanteuse cette semaine, Anastasia Lasko.

0: Chers auditeurs de Cahiers de musique, nous avons la chance de recevoir dans notre studio Anastasia Lascaux. Elle est chanteuse. Et voilà, elle va nous parler elle-même d'elle-même. Bonjour Anastasia.
1: Bonjour tout le monde. Je m'appelle Anastasia, oui. Je suis d'origine biélorusse, mais j'habite en Belgique. Je suis belge en même temps.
0: Oui, ça arrive. Oui,
1: ça arrive, c'est vrai. Même quand j'étais petite, je ne savais pas, je ne pouvais pas imaginer que je vais déménager comme ça. Je vais voyager dans plusieurs pays et mon carrière, ça va. Je vais terminer en Belgique. Oh, terminer, hein. J'espère que je vais suivre. Je vais réussir en Belgique. Voilà, et je suis contente d'être aujourd'hui là.
0: Alors, je propose qu'on vous entende immédiatement dans les yeux noirs.

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1: et de Anastasia Lascan. Elle est chanteuse, mais elle est aussi compositrice. Hein? Et je crois que vous nous avez préparé une surprise.
2: Ouais, j'ai pris aujourd'hui quelques mes nouvelles chansons, et en même temps les chansons de reprise aussi. Et la première chanson que moi j'écris, c'est la chanson « J'attends encore ton rire ». C'est pour toute personne qu'on aime, mais qui n'est pas là maintenant, qu'on a perdu, mais on les tient dans notre cœur. Pour moi, c'est très sentiment et ça va. Alors, j'espère que c'est une belle chanson pour que vous aimiez bien.
1: On vous écoute.

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1: Et avec quelqu'un qui a entendu Anastasia à plusieurs reprises, donc il peut parler de son parcours.
2: Oui, bonjour. J'ai rencontré Anastasia en Espagne. Après, elle est venue vivre en Belgique. On est partis ensemble en Italie, où elle a participé au festival de Sanremo, où il y avait plus ou moins 350 inscriptions, 17 nationalités différentes, et elle a gagné le concours.
1: Eh bien, bravo! Bravo! Non, on va
3: le Grand Prix, c'était vraiment étonnant, mais c'était, j'étais fière de présenter la Belgique, ici, là-bas, à Sanremo.
1: Bien, alors on entend la chanson primée.
3: Breathe in, breathe out.

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1: Anastasia Lascaux, après un si grand succès, premier prix quand même à Saint-Rémy, comme on a dit, devant plusieurs centaines de candidats, se prépare pour Eurovision.
2: Oui, c'est mon rêve aussi, participer à Eurovision de partir de Belgique. J'attends encore les solutions de communauté parce que cette année, le Belgique est un peu en retard pour se présenter. C'est une chanson pour maman, pour notre maman, parce qu'on aime fort notre maman et maman, c'est l'unique personne au monde qui nous aime sans condition, absolue. Et on n'apprécie pas peut-être suffisant pendant toute notre vie. Mais si elle part, si on voit et on peut la perdre, on l'a perdue, ça c'est vraiment douloureux. Donc pour tous, pour tout le monde qui souffre, qui sent cet amour à sa maman, je prépare cette chanson.
1: Ce qu'il y a de curieux, qu'au fond, dans toutes les langues, tous les enfants qui naissent, qui apprennent à parler, prononcent la consonne, et puis la syllabe ma, ou maman, ou mother, ou même en chinois. Curieux, hein?
2: Ce mot, on comprend dans toutes les langues, je crois. Maman, maman.
1: Bien, on vous écoute, Anastasia Lascaux.
2: Voilà, mais donc je prépare. Maintenant, j'aimerais bien présenter une chanson, mais en fait, moi, mon cœur plein d'amour et toute ma musique, elle est pleine d'amour. Et ma chanson suivante, c'est pour mon amour et tout ce que je veux dire chaque jour, c'est dedans.

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1: Parmi les célébrités belges de la chanson française, nous avons depuis des années Claude Michel. Et Anastasia va nous chanter une de ses chansons hein, à lui, avec sa permission.
2: Oui, oui, oui, on a, en fait, c'est un ami de mon amour. Donc, on était ensemble, j'ai demandé la permission et j'adore sa chanson. Mais j'adore plusieurs, mais celle-ci, je crois, ça me convient justement au caractère, un peu de faire les fêtes, un peu caractère d'une femme joyeuse, quoi.
1: D'accord.
2: C'est ma interprétation, de toute façon. Tu veux ajouter quelque chose hein?
3: Non, c'est bien ça. Donc, Claude Michel, c'est un ami depuis 30 ans. Et Anastasia a eu l'occasion de faire quelques soirées et de chanter avec lui. Et comme elle appréciait ses chansons, elle a demandé la permission de réadapter quelques chansons à lui. Et c'est ce qu'elle a fait.
1: Bien.
4: Alors,
1: on écoute.
4: Elle danse.

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1: Et c'est toujours Anastasia Lascon, chanteuse, hein, qui est notre invitée. Quels sont vos projets, Anastasia ?
2: En fait, je profite un peu, j'aimerais bien cette année utiliser pour un peu faire d'expériments avec les styles de chansons. Et maintenant, je m'amuse pour faire... C'est une chanson vraiment belle, je l'adore. Et c'est, j'ai pris cette chanson dans le style d'année 60. Donc, j'ai ajouté des éléments de l'année 60. Voilà, j'adore cette chanson. Ça m'a
1: Mais préparé. Quelle chanson ?
2: Je suis ton île d'amour.
1: Chers auditeurs du cahier de musique, nous espérons que ça vous a plu. Et quoi donc ? Le chant, présentation d'Anastasia Lascon.
2: Merci beaucoup.

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3: Bonjour Dominique Villard.
4: Bonjour.
3: Dominique Villard, nous sommes toujours plongés dans l'analyse des 23 premiers versets du chapitre 7 de l'évangile de Marc, un passage de cet évangile dans lequel Jésus est interpellé par des scribes et des pharisiens au sujet du respect des règles de pureté qui étaient en place dans le judaïsme. Aujourd'hui, nous allons analyser de manière plus approfondie les versets 9 à 13. Je vous propose tout d'abord de les réécouter.
5: Il leur dit encore, « Vous anéantissez fort bien le commandement de Dieu pour garder votre tradition. Car Moïse a dit, « Honore ton père et ta mère. Et celui qui maudira son père ou sa mère sera puni de mort. Mais vous, vous dites, « Si un homme dit à son père ou à sa mère, « Ce dont j'aurais pu t'assister est corban, c'est-à-dire une offrande à Dieu, vous ne le laissez plus rien faire pour son père ou pour sa mère, annulant ainsi la parole de Dieu par votre tradition que vous avez établie. Et vous faites beaucoup d'autres choses semblables. »
3: Dominique Villard, on a bien entendu que dans ce passage, il y a une notion tout à fait particulière qui revient, qui est sans doute peu connue de nos auditeurs. Il s'agit de la notion de corban. De quoi s'agit-il ?
4: Corban est un adjectif qui désigne ce qui est réservé pour Dieu. Il était assez courant dans les époques anciennes, et pas seulement dans le judaïsme, de déclarer de façon officielle que tel ou tel élément de ses possessions, très souvent de la nourriture, mais également des biens, était attribué, offert à Dieu, et donc réservé à Dieu, soit dans le cadre de sacrifices, soit éventuellement dans le cadre de démarches de soutien financier qu'on pouvait avoir vis-à-vis du temple, mais aussi vis-à-vis de synagogues ou vis-à-vis de particuliers. On déclarait donc sur Dieu, le corban va souvent avec ce qu'on appelle un vœu ou un serment, on déclare de façon officielle, en appelant à la divinité, que tel élément matériel est réservé au culte et donc devient donc sacré, c'est-à-dire séparé des affaires humaines, et donc il ne peut y avoir d'autres bénéficiaires sur ses possessions que Dieu lui-même.
3: Dominique Villard, il est sans doute utile de reparler, en ce début d'émission, de cette réponse de Jésus, les versets 9 à 13. Il s'agit en fait de la seconde réponse de Jésus, qu'il fait donc aux scribes et aux pharisiens. Et il est utile, je le disais, de reparler de la première réponse, car en réalité, nous allons nous trouver face à une situation différente. Je renvoie les auditeurs aux émissions précédentes, où ils auront les explications quant au fait que, quand on utilise les outils de la critique historique, la première réponse de Jésus ne peut pas lui être historiquement rapportée. Et pour une raison très forte, c'est que ce qui est exprimé dans cette réponse ne correspond pas aux préoccupations de la communauté juive de l'époque de Jésus, mais par contre, ça correspond très précisément aux préoccupations de la première communauté chrétienne. Il est donc disqualifié en tant que parole historique de Jésus. Mais dans cette seconde partie, avec cette notion de Corban, la situation est très différente, Dominique Villard.
4: Absolument. La notion de Corban, qui, à l'inverse, n'est plus du tout une préoccupation de la première communauté chrétienne, ce sera notre conclusion, est un souci, un thème de débat, un objet de controverse qui est tout à fait plausible, attesté à l'époque de l'enseignement public de Jésus. Et c'est cela qu'il faut démontrer. Et cette démonstration s'opère sous la plume de John Paul Meyer via une auscultation des différents courants religieux juifs existants à l'époque de Jésus, de façon à voir si on peut y retrouver des traces de controverses, de positionnements différents autour de cette notion de bien réservé à la divinité. Nous allons donc voir ressurgir tous ces acteurs du temps de Jésus, à la fois des communautés religieuses, mais également des auteurs qui sont contemporains ou presque du Christ et qui ont peut-être eu des références à cette notion de Corban, témoignant par là que c'était effectivement une préoccupation de la première moitié du 1er siècle.
3: Alors Dominique Villard, le fait même que cette notion soit généralement méconnue, même des chrétiens, c'est peut-être une notion qui est plus connue dans la spiritualité juive, montre bien que ça n'a pas été une préoccupation du peuple chrétien naissant et jusqu'à aujourd'hui. Nous sommes donc là face à un élément assez daté qui, contrairement aux préoccupations de la première réponse, n'a rien d'anachronique et c'est ce qu'on va essayer de montrer aujourd'hui en commençant par les Esséniens et par un document dont nous avions déjà eu l'occasion de parler, mais c'est un document très important, le document de Damas ou le Damascus.
4: Oui, le document de Damas ou le document de Damascus, les deux acceptions sont tout à fait possibles puisqu'il faut voir que ce nom Damascus peut représenter la ville de Damas, mais plus vraisemblablement, dans le cas de ce document, représente un territoire vaste qui est décrit dans le livre du prophète Amos comme étant un territoire sous la juridiction du roi David. Et il faut bien se souvenir que les Esséniens, qui sont à la base de la rédaction de ce document, n'ont qu'une préoccupation, rétablir Israël, tel qu'il était au moment du règne du roi David et tel qu'il a été dégradé progressivement par toute une série de manœuvres d'autres courants religieux qui maintenant occupent le temple. Et il faut se souvenir, quand on parle de ces Esséniens, que toute leur vie est orientée vers la fin des temps qu'ils jugent très proche et à laquelle il se prépare à la fois par un entraînement spirituel et un entraînement militaire en vue de ce combat eschatologique. Les Esséniens ont été étudiés de long en large dans nos émissions liées au volume 3. Nous savons qu'il y avait une communauté de têtes située à une cinquantaine de kilomètres de Jérusalem et qui vivait d'une manière extrêmement sobre, extrêmement rustique, monastique presque, et également une communauté qui représente une forme de diaspora avec des personnes d'obédience essénienne sur un territoire plus large. Et c'est à destination de cette diaspora essénienne que le document de Damas a été rédigé. Ce document de Damas a été rédigé probablement au IIe siècle avant Jésus-Christ et l'on en a trouvé de très très larges extraits dans une synagogue du Caire, dans un Génazim, c'est-à-dire un dépôt d'une synagogue du Caire aux alentours de 1907. C'est une découverte extrêmement importante puisque c'est une vaste bibliothèque qui contient notamment ce document de Damas, mais aussi toute une série de textes des prophètes ou liés à la Torah. Et ce document est très complet par rapport à ce qu'on peut en trouver, par exemple, dans la bibliothèque de Qumran. C'est un document, une bibliothèque qui a été transportée au Royaume-Uni et qui se trouve dans de très larges parts pour l'instant à l'université de Cambridge.
6: Dominique Villard, vous venez de resituer ce document ainsi que ce qui constituait la spiritualité des Esséniens. Maintenant, la question est de savoir ce qu'on y trouve.
4: Dans le document de Damas, on trouve 20 colonnes sur un parchemin. Et dans la colonne 15 et 16, que trouve-t-on ? Une section consacrée aux vœux et aux serments. Ce sont des éléments qui étaient très importants dans la communauté essénienne. En effet, on déclarait officiellement son appartenance à cette communauté en faisant un serment d'y adhérer. Et on reproduisait, on rafraîchissait ce serment tous les ans. C'était d'ailleurs un serment qui était composé à la fois de vœux, donc c'est-à-dire d'intention de se mouler dans la spiritualité essénienne, mais qui était composée également de malédictions. Malédictions portées sur tous ceux qui avaient détourné la vraie foi, puisqu'on sait que les Esséniens se considéraient comme la branche historique du judaïsme. Et donc, ces serments et la répétition d'année en année de ces serments étaient très importants. Et donc, on commence cette section du document de Damas, donc les colonnes 15 et 16, avec l'idée qu'il faudrait reproduire ces serments de façon régulière et y faire référence parce que dans la vie quotidienne, on peut aussi être amené à en appeler à Dieu pour valider des engagements qu'on prend. Or, les Esséniens sont très sensibles au fait qu'on ne peut pas en appeler à Dieu directement, prononcer le nom de Dieu ou de Seigneur pour établir des promesses humaines. Ça ne signifie pas qu'il ne faut pas en appeler à la divinité, mais il faut éviter de recourir au nom Dieu ou Seigneur lui-même. Et donc, il y a un passage, on entre dans cette section 15 et 16, sur le fait que si on doit utiliser des formules pour valider une promesse, il faut qu'elle se calque sur les promesses et les appels, finalement, qu'on prononce quand on décide d'entrer dans la communauté. Pourquoi ? Parce que cet engagement établit les bons mots, finalement, pour engager Dieu, mais sans en prononcer le nom. C'est la première partie de cette colonne 15 et 16, puisqu'on parle en termes de colonne. Ensuite, il y a quelques réflexions sur donc l'élargissement de ces formules de serment qu'on utilise quand on entre dans la communauté, quand on les applique finalement dans d'autres contextes de la vie quotidienne. Ensuite, il y a une réflexion, mais en une phrase, sur le fait que ces serments, quand on les prend, sont irrévocables. Et c'est dit en une phrase, pourquoi ? Parce que c'est ce que les hommes, donc les individus masculins, se doivent de faire. Donc, c'est-à-dire de respecter à tout prix ces engagements qui prennent à témoin Dieu lui-même. Sans en prononcer le nom, mais c'est bien Dieu qui vient sceller ces engagements, même si son nom n'est pas prononcé. On continue dans ces colonnes 15 et 16 en observant un certain nombre de réflexions sur que se passe-t-il s'il faut libérer de serment des femmes, voire des enfants. On observe là que nous sommes dans une société centrée sur l'homme, une société patriarcale, puisque évidemment, la règle pour les hommes, c'est évident, si tu t'es engagé, tu tiens ton engagement. Par contre, on voit que les hommes sont appelés à arbitrer pour des personnes qui ne sont pas entièrement responsables, c'est-à-dire les femmes et les enfants, des situations où il faudrait révoquer de ces serments. Ça, voilà comment on progresse dans ce texte. Donc, ça désigne essentiellement pour les hommes des révocations qui concerneraient leurs femmes ou leurs filles. Ensuite, nous continuons dans ces colonnes avec ce qui nous préoccupe le plus directement. C'est-à-dire comment gère-t-on des attributions officielles sacrées qui prennent Dieu à témoin pour définir que telle possession, tel bien va être réservé à Dieu.
6: Dominique Villard, peut-on s'arrêter un instant ici pour que vous nous montriez combien c'est ce passage-là qui peut être mis en lien avec notre passage du chapitre 7, où il est question de nourriture qu'on refuserait à des parents.
4: C'est un passage extrêmement biscornu. Dans ce passage, on fait appel en plus, et là c'est intéressant pour nous, pour le contraste avec Jésus, le document de Damas lie la décision qui est prise par rapport au fait, disons, de réserver certains biens pour la divinité et le fait qu'il y aurait un nécessiteux qui aurait peut-être besoin de ces biens-là. Donc la liaison entre ces deux situations est faite au travers d'un passage du prophète Michée. Je propose qu'on l'écoute.
6: Oui, Dominique Villard, c'est ce que nous allons faire tout de suite. Il s'agit des versets 1 et 2 du dernier chapitre du livre de Michée. Il s'agit du chapitre 7.
7: Malheur à moi, car je suis comme à la récolte des fruits, comme au grappillage après la vendange. Il n'y a point de grappes à manger, point de ces primeurs que mon âme désire. L'homme de bien a disparu du pays, et il n'y a plus de juste parmi les hommes. Ils sont tous en embuscade pour verser le sang. Chacun tend un piège à son frère. Leurs mains sont habiles à faire le mal.
6: Dominique Villard, c'est toujours un plaisir d'entendre des extraits de l'Ancien Testament qu'on a peu l'habitude d'entendre. Il y a certes chaque année une ou l'autre lecture qui sont tirées du livre de Michée, mais reconnaissons qu'on ne les garde pas nécessairement en mémoire. Voici donc le début de ce chapitre 7 du livre de Michée, les versets 1 et 2. Et pour expliquer le lien qu'il y a entre le sujet qui nous occupe, c'est-à-dire cette notion de corban et plus généralement cette question des règles de pureté, particulièrement celle qui concerne l'attribution d'une nourriture à Dieu lui-même, à Yahvé, John Paul Meyer doit développer ses explications dans une note, la note 106 de ce chapitre 35 que je vous lis. Les interprètes esséniens tordent et particularisent le sens de la seconde moitié du verset 2 du chapitre 7 de Michée en comprenant le nom Erem, qui signifie filet, dans son autre sens possible, une chose consacrée à Dieu et de ce fait retirée de tout usage profane. Le verbe sud, qui signifie chasser, prend alors son autre sens possible, prendre, capter ou piéger. Ainsi, une condamnation très générale de la justice dans la société est ramenée au cas très spécial de l'emploi de la consécration de ses biens à Dieu pour éviter de les partager avec le voisin dans le besoin. De façon remarquable, les interprètes esséniens réussissent cette application pratique du texte sans en changer le libellé, sauf la substitution de son compagnon à son frère, mais en choisissant un sens alternatif des mots-clés. Dominique Villard, on sent bien ici qu'on est dans une explication extrêmement pointue, mais en même temps, on sent aussi tout l'intérêt, puisqu'il y a un texte un peu trafiqué, un peu réinterprété, grâce à la possibilité de la plurivocité de certains mots. Et c'est d'autant plus intéressant qu'elle semble aller dans un sens soit de la générosité, soit de l'égoïsme, selon la signification que l'on conserve.
4: Absolument, c'est tout à fait frappant et c'est vraiment une incursion dans la linguistique. Hein. Nous avons là de l'hébreu qui peut, évidemment, par l'absence de voyelles, s'interpréter souvent de plusieurs manières. Et donc, un mot, selon les lettres qu'on place, peut revêtir plusieurs sens, en plus d'un niveau où un mot peut, d'entrée de jeu, revêtir plusieurs sens. Donc, nous avons de multiples possibilités d'interprétation. Et ici, le rédacteur essénien fait un choix très délibéré pour servir son propos. Nous sommes, je le rappelle, dans les colonnes 15 et 16 du document de Damas réservé à tout ce qui concerne la consécration de certains biens à la divinité. Et avant de changer de sujet, nous sommes à la fin de la colonne 16, voici que le rédacteur prend ce passage de Michée qui est constitué de deux parties. La première, c'est une espèce de plainte sur l'injustice générale, hein, une espèce de complainte même. Ensuite, quelque chose de très très particulier et il faut dire de laconique et de relativement obscur qui joue sur deux acceptions de mots dans ce passage très très spécifique. Donc, on tord un premier mot qui signifie « traquer », on le convertit dans un sens extrêmement périphérique qu'il peut avoir et qui est finalement de consacrer précisément quelque chose à la divinité. Donc, c'est-à-dire, précisément, si on va dans l'hébreu, c'est « ce que tu peux mettre dans ta bouche comme nourriture, c'est cela qui est sanctifié ». Voilà le mot précis, ou en tout cas la torsion qu'on opère sur le mot « traquer »,« chasser » dans ce passage. Ensuite, nous avons le deuxième mot qui va subir lui aussi une torsion et qui est le mot « filet ». Je rappelle, c'est à la fin du verset 2, « il traque chacun son frère au filet ». Alors, ce mot « filet » va désigner ici une action qui consiste à attraper son frère, mais attraper dans le sens de lui jouer un mauvais tour. Donc, si on reprend les deux torsions, vous voyez les contorsions qu'on doit faire. On pourrait imaginer que cette dernière partie

0: peut pas détourner via la voie de la consécration à Dieu une nourriture qui pourrait servir à un frère qui en aurait besoin. Et d'ailleurs, le rédacteur du document de Damas change un seul mot dans cet extrait. Il remplace un pronom par le nom frère, probablement parce que nous sommes dans une communauté essénienne dans laquelle la relation fraternelle est extrêmement importante. Souvenez-vous, nous avions vu par exemple que dans la communauté essénienne, d'une part, on vivait de façon extrêmement modeste, mais que le fait de vivre en communauté et toutes les règles créaient une espèce de filet de sécurité qui faisait que effectivement on vivait une vie relativement spartiate, mais avec une certaine forme de garantie de ne jamais tomber dans la misère. Et donc, on voit que le rédacteur, dans ce passage, utilise sciemment, par rapport au texte du prophète Michée qu'on va trouver, il substitue le mot « frère » à un pronom indéfini pour renforcer l'idée qu'on ne va pas pouvoir dire « ce bien-là, je ne peux pas le donner à mon frère puisque je l'ai consacré à Dieu ». Et donc, la ressemblance avec ce que dit Jésus est assez frappante. Jésus va lui aussi dire, dans tout le raisonnement que Marc crée dans le passage que nous voyons, on voit un Jésus dans cette seconde réponse, j'insiste, dans cette seconde réponse, qui va opposer des lois de charité à des lois techniques qui ont pu être mises en place par les aînés, si on reprend le texte de Marc, ou par la tradition, en lien avec ce corban, c'est-à-dire cette consécration de bien à Dieu.
1: Dominique Villard, nous écoutons à présent un morceau de musique et puis nous revenons sur cette notion toute particulière de corban. C'est d'autant plus important que les conclusions finales au sujet de l'historicité de cette seconde réponse de Jésus va grandement dépendre de la présence dans cette réponse de cette notion de corban. Alors vous l'avez expliqué, il s'agit d'un don à quelqu'un, et la plupart du temps à Dieu, une consécration de biens et notamment de biens alimentaires à Dieu. Et c'est la raison pour laquelle nous écoutons une chanson intitulée « Je te donne », une chanson dans laquelle on retrouve pour interprète Jean-Jacques Goldman et Frédéric Jones.

0: Et sur la radio chrétienne francophone, nous étions en 1985 avec ce duo composé de Jean-Jacques Goldman et de Frédéric Jones. La chanson s'intitulait « Je te donne » en référence à la notion qui nous occupe dans l'émission d'aujourd'hui, la notion de Corban que l'on trouve au verset 11 du chapitre 7 de l'évangile de Marc, une notion qui désigne le statut revêtu par des objets et plus particulièrement par des mets alimentaires, quand, dans le judaïsme du 1er siècle, ils étaient donnés et par conséquent réservés par une promesse, par un serment religieux à Dieu.
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0: Dominique Villard, dans l'émission d'aujourd'hui, nous essayons de débusquer, de retrouver plus exactement, dans les différents courants juifs présents à l'époque de Jésus, l'existence, la préoccupation, le soin porté à une notion que nous chrétiens, nous avons quasiment oublié ou même complètement oublié, la notion de Corban qui, pour l'instant, de ce que nous en connaissons, consiste à réserver quelque chose à Dieu lui-même, en l'occurrence à Yahvé. Et nous avons commencé avec les Esséniens, au travers d'un document dit de Damas ou de Damascus, et il faut reconnaître, Dominique Villard, deux choses. La première, c'est que cette notion d'une chose, en l'occurrence une nourriture réservée à Dieu, est bien présente. Et la seconde, c'est que la manière dont il s'agit d'utiliser cette nourriture, ou de ne pas utiliser cette nourriture consacrée, réservée, il s'avère qu'elle est la même chez les Esséniens que chez Jésus. Mais, pour justifier cette position, les Esséniens vont chercher un passage du livre de Michée qu'ils vont interpréter d'une manière extrêmement spécifique. On pourrait presque aller jusqu'à dire qu'ils détournent un peu le texte, c'est-à-dire ils vont vraiment en fait chercher la dernière signification possible, celle qui est la plus tirée par les cheveux. Alors que Jésus, lorsqu'il répond dans le chapitre 7 de Marc, dans sa deuxième réponse aux scribes et aux pharisiens, qu'il ne faut pas utiliser les commandements de Dieu pour s'empêcher de venir en aide à l'un de ses proches ou même à un nécessiteux, lui, il renvoie directement au décalogue. Les références sont quand même d'une autre densité, d'une autre importance chez Jésus et chez les Esséniens.
2: C'est incontestable et c'est un acquis que nous pouvons déjà prendre avec nous dans cette étude approfondie de la seconde réponse de Jésus. En outre, si Jésus va directement chercher un texte majeur, c'est-à-dire le décalogue, pour justifier le fait qu'on ne puisse pas étiqueter un bien corban pour éviter d'en faire profiter quelqu'un qui en a besoin, si Jésus va chercher le décalogue pour appuyer son raisonnement, il n'y a pas que là qu'il le fait. Nos auditeurs fidèles se souviendront que c'est exactement le même schème qu'on observe quand Jésus évoque la question du divorce et prend position par rapport à celle-ci. Jésus ne justifie pas sa position extrêmement ferme sur le divorce par l'un des quelques passages qu'on trouve notamment dans le Deutéronome et qui ne disent pas grand-chose parce qu'ils sont perdus dans l'ensemble du livre et n'ont pas fait l'objet d'une grande méditation. Jésus ancre directement son raisonnement dans un texte majeur, le premier récit de la création. Donc, opposition assez radicale. Un obscur texte de Michée, je reprends votre expression, tiré par les cheveux, et le décalogue pour Jésus avec un commandement extrêmement explicite, tu honoreras ton père et ta mère et tu ne les laisseras pas dans le besoin.
0: Dominique Villard, est-ce qu'on n'est pas allé trop vite en besogne? Parce que nous avions commencé par nous pencher sur la doctrine religieuse, spirituelle, concernant ces règles de pureté chez les Esséniens. On constate donc que cette notion de Corban est bien présente, ce qui, je le rappelle, montre déjà, ou en tous les cas, nous fournit un premier élément qui va dans le sens que cette deuxième réponse de Jésus a dû être prononcée à l'époque même où il vivait et qu'elle ne reflète pas, qu'elle ne fait pas l'écho de préoccupations ultérieures. Donc, on était parti pour essayer de retrouver Corban chez les Esséniens et on se rend compte très vite qu'en fait, il y a un lien même avec la parole de Jésus.
2: Le lien est très frappant. Vraiment, c'est une analogie extrêmement forte entre les propos de Jésus et ce qu'on peut lire à la fin de la colonne 16 du document de Damas. Vraiment, c'est la même ligne d'argumentation qui consiste à dire « Vous ne pouvez pas négliger le commandement divin de prêter secours à son frère. » Donc, dans le cas de Qumran, prêter secours à son frère dans le besoin. Chez Jésus, prêter secours à son père ou à sa mère dans le besoin. C'est une différence, mais qui s'inscrit dans un raisonnement semblable. Autre différence, évidemment, Jésus prononce le mot Corban alors que ce n'est pas cité dans le passage spécifique ici du document de Damas.
0: Oui, ça c'est une remarque que je n'avais pas faite et qui est importante. On retrouve vraiment un mode de raisonnement, une position par rapport à ce qui généralement est considéré comme Corban, et le sera encore un peu par la suite. Mais chez les Esséniens, la description de cette situation est bien présente. Elle ressemble très très fort à l'exemple qui est proposé par Jésus, mais le mot Corban n'est pas présent.
2: Non, en effet. Donc, bien observer que le mot Corban n'apparaît pas explicitement dans ces colonnes 15 et 16, en tout cas dans le passage qui nous préoccupe, le mot Corban n'apparaît pas explicitement, mais la situation décrite est très, très similaire à celle que Jésus va décrire. Donc, l'analogie est très frappante, mais évidemment, l'absence de ce mot Corban comme tel pousse Meyer à aller voir si c'est un mot qui circulait au moment où le livre de Damas est rédigé, c'est-à-dire 2 siècles avant Jésus-Christ, mais on sait que le document de Damas est encore utilisé par les Esséniens au moment où Jésus est présent sur la terre.
0: Il y a quelques instants, Dominique Villard, je vous demandais si nous n'allions pas trop vite en besogne, puisque partant à la recherche de ce mot Corban, on était très vite revenu vers les déclarations de Jésus lui-même. Et en effet, le mot Corban, pour l'instant, nous échappe. Mais on va voir, grâce aux recherches historiques et notamment épigraphiques, qu'on va trouver ce mot Corban. Et on va le trouver où exactement, Dominique Villard ?
2: Dans un ossuaire au sud de Jérusalem.
0: Alors voilà l'inscription que l'on trouve inscrite dans cet ossuaire. Tout ce qu'un homme peut trouver pour son profit dans cet ossuaire est une offrande à Dieu de la part de la personne qui est dedans. Où est le mot Corban ? C'est le mot offrande.
2: Le mot offrande, donc on voit qu'il y a dans cet ossuaire l'utilisation du mot Corban, et cette fois-ci il est explicite, pour désigner, et c'est son acception naturelle, un objet qui est dédié officiellement à Dieu. On voit évidemment que les personnes qui ont gravé dans cet ossuaire cette inscription visaient à dire aux pilleurs éventuels « ne touche pas aux éléments de valeur qui sont contenus dans cet ossuaire. » En effet, ça ne peut pas concerner les os eux-mêmes, puisque les os ne peuvent pas être offerts à Dieu. Ils font partie du domaine de l'impureté. Donc, il s'agit bien de valeurs, d'objets de valeur qui étaient au départ dans cet ossuaire. Et donc, on s'adresse aux pilleurs éventuels en leur disant « attention ». Tu ne peux pas toucher à ces objets de valeur puisqu'ils ont fait l'objet d'une consécration à Dieu. Nous avons donc là un ossuaire qui existe du temps de Jésus et qui atteste bien que ce mot Corban était en circulation d'une manière extrêmement courante puisque voilà un cimetière populaire qui recourt à ce terme-là et à cette notion de consécration. Et ce n'est pas le seul élément que nous allons découvrir et qui est contemporain de Jésus, qui témoigne bien de la présence de ce mot corban dans les discussions au temps de Jésus.
0: Mais on le retrouve aussi chez Flavius Josèphe.
2: On le retrouve chez Flavius Josèphe et on le retrouve par deux fois. Dans les Antiquités juives, ce contemporain de Jésus va présenter par deux fois une réflexion sur ce qui est déclaré corban. Flavius Josèphe reprend la traduction de l'ossuaire en disant que ça signifie un don fait à la divinité. Eh bien, pour les Juifs, puisque Flavius Josèphe a une œuvre importante où il décrit l'histoire, où il raconte l'histoire du peuple juif et décrit les traditions de ce peuple aussi. Et il nous dit, dans ces deux passages, que ce qui est désigné comme étant un don fait à Dieu ne peut pas être repris, à moins qu'on ne verse au prêtre une somme d'argent. Le mot « corban » est donc bien utilisé par Flavius Josèphe, écrivain du 1er siècle après Jésus-Christ, pour désigner cette consécration d'un bien à Dieu. À nouveau, c'est une preuve supplémentaire que, même si on ne trouve pas le mot « corban » dans le document de Damas, qui a aussi un usage au 1er siècle après Jésus-Christ, il est d'usage courant dans la société juive de l'époque de Jésus, et ce n'est pas à nouveau le seul écrivain qui l'évoque.
0: Oui, on retrouve le même cas de figure chez Philon d'Alexandrie. Le mot n'est pas cité, mais l'usage, manifestement, est bien décrit pour ce qu'il est.
2: Philon d'Alexandrie, un représentant illustre de la diaspora juive avant la diaspora suite à la destruction du temple. Donc, c'est-à-dire, c'est un juif qui vit à Alexandrie, où il y a une communauté juive importante. Il vit à peu près de moins 20 avant Jésus-Christ jusqu'à 45 après Jésus-Christ. Il écrit énormément de volumes et dans l'un de ces volumes, Philon nous dit que n'importe qui invoque le nom de Dieu sur certaines possessions et déclare par là qu'elles sont consacrées à Dieu doit se considérer directement comme empêché d'utiliser cette possession à un autre usage.
0: John-Paul Meyer fait remarquer ensuite que le mot, et donc aussi la tradition, l'usage, mais là le mot est bien présent dans la Mishnah, Dominique Villard. Et c'est peut-être encore plus intéressant ce cas de la Mishnah, parce que, précisément, on sent que cette nourriture consacrée, on nous dit qu'elle ne pourra pas, a priori, être concédée à qui que ce soit d'autre.
2: Voilà. La Mishnah, je le rappelle, c'est une suite d'écrits par des rabbins. C'est écrit à peu près entre 200 et 220 après Jésus-Christ, raison pour laquelle Meyer prend toujours avec une pincée de sel ses appels à la Mishnah, car ce sont des écrits tardifs et il est difficile de prétendre que des éléments de la Mishnah au 3e siècle après Jésus-Christ reflèteraient le judaïsme de l'époque de Jésus. Mais toujours est-il que dans ce cas-ci, on observe que dans le traité Nédarim, qui signifie précisément les vœux, les serments, on a le mot « korban » qui est traité de façon régulière. Et on observe dans ce traité sur les vœux que la Mishnah reflète différentes interprétations. Et donc, il est probable que ces différentes interprétations nous disent que la question du korban était quelque chose qui a été discuté pendant longtemps, non stabilisé. Et là, dans la Mishnah, on voit qu'on le stabilise et on le stabilise dans le sens d'une forme de rigidité, précisément. Rigidité en ce sens qu'on ne pourra pas, ce sera une interdiction ferme, on ne pourra pas utiliser un bien consacré à Dieu pour aider éventuellement quelqu'un. Et donc, la question qui se pose à présent, c'est « Ok, nous avons vu toutes les occurrences de ce mot corban et nous savons qu'il s'agit d'une notion débattue au temps de Jésus. Est-ce qu'il est plausible, d'un point de vue historique, que les pharisiens cette fois, aient entraîné Jésus dans une controverse sur ce mot. C'est la dernière étape qu'il nous reste à franchir pour conclure définitivement.
0: Dominique Villard, une chose est de poser la question, autre chose est de pouvoir y répondre, parce que la difficulté, nous l'avions déjà vu dans des émissions précédentes, c'est qu'on ne dispose pas d'écrits pharisiens en tant que tels.
2: Il n'y a pas de corpus pharisien, donc nous avions déjà affronté cette difficulté quand nous avions analysé les caractéristiques de ce mouvement religieux. Et on reste avec cet élément factuel qui est que nous ne pouvons pas, comme pour les Esséniens, nous plonger dans une bibliothèque entière pour en tirer le profil finalement des pharisiens au niveau théologique et au niveau halakhique au temps de Jésus. Cependant, nous ne sommes pas sans indication. En effet, comme je l'ai dit il y a quelques secondes, on observe que dans le corpus de la Mishnah, il y a reflété diverses positions par rapport au fait de pouvoir utiliser des éléments korban pour aider son père et sa mère. Donc nous sommes vraiment dans la droite ligne de ce que Jésus dit. Meyer en conclut que puisqu'il y a cette diversité d'opinions, on pourrait considérer qu'elle reflète un temps de maturation assez long de cette question-là et le fait que ce problème de comportement au quotidien n'ait pas été stabilisé et que précisément la Mishnah essaye de décider de façon finale de ce qu'il faudrait faire dans ce cas-là. Et on voit que la Mishnah va plutôt emboîter le pas à des rabbins qui ont une position rigoriste, qui ont une position, pourrait-on dire, au pied de la lettre par rapport au détournement du korban au profit d'un nécessiteux.
0: Alors, ils sont tellement rigoristes qu'il s'agirait donc d'interdire de donner cette nourriture, même s'il s'agit de son père et de sa mère. Là, on arrive vraiment à une rigidité religieuse extrême, puisque justement, dans le décalogue, il s'agit d'honorer son père et sa mère. Et il y a une anecdote qui est racontée par John Paul Meyer, qui est particulièrement significative sur ce point.
2: Dans le traité Nédarim, on voit que la discussion s'orchestre autour d'un homme qui a offert certaines de ses possessions à Dieu, donc ses possessions sont devenues korban, et qui, voyant que son père est dans un état de besoin, souhaiterait se dédire, et donc se dédire auprès de Dieu, sur la destination de ses possessions. Donc, il souhaiterait détourner le korban vers son père. Et on voit que les rabbins dans la Mishnah élaborent toute une série de positions sur « serait-il tolérable de faire cela ?» Certains ont une position très radicale en disant « non, ça a été consacré à Dieu, on ne peut pas y revenir » et d'autres suggère à cet homme des subterfuges, donc des fictions légales, comme on a pu en voir d'autres le jour du sabbat, de façon à ramener dans la sphère non korban des éléments qui ont été mis de façon à pouvoir aider le père en question. Donc, qu'est-ce qu'il faut retirer de tout cela? C'est qu'il y avait d'abord une discussion qui remonte loin sur le korban. Et cette discussion remonte tellement loin que dans ce cas-ci, on pourrait dire que la Mishnah apporte un élément supplémentaire à ce que nous avons vu dans l'ossuaire, à ce que nous avons vu chez Philon et chez Joseph. Parce que chez Philon et chez Joseph, on voit bien que une fois que quelque chose a été défini comme korban, ce n'est pas une mince affaire d'en revenir. Et donc, Flavius, Philon, les reflets d'un judaïsme antérieur avec une position assez rigide qu'on retrouve dans la Mishnah, voilà un bloc qui finalement s'oppose aux Esséniens qui, eux, avaient très tôt une position assez nette sur le fait qu'il ne fallait pas que le korban ait la préséance sur l'état de nécessité d'un frère. Nous avons, à l'inverse, un bloc avec une posture très rigide par rapport au korban. Et donc, ces éléments mis ensemble peuvent laisser estimer que Jésus a pu rencontrer chez les pharisiens ou dans un groupe d'interlocuteurs autres, puisqu'ici on parle des pharisiens parce que Marc nous dit que ce sont les scribes et les pharisiens, mais il y avait probablement, d'un point de vue historique, et on peut considérer ça comme un acquis de notre étude, Jésus a pu être en présence et a pu être provoqué par des groupes qui avaient sur le corban une position rigide disant « il faut laisser la personne qui en aurait besoin à la rue parce que la personne qui pourrait lui venir en aide a des biens qui ont été consacrés à Dieu ».
0: Et cela, fût-elle cette personne, son père ou sa mère, on est donc face à une opposition entre Jésus et des rigoristes de la loi. Encore une fois, sans doute le sont-ils devenus parce qu'il y avait des questions qui étaient posées. C'est le long débat que vous venez d'évoquer au sujet de cette notion de corban. On rappellera, on arrive vraiment à la fin de l'émission, que ça peut nous sembler étonnant, et même l'anecdote que vous avez évoquée à la suite de John Paul Meyer, mais tout ça vient également du fait de la nécessité de respecter ses serments, qui plus est des serments à Dieu. Donc on voit que toutes les thématiques que nous avons abordées au cours de ces dernières émissions concernant justement ce volume 4 de John Paul Meyer, elles se croisent un peu.
2: Tout à fait. Hein. On voit qu'il y a une espèce de nexus comme ça, lié au serment, aux promesses, à l'aide qu'on peut offrir à un frère. Et donc, maintenant, nous sommes à la fine pointe de notre étude. Cette deuxième réponse de Jésus peut-elle lui être historiquement attribuée ? Ou bien, faut-il y voir une création littéraire correspondant aux préoccupations de la première Église, comme c'était le cas pour la première réponse? Donc, il y a deux options. Meyer penche clairement vers l'option que cette parole de Jésus est historique. Pour tous les éléments qu'on vient de passer en revue, le fait qu'il est tout à fait plausible historiquement que Jésus ait été engagé dans un débat sur la notion de corban. Nous venons de passer en revue tous les arguments qui nous montrent qu'il y avait une thématique corban discutée et largement discutée, parce que nous sommes à une époque où justement ces serments, ces promesses, ces offrandes, ces dons, ces sacrifices font partie à part entière de la religion au plus quotidien. Mais il y a l'autre élément que Meyer reprend par la suite, cette notion devenue obscure pour nous de corban est absolument banale au temps de Jésus. Ça correspond à une préoccupation historiquement attestée dans le judaïsme pré-50. Alors que si nous reprenons maintenant les préoccupations qui sont celles de la communauté chrétienne, la première communauté chrétienne, qu'observe-t-on? Les premiers chrétiens sont préoccupés par les éléments suivants. La persécution. La difficulté d'attirer davantage de juifs dans le christianisme naissant. Le développement du leadership sur la première communauté chrétienne. Opposition, Pierre, Jacques, Paul, etc. Ça occupe les esprits des premiers chrétiens. Le problème que la parousie, c'est-à-dire la dimension eschatologique de la prédication de Jésus, semble se faire attendre. C'est une vraie préoccupation pour la première communauté chrétienne. L'articulation, on le voit dans la première réponse de Jésus, entre le message de Jésus, le Messie, toutes les règles qui concernent le sabbat, mais également le fait qu'il faille ou non observer des formes de pureté rituelle. C'est la réponse numéro 1. On y retrouve des préoccupations qu'on voit par ailleurs dans les écrits des premières communautés chrétiennes. Autre préoccupation des premiers chrétiens, les relations justes à entretenir avec les gentils, qui impliquent de se définir comme un mouvement par rapport à l'offre religieuse de l'époque. Et évidemment, là-dedans, on retrouve des préoccupations pour les interdits alimentaires, par exemple. Voilà les préoccupations qu'on va retrouver chez Paul, qu'on va retrouver également chez Pierre, chez Jacques, dans tous les épîtres qu'on va retrouver dans les Actes des apôtres. Et donc, grand absent de ce catalogue de préoccupations de la première communauté, le corban, cette obscure façon de traiter les offrandes faites aux dieux, à la fois dans leur dimension religieuse, mais éventuellement dans leur détournement social ou vice-versa, détournement des éléments sociaux vers le religieux. Et donc, sur base de tous ces éléments, il est plausible de dire que nous avons effectivement ce fossile. C'est un fossile, c'est-à-dire une parole de Jésus qui a été conservée dans la tradition parce qu'elle a été prononcée par Jésus, mais qui est, à l'époque où Marc écrit, coupée de son contexte. Et comme il veut être fidèle à la mémoire du Christ, il va la récupérer, mais la faire jouer dans un contexte qui n'est pas celui dans lequel cela a été prononcé, contexte d'ailleurs que nous avons perdu. Nous avons là plusieurs arguments historiques qui contribuent à donner ce statut d'historique. Le fait que c'est une préoccupation de l'époque, le fait que ce soit reflété dans divers éléments du judaïsme à l'époque de Jésus, et puis un critère aussi de cohérence, puisqu'on va voir Jésus qui va faire appel à l'Ancien Testament. Mais vous pourriez me dire, évidemment, oui, mais il fait appel aussi à l'Ancien Testament dans la première réponse. Et dans la première réponse, c'est une construction de Marc. Et dans la deuxième réponse, c'est Jésus historique. C'est juste. Et Meyer ne refuse pas de discuter là-dessus. Il dit, ça montre bien que pour chaque parole de l'Ancien Testament qu'on trouve dans les évangiles, il faut l'étudier au cas par cas. Contrairement à certaines écoles, notamment protestantes, qui ont dit à une époque, voyons, dès qu'il y a une citation de l'Ancien Testament dans la bouche de Jésus, c'est une reconstitution. Non, absolument pas. On ne peut imaginer un rabbin juif qui cherche à prendre sa place par rapport à différentes écoles religieuses qui ne serait pas capable de mettre en évidence des passages de l'Ancien Testament pour soutenir son discours. Donc nous voyons apparaître au final un passage prononcé par Jésus et qui nous montre en plus, qui nous confirme ce profil du rabbin juif pleinement incorporé aux discussions de son temps. Et Meyer termine cette section en disant « Merci à cette obscure polémique sur le Corban de nous amener cet élément clairement historique. »
1: Merci Dominique Villard.
2: À bientôt.

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1: Ralph Schmeder au micro, bienvenue dans l'émission qui, chaque semaine, vous donne un aperçu de l'actualité religieuse dans le diocèse de Liège. Aujourd'hui, j'ai le plaisir de vous présenter une nouvelle initiative de colocation à Liège, d'un genre un peu particulier et inspiré par des valeurs chrétiennes. Vous allez le découvrir, mais comme nous en avons l'habitude, au début, un petit journal agenda. Avant d'être un livre, l'Évangile a été une parole transmise de vive voix de témoin en témoin. C'est cette expérience des premiers chrétiens que la Compagnie du Logos fait revivre avec son spectacle « Nous l'avons rencontré ». Au milieu du public, trois comédiens accompagnés d'une musicienne racontent l'Évangile selon saint Jean. Le spectacle fait étape dans notre diocèse à la collégiale Saint-Barthélemy de Liège ce vendredi 9 à 20h, trop tard pour ceux qui nous écoutent le week-end, et puis au sanctuaire de Banneux ce dimanche à 17h30. Rappelons aussi l'initiative du groupe Foi et Homosexualité du service diocésain des couples et des familles tous les troisièmes jeudis du mois de 20 à 22 heures. La parole ouverte qui se trouve 27 A rue de la cathédrale à Liège propose un cercle de parole. Un de vos enfants, un proche, un ami a fait son coming out. Cela vous inquiète? Vous vous posez peut-être des questions ou bien tout simplement, vous voudriez savoir comment l'accompagner au mieux. Le cercle de parole autour du thème de l'homosexualité est fait pour vous. La confidentialité, un accueil bienveillant et non jugeant sont assurés. Contact et infos auprès de Anne Van Lintout, courriel sdcf@evêchedeliège.be, donc sdcf@evêchedeliège.be, un numéro de téléphone 04 74 34 44 13. Je répète, 04 74 34 44 13. La bibliothèque du séminaire de Liège vous invite à sa foire aux livres d'occasion avec des livres tout sujet et de la musique. Elle aura lieu du 9 au 18 octobre dans l'église du séminaire rue des Prémontrés 38. Accès libre de 10h à 18h, dimanche inclus. Les détails sur le site www.bibliosemliège.be. Dans le cadre du mois d'octobre, mois du rosaire, l'équipe relais Saint-Roch-Saint-Amand-Juppy vous invite à venir chanter, prier et méditer avec Notre-Dame du Rosaire. Ce sera ce dimanche 11 octobre à 15h à la grotte du Bouet à Bressou. La grotte se trouve à l'angle de la rue Winston Churchill et de la rue Trou-Louette. En tram jusque Liège Expo, puis passer le pont du chemin de fer. Et voici encore deux conférences organisées par la librairie Siloé de Liège. La première s'appelle « Le rire dans la Bible et dans l'Église » et sera donnée le mardi 13 octobre à 17h à la librairie Siloé par le père Philippe N, dominicain et professeur de patrologie. Avec son humour légendaire, il explorera les représentations du rire dans la Bible et chez les pères de l'Église. Il est l'auteur de l'ouvrage « Le rire dans la Bible » paru aux éditions du Cerf en 2025. La même semaine, une seconde conférence vous est proposée « Garder la confiance en Dieu quand tout vacille ». Ce sera le jeudi 15 octobre à 17h également à la librairie Siloé par Hélène Dumont, fondatrice des Serviteurs de la Miséricorde. La notion de confiance sera explorée à partir de témoignages chargé d'exemples issus de la Bible pour inviter les lecteurs à la placer au cœur de sa relation à Dieu au quotidien. Hélène Dumont est l'auteur de l'ouvrage « La confiance au quotidien » paru aux éditions des Béatitudes en 2025. L'entrée aux deux conférences est libre, réservation souhaitée par email à info@siloe-liege.be ou bien vous donnez un coup de fil au 04 223 20 55. Je répète, 04 223 20 55. Et on arrive à l'entretien de la semaine aujourd'hui. J'ai une Bruxelloise avec moi, mais qui va nous parler d'une actualité liégeoise. Marguerite Kervin, bonjour tout d'abord.
2: Bonjour.
1: Alors, vous allez nous parler d'un projet, d'un nouveau projet à Liège, Lazare. C'est des colocations solidaires où vivent ensemble des personnes qui ont besoin d'un abri et des personnes à l'abri du besoin. Je crois que l'expression est de vous.
2: Tout à fait.
1: Belle expression. En novembre, Liège connaîtra donc sa première maison Lazare. Et pour ce projet, vous cherchez encore du monde. Alors, faisons les choses l'une après l'autre. Tout d'abord, c'est quoi Lazare ?
2: Alors, Lazare, c'est une ASBL, un projet qui a commencé initialement en France il y a 15 ans et qui, depuis 8 ans, existe en Belgique, à Bruxelles. Et nous créons des maisons où vivent ensemble des personnes qui, a priori, ne se rencontreraient jamais, à savoir des jeunes actifs, soit étudiants, soit jeunes travailleurs, qui ont généralement entre 20 et 35 ans et qui sont insérés dans la société, et des personnes qui ont connu soit la rue, soit des situations de très grande précarité.
1: Alors, pourquoi les mettre ensemble ?
2: Alors, l'idée, justement, c'est que par la force de l'amitié, on réussit un double objectif. D'une part, une réinsertion durable des personnes qui sont généralement un peu écartées de la société et aussi du monde du travail. Mais également, et c'est tout aussi important, d'ouvrir le regard des jeunes sur la réalité des difficultés liées à la pauvreté dans leur ville ou dans leur pays. Donc, c'est vraiment ce double objectif qu'on essaye de créer en créant des ponts entre deux mondes qui, en général, ne se rencontrent pas.
1: C'est ça. Vous l'avez baptisé Lazare. Évidemment, ça fait référence à l'Évangile et notamment à l'ami de Jésus. D'ailleurs, que Jésus va même ressusciter, rappeler à la vie. Mais je crois qu'il y a encore un deuxième Lazare dans la Bible, dans une parabole où Jésus parle du pauvre Lazare. Donc, pourquoi avez-vous choisi ce nom ?
2: Alors, ce nom a été choisi donc à la genèse du projet en France, parce que le fondateur était profondément chrétien et voulait que cette inspiration chrétienne se ressente dans le projet. Lazare reste chrétien aujourd'hui, ou en tout cas avec une couleur chrétienne, mais est absolument ouvert à tous, et c'est très important de le rappeler, toutes les religions, les confessions et les sensibilités sont représentées dans le projet. Mais effectivement, ces deux passages de la Bible ont un écho à ce qu'on vit à Lazare, à savoir la rencontre, l'amitié et puis le lien avec la pauvreté qui peut se manifester.
1: C'est ça. Et aussi, évidemment, le fait, je crois qu'il y a un symbole aussi, puisque Lazare a été rappelé à la vie, ressuscité, et
2: tout
1: c'est un peu votre objectif, c'est de permettre à des gens qui vivent dans la rue de recommencer ou de renaître à une nouvelle vie, c'est
2: exactement,
1: ça ?
2: Exactement, par la force de l'amitié, de pouvoir se relever et renaître à une nouvelle vie.
1: Alors l'avantage que vous avez, c'est évidemment l'expérience, puisque à Bruxelles ça existe depuis 8 ans, vous venez de le dire. Est-ce que ça marche, tout d'abord ?
2: Alors, tout à fait. Donc, le projet, initialement, était tout petit. Il y a 8 ans, on a commencé avec vraiment l'ambition de créer une toute petite flamme dans un univers assez compliqué, qui est l'univers de la précarité. À Bruxelles, il y a plus de 10 000 personnes qui sont actuellement dans une situation de mal-logement ou de sans-logement. Donc, c'était vraiment nécessaire de proposer un nouveau modèle. Et ça a commencé par une toute petite colocation de 6 personnes au centre-ville. Et puis, aujourd'hui, on peut accueillir 40 personnes dans nos maisons Lazare. Donc, effectivement, déjà, on voit que la demande est là, puisque le projet grandit. Et puis également, on voit quand même que, ce qui nous fait extrêmement plaisir, que les personnes qui sortent de Lazare, après une moyenne de 18 mois passés dans le projet, la plupart du temps se remettent sur des rails pour vivre une réinsertion à plus long terme. Donc ça, c'est vraiment l'objectif premier. Et puis auprès des jeunes pros qui vivent dans le projet, on voit aussi que l'amitié persiste, non seulement avec leurs amis jeunes pros, avec qui souvent il y a des nouvelles colocs qui se créent en dehors du projet Lazare, et puis également avec les personnes qui ont vécu dans la précarité, avec qui ces jeunes restent en contact.
1: Alors vous avez cherché d'abord et trouvé une maison à Liège, donc c'est près de la gare des Guillemins, je crois, rue Franier.
2: Oui.
1: Comment se présente justement cette maison?
2: Alors, donc, il y a un an, on s'est dit que le projet fonctionnait bien à Bruxelles et qu'il était temps peut-être de venir proposer le modèle ailleurs. Et c'est à Liège que le monde associatif a été le plus manifestement intéressé par le modèle Lazare. Et donc, après avoir fait cette étude de terrain avec une équipe de bénévoles liégeois, on a trouvé effectivement cette maison rue de Franier qui pourra accueillir 8 personnes. Et donc, fidèlement au projet Lazare, la moitié de ces 8 personnes, donc 4, seront des jeunes actifs. Dans un premier temps, on ouvre une maison d'hommes, donc nos maisons sont non mixtes. Et l'autre moitié seront des personnes qui sont actuellement dans la précarité ou dans la rue à Liège.
1: En quoi consistent maintenant les engagements de l'un et de l'autre des habitants?
2: Alors, on a évidemment une charte de vivre ensemble qui permet, sur laquelle on se repose pour que le projet fonctionne bien. Il y a un repas commun par semaine qui est nécessaire pour justement que cette rencontre puisse avoir lieu. Il y a quelques week-ends qui sont organisés chaque année pour encourager l'amitié, pour encourager les liens qui se créent. Mais en dehors de ça, c'est une colocation avec un fonctionnement assez normal. Bon, chacun fait sa tâche, mais c'est absolument compatible avec une vie sociale, une vie familiale en dehors du projet. C'est ce qu'on propose.
1: Alors, une autre question, pourquoi choisir des jeunes? Vous avez dit entre 20 et 35 ans maximum. Pourquoi ne pas faire habiter ensemble aussi des personnes déjà plus âgées?
2: Alors, la limite n'est pas extrêmement stricte. Si on a une personne de 36 ans qui est intéressée par le projet, on ne ferme absolument pas la porte. L'idée, c'était déjà que souvent, le modèle de la colocation ou du cote parle à des publics plus jeunes. Et puis aussi d'avoir cette liberté en n'ayant potentiellement pas encore non plus de réalité familiale et ce dynamisme qui est souvent propre à la jeunesse. Donc cette limite n'est pas extrêmement stricte, mais c'est dans l'ADN du projet que ça s'est construit comme ça pour permettre un élan vital qui soit fort pour accompagner les personnes qui en ont besoin.
1: Alors, se pose évidemment aussi la question financière. Donc, qu'est-ce que chacun paye? Comment financez-vous ce projet?
2: Alors le projet, il est... Donc chacun paye la même contribution mensuelle, et ça c'est extrêmement important dans le projet Lazare, pour donner à chacun ce sentiment d'égalité entre les colocs. On n'est pas du tout dans une relation d'aidant-aidé entre les colocataires, on est vraiment dans une situation où chacun est un colocataire à part entière et donc paye la même contribution.
1: Mais quelqu'un qui a été dans la rue, il n'a pas de revenus?
2: Alors quelqu'un qui a été dans la rue, dans un premier temps, on va lui offrir l'accompagnement social avec une assistante sociale qui est proposée par Lazare, afin qu'il ou elle puisse bénéficier des soutiens, par exemple du CPAS, de la mutuelle ou des autres soutiens auxquels cette personne a droit. Et le CPAS a d'ailleurs à Liège accueilli favorablement ce projet. Et l'idée, c'est que grâce à ces aides, tout le monde soit en mesure de pouvoir vivre à Lazare confortablement et puisse, à côté de ça, également thésaurisé pour potentiellement prendre son envol par la suite.
1: Et pour les étudiants, alors, comment ça se passe? Qu'est-ce qu'ils payent? Combien paye-t-il?
2: Très concrètement, à Liège, ce sera hors charge 360 euros. Donc, tout compris, on sera autour de 500 euros par chambre. Et c'est une contribution qui nous permet à la fois de faire vivre le projet et de le rendre durable ici à Liège, et également de le rendre accessible au plus grand nombre.
1: Quand on dit chambre, c'est un petit appartement ou comment faut-il imaginer les choses?
2: Alors, c'est dans une maison qui initialement était une maison unifamiliale. Et qui aujourd'hui donc permet d'accueillir chacun à sa chambre individuelle. Et les espaces communs comme la cuisine, la salle de bain sont partagés exactement comme dans la majorité des colocations.
1: On va s'arrêter un petit moment pour écouter une musique et vous êtes venu justement avec une musique. Il s'agit de The Prayer, donc la prière de Céline Dion avec Bocelli. Alors pourquoi avoir choisi cette chanson ?
2: Alors j'aime beaucoup cette chanson parce que...
1: Vous aimez bien Céline Dion ?
2: Déjà, j'aime beaucoup Céline Dion qui en plus est venue en Europe récemment. Donc il y a cette sensibilité-là qui est évidemment présente. Mais aussi cette rencontre entre ces deux grands artistes qui ont un univers vocal assez différent, mais qui se rejoignent malgré tout. Et puis il y a aussi cette unicité dans leur handicap respectif, leur maladie respective. Donc il y a cette vulnérabilité qui transparaît dans cette chanson qui me touche.
1: Donc malgré un handicap, on peut réaliser des grandes choses.
2: Absolument.
1: Voilà, on écoute The Prayer.

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1: De retour en studio avec Marguerite Kervin, qui est la responsable de l'ASBL Lazare. Quand je dis responsable, c'est vous êtes responsable de tout le projet ou...
2: Alors nous sommes deux salariés à temps plein à Lazare Belgique. Moi, je suis responsable du développement du projet et des levées de fonds. J'ai un collègue qui est responsable de la coordination des quatre maisons à Bruxelles.
1: En Belgique, ça existe à Bruxelles et à Liège, mais parlons un tout petit peu de la France, parce que là, ça existe dans plusieurs villes.
2: Oui, tout à fait. Il y a une quinzaine de maisons en France où le projet est bien implanté. Et alors, c'est moins connu, mais Lazare est maintenant également présent en Espagne, en Suisse, au Mexique. Et on est en train de se développer aussi au Canada et en Angleterre. Donc, le projet grandit vraiment d'année en année.
1: Pour revenir aux finances, est-ce que le problème s'auto-finance avec ce que vous avez décrit ou bien est-ce qu'il faut quand même des subsides, etc.?
2: Alors, l'idée du projet, c'est vraiment de s'autofinancer le plus possible et c'est pour ça que cette petite contribution financière des colocs est essentielle. Mais actuellement, donc, on ne s'autofinance pas entièrement et on est aussi dépendant de dons et de fondations privées et de mécènes qui nous soutiennent depuis plusieurs années.
1: Si, par exemple, des jeunes, des étudiants ou des jeunes travailleurs de Liège nous écoutent et qui se posent la question, tiens, est-ce que ce ne serait pas quelque chose pour moi? Est-ce qu'il y a quand même des prérequis? Est-ce qu'il faut, voilà, parce que ce n'est quand même pas un code comme un autre.
2: Alors, ce n'est pas un code comme un autre. Je dirais que le principal prérequis, c'est d'avoir envie d'oser, d'avoir un peu l'audace d'oser cette rencontre hors du commun. Et puis que la vie en communauté soit possible pour les personnes qui souhaitent rejoindre le projet. Mais à part ça, je dirais que, à part l'envie de se rendre disponible et d'oser cette rencontre, tout le monde est absolument le bienvenu à Lazare.
1: Mais je crois que cette communauté est aussi accompagnée par une famille, c'est ça?
2: Tout à fait.
1: Et que vous n'avez pas encore trouvé pour
2: Liège. J'en profite pour faire un appel. Effectivement, pour chaque colocation Lazare, que ce soit à Bruxelles, en France ou comme ce sera le cas à Liège, il y a un couple ou une famille qui s'engage, qui est... implanté localement, donc ici qui habiterait à Liège, et qui accepterait de venir accompagner plusieurs heures par semaine les colocataires pour leur offrir une écoute bienveillante, pour accompagner, désamorcer d'éventuels petits conflits qui pourraient se créer, pour animer des moments conviviaux entre les colocataires, en fait pour veiller à ce que la vie quotidienne des colocs se passe bien. Aucun besoin d'avoir des compétences en travail social ou quoi que ce soit de ce style, puisque l'association propose l'accompagnement psychologique, addictologique et social qui est nécessaire pour les colocataires. Mais donc simplement une envie, une curiosité par rapport à la rencontre des personnes précarisées.
1: Alors justement, parlons encore un peu des personnes précarisées. Je sais que beaucoup de personnes qui vivent dans la rue n'ont pas tellement envie de quitter la rue alors qu'ils ne sont pas bien et qu'ils souffrent quand même. Mais quand on leur propose quelque chose, souvent, ils sont réticents ou en tout cas, ça ne marche pas toujours très bien, même s'ils essayent. Quelles sont vos expériences? Est-ce que c'est un public quand même difficile et comment faire pour qu'ils puissent vraiment retrouver une vie normale?
2: Alors, effectivement, certaines des personnes qui se retrouvent en situation de précarité ne sont pas faites pour la vie en communauté ou ne souhaitent pas vivre en communauté, et on peut tout à fait l'entendre. Nous, notre façon de travailler, c'est que dès le départ, on se met en lien, avant l'ouverture d'une maison, avec tout le tissu associatif qui travaille dans la lutte contre la précarité en première ligne dans une ville. Et c'est ce tissu-là qui va nous permettre d'identifier les personnes à la fois qui correspondent au projet Lazare et puis qui ont le désir, en fait, de nouer ces amitiés, d'aller à la rencontre aussi de personnes différentes d'elles, parce qu'on parle beaucoup des jeunes pros qui font cet effort de surmonter potentiellement des préjugés, mais c'est le cas également des personnes qui sont dans la précarité. C'est un effort pour tout le monde, mais un effort fructueux. Et donc, c'est vraiment tous ces travailleurs de première ligne qui vont nous mener vers des profils qui pourraient correspondre au projet. Et ensuite, c'est la famille responsable qui va être formée à accueillir, écouter et sélectionner les personnes qui correspondent le mieux à vivre à Lazare.
1: Cette colocation est-elle pour un temps bien déterminé ou bien est-ce qu'on peut rester, par exemple, à Bruxelles pendant 8 ans ou plus? Comment ça se présente?
2: Alors, on a une double réponse à cette question-là. À la fois, la vocation de Lazare est vraiment d'être un tremplin. Donc, le but n'est pas d'offrir un logement définitif à des personnes

0: temps de prière ou...
1: Alors, pour les jeunes actifs, il y a des temps de prière qui sont organisés dans la colloque. Ça a été initialement proposé pour justement soutenir spirituellement le bon fonctionnement du projet. En revanche, pour les personnes qui ont connu la précarité, il n'y a aucune...
0: obligation.
1: Ils sont invités à participer à ces moments, mais effectivement, aucune obligation. Et dans notre expérience, toutes les religions ont vécu déjà à Lazare et ça se passe très bien. Il y a vraiment un grand respect et un grand dialogue entre les personnes. La majorité des jeunes actifs qui nous rejoignent sont effectivement chrétiens, mais ce n'est pas un prérequis pour rejoindre Lazare.
0: Alors, Marguerite Kervin, dernière question. Quels sont exactement vos besoins et comment vous rejoindre?
1: Alors, notre besoin principal pour Liège, c'est de trouver 4 jeunes actifs enthousiastes et curieux de faire cette rencontre-là et de vivre à Lazare pendant une année pour nous permettre en fait de lancer le projet et de pouvoir ouvrir les 4 places restantes à des personnes qui sont déjà sur notre liste d'attente depuis un certain temps, puisque évidemment les centres de jour nous envoient déjà des candidatures. Donc avis aux jeunes hommes liégeois, c'est vraiment un projet hors du commun qui vous inscrit en plus dans un réseau international d'amitié très forte.
0: Et ça commence le 1er novembre.
1: Absolument. Ça commence le 1er novembre avec une flexibilité sur l'ouverture puisque la maison est déjà disponible. Donc si certains jeunes veulent s'installer déjà petit à petit en octobre, c'est tout à fait possible. Et alors, les autres besoins sont des besoins, évidemment, en mobilier. Donc, on est ouvert aux dons de mobilier pour l'ameublement de cette maison. Et évidemment, tous les dons financiers sont plus que les bienvenus pour pouvoir lancer ce nouveau projet.
0: Et vous cherchez la famille aussi.
1: Nous cherchons également la famille responsable. Merci de le rappeler. Donc, un couple bénévole, soit avec ou sans enfant, c'est évidemment compatible avec une vie de famille et une vie professionnelle, mais qui accepterait cette mission d'accompagner la première colocation liégeoise.
0: Alors, comment se manifester ou comment vous rejoindre?
1: Alors, le plus simple, c'est de se rendre sur lazarebelgique.eu, lazarebelgique.eu, où toutes les informations sont disponibles, toutes les façons de nous rejoindre et de nous joindre sont accessibles sur le site.
0: Eh bien, merci beaucoup pour toutes ces informations vraiment admirables. Marguerite Kervin, pour
1: merci
0: ce beau projet. Donc, j'espère qu'il aura encore beaucoup de petits après, qu'il y aura peut-être d'autres communautés un peu dans le même style et surtout que les expériences soient vraiment positives que vous allez vivre après Bruxelles à Liège. Merci à vous, chères auditrices et auditeurs. Si vous le souhaitez, on se retrouvera la semaine prochaine pour une autre actualité, d'autres sujets sur la vie dans le diocèse de Liège. À bientôt.
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0: Vitamine C à l'instant sur RCF Liège et nous retrouvons sans plus tarder la rédaction de Katobel dans Décryptage.
1: Bonjour à toutes et à tous, bienvenue dans Décryptage, une émission de Katobel.

0: Dans cette émission aujourd'hui, il sera question de NASA, un documentaire consacré aux méthodes de ciblage de l'armée israélienne à Gaza. Il sera question de racisme en Belgique. Et enfin, dans la séquence Poète chrétien à petite dose, d'un poème de saint François d'Assise, 800 ans après la mort de ce saint ô combien crucial dans l'évolution de l'Église catholique et de son éthique. Avec moi aujourd'hui en studio pour parler de tout cela, le journaliste François Jeanneteau. Bonjour François.
1: Bonjour.
0: Merci d'avoir répondu favorablement à notre invitation, d'être notre décrypteur du jour. Vous avez vu NASA avant sa sortie en Belgique. NASA, c'est ce film israélien que les festivaliers de la Mostra de Venise ont ovationné pendant 25 minutes. On se souvient de ces images sur les réseaux sociaux. Un documentaire réalisé par les Israéliens Yuval Abraham et Rachel Shore. Et vous lui avez consacré un article dans le média en ligne El Post à ce film. C'est un film austère, on y reviendra, des vues nocturnes de Tel Aviv et surtout 24 militaires techniciens ou membres du renseignement israélien qui témoignent anonymement des méthodes militaires et technologiques mises en place par Israël pour venir à bout du Hamas dans la bande de Gaza. Qu'est-ce qui vous a frappé premièrement dans ce film, François Jeanneteau?
1: La guerre, c'est toujours sale. La guerre, c'est très souvent des méthodes qui ne sont pas licites ou des méthodes qui sont vraiment au-delà de ce qui est, de ce qui est acceptable. Mais c'est surtout sur la méthode d'investigation que j'aurais des choses à dire sur NASA. En tant que journaliste, moi, je me pose vraiment des questions. Je ne sais pas comment des journalistes, des collègues peuvent se réjouir de la qualité de ce documentaire. Il pêche par plusieurs problèmes et des problèmes qui sont quand même à la base du métier de journaliste.
0: Si je reviens à votre papier dans le média en ligne El Post, d'abord vous formulez une première réserve qui est que le 7 octobre est bien sûr évoqué, mais qu'il reste hors champ, c'est le point de déclenchement de tout ça. Donc le 7 octobre, évidemment, ces massacres perpétrés par le Hamas en Israël. Oui. Il n'y a ni survivants du massacre, ni famille d'otages, ni représentants officiels israéliens qui prennent la parole dans ce film. Pour autant, ce n'est pas le sujet. On aurait envie de vous dire que ce n'est pas le sujet. Le sujet, c'est ce qui s'est fait ensuite à Gaza.
1: Mais le sujet, c'est aussi le 7 octobre. Ce qui s'est passé ensuite à Gaza est quand même la conséquence du 7 octobre. Alors, évidemment, on peut remonter...
0: Une conséquence démesurée pour beaucoup.
1: Oui, bien sûr. Mais c'est la conséquence du 7 octobre. Non seulement... On passe le 7 octobre sous silence, on ne le mentionne qu'une seule fois, mais en plus, je ne pense pas qu'on ait cité une seule fois le nom du groupe terroriste Hamas, qui est à la tête de Gaza.
0: Alors, il est cité puisque on dit que un programme d'intelligence artificielle identifie un certain nombre de cibles par les contacts réels ou supposés téléphoniques, notamment avec des membres du Hamas ou du Hamas, suivant le camp dans lequel on se situe. On le dit comme on veut et comme on peut. Et alors, quelqu'un dit assez clairement, si une boulangère a souvent des commandes de la part de gens qui effectivement sont des membres du Hamas parce qu'elle se trouve à côté d'un camp d'entraînement du Hamas, elle se trouvera ciblée alors qu'elle n'a rien à voir avec ces gens-là. Donc il est question pour le coup du Hamas, vraiment.
1: Si ce n'est qu'on parle rarement du fait que le Hamas se planque partout dans la ville, dans Gaza, et que ceci explique aussi pourquoi la riposte a été tellement violente, pourquoi elle était tellement longue, parce qu'il fallait véritablement faire déloger les gens du Hamas de ces tunnels. Et ils y sont encore.
0: NASA, c'est un terme militaire, c'est ce que dévoile ce film, qui signifie en gros les victimes collatérales, c'est-à-dire ces personnes. On sait que quand on cible un appartement, il y a peut-être un membre présumé du Hamas, même s'il n'est pas armé au moment où il est ciblé. Et il y a sa famille et ses voisins autour qui meurent avec des frappes, disent les gens qui sont interviewés sous couvert d'anonymat, et ça on reviendra à ce deuxième volet de vos critiques, des frappes qui certaines fois visaient 200 à 500 personnes. Ça, c'est pas la première fois qu'on l'entend. C'est beaucoup. En tant que chrétien, on ne peut que compatir.
1: Oui, bien sûr. Mais bon, on est à Gaza. On a parlé effectivement d'une frappe qui a fait 500 morts, déclarée par un des témoins anonymes. Je dis simplement que ça n'a pas été avéré. Je dis peut-être que la personne répète ce qu'on lui a dit. Et vous savez, c'est une guerre de l'information aussi, Gaza.
0: C'est-à-dire l'interdiction pour les journalistes d'exercer leur métier là-bas.
1: D'abord, mais même ceux qui sont sur place et qui sont des journalistes palestiniens, ils sont pieds et poings liés avec le Hamas. Donc, quelle est l'information qui sort ?
0: Tous dans le même sac.
1: Tous dans le même sac, je parle de l'information, je ne parle pas des informateurs. Est-ce que l'information sort indemne de ce genre de cas de figure? Je ne pense pas.
0: Alors il y a cette deuxième réserve dans votre article, ceux et celles qui ont vu le film comprendront de quoi il est question, l'anonymat des témoins. On distingue un peu leur silhouette, leur visage, mais ils sont filmés de nuit à contre-jour sur une terrasse. On distingue surtout, en l'occurrence, les traits du journaliste qui les a interviewés. Ces voix sont transformées, elles sont même certaines fois doublées, c'est pas vraiment leur voix et ça les rend pas vraiment reconnaissables. Pourquoi est-ce que cette méthode vous déplaît-elle à ce point ?
1: Elle ne me déplaît pas à la base, elle me déplaît quand elle est systématique, quand l'ensemble des témoins sont anonymes. J'essaye de comprendre si je devais soumettre une enquête à un journal, à un média écrit, et si je disais au rédacteur en chef que l'ensemble des témoins sont anonymes, il me dirait « ben non, il faudrait au moins qu'il y ait trois ou quatre personnes qui soient à visage découvert ». Ici, je ne vois personne qui parle à visage découvert. Et on n'a pas le contrepoint de l'armée israélienne. Elle prétend qu'elle n'a jamais été sollicitée par les réalisateurs. Je n'en sais rien, en tout cas c'est ce qu'ils disent. Mais le résultat, c'est qu'on n'a pas le contrepoint de l'armée israélienne.
0: Oui, apporter le contradictoire, ça c'est un élément de la déontologie journalistique. Le droit au secret des sources, ça en est un autre. Donc vous dites, je ne vois pas un rédac-chef qui accepterait un produit journalistique dont toutes les sources sont anonymes. Mais ça, vous ne le savez pas. Elles sont anonymes dans le film, mais qui vous dit que le producteur, qui en l'occurrence est The Guardian, donc quand même une enseigne britannique de journalisme qui connaît le métier, qui vous dit que The Guardian n'a pas validé un film dont on a vérifié un peu le pedigree réel de ses sources?
1: Oui, The Guardian a validé ce film pour lequel The Guardian est idéologiquement proche. Ça ne veut pas dire que le produit final soit un produit, je ne vais pas dire objectif, mais un produit suffisamment balancé.
0: Les deux réalisateurs, on l'a dit, sont israéliens. On voit bien que ça parle de cette jeune frange de la gauche de Tel Aviv. On l'oublie souvent, hein, Israël est une société très contrastée, très multiple, et il y a une opposition au pouvoir en place qui est très forte et très vive à l'intérieur du pays. Et ils représentent ça, ils incarnent ça d'une certaine façon, ces deux réalisateurs. Mais on sait aussi que la société israélienne est très militarisée dans un contexte politique marqué par un durcissement sécuritaire et nationaliste. Vous connaissez bien le pays. Vous le savez, dans ce cas-là, ils risqueraient beaucoup s'ils n'étaient pas anonymes, ces gens qui ont des infos de première main.
1: Oui, mais enfin, bon, Israël, ça reste aussi une démocratie. Vous venez de le prouver dans la description que vous faites de la société civile qui est très vivante avec l'opposition.
0: Et, une presse libre.
1: Oui, la presse libre, les différents partis, la presse Haaretz et tout ça. Donc ça prouve quand même que... qu'il y a une
0: liberté d'expression, oui. Mais c'est une société très militarisée, service militaire long et obligatoire, et il y a une certaine omerta autour de ce sujet-là en particulier.
1: Oui, mais ça peut se comprendre aussi.
0: On retrouve votre article sur le site Elle Poste. Merci à vous pour ce premier échange, François Jeannoté. Quelques secondes de musique et on se retrouve dans un instant avec vous pour la séquence La Salle des Archives. A tout de suite, juste après ça.

0: Vous écoutez Décryptage, bienvenue à vous si vous nous rejoignez. Nous sommes toujours avec le journaliste François Jeanneteau et nous voici à présent dans notre salle des archives, retour en 2024, dans un billet diffusé sur RCF en France. Alors que l'extrême droite progressait dans une partie de l'Europe, la Belgique francophone semblait encore vouloir lui résister. On écoute le journaliste français Théo Moy à ce sujet.
1: La semaine dernière, trois bourgmestres de la région de Bruxelles ont successivement interdit une réunion qui devait réunir la fine fleur de l'extrême droite européenne. C'est finalement le Conseil d'État belge qui a permis à cette réunion de se tenir, invalidant le dernier arrêté d'interdiction pris par la commune où les organisateurs avaient trouvé, en catastrophe, une nouvelle salle. Le Premier ministre hongrois Viktor Orban, le polémiste français Éric Zemmour et l'opposant farouche au Brexit Nigel Farage ont ainsi pu se réunir dans le cadre de cette conférence sur le conservatisme national, ou NatCon, pour évoquer le retour de l'État-nation et discuter du thème « Ma foi et la famille en crise ». La réaction de ces bourgmestres, si elle peut surprendre en France, s'explique par une vieille tradition en Wallonie. Depuis les années 80, face à la montée de l'extrême droite, ce cordon sanitaire a été inventé et appliqué plutôt strictement. En politique, en Flandre comme en Wallonie, les partis de gauche comme de droite se sont engagés à ne pas faire d'alliance avec l'extrême droite. Mais côté francophone, ce cordon sanitaire a même été étendu aux médias, qui s'engagent à ne pas permettre la diffusion de thèses racistes ou discriminantes. Chaînes de radio et stations de télévision se refusent ainsi à accorder la parole en direct à ces partis afin d'exercer une forme de contrôle sur les propos tenus. En tout cas, l'extrême droite est extrêmement faible, voire complètement inexistante en Wallonie. Cela s'explique évidemment par quantité de données sociopolitiques, mais aussi probablement par cette culture, cette habitude de considérer que les partis d'extrême droite ne sont pas des mouvements parmi d'autres. Fidèles à cette tradition, des médias catholiques belges se sont même mobilisés en début de ce mois d'avril contre l'extrême droite. Le 10 avril dernier, les abonnés de l'hebdomadaire Dimanche ont reçu dans leur boîte aux lettres un numéro spécial de la revue en question intitulé « Comprendre l'extrême droite pour mieux y résister ». Son objectif assumé est d'agir contre la prolifération des idées d'extrême droite dans le contexte de la campagne électorale. Il n'est pas très étonnant que la revue en question, fondée par des jésuites à la fibre sociale, se positionne sur un tel sujet. Mais voir le magazine Dimanche, qui est lié au site Catobel, fondé par l'église belge en Wallonie, est nettement plus surprenant. Surtout vu de France, où les idées d'extrême droite contaminent peu à peu le champ politique et religieux. Vincent Delcor, rédacteur en chef de Catobel, reconnaît d'ailleurs qu'une telle démarche est possible en Belgique francophone, car l'extrême droite y est historiquement faible. S'il y avait en Wallonie un parti d'extrême droite avec un poids électoral aussi important qu'en Flandre, m'a-t-il expliqué, on n'aurait probablement pas pu le faire. Reste qu'à l'heure où les idées d'extrême droite infusent dans les milieux catholiques, cette initiative peut inspirer bien au-delà du plat pays.
0: C'était donc Théo Moy qui aujourd'hui anime la revue catho-progressiste Le Cri, une revue que nous vous recommandons chaleureusement. François Jeanneteau, c'est pas si loin cette période où de place en place, la fine fleur, comme le dit ironiquement Théo Moy, évidemment la fine fleur de l'extrême droite européenne, est étalée d'endroit en endroit pour tenter de trouver un lieu où se réunir pour y tenir des propos qui sont les siens habituels. Disons-le comme ça, ça a fait réfléchir Théo Moy sur la question du cordon sanitaire qu'on connaît bien en Belgique, notamment en Belgique francophone, souvent confondu chez les Français par la Wallonie, mais bon, c'est comme ça, le cordon sanitaire médiatique qui concerne notamment les médias sur lesquels nous nous exprimons et qui consiste, on ne va pas le redire en détail, à ne pas laisser s'exprimer l'extrême droite en direct. Mais ça s'applique principalement à nos politiques, à nous, c'est beaucoup plus difficile à arbitrer ce type de dynamique de fermeture du caquet à l'extrême droite, quand évidemment c'est une extrême droite européenne, étrangère, qui vient se réunir chez nous. Que vous inspire cette archive, François Jeanneteau ?
2: Je trouve ça très bien. Moi, je trouve ça très important qu'il y ait cette mise en contexte dans le cadre des médias. Le seul problème, c'est qu'il n'y a que les médias traditionnels qui sont astreints à ce genre de... contrôle, d'analyse, de vérification, alors que maintenant on est submergé par les réseaux sociaux dans lesquels il n'y a strictement aucun contrôle. Et donc finalement, les seuls vertueux dans l'affaire, ce sont les médias traditionnels, tandis qu'on se laisse déborder de plus en plus par des gens qui se prétendent journalistes, qui font leurs médias de leur côté, mais qui n'appliquent aucune ou très peu de règles déontologiques liées au métier.
0: Dans un certain nombre de médias français, la chaîne Arte notamment, la chaîne France 5, et souvent ça revient, cette évocation du cordon sanitaire à la Belge. Ça a toujours été un serpent de mer, comme une espèce d'impossibilité pour nos voisins français. En temps de campagne électorale, ils en parlent de plus en plus aussi parce que ce que chez eux on appelle l'extrême droite, évidemment, n'aurait peut-être pas eu cette montée si un cordon sanitaire avait été appliqué. Vous comprenez que les Français en parlent autant aujourd'hui ? Ça vous semble étonnant ?
2: Ça ne me semble pas étonnant si ce sont des gens qui sont inquiets de la montée de Marine Le Pen et de l'extrême droite. Donc c'est tout à fait normal de se poser la question. Cela étant, je ne pense pas que le cordon sanitaire soit véritablement étanche à l'égard des idées d'extrême droite, même en Belgique, même du côté francophone. Les idées, elles percolent de toute façon. Et donc, vous avez des partis de droite en Belgique francophone, comme du côté flamand, qui reprennent des points qui auraient pu être qualifiés il y a 20 ans, 30 ans de points d'extrême droite. On a souvent parlé des fameux 70 points du programme du Vlaams Blok dans les années 1990, mais ces idées-là ont clairement été mises en avant dans certains programmes.
0: Qu'est-ce que vous diriez de la Belgique aujourd'hui ? Je parle de la Belgique de la rue, celle des cafés et des réactions instantanées. Est-ce que vous diriez que c'est un pays qui est devenu plus raciste, qu'il a été et qu'il est un peu moins ouvertement, qu'il est de façon peut-être plus structurelle aujourd'hui et moins déclarée ? Qu'est-ce que vous diriez ?
2: Non, je pense qu'en fait que les pays qui ont une histoire, comme la France, la Belgique, qui ont une histoire coloniale, ont tendance à être moins racistes que les autres.
0: Ah, c'est étonnant, parce que les décoloniaux, les antiracistes disent le contraire. Il y a forcément des restes dans la structuration d'une société.
2: Oui, mais parce que je dis ça sur base du fait que, par exemple, si vous allez dans les pays de l'Est, qui ne sont jamais confrontés à des gens d'origine africaine, par exemple, le racisme, il est beaucoup plus dur, beaucoup plus ancré, et il y a très peu de mouvements pour contrer ça. Mais bon, je pense que Il y a une habitude de côtoyer des gens d'origine congolaise, d'origine marocaine, d'origine africaine, asiatique. On est habitué. Alors, il y a des gens qui peuvent être racistes, ne pas aimer ça, mais il y a la loi. Cela dit, la loi ne peut pas entrer dans la tête des gens, mais les gens savent qu'il y a un seuil qu'ils ne peuvent pas franchir, et c'est très bien.
0: Quelques secondes de musique de nouveau, et puis nous terminerons comme à chaque fois avec quelques lignes de poésie chrétienne à petite dose. À tout de suite, juste après ça.

0: Vous écoutez toujours Décryptage, bienvenue à vous si vous nous rejoignez. 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Nous sommes presque exactement 800 ans après la mort de Saint François d'Assise. François est mort le 3 octobre 1226. C'était un religieux italien, fondateur de l'ordre des franciscains, fils d'un riche marchand. Il a renoncé à ses biens pour vivre dans la pauvreté, la fraternité et le service aux plus fragiles. C'est notamment l'auteur du Cantique des créatures et il est devenu une grande figure chrétienne de paix, d'humilité. Poverello, comme on l'appelait, c'est-à-dire le petit pauvre, reste l'une des grandes figures du christianisme, une figure de pauvreté évangélique, de fraternité et d'attention aux plus fragiles. Avant de lire ce fameux poème, parmi tous les voyages que vous avez fait, François-Jeanne Dotté, parce que vous avez parcouru le monde entier, on le sait, vous avez documenté beaucoup de choses, en Syrie notamment, et vous allez certaines fois à la rencontre des communautés chrétiennes, ce sera le cas prochainement d'ailleurs pour le journal Dimanche, je tease un peu. Est-ce que vous auriez comme ça le souvenir d'une évocation étonnante de Saint François d'Assise à des milliers de kilomètres d'ici?
1: Oui, parce que à Pâques dernier, je suis allé aux Émirats Arabes Unis dans le cadre de la guerre entamée par Trump contre l'Iran et avec les retombées contre Dubaï. Et je m'étais penché alors sur le voyage du pape François en 2019 aux Émirats. Et en fait, c'était le premier voyage d'un pape dans un pays du Golfe. Et au centre de ce voyage, figurez-vous qu'il y avait la rencontre qui s'était passée 800 ans plus tôt, de François d'Assise avec le sultan égyptien Malik al-Kamil. Et en fait, c'était une période où les croisés et les sarrasins s'affrontaient férocement. François d'Assise, le Poverello, va traverser les lignes de combat en prêchant la paix. Et en fait, c'est merveilleux parce que le sultan, donc al-Kamil, il sera vraiment impressionné par le sourire de François, par son sourire vraiment désarmant dans le sens littéral du terme, et aussi par sa douceur. Et alors, le sultan va rendre plus tard Jérusalem aux chrétiens, ce qu'aucune armée jusqu'alors n'avait réussi à faire.
0: Et sur base de cette rencontre et de ce sourire, alors?
1: Oui, c'était sur base de la rencontre, son sourire et de cette rencontre, et sur le fait que François était courageux et qu'il était prêt à traverser la ligne, à aller voir l'autre. Et je pense qu'en ces temps de guerre, de conflit, c'est extrêmement important d'entendre ce genre de paroles de gens qui vont voir de l'autre côté, qui refusent les situations binaires d'un camp contre l'autre et qui disent que pour qu'il y ait la paix, il faut brandir les deux drapeaux. Pas seulement le drapeau d'un seul camp, le drapeau de l'autre camp aussi, et faire en sorte que les gens puissent se parler.
0: Merci infiniment François-Jeanne Dotté pour cette narration. C'est passionnant ce que vous nous dites, parce que c'est vrai que pour ceux et celles qui voient à peu près les représentations, y compris graphiques, iconographiques, de Saint François d'Assise, qui est décédé donc il y a tout pile 800 ans, c'est pour ça qu'on en parle cette semaine, les représentations qu'on s'en fait, c'est l'habit évidemment monacal et une grande, grande austérité. Voilà, il y a cette ville qui porte son nom en Italie, Assise, et on l'imagine généralement tout proche de ce lieu-là, n'ayant pas trop bougé, marchant à travers champs et parlant avec les animaux. C'est une de ses spécificités, c'est documenté, il a écrit là-dessus. Mais de savoir qu'il était capable aussi d'aller au front, de se déplacer jusqu'à l'Égypte, de rencontrer les autres en face et de leur parler pour faire en sorte que cesse une guerre, c'est effectivement pas rien, ça dénote un peu avec l'image du Poverello très statique et contemplatif qu'on peut véhiculer certaines fois, et à tort, je le comprends, il a quand même mis fin à une guerre. Le texte, le poème que je vais lire maintenant s'appelle donc le Cantique des créatures, il est de Saint François d'Assise, et il y a quelque chose aussi de très archaïque dans sa pratique de cette religiosité catholique, quelque chose de très humble, un peu dans le genre « je ne suis pas digne de regarder le ciel en face ». Donc évidemment, c'est empreint de ça, mais c'est empreint aussi d'un amour immense. « Très haut, tout puissant et bon Seigneur, à toi louange, gloire, honneur et toute bénédiction, à toi seul ils conviennent, ô très haut, et nul homme n'est digne de te nommer. » Donc voilà, ça commence comme une prière, disons-le comme ça. Mais ensuite, ça s'adresse aux créatures de Dieu, donc au monde qui l'entoure. « Loué sois-tu, mon Seigneur, avec toutes tes créatures, spécialement le frère soleil par qui tu nous donnes le jour, la lumière, il est beau, rayonnant d'une grande splendeur, et de toi, le Très-Haut, il nous offre le symbole. Loué sois-tu, mon Seigneur, pour sœur lune et les étoiles. Dans le ciel, tu les as formées, claires, précieuses et belles. Loué sois-tu, mon Seigneur, pour frère vent, et pour l'air, et pour les nuages, pour l'azur calme, et tous les temps. Grâce à eux, tu maintiens en vie toutes les créatures. Loué sois-tu, Seigneur, pour notre sœur, l'eau. Loué sois-tu, mon Seigneur, pour frère feu, par qui tu éclaires la nuit. Il est beau et joyeux, indomptable. Il est fort. Loué sois-tu, mon Seigneur, pour sœur, notre mère, la terre, qui nous porte, qui nous nourrit, qui produit la diversité des fruits avec les fleurs diaprées et les herbes. Loué sois-tu, mon Seigneur, pour ceux qui pardonnent par amour pour toi. À très bientôt, François-Jeanne Dotté. Merci d'avoir été avec nous. Et merci à vous de nous avoir suivis. Vous pouvez retrouver cette émission en podcast sur Ovio ainsi que sur le site de Catobel. À la semaine prochaine pour un nouveau numéro de Décryptage. Et d'ici là, portez-vous bien.

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1: Comment accompagner les familles? Une question au cœur de la rencontre autour de l'exhortation apostolique à Maurice Laetitia au Vatican. Nous aurons un premier aperçu des échanges en début de ce journal. En Afrique du Sud, le gouvernement retire une directive qui encadrait le traitement de demandes d'asile des réfugiés au lendemain de nouvelles violences xénophobes. En Thaïlande, l'opposition a déposé une motion de censure à l'encontre du Premier ministre et de 17 membres de son gouvernement. Elle dénonce notamment leur défaillance dans la gestion des inondations. L'UE a trouvé un compromis sur les pouvoirs de l'autorité européenne des marchés financiers. L'extension de son rôle comme super gendarme de la bourse doit permettre de faciliter les investissements partout en Europe.
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1: Bonsoir à tous. Quels sont les défis, les fragilités, mais aussi la beauté des familles d'aujourd'hui? C'est la question à laquelle près de 200 personnes tâchent de répondre depuis 3 jours en salle Paul VI au Vatican. Patriarche, président de conférences épiscopales, experts et laïcs prient et témoignent de leurs expériences de vie ou des avancées de leur pastorale. Depuis la publication de l'exhortation apostolique du pape François à Maurice Laetitia, il y a 10 ans déjà. Ce vendredi, un premier aperçu de la réflexion a été présenté. Il fut question de mobilité, comment rester en contact ou transmettre la foi à ses enfants si on vit loin d'eux. Autre question clé, l'Église accompagne-t-elle vraiment les familles? En France, prendre soin des jeunes couples et même des plus âgés est un enjeu majeur. C'est ce que nous explique une des intervenantes, Véronique Martin-Longchamp. Elle est déléguée nationale à la pastorale des familles au sein de la Conférence des évêques de France.
3: Un des gros défis pour nous en France, c'est que le mariage actuellement à l'Église n'est plus une obligation. Chaque couple choisit ou non de se marier à l'Église et ça c'est une chance. Et en même temps, nous savons bien que notre pays est assez déchristianisé et donc beaucoup de couples arrivent au mariage sans avoir été baptisés pour certains et beaucoup ont été peu catéchisés. Et c'est vraiment une chance de pouvoir leur annoncer, les aider à découvrir ce que le sacrement de mariage nous apporte. Un autre défi qui est vraiment là pour nous, c'est que beaucoup, malheureusement, de couples divorcent. Et c'est vraiment d'aider les couples à approfondir leur amour. Le défi que nous pose à Maurice Laetitia, c'est vraiment que le couple apprend jour après jour à de mieux en mieux s'aimer. Et ça, c'est un vrai défi. Notre société ne nous aide pas à cela. Et l'Église a vraiment ce devoir d'aider les couples à pouvoir progresser dans leur amour.
1: Des propos recueillis par Henri Moriba Camara. Un nouveau doyen pour le Collège des cardinaux, élu par les cardinaux de l'Ordre des évêques hier et nommé par le pape aujourd'hui. Il s'agit de Monseigneur Luis Antonio Tagle, âgé de 69 ans. Il est propréfet du dicastère pour l'évangélisation au sein de la section pour la première évangélisation et les nouvelles églises particulières. Il succède au cardinal Giovanni Battista Re, âgé de 92 ans, détenteur pendant 7 ans de ce titre. Pour toutes ces informations, plus d'infos à retrouver sur notre site vaticannews.va. Les tensions s'accroissent entre l'Éthiopie et l'Érythrée. Une nouvelle escalade verbale entre les deux voisins intensifie le risque d'une guerre ouverte. Depuis plusieurs jours, des troupes érythréennes sont présentes au Tigré dans le nord éthiopien. C'est une agression flagrante, fustige Addis Abeba, qui brandit son droit à la légitime défense. En face, Asmara accuse l'Éthiopie de mener contre elle une longue guerre d'agression. En Afrique du Sud, le gouvernement a annoncé le retrait d'une circulaire sur les demandes d'asile. Une décision qui fait suite aux nouvelles violences entre ressortissants étrangers et de groupes anti-migrants. Depuis des mois, une campagne vise les étrangers en situation irrégulière ayant poussé des dizaines de milliers de migrants à rentrer chez eux. Explication de notre correspondant au GAP, Gabriel Porometto.
4: Le gouvernement sud-africain a retiré ce vendredi une directive qui encadrait le traitement des demandes d'asile dans les centres d'accueil des réfugiés. Cette décision fait suite à un arrêt rendu en juillet par la Cour constitutionnelle qui avait jugé inconstitutionnel certains obstacles procéduraux imposés aux demandeurs d'asile. Cette annonce intervient dans un contexte de tensions croissantes autour de l'immigration. Jeudi, de nouvelles violences ont éclaté à Durban et à Soweto, dans la banlieue de Johannesburg. Des dizaines de véhicules ont été incendiés et des commerces tenus par des étrangers pillés. Ces violences ont fait suite à des manifestations organisées par des groupes opposés à l'immigration illégale. Elles surviennent alors que l'afflux de demandeurs d'asile dans les centres d'accueil sud-africains entraîne une saturation des services, selon le ministère de l'Intérieur. Première économie du continent, l'Afrique du Sud attire depuis longtemps des migrants en quête de meilleures perspectives, mais le pays reste confronté à un chômage supérieur à 30% et à des profondes inégalités. Depuis plus de 20 ans, le pays est régulièrement secoué par des violences xénophobes. Le Cap, Gabriel Porometto pour Radio Vatican.
1: C'est à une Sud-Africaine que le jury du Nobel a décerné son prix pour la paix ce matin. Il s'agit de Navi Pillay. À 85 ans, elle est récompensée pour ses efforts visant à promouvoir la paix et le droit international. Israël fustige cette attribution. Pour elle, ce choix légitime la haine et les préjugés anti-Israël. Madame Pillay a dirigé l'an dernier la commission d'enquête internationale indépendante des Nations Unies sur les territoires palestiniens occupés. Cette commission qui a affirmé qu'Israël commettait un génocide dans la bande de Gaza. En Inde, la grogne monte contre la révision des listes électorales. 130 millions de personnes ont été rayées des listes depuis l'an dernier. L'opposition et la société civile accusent le gouvernement d'effacer des électeurs pour se maintenir au pouvoir. Demain, un mouvement de jeunes, le parti des cafards, lancera une grande manifestation à New Delhi. En Thaïlande, l'opposition monte au créneau. Elle a déposé hier une motion de censure visant le Premier ministre Anithin Chanwirakul ainsi que 17 ministres de son gouvernement conservateur. En cause, des accusations de corruption, d'abus de pouvoir mais aussi de défaillance dans la gestion des inondations. C'est ce que dénonce un député du Parti du Peuple, principale formation progressiste du pays. À Bangkok, Valentin Sebron.
5: Corruption, ingérence dans la justice et les élections, l'opposition thaïlandaise accuse le Premier ministre Anuttin Chanwirakul d'avoir cherché à mettre les institutions indépendantes du pays au service de son clan. Panthi Nuamcheung, député du Parti du Peuple.
6: Ils cherchent à placer leurs hommes à la commission électorale, dans les instances anticorruption, à la Cour constitutionnelle. Des nominations approuvées par le Sénat.
5: Pour ce député progressiste, le parti Bumjai Thai, avec ses réseaux, a agi contre l'intérêt du peuple.
6: C'est un crime contre l'État. Ils ont tout planifié pour s'infiltrer dans toutes les strates du pouvoir, en utilisant les moyens de leur parti, mais aussi les ressources de l'État.
5: Signée par 145 députés, la motion de censure qui doit être débattue au Parlement à la fin du mois dénonce aussi les ratés de la gestion des inondations. Peu de chances qu'elle aboutisse, mais pour l'opposition, c'est l'occasion de mettre en lumière les défaillances du gouvernement conservateur, alors que la popularité du Premier ministre ne cesse de dégringoler.
1: Un sujet de Valentin Sebron, correspondant à Bangkok. L'UE a enfin trouvé un compromis sur les pouvoirs de l'Autorité européenne des marchés financiers. Réunis à Luxembourg, les 27 ministres européens de l'économie et des finances se sont mis d'accord après plus de 6 mois de négociations. L'AEMF, basée à Paris, deviendra à terme le super gendarme de la bourse et des plus grands acteurs financiers. C'est une brique capitale qui se met en place dans la construction du marché unique des capitaux, le pendant manquant de la monnaie unique. L'extension du rôle de l'AEMF doit permettre d'accélérer et faciliter les investissements partout en Europe. Les explications de notre correspondant Pierre Benazet à Bruxelles.
7: L'Autorité européenne des marchés financiers n'avait jusqu'ici qu'un pouvoir de coordination. Elle va devenir le grand superviseur direct et endosser donc des fonctions exercées jusqu'ici par les régulateurs boursiers nationaux. L'AEMF devrait obtenir de nouveaux pouvoirs de sanctions, d'agréments ou d'inspections et pouvoir décerner des licences pour opérer dans l'ensemble de l'UE. Pour parvenir à cette décision, un compromis a été négocié avec l'Allemagne. Elle avançait que Deutsche Börse, c'est-à-dire la bourse de Francfort, n'avait que des activités nationales. Elle échappe donc à la supervision européenne, mais seulement temporairement, estime le ministre français de l'économie et des finances, Roland Lescure.
8: Nous allons pouvoir financer nos entreprises dans le cadre d'un marché unique, avec des règles uniques et un superviseur unique pour les plus grandes entités qui va permettre d'avoir un fonctionnement optimal des marchés financiers. Par définition, un compromis, ça suppose que chacun fasse un pas en avant. On l'a fait sur ce sujet qui était important pour l'Allemagne. Le sens de l'histoire quand même, c'est que toutes les grandes plateformes, au fur et à mesure qu'elles vont croître, et c'est le sens du compromis qui a été indiqué, et vocation à rejoindre cette supervision unique.
7: Le compromis des 27 devra encore être validé avec le Parlement européen, et l'espoir est d'y parvenir avant la fin de l'année. Pierre Benazet, Bruxelles, RFI pour Radio Vatican.
1: Et c'est la fin de notre journal. Merci pour votre fidélité. Prochain rendez-vous avec nos journaux d'actualité française lundi à 8h30. Mais sinon, dès demain, 8 à 18h pour le Vox, notre magazine hebdomadaire sur l'actualité de l'Église. D'ici là, bonne soirée à tous.

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2: Bonjour à toutes et à tous et bienvenue dans les Inattendus du texte, l'émission qui vous invite à redécouvrir les femmes des textes sacrés sous un autre regard. Aujourd'hui, nous allons nous intéresser à Anne, la mère de Samuel, une femme dont l'histoire est marquée par la souffrance, la maternité, la prière, mais aussi par une parole particulièrement forte. Pour en parler, je suis à nouveau en compagnie de Myriam Tonus, théologienne et autrice. Bonjour. Théologienne et autrice que je remercie d'ailleurs d'être avec nous. Pour commencer, qui est Anne et dans quel contexte la Bible nous présente-t-elle cette femme ?
3: Alors, Anne est une femme qui est, je dirais, dans un bon milieu. Son mari est prêtre, Elkana. C'est un couple qui s'aime, mais qui souffre, alors comme déjà Sarah et Abraham, d'un grand mal, même s'ils sont plus jeunes, hein, précise quand même. Ils souffrent d'un grand malheur, c'est que Anne est stérile. Et si Elkana, son mari, semble accepter, consentir à ce manque, Anne, elle, en éprouve un immense chagrin, une immense douleur. L'histoire de Anne commence comme ça, par le fait que, même si son mari essaye de la réconforter, eh bien non. Tous les jours, alors que fait Anne ? Elle ne se morfond pas chez elle, elle va au temple. Et là, tous les jours, elle va devant Dieu, prier, pleurer, je dirais presque déverser sa souffrance aux pieds de Dieu, sans récrimination. D'ailleurs, on n'a pas tous les mots qu'elle utilise, mais ce que l'on sait, c'est qu'elle est vraiment, vraiment atteinte au plus profond de sa chair.
2: Vous l'avez dit, Anne apparaît donc dans un contexte où la maternité occupe une place particulièrement importante dans la vie d'une femme.
3: Oui, mais ça, je vais dire, dans anciennes époques, c'était particulièrement important parce que la place de l'enfant était différente, parce qu'un homme se définissait aussi par sa descendance. Mais il faut bien remarquer quand même qu'aujourd'hui encore, pour beaucoup de femmes, lorsqu'on découvre qu'il y a une stérilité, c'est quelque chose d'extrêmement difficile à vivre. Même si aujourd'hui, la médecine permet de trouver des solutions. Pour une femme et même pour le couple, la stérilité, c'est véritablement un choc.
2: Alors Anne, qui n'a pas d'enfant, elle est confrontée à Pénina. Quelle place cette absence d'enfant occupe-t-elle dans son histoire ?
3: Mais c'est un fait très banal, je vais dire, malheureusement, et qui continue aussi. Lorsqu'on désire ardemment, par exemple, avoir un enfant et qu'on croise une femme enceinte, c'est une souffrance. C'est un réflexe de souffrance, parce qu'on peut se demander, mais pourquoi est-ce que l'autre a le bonheur que je souhaite ? Pourquoi est-ce que ça m'arrive à moi ? Et puis éventuellement, qu'est-ce que j'ai fait ? On disait, qu'est-ce que j'ai fait au bon Dieu, etc. Donc, ça accroît, la vue d'une femme enceinte accroît la souffrance de celle qui ne peut pas l'être.
2: Et donc, Anne est profondément blessée par les paroles et les provocations de Pénina.
3: Oui, il faut bien dire que Pénina n'est pas un personnage extrêmement sympathique, qui, je dirais, n'a aucune compassion, aucune empathie vis-à-vis de cette femme qui est quand même, je dirais, sa sœur humaine. Enfin, pas sa sœur familiale, mais enfin, elle peut la considérer comme une autre elle-même. Et non, elle n'a aucune compassion et donc elle l'accable plutôt, disons. Et donc, elle accroît encore. Donc, vraiment, le texte insiste sur le fait que, d'où qu'on se tourne, on voit que Anne ramasse vraiment coup sur coup et souffrance sur souffrance.
2: Donc, face à cette souffrance, Anne va se tourner vers Dieu. Et sa manière de prier va d'ailleurs provoquer un malentendu assez étonnant avec le prêtre Élie.
3: Oui, évidemment. Donc, j'ai dit, elle va au temple tous les jours. Elle se dépose là et donc elle pleure, elle soupire. On sait que dans l'Orient, les manifestations de désespoir sont plus manifestes et parfois plus bruyantes que chez nous. Et c'est pas du tout une critique, hein. Et donc, le prêtre qui est là, en vigie au temple, pense qu'elle est ivre. Hein, que c'est une ivrogne qui vient tous les jours se poser au temple, qui radote, dont on ne sait pas très bien ce qu'il fait. Et nouveau coup, évidemment. Nouveau coup du sort, parce que nous savons que ce n'est pas vrai. Mais voilà la malheureuse Anne qui se voit en butte maintenant, en plus encore, aux paroles blessantes de ce prêtre. Et là, quand même, elle va réagir avec... Non, pas de colère. Ce n'est pas une femme en colère, mais une espèce de réaction de dignité. Non, je ne suis pas ivre. Je dépose ma souffrance aux pieds du Seigneur. Et là, à ce moment-là, on n'entend plus Élie, le prêtre. Je pense qu'elle a compris. Elle va lui dire « Je suis une femme qui souffre. » Voilà, tout est dit. Et c'est devant l'Éternel que je répands mon âme. C'est joli, hein?
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2: Alors, ce qui est intéressant, Myriam Tonus, c'est que Anne ose répondre au prêtre et lui expliquer sa situation. Peut-on voir dans cette scène une femme qui prend la parole et qui défend sa propre expérience ?
3: Oui, mais c'est ça, c'est exactement ça. C'est de dire, mais je pense que le fait que son mari, qui est quand même un personnage important, socialement, la soutient, essaye de la consoler, se montre vraiment très, très, très prévenant avec elle, ça lui donne une force. Elkana n'est pas un homme égoïste, et si sa femme avait dû être totalement stérile jusqu'à la fin de leur jour, il ne l'aurait pas répudiée, je pense. Donc, je pense que c'est aussi le fait qu'elle est soutenue, et qu'elle ne le manifeste pas encore, mais nous le savons, on pressent bien que Dieu écoute ses prières et qu'il ne la prend certainement pas pour une ivrogne.
2: Donc Anne a une voix, et cette voix va aussi se traduire par une promesse faite à Dieu.
3: Ah,
2: si
3: voilà.
2: Elle reçoit un fils, elle le consacrera au Seigneur. Comment comprendre cette promesse ?
3: Eh bien, je pense que c'est vraiment une femme généreuse, Anne, et qui non seulement ne fait pas de sa souffrance un refuge... ni pour la colère, ni pour la revendication, ni pour une position victimaire. Elle dit « Je souffre, je suis une femme en souffrance. » Et Dieu va l'entendre, bien entendu. Et à ce moment-là, parce qu'elle a été... Et de toute façon, elle dit « Si elle a un enfant, elle parle à Dieu. De toute façon, ce n'est pas pour moi. Je ne vais pas m'agripper à lui. Ce ne sera pas mon enfant. Je vais le mettre au monde, mais ce ne sera pas mon enfant. Mais il sera pour toi. Il sera à ton service. » Donc, c'est une femme qui a... Je trouve, elle dit déjà, ben, mon fils... alors, je ne vais pas dire, il fera ce qu'il voudra, parce que quand même, si on est voué, effectivement, le petit Samuel va être au temple dès son enfance. Mais elle ne le garde pas pour lui. Ça ne va pas être mon petit, mon bébé, mon fils, etc.
2: Et lorsque Samuel naît, Anne tient sa promesse et le confie à Élie.
3: Ah oui.
2: Comment
3: ah
2: comprendre oui, ce choix qui peut sembler particulièrement difficile pour une mère ?
3: Ah, c'est difficile pour nous, mais à l'époque, ce n'était pas une pratique si rare que ça. Quand la foi, la place de la foi dans la vie des humains était telle que... Je disais, il faut, si un homme doit un jour servir Dieu, ben ce sera dès son enfance. Ceci fait dans des religions païennes, donc il y avait des petites filles qu'on destinait à devenir vestales. Hein. Les récits nous le disent. Donc, on ne peut pas faire la comparaison entre le sentiment maternel tel qu'il est vécu aujourd'hui et tel qu'il était vécu à l'époque. Je ne dis pas qu'il n'existait pas. On a vu l'attachement de Sarah à Isaac et celui de Hadjar à son fils Ismaël. C'est pas... Mais je dirais que c'est l'instinct de possession et de garder l'enfant dans le cercle strictement familial, maternel, etc., n'était pas rare du tout, n'était plutôt, excuse-moi, le fait de garder un enfant dans le cercle familial, dans le cercle maternel, ce n'était pas la pratique de l'époque. Voilà. Et donc, nous avons parfois un peu de mal à comprendre cette espèce d'oblation. Mais en fait, c'est un remerciement. Dieu m'a donné un enfant. En fait, ce que je souhaitais, ce que je désirais ardemment, c'était de mettre au monde un jour un enfant, d'avoir un fils, une fille. Eh bien voilà, tu m'as accordé ce que je désirais vraiment. Eh bien maintenant, je te remercie et pour te remontrer toute ma gratitude pour la grâce que tu me fais, eh bien que cet enfant soit pour ton service. Ça ne veut pas dire que s'il vit au temple, qu'il ne reverra pas sa mère, hein. mais il va vivre au temple et puis là, il va être lui-même. Alors le personnage, il faut bien qu'il soit au temple parce que dans le projet de Dieu, puisque c'est lui qui va avoir un rôle extrêmement important dans l'histoire du peuple d'Israël.
2: On s'accorde une courte pause musicale, Clara Luciani et Pierre Demar.

0: Et c'était quasiment parfait.
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0: Vous êtes toujours dans les inattendus du texte et aujourd'hui nous partons à la rencontre d'Anne, la mère de Samuel. Pour nous accompagner dans cette découverte, je suis en compagnie de Myriam Tonus. Anne est souvent ramenée à son rôle de mère, mais son histoire nous montre aussi une femme qui souffre, qui prie, qui prend la parole et qui fait des choix. Et justement, j'aimerais revenir sur cette question de son identité. On parle souvent d'Anne, avant tout comme la mère de Samuel. Que risque-t-on de perdre lorsque l'on réduit son identité à son rôle de mère ?
2: Très honnêtement, factuellement, nous savons très peu de choses de Anne en tant que femme. Parce que on a insisté juste avant la pause sur le fait qu'elle va confier son enfant au temple. Mais tout de même, il y a ce verbe qu'elle utilise en disant « C'était pour cet enfant que je priais, l'Éternel a exaucé la prière que je lui adressais, aussi je veux le prêter à l'Éternel ». Et donc, quand elle veut le prêter, c'est bien la preuve qu'elle reste mère de Samuel. Encore une fois, c'est quelque chose qu'on répétera peut-être plusieurs fois dans cette série. Il faut être très, très prudent quand on projette sur les femmes de la Bible des états d'âme, des revendications, des souhaits, des demandes qui sont les femmes contemporaines. Une femme de cette époque-là, lorsqu'elle a un bon mari, lorsqu'elle a des enfants, lorsqu'elle est bien traitée en plus par son époux, elle considère qu'elle a une très belle vie. Elle ne demande pas plus. Et donc, quand la Bible met en évidence des femmes, c'est d'abord parce qu'elles jouent un rôle dans l'histoire de la promesse, dans l'histoire du salut. Et donc ici, Anne est la mère de Samuel. Après, on n'en parlera plus. Dans la Bible, on va tout être concentré sur le petit Samuel qui va devenir le grand Samuel. Mais Anne, j'aurais un peu de mal de dire... c'est une mère, mais une mère qui n'est pas muette. Surtout, c'est une mère qui, je trouve, a un potentiel de spiritualité qui est quand même assez énorme.
0: Alors d'ailleurs, Anne prononce ensuite un magnifique cantique au chapitre 2.
2: Ah, ça !
0: Qu'est-ce que ce texte nous apprend sur sa vision de Dieu, de la justice et des rapports de force ?
2: Alors, c'est un texte, effectivement, c'est un cantique. Et je dois dire, il m'a fallu des années avant d'apprendre par la voix d'un exégète que c'est un texte fondamental dans la Bible, tout simplement parce que c'est l'ancêtre du Magnificat. On dit toujours que c'est Marie qui a prononcé le Magnificat. En fait, c'est l'évangéliste qui a mis dans la bouche de Marie cette prière, mais on pensait qu'il l'avait mise et que c'était une grande nouveauté. En réalité, pas tellement que ça. Parce que elle est tellement heureuse d'être enceinte, tellement heureuse d'avoir mis au monde un fils, qu'elle va effectivement énoncer un cantique. Et quand on dit que dans la Bible qu'un passage est un cantique, ça veut dire que c'était devenu une prière pour le peuple juif. Et donc, ce cantique commence par « Mon cœur se réjouit en l'Éternel, ma force a été relevée par l'Éternel ». Autrement dit, c'est le cantique de celui ou de celle, ça peut être vraiment homme ou femme, qui s'était senti accablé, perdu pour ses frères et sœurs, enfin qui ne recevait que pratiquement de mauvaises choses que des autres, et puis que le Seigneur a entendu, exactement comme le Seigneur avait entendu la plainte d'Adjar quand elle était dans le désert. Voilà, Dieu est un Dieu qui écoute, est un Dieu qui entend et qui répond, bien entendu. Alors, c'est un cantique, on a fait, bien entendu, les exégètes se sont penchés là-dessus. Et quand on met en parallèle, sur deux colonnes, d'une part le cantique de Anne et de l'autre le Magnificat prononcé par Marie, eh bien, on a par exemple l'arc des forts est brisé, mais le faible se refait de vigueur, Anne. Ou bien alors, il relève Israël, son serviteur, il se souvient de son amour, de la promesse faite à nos pères, Marie. On a par exemple, les plus comblés s'embauchent pour du pain et les affamés se reposent. Ça c'est Anne. Il comble de bien les affamés, renvoie les riches les mains vides. C'est Marie. Il abaisse et il élève, c'est Anne. Et il renverse les puissants, il élève les hommes. On voit, on pourrait continuer comme ça, mm-hmm. presque verset par verset. Autrement dit, ce qui est très important d'abord, et puis après on peut parler de cette toute première expression alors, hein, qui est celle de Anne. Mais ça veut dire, et ce n'est quand même, c'est rendre justice à cette femme du Premier Testament, là, vraiment, de dire en fait, quand l'évangéliste a mis dans la bouche de Marie le Magnificat, il est plus que probable qu'il avait en tête cette prière traditionnelle juive, qui est dans le fond quoi ? Mais c'est la prière d'une femme qui ne pouvait pas, dans le cas de Anne, avoir d'enfants, et dans le cas de Marie, pour qui c'était tout à fait improbable. Parce que, de la même façon que Sarah s'était mise à rire quand on lui avait dit qu'elle allait être enceinte, Marie va quand même dire « Oui, mais enfin, comment est-ce que ça se fera ? J'ai pas connu d'homme. » Voilà. Et donc, il y a vraiment une espèce de matrice de récit qui s'installe, là. Et donc, encore une fois, je pense qu'on met dans la bouche de Marie, qui représente le début de ce qu'on a appelé la Nouvelle Alliance. Le Nouveau Testament, c'est la Nouvelle Alliance. Eh bien, la première alliance, c'était ça. Il y avait une femme qui s'exprimait et qui disait que Dieu n'abandonne jamais les humbles. Et de l'autre côté, eh bien, c'est la même chose. Dans la Nouvelle Alliance, c'est la même chose. Il y a Marie qui va chanter cette puissance de Dieu.
0: Qu'est-ce que ce texte nous apprend sur sa vision de Dieu, de la justice et des rapports de force ?
2: Alors, ça nous dit que Dieu est du côté de ce qui est plus faible, de ce qui est plus fragile, de ce qui est affamé, de ce qui est abaissé, et que le Dieu de la Bible est celui qui regarde, je dirais, vers le bas. Il ne demande pas qu'on le regarde lui, mais il est celui qui regarde et qui regarde vraiment jusqu'au ras du sol ceux qu'on ne voit plus, ceux qu'on écrase, ceux sur lesquels on marche, celles que l'on méprise, celles que l'on rejette, ceux qui se croient puissants, ceux qui pensent qu'ils sont l'honneur de la société, ceux qui ont toutes les forces et, comme on dit aujourd'hui, la cuillère d'or dans la bouche. Donc c'est vraiment le Dieu des humbles. Et ça, c'est important, parce qu'en plus, trop souvent, ça traîne hein, dans la religion, le fait que l'Ancien Testament, ce serait la représentation d'un Dieu violent, puissant, mégalomane, voilà, un peu une espèce de Trump avant l'heure, mais pas du tout. Mais pas du tout. Et ceux ou celles qui le disent, et c'est parfois des hommes, mais ça peut être aussi, et c'est souvent des femmes qui montre, parce que les femmes n'avaient pas de poids social à l'époque, si Dieu les choisit pour être celles qui vont alors donner à son alliance toute sa possibilité d'exister, c'est quand même un Dieu un peu particulier. Hein. Il aurait pu miser sur des rois, ou que sais-je, ou des armées. Non, c'est une femme en souffrance, ce sont des femmes stériles, ça c'est vraiment les rejetées, les plus rejetées. Non, ce sont elles qui vont être des agents de salut. On en rencontrera encore bien d'autres.
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0: Alors, son cantique parle notamment des faibles qui sont relevés et des puissants qui sont renversés. Oui. Comme vous venez de le dire, peut-on y entendre une forme de parole de résistance ou de libération ?
2: Oui, très clairement. Très clairement, les deux. Je dirais d'abord de libération. Parce que se dire, dans le fond, à la limite, même si les humains sont contre moi, si Dieu est à mes côtés, alors je ne suis plus esclave, je ne suis plus asservi, je suis dans la main de Dieu. Donc ça, c'est d'abord une libération extraordinaire par rapport à tous les écrasements humains qu'on peut subir. C'est une première chose. Alors même si l'esclave ne va pas être directement alors relevé de ses fers. Il n'empêche qu'intérieurement, la liberté intérieure, il est évident que c'est la promotion de la dignité, c'est la promotion de la liberté intérieure, c'est la promotion de qui l'on est tout simplement. Et évidemment, à partir du moment où on se sent beaucoup plus libre, à partir du moment où on dit que Dieu se renvoie les riches les mains vides, que ceux qui sont puissants seront brisés, comme chante Anne, il est bien évident que ça peut déboucher, je dirais, sur des actes de résistance. Et là, alors, il faudrait faire un saut dans le Nouveau Testament, parce que la figure de Jésus est aussi, parmi bien d'autres, celle d'une résistance à tous les pouvoirs en place lorsqu'ils écrasent l'être humain. Oui. Donc, c'est vraiment une force. C'est à la fois une libération, une force pour soi-même d'abord, bien sûr, mais aussi une force de résister alors à des pouvoirs humains qui, eux, font exactement l'inverse de ce que Dieu fait.
0: Et donc, finalement, Myriam Tonius, derrière cette histoire très ancienne, il y a peut-être des questions qui nous parlent directement aujourd'hui.
2: Ah oui.
0: Si vous deviez laisser une seule image d'Anne à nos auditeurs, laquelle serait-elle ?
2: Ce serait de dire « confions à Dieu ». Ce qui nous fait souffrir, sans revendication, sans colère, mais mettons à nos pieds tout ce qui nous accable, nous désole, et nous sommes certains que Dieu entend et est à nos côtés, et que s'il ne résout jamais les affaires à notre place, et c'est très bien ainsi, c'est une forme de respect aussi vis-à-vis de l'être humain, on est sûr qu'il va nous donner des forces pour pouvoir traverser les écrasements.
0: Merci beaucoup Myriam Tonius pour cet échange et pour cette découverte d'Anne sous un autre regard. Comme quoi, derrière une figure que l'on pourrait simplement retenir comme la mère de Samuel, se trouve une femme avec une histoire, une voix, une parole qui mérite d'être entendue. Merci à vous également de nous avoir écoutés. On se retrouve très bientôt pour une nouvelle rencontre avec une femme de la Bible. C'était Les Inattendus du Texte, une femme, un texte, une émission pour regarder autrement. À la semaine prochaine.

0: Il est 19h sur RCF Liège, l'heure de retrouver Ils font l'église avec le service de presse et de communication du diocèse de Liège. Aujourd'hui, une rencontre avec le nouveau service de la synodalité.
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2: Bonjour à toutes et à tous et bienvenue sur RCF où la joie se partage. Vous écoutez Ils font l'église, une émission proposée par le service communication du diocèse de Liège. Une église, ce sont des paroisses, des églises, des services, des mouvements, des vicariats. Mais derrière tous ces noms et toutes ces structures, il y a surtout des femmes et des hommes. Des personnes qui ont accepté de mettre leur talent, leur énergie, parfois une partie importante de leur vie au service d'une mission. Dans « Ils font l'Église », c'est leur visage que nous voulons faire découvrir. Comprendre ce qu'ils font, bien sûr, mais aussi découvrir qui ils sont, ce qui les anime, ce qui les fait avancer. Et pour cette dernière émission, ce n'est pas une, mais deux personnes qui ont accepté de nous rejoindre. Nous accueillons donc Marie-Annick Danz et Michel Huntendal, tous les deux engagés dans le service pour la synodalité. Mais finalement, en quoi consiste cette mission? Ils sont là pour nous l'expliquer. Marie-Annick, Michel, bonjour et bienvenue.
3: Bonjour.
4: Bonjour.
2: Et avec moi autour de cette table, on retrouve également Johanna et Sandra du service communication du diocèse de Liège. Bonjour.
5: Bonjour.
4: Bonjour.
2: Et derrière celui sans qui, soyons clairs, vous ne nous entendrez probablement pas, il y a Christophe Bruls qui assure aujourd'hui la technique. Bonjour et merci à toi, cher Christophe.
6: Bonjour Luc, bonjour à tous.
2: Avant de parler de votre travail, Michel et Marie-Annick, on va commencer par découvrir un peu plus les personnes que vous êtes.
5: On va commencer par un petit jeu qui s'appelle « Un mot en appelle un autre ». Le principe du jeu est très simple. Comme son nom l'indique, « Un mot en appelle un autre ». Autrement dit, le mot que nous allons vous donner va certainement vous faire penser à un autre mot que vous pourrez nous partager. Je vous donne un petit exemple. Si je dis par exemple « mère », vous pourriez répondre « vague ». Est-ce que tout est bon pour vous ?
4: Oui. Oui.
5: Okay.
2: Michel n'a pas l'air rassuré.
5: Marie-Annick, rêve.
4: Maison.
5: Michel, repas.
3: Frites.
5: Marie-Annick, Dieu.
4: Esprit.
5: Michel, sport.
3: Football.
2: Standard plutôt, j'aurais dit quand même, hein, Michel. On va au standard avec Michel, c'est pour ça que je me permets de le dire.
5: Marie-Annick, film.
4: Alors là, drame.
5: Michel, livre.
3: Frère Roger.
5: Marie-Annick, avenir.
4: Beau.
5: Michel, voyage.
3: Sardaigne.
5: Marie-Annick, église.
4: Mission.
5: Et Michel, église.
3: Service.
2: Et ben voilà, on connaît déjà un petit peu mieux nos invités grâce à ce nouveau petit jeu. Merci d'ailleurs à Johanna et Sandra de l'avoir préparé. Entrons donc maintenant dans le cœur de cette émission et découvrons concrètement, en fait, c'est quoi la synodalité ?
5: Michel, Marie-Annick, avant d'entrer dans le concret, si vous deviez expliquer la synodalité à quelqu'un qui n'en a jamais entendu parler, en une seule phrase, que lui diriez-vous ?
4: Je me lance. Alors c'est cheminer ensemble, mais aussi décider et agir ensemble.
5: Michel, quelque chose à rajouter ?
3: Simplement que c'est le mode de fonctionnement habituel de l'Église.
5: Et qu'est-ce que c'est le service de la synodalité à Liège ?
2: Ça n'existe pas encore, c'est ce que vous êtes en train de créer, justement.
3: Tout à fait. Donc, suite au synode des évêques initié par le pape François, dont le document final a été publié récemment, il y a quand même un an et demi, il a été demandé à tous les diocèses d'avoir un service de la synodalité pour promouvoir ce qui avait été proposé dans le document final de ce synode. Et c'est ainsi qu'on a cherché quelqu'un pour essayer de mettre ça en pratique. Et si je pouvais paraphraser certaines bandes dessinées, comme il n'y avait personne d'autre, eh bien on m'a pris.
5: Et alors, qui compose ce service ? Avec qui est-ce que vous travaillez ?
4: Alors, Nous sommes tous les deux, principalement, en tout cas au départ. Donc Michel et moi-même, Marie-Annick. Et puis, récemment, Frédéric Lefort nous a rejoints.
3: Tout à fait. Il faut savoir que nous avons essayé de trouver des personnes qui étaient déjà dans la curie diocésaine ou autour. Mais ces personnes ont un grand défaut, c'est qu'elles sont, pour la plupart, surchargées de boulot. Et donc, c'est très difficile de dégager du temps pour trouver des gens qui pourraient nous aider à promouvoir le mode de fonctionnement proposé par la synodalité.
2: Mais vous, c'est un service que vous faites à 100% ou vous faites d'autres choses à côté ?
3: Évidemment, on a beaucoup de choses à côté. Moi, je fais partie du chantier paroisse du diocèse de Liège. Je suis aussi fort impliqué dans de la catéchèse pour adultes, avec des animations à gauche et à droite. Donc, c'est part-time qu'on essaie de faire ça. Il faut savoir aussi que, il y a toujours une vie de famille et des activités en dehors. Donc, on court beaucoup.
2: Parce que toi, Michel, tu es bénévole.
3: Tout à fait, tout à fait. Je suis bénévole dans le diocèse maintenant, depuis que j'ai été pensionné de mon travail. Je travaillais déjà avant dans le service du catéchuménat. J'ai travaillé pendant 10 ans dans le service du catéchuménat du diocèse. Il faut quand même savoir, pour la petite histoire, que je me dis, je vais un petit peu lever le pied, je vais ralentir. Donc je me disais qu'après 10 ans de service du catéchuménat, je pouvais me reposer un petit peu. C'est tout le contraire qui s'est passé.
4: Je suis à mi-temps et mon autre mi-temps est consacré aux personnes handicapées. Donc, je m'occupe de la pastorale pour les personnes handicapées au vicariat de la santé. Et puis, moi aussi, je suis pas mal occupée à côté puisque j'ai 3 enfants.
2: Ouf.
4: Voilà.
5: Et alors, concrètement, dans votre petite équipe que vous constituez petit à petit à 3 avec Frédéric Lefort, qu'on pourra peut-être présenter, parce que je ne suis pas sûre que tout le monde le connaisse, quel est le rôle de chacun ?
2: On veut savoir c'est qui le chef.
3: Comme nous travaillons en synodalité, le chef, il n'y en a pas vraiment.
2: Ah, Marie-Annick te montre du doigt pourtant.
3: il faut savoir que... notre évêque m'a demandé de prendre ça en charge. J'ai beaucoup hésité, mais finalement, c'est presque formel. On hésite toujours un petit peu avant de franchir le pas. Et la première chose a été d'essayer de trouver des personnes pour m'accompagner dans cette mission. Après bien des aléas que... On va pas revenir là-dessus parce que c'est difficile de trouver des personnes, comme je le disais. On s'est rencontrés avec Marie-Annick et ça a matché entre nous, comme on dit.
2: Oh.
3: Et donc, à nous deux, nous essayons maintenant de mettre sur pied des actions pour que cette synodalité puisse doucement être absorbée par les différents services, les différentes entités du diocèse. Quand je dis entité du diocèse, ce n'est pas seulement la curie diocésaine, mais c'est surtout dans toutes les unités pastorales. Et donc, pour faire cela, nous imaginons des contacts formels et informels pour pouvoir pénétrer dans toutes les organisations qui pourraient mettre la synodalité en pratique.
5: Et alors, Frédéric Lefort, dans l'histoire, quel sera son rôle ? Comment il sera impliqué ?
2: Il apporte le café, il fait les massages.
4: Ah, c'est bien aussi, mais...
2: Ouais.
4: il vient en renfort, parce qu'il n'y a qu'une semaine qu'il nous a vraiment rejoints. Donc, il vient en renfort de nos projets. On a pu un peu présenter quelles étaient nos idées. Et il vient vraiment en soutien, parce qu'on s'est rendu compte, dans notre première rencontre, qu'on avait vraiment la même vision des choses. Et que ce qui lui est demandé dans le diocèse, qui est une fonction plutôt de médiateur, vient vraiment bien en complément finalement de ce que nous on essaye de mettre en place. Nous on n'est pas là pour intervenir quand il y a des soucis, peut-être lui plus, mais finalement si on peut prévenir les situations avant que les soucis n'arrivent, c'est bien aussi. Et donc c'est plutôt dans ce sens-là qu'on peut dire qu'il y a une synergie entre nous. Et puis, on a beaucoup échangé sur l'assemblée diocésaine d'avril.
2: Le 10 avril, c'est
4: ça. Le 10 avril,
2: c'est ça. On peut déjà le noter comme ça.
4: Oui. Où là, on va pouvoir vraiment, je pense, travailler à trois, vraiment en trio, parce que nos idées venaient bien se compléter.
5: Et maintenant qu'on comprend un peu mieux l'esprit du service, on peut se diriger sur le terrain. À quoi peut ressembler concrètement une démarche synodale dans une paroisse ou une communauté?
2: On veut des exemples.
4: Ce qu'on a envie de faire, c'est de donner des outils, donc d'être très concret, de donner des outils aux acteurs pastoraux, quels qu'ils soient. Hein. Michel a évoqué différents types d'acteurs, hein, que ce soit les unités pastorales, les paroisses, mais aussi les services de la curie ou d'autres. C'est vraiment de donner des outils concrets pour pouvoir mettre en place cette synodalité, parce que c'est un bien grand mot, mais finalement, c'est travailler ensemble, c'est prendre des décisions ensemble et pouvoir mettre des choses en place ensemble. Et pour ça, on a deux grands pans de notre action. C'est plutôt, d'une part, proposer la conversation dans l'esprit, qui est une méthode, et puis d'intégrer aussi toute une série de techniques de management d'entreprise.
3: Tout à fait. Au risque d'être un petit peu technique, dans toute organisation, c'est-à-dire dans tout petit groupe d'église, que ce soit une équipe pastorale, que ce soit une équipe liturgique, que ce soit un groupe de catéchèse, que ce soit un service diocésain de fabrique d'église, d'ASBL, etc., il faut se mettre d'accord pour savoir quel genre d'action on va exécuter, on va mettre en œuvre. Alors, le problème quand on est ensemble autour d'une table, c'est que chacun a son avis. Alors, on ne sait pas toujours comment procéder. On dit souvent que l'Église n'est pas une démocratie. Très bien, mais il faut un petit peu savoir ce qu'on entend par là. Alors, une démocratie, c'est chacun défend sa position et alors il y a souvent un vote. Le processus de décision est décidé d'avance. On dit, on va décider à la majorité, ou aux deux tiers, ou d'une autre manière. Ou bien il va y avoir une consultation, et c'est une personne désignée qui va prendre la décision. L'idée de la synodalité, c'est autre chose. La synodalité, c'est se dire, nous nous réclamons du Christ et de Dieu. Comment est-ce que nous pouvons mettre cela en œuvre? Et l'idée très pauvre que nous avons, c'est la conversation dans l'esprit qui est essayer d'exprimer les intuitions que l'esprit peut nous inspirer et sur cette base-là, de partager entre les membres présents pour savoir, tiens, est-ce que je rejoins cette intuition ou est-ce que je ne la rejoins pas? Et on espère, c'est de la foi, on espère que parmi toutes ces intuitions, il y a une vérité qui va s'établir avec une convergence d'avis où chacun va dire « Ah ben tiens, ce que tu as dit là, ça m'intéresse, ça me rejoint. » Et donc, on pense, c'est le discernement, on pense que la volonté de Dieu se manifeste à travers ces intuitions et cette convergence d'avis qui peut se passer.
2: Eh ben merci Michel. On va un peu digérer tout ça, moi je propose. Par une petite pause musicale, ça vous dit?
3: Je crois que c'est bien le moment.
2: Oui, et bien justement, si c'est le moment, qu'est-ce qu'on écoute?
3: On va écouter quelque chose qui nous inspire, le temps. Et le temps, c'est time en anglais, et j'aime bien les Pink Floyd.

0: C'était Time de Pink Floyd.
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0: Et nous voilà de retour avec Michel Heutendal et Marie-Annick Dans qui nous parlent de synodalité et du service dont ils ont la responsabilité. Alors dans le cadre d'une mission, on s'imagine bien que tout n'est pas un long fleuve tranquille. Le pape François disait d'ailleurs en parlant de synodalité que marcher ensemble, laïc, pasteur, évêque de Rome, c'est un concept facile à exprimer en parole, mais pas si facile à mettre en pratique. Mais en quoi est-ce si difficile à mettre en pratique ?
2: Oui, en effet, c'est pas toujours facile de le mettre en pratique parce que ben, chacun est pris dans ses activités, ne voit pas forcément l'utilité ou le petit plus que peut apporter ces outils qu'on propose. Et donc, c'est d'abord ben, de trouver un créneau dans l'agenda de chacun pour pouvoir se rencontrer et échanger.
0: Après ces échanges, comment vous comptez essayer de mettre en place ces outils concrètement sur le terrain avec les paroisses ?
2: Donc on a une équipe qui travaille avec nous, d'Anne-Marie Delven, qui propose la conversation dans l'esprit et donc qui vient proposer, bah, d'après le temps qu'on nous donne, une après-midi, une journée d'initiation à cette conversation dans l'esprit avec des petits exercices pratiques de méditation, de mise en commun, de... Parfois, quand on a le temps suffisant, on peut déjà aller jusqu'à une prise de décision suite à un discernement ensemble.
3: Et donc l'idée, c'est quoi ? Une paroisse vous appelle ou un service comme le nôtre, on vous appellerait parce qu'on a une décision à prendre, on n'y arrive pas, ou on ferait des colloques, c'est à la fin d'une messe, pendant un temps d'homélie, c'est enfin, quand, comment, quoi, pourquoi, combien ça coûte
4: D'abord, c'est gratuit.
3: Ah.
4: Ensuite, c'est plutôt le contraire. Jusqu'à présent, c'est plutôt nous qui prenons l'initiative d'aller sur le terrain, d'aller contacter les gens, de voir un petit peu où il y a des points importants où la synodalité peut vraiment s'incarner.
3: D'accord.
4: Et alors, on discute avec les responsables pour voir s'ils acceptent que nous descendions sur le terrain. Ils acceptent pourquoi ? Parce que ça prend du temps. Comme on l'a dit, il ne s'agit pas de défendre ses propres idées, ses propres opinions, mais il s'agit d'essayer de trouver ce qui est le mieux pour le bien de l'Église. Le mieux pour le bien de l'Église, c'est un petit peu ce que les chrétiens disent souvent dans cette prière qui s'appelle le Notre Père, c'est que ta volonté soit faite. Et pour en arriver là, la première chose, c'est de descendre en soi et arriver à ce qu'on appelle une sorte d'état d'indifférence par rapport à ce que moi je pense. Donc être capable de plutôt défendre la proposition de quelqu'un d'autre, défendre la proposition d'autrui, que de défendre la mienne. Et ça, ce n'est pas facile. Il faut tout un temps pour essayer d'entrer dans cette démarche. D'où la synodalité, ça prend du temps. Et on a souvent l'impression de le perdre parce qu'il y a toutes sortes de choses. On n'a qu'une heure et demie de réunion, parce qu'il y a des choses dont il faut discuter, il y a des choses qu'il faut décider, il y a des choses à préparer. Concrètement, il y a les horaires de messe à définir, il y a l'activité de rentrée paroisse à organiser, etc. Et finalement, on court beaucoup et on passe à côté de l'idée de « que ta volonté soit faite ».
3: Et justement, là, vous parlez de synodalité pour l'Église dans le cadre de votre travail. On dit toujours que c'est les cordonniers les plus mal chaussés. Du coup, est-ce que chez vous, par exemple, pour choisir le repas du soir, pour choisir les vacances, est-ce que vous faites de la synodalité ?
2: Ça me fait sourire ce que tu dis parce que chez moi, on fait le menu de la semaine. Donc le week-end, on se retrouve et on décide ensemble ce qu'on mange chaque jour en fonction bah, de qui est là, qui n'est pas là et de ce qui est pratique pour ce jour-là. Donc là, je pense que c'est un petit exemple de synodalité au quotidien, peut-être, oui.
4: Il faut quand même un petit peu hiérarchiser les choses. Il n'y a pas lieu de savoir, de faire une grosse discussion synodale pour... décider sur quel pied on va se lever le matin. Il y a quand même un peu de bon sens à garder. Moi, je pense que si on parvenait à ce que les groupements divers et variés d'églises pouvaient faire une conversation dans l'esprit par an, ce serait déjà une énorme victoire.
5: Est-ce que vous avez une idée des défis qui vous attendent encore dans cette mission ?
2: Oh, il doit y en avoir plein, mais concrètement, ceux qui se présentent à nous là maintenant, bah, c'est clairement de faire passer cette idée de synodalité. Déjà, de faire comprendre qu'est-ce que c'est, comment la mettre en pratique simplement chez nous, avec nos personnes, avec qui est là. Déjà, rien que ça, c'est tout un programme. Et puis, de trouver le temps que chacun veuille consacrer un petit peu de temps à essayer de mettre en pratique cette technique.
4: Il y a aussi un autre problème que nous rencontrons, ce sont les divers thèmes proposés par l'Église, que ça vienne du pape de Rome, que ça vienne de l'évêque local, que ça vienne des thèmes qui sont proposés dans les unités pastorales. Et finalement, devant ce foisonnement de propositions, on s'y perd un peu. Il faut savoir faire la distinction entre les choses qui doivent se mettre en place pour un travail à long terme et puis les thèmes qui sont des thèmes beaucoup plus particuliers, beaucoup plus contingentés. Par exemple, quel est le thème de l'Avent, quel est le thème de Carême, quel est le thème pour l'année, pour le diocèse, etc. etc. Donc, ce n'est pas facile. Et à côté de ça, nous avons donc à convaincre les différents responsables, parce que l'Église est quand même hiérarchique, il faut convaincre les différents responsables de l'importance de passer du temps à la synodalité.
5: Et c'est là-dessus que l'on va tout doucement clôturer cette émission. Merci Michel et merci Marie-Annick d'avoir pris le temps avec nous pour nous expliquer ou réexpliquer le sens du mot synodalité et aussi de la mission qui est la vôtre. On a déjà appris comme ça quelques clés pour essayer de mettre en pratique ou mieux en pratique les démarches synodales dans notre diocèse et dans nos paroisses. Car on l'a compris, le chemin de la synodalité se construit et se parcourt ensemble. Merci Michel et Marie-Annick de marcher à nos côtés. Ils font l'Église et ensemble, ils sont l'Église. Merci également à Johanna et à Luc. Merci à Christophe Bruls qui était avec nous à la technique. Et merci à vous, chères auditrices et chers auditeurs, de nous avoir écoutés. On se retrouve très bientôt sur RCF

0: Belle vie, Marguerite, un instant sur RCF Liège, et on s'intéresse à présent à l'évangile de ce dimanche.
1: Pour parler du royaume, Jésus multiplie les paraboles dans les évangiles. Langage imagé, indirect, qui doit provoquer chez ceux qui l'écoutent réaction, question, surprise et, espérons-le, transformation intérieure. L'histoire de ce jour parle d'une largesse d'un roi qui marie son fils et qui désire partager sa joie en invitant généreusement à la noce. Si pas mal d'invités boudent son invitation, cela ne l'empêche pas inlassablement d'ouvrir sa table et d'accueillir le maximum de convives, encore faut-il avoir revêtu la tenue adéquate. Pour commenter ce passage d'évangile, je reçois Nicole Fabre, bonjour.
2: Bonjour.
1: Je rappelle que vous êtes pasteur de l'Église protestante unie de France, aumônier en hôpital également.
2: Oui.
1: Nous écoutons la parole chez Matthieu, chapitre 22, versets 1 à 14.
3: Jésus se mit de nouveau à parler aux grands prêtres et aux pharisiens, et il leur dit en parabole. Le royaume des cieux est comparable à un roi qui célébra les noces de son fils. Il envoya ses serviteurs appeler à la noce les invités. Mais ceux-ci ne voulaient pas venir. Il envoya encore d'autres serviteurs dire aux invités « Voilà, j'ai préparé mon banquet. Mes bœufs et mes bêtes grasses sont égorgés, tout est prêt. Venez à la noce. » Mais ils n'en tinrent aucun compte et s'en allèrent. L'un à son champ, l'autre à son commerce. Les autres empoignèrent les serviteurs, les maltraitèrent et les tuèrent. Le roi se mit en colère, il envoya ses troupes, fit périr les meurtriers et incendia leur ville. Alors, il dit à ses serviteurs, « Le repas de noces est prêt, mais les invités n'en étaient pas dignes. Allez donc aux croisées des chemins. Tous ceux que vous trouverez, invitez-les à la noce. » Les serviteurs allèrent sur les chemins, rassemblèrent tous ceux qu'ils trouvèrent, les mauvais comme les bons, et la salle de noces fut remplie de convives. Le roi entra pour examiner les convives, et là, il vit un homme qui ne portait pas le vêtement de noces. Il lui dit, « Mon ami, comment es-tu entré ici sans avoir le vêtement de noces ?» L'autre garda le silence. Alors le roi dit au serviteur, « Jetez-le, pieds et poings liés, dans les ténèbres du dehors. » Là, il y aura des pleurs et des grincements de dents. Car beaucoup sont appelés, mais peu sont élus.
1: Nicole Fabre, nous sommes chez Matthieu, au chapitre 22, à un moment où Jésus s'adresse en parabole aux prêtres et aux pharisiens. Alors, il y a eu la parabole juste avant des vignerons qui tuent le fils du propriétaire, c'était dimanche dernier. Et puis là, il continue avec une autre histoire de noces avec un fils, là encore. Quelle est l'intention de Jésus ?
4: Alors déjà, le fait de parler en parabole, c'est une manière de marcher un peu à côté du chemin. J'aime bien des fois dire parabole, c'est comme le mot parole auquel on rajoute un petit AB, un détour. On fait un détour avec celui qui raconte une histoire pour nous décentrer et pour voir la chose de manière un peu différente. Pourquoi le fait-il ? Parce qu'il a été interrogé sur « De quelle autorité fais-tu cela ?» par les responsables du peuple. Et donc, ce n'est pas une mince affaire. C'est toute son identité qu'il essaye de faire entendre, mais aussi le rapport de qui il est avec tous ces gens de Jérusalem qui l'ont accueilli dans la joie, qui sont un peu sidérés de ce qui s'est passé au temple parce qu'il a renversé les choses. Qui est-il vraiment et à quelle sauce allons-nous être mangés, si je peux me permettre ?
1: Lisons avec vous cette parabole. Le royaume des cieux est comparable à un roi qui célébra les noces de son fils. Donc Jésus désire évoquer la logique de ce fameux royaume, on retrouve ça très très souvent dans l'évangile. Un royaume qui n'est pas de ce monde.
4: Oui, mais il n'est pas de ce monde, donc effectivement on l'attend pour plus tard. Mais l'évangile est... semble-t-il, Jésus n'arrête pas de dire que ce royaume est là. Donc vous voyez bien que ça pose question. Si le royaume est plus tard, toutes les autorités juives, etc., Mais on peut le mettre aussi pour nous. Hein. Toutes nos autorités d'église, elles ont le champ libre. Un jour, Dieu, enfin, mettra son nez dans nos affaires, mais jusqu'à présent, c'est nous qui sommes responsables. Or, quand on dit « le royaume des cieux est là », c'est-à-dire que Dieu est au milieu de tout ce que nous faisons. Ça commence maintenant. Oula ! De quel droit dis-tu cela ? Et est-ce que tu en veux à notre pouvoir ? Enfin, voilà. Et du coup, comment ce royaume se développe déjà aujourd'hui ? C'est pas « va se développer », mais se développe déjà aujourd'hui, puisque tu dis cela. Et toutes ces paraboles essayent de mettre cela en récit.
2: Il est question d'un roi qui veut célébrer les noces d'un fils. Alors, dans la précédente parabole, il était déjà question d'un fils qui était envoyé au vigneron. Le fils, c'est quoi ? C'est une figure messianique ?
4: Oui, mais la première des paraboles, c'était un père avait deux fils. Donc, il y avait déjà des fils. Je pense que plus profondément, ça touche à la relation entre Dieu, à l'alliance. Donc, on est au cœur du contrat de Dieu et de son peuple.
2: Depuis les origines.
4: Depuis les origines.
2: Un Dieu qui fait alliance avec l'homme.
4: Avec l'humain. Voilà. Alors la première parabole, c'était deux fils, donc la diversité qu'il peut y avoir dans cette alliance. Et puis maintenant, effectivement, celle qui vient de précéder et celle-là, on parle d'un fils, c'est-à-dire justement de Jésus. Il essaye de répondre au questionnement des chefs pour dire qu'est-ce qu'il y a dans ce rapport unique que lui a avec Dieu.
2: Donc ce roi envoie ses serviteurs pour appeler à la noce les invités, mais ceux-ci ne voulaient pas venir. Il est question de serviteurs qui appellent les invités. Finalement, ces invités, on ne sait rien d'eux, sauf qu'ils déclinent l'invitation.
4: On ne sait même pas pourquoi. Autant dans l'évangile de Luc, il y a des excuses, autant là, ils ne prennent même pas la peine de s'excuser. Donc, c'est étonnant. La seule chose qu'on peut dire, c'est que ce sont des gens qui sont suffisamment proches du roi pour se sentir comme lui, de même niveau. C'est même pas la peine de s'excuser, voilà. Ils vont vaquer à leurs occupations habituelles.
2: En même temps, je me suis dit, moi, si je reçois une invitation de quelqu'un que je ne connais pas, alors vous avez l'air de dire qu'ils le connaissent, mais je ne vais pas forcément répondre favorablement.
4: Non, c'est clair. Mais alors, dans la parabole, c'est le roi qui marie son fils, donc c'est le futur roi, enfin, si on prend la parabole. Donc, on est interloqué. S'ils ont été invités, c'est que ce sont des notables quand même. Le roi ne va pas inviter n'importe qui. Ce sont des alter-égaux. Donc, je ne crois pas que ce soit n'importe qui. Et le fait que ces invités-là ne répondent même pas au roi en rajoute. Parce que face à une telle invitation, la moindre des choses, c'est d'être touché par le fait d'être pris sur pied d'égalité, et enfin comme compagnon de ce roi.
2: Et là, on peut penser effectivement que Jésus s'adresse à ceux-là même,
4: aux chefs du peuple,
2: qui ont un certain pouvoir.
4: Absolument. Religieux. Il est en train de parler aux autorités religieuses, oui.

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1: Nicole Fabre, le roi de la parabole que nous lisons ne se vexe pas puisqu'il persévère. Le texte nous dit, il envoya encore d'autres serviteurs dire aux invités, « Voilà, j'ai préparé mon banquet, mes bœufs et mes bêtes grasses sont égorgés, tout est prêt, venez à la noce. Oui. » Là, il détaille le menu, histoire de les
2: allécher. C'est extraordinaire. Il a préparé quelque chose qui vraiment vaut la peine, quoi.
1: Et on retrouve ces références-là dans la première alliance. Il y a des textes très forts sur l'alliance et le repas.
2: Alors, j'ai envie de lire un magnifique texte hein, dans Ésaïe 25. L'Éternel des armées prépara... Alors là, c'est à tous les peuples. Sur cette montagne, un festin de mets succulents, un festin de vin vieux, de mets succulents, plein de moelle, de vin vieux, clarifié. Donc, effectivement, c'est cette alliance... un goût extraordinaire, une joie, une plénitude. Jésus est celui qui dit la saveur de ce royaume. Combien il a été préparé, combien il est délicieux, combien il est joyeux.
1: Et en même temps, les invités n'en tiennent pas compte de cette saveur et de cette joie possible à partager, puisque Jésus continue dans la parabole. Les invités s'en allèrent. L'un à son champ, l'autre à son commerce, les autres empoignèrent les serviteurs, les maltraitèrent et les tuèrent.
2: Et vous avez raison, au début, on dit quelque chose sans en tenir compte. Donc la seule chose qu'on dit sur cette attitude des invités, qui sont à nouveau invités, c'est que pour eux, cette parole est comme insignifiante.
1: Elle n'existe pas. Quoi.
2: Elle n'a pas de place. Elle n'a pas de place dans leur vie. Et alors, du coup, les uns vont à leur occupation habituelle, comme s'ils n'ont pas été invités. Et puis d'autres, visiblement, ça les agresse. Le fait de devoir changer leurs habitudes, ça les agresse et ils réagissent avec violence sans qu'on comprenne pourquoi.
1: La première partie de ce verset illustre quand même bien la logique qu'on peut retrouver aujourd'hui, soit l'indifférence... On va dans son champ, on va qu'à ses occupations. Le pouvoir aussi, le pouvoir de l'argent, le pouvoir qu'a l'argent sur les personnes, c'est-à-dire faire son commerce.
2: Absolument. Il y a des choses importantes, il ne faut pas que je perde de temps. Voilà, je perdrai de l'argent ou je perdrai du temps. Parce que bon, faire la fête, c'est
1: ça
2: c'est
1: prend
2: bien.
1: Du temps.
2: Et on peut entendre ça chez les chefs religieux. On ne va pas perdre du temps à faire la fête.
1: Nicole Fabre, comme dans la précédente parabole des vignerons homicides, il est question donc de violence qui s'abat sur les serviteurs du roi. Cette violence, elle est récurrente hein, dans les paraboles qui se sont déroulées là depuis quelque temps dans la liturgie.
2: Oui, et on ne la comprend pas. Dans l'histoire même, on ne la comprend pas. Être invité à un festin, il n'y a pas de quoi tuer quelqu'un qui vous invite. Il n'y a aucune raison. On est justement dans ce moment où Jésus arrive à Jérusalem et... où il va y avoir cette violence injustifiée, incompréhensible. Donc les paraboles, au passage, abordent aussi cette question d'une violence inattendue.
1: Et c'est peut-être une manière même pour Jésus de prévenir ceux qui auraient envie de passer à l'acte en
2: Vous
1: leur renvoyant
2: tout à fait raison.
1: Une violence possible en eux et peut-être l'arrêter par la parabole.
2: Attention. Attention jusqu'où ça peut aller, ce refus. Vous avez tout à fait raison.
1: Nicole Fabre, nous regardons avec vous la parabole des noces qui se trouve, je le rappelle, chez Matthieu au chapitre 22, versets 1 à 14. Un roi invite des invités aux noces de son fils. Après avoir essuyé deux refus, le roi se fâche cette fois-ci. Le roi se mit en colère, dit Jésus. Il envoya ses troupes, fit périr les meurtriers et incendia leur ville. Alors là, je me suis dit, mais violence contre violence?
2: Oui, on est bien embêtés là. Et on aimerait aller du côté de l'évangile de Luc qui passe sous silence ce genre de choses. Hein. C'est vraiment propre à Matthieu là, cette colère du roi.
1: J'ai vu que certains commentateurs voient dans ce verset une référence à la destruction de Jérusalem en 70 après Jésus-Christ, ce qui laisserait entendre que la ville a été détruite à cause de son refus de croire en Jésus. C'est un peu gros quand même.
2: C'est un peu gros. C'est-à-dire que du coup, on rentre dans une toute autre image de Dieu. On était dans la parabole, un roi qui invite, qui n'est pas vexé du refus. Et tout d'un coup, on passe à un roi qui, comme vous le dites, violence contre violence.
1: Comment vous l'interprétez, vous ?
2: C'est étonnant, mais j'aimerais simplement revenir sur le texte de dimanche dernier, donc sur l'autre parabole.
1: Des vignerons, hein ?
2: Des vignerons, homicide. Parce que Jésus avait posé la question au chef du peuple. Que fera ce paysan, cet homme ? Et eux avaient répondu de manière très violente. Il les chassera et donnera la vigne à d'autres. Je ne me souviens pas exactement du texte, mais c'était dans cette logique de violence. Donc je pense aussi que cette parabole, comme vous le disiez, elle met en lumière la logique de la violence. Attention, si vous vous embarquez là-dedans, et c'est vrai que n'importe quel roi à qui on fait cela est en droit de réagir avec une excessive violence. Et effectivement, les Romains ne sont pas les premiers. Hein. Il y a eu les Grecs déjà avant, les Assyriens. Enfin, quand on néglige l'identité d'un roi, vous en payez les morceaux.
1: Ce qui est intéressant, c'est qu'on dit toujours, on a tendance à dire, bon, bah, le roi, c'est Dieu. Mais en fait, jamais il est dit que le roi était Dieu.
2: Jamais.
1: Donc,
2: jamais. La parabole tricote avec une image du roi réel, ce qui se passe dans la réalité.
1: Est-ce que ferait un roi réellement, s'il était vexé?
2: Est-ce que ferait un roi réellement?
1: Continuons ce texte, puisque la parabole continue. Le roi dit à ses serviteurs, le repas de noces est prêt, mais les invités n'en étaient pas dignes. Allez donc au croisé des chemins, tous ceux que vous trouverez, invitez-les au repas de noces. Il est question d'indignité. Alors qu'est-ce qui fait que dans le royaume, on est digne ou pas?
2: Si on s'en tient au texte, rien qu'au texte, la seule chose qu'il a été dite, donc au verset 5, mais eux, sans en tenir compte. Peut-être que la dignité vient du fait d'écouter. C'est le cœur d'Israël. Écoute, Israël. La seule dignité qui est requise, c'est d'être attentif à ce qui est dit, à l'appel, à ce qui se passe. Et ça peut être intéressant. Parce que la seule dignité qu'on peut avoir en tant que responsable religieux, et là, je suis bien consciente que je parle aussi en tant que pasteur, la seule dignité, c'est l'écoute.
1: Et ils n'ont pas écouté l'invitation.
2: Ils n'ont pas écouté. Pour eux, cette parole n'avait pas de poids. Donc je trouve ça très intéressant que dans le texte, cette dignité, elle n'est pas morale, elle n'est pas... d'un fait exceptionnel qu'il devrait avoir vécu. Cette dignité, c'est uniquement d'être capable d'écouter la parole d'un autre qui m'interroge ou qui m'appelle ou qui m'invite.
1: Cette dignité n'est pas morale. C'est d'autant plus vrai que juste après, on nous dit que les serviteurs vont rassembler tous ceux qu'ils trouvent, les mauvais et les bons.
2: Alors ça, c'est génial.
1: Donc, ça n'est absolument pas une question de moralité.
2: Absolument pas. Et là, Matthieu, il n'arrête pas. Dans le serment sur la montagne, hein, le premier discours, c'était pareil. Soyez parfaits comme Dieu est parfait. Donc on se dit, oula, nous, on voit ça immédiatement au niveau moral. Et que dit le texte? Lui qui fait lever son soleil sur les justes comme sur les injustes et qui fait descendre la pluie sur les bons comme sur les mauvais. C'est-à-dire qu'effectivement, ça n'a rien à voir avec la question de la moralité. Ça a à voir avec la question de l'écoute, de la capacité à changer à cause d'une parole qui est adressée, pouvoir la prendre au sérieux et du coup être bouleversé. Ou la deuxième parole disait savoir que tout ce que j'ai ne m'appartient pas et savoir remettre, redonner tout ce qui m'a été donné.
1: Il est précisé, Nicole Fabre, que la salle de noces est remplie. C'est ce qui compte pour le roi, finalement. Le partage de la joie qu'il veut donner, le partage du repas, c'était dès le départ, c'était là, on l'a évoqué.
2: Voilà, on comprend que vraiment, c'est ça son désir. Dès le départ, en fait, il veut partager cette joie de l'alliance, de la fête, si on reste dans la parabole, de la noce. Et son désir, c'est que la salle soit pleine, c'est-à-dire que le maximum de gens puissent rentrer dans cette joie de ce qui est en train de se vivre. J'aimerais juste vous raconter un petit épisode que j'ai vécu en catéchèse quand j'étais étudiante en théologie et qui me reste on devait lire cette parabole avec les catéchètes et on s'était dit comment on va faire. Et en fait, on ne leur a donné que le début de la parabole, avec le refus. Et puis on leur a dit, continuez cette parabole. Aucun groupe n'est allé jusqu'au bout de l'invitation. C'est-à-dire les uns désespéraient et mangeaient tout et se saoulaient, les autres cassaient la table, enfin, ce qui montre bien, donc tous ces jeunes étaient ahuris. Ah ben, il perd pas son projet, malgré le refus, il va jusqu'au bout de son projet, simplement il invite d'autres personnes. Et personne n'avait pensé à cela.

0: Enfin une bonne nouvelle, Béatrice Soltner.
1: Nicole Fab, l'évangile de ce jour se poursuit avec la fin de notre parabole. Le roi entra pour examiner les convives. Il vit un homme qui ne portait pas le vêtement de noces et il lui dit « Mon ami, comment es-tu entré ici sans avoir le vêtement de noces ?» L'autre garda le silence. Très étonnant cette histoire de vêtements. Il n'en était pas question jusque-là, il n'y avait pas dans le carton tenue correcte exigée.
2: Donc on ne sait pas d'où ça sort. Et on ne sait pas non plus, mais c'est quoi finalement ce vêtement de noces? On n'en sait rien.
1: Par contre, ce qu'on sait, c'est que l'homme garde le silence alors qu'on lui donne la parole, la possibilité de parler.
2: Eh bien, c'est exactement ça. Moi, c'est ce qui me frappe et il me semble que c'est ce qui est mis en valeur là. Parce que le roi s'adresse à lui en lui disant « mon ami ». Donc, ce n'est pas du tout une parole…
1: De reproche.
2: De reproche, ni de jugement, ni accusatrice, ni quoi que ce soit. « Mon ami, comment es-tu entré ici sans avoir de vêtements de noces ?» Donc, il appelle la parole.
1: C'est une adresse à l'autre.
2: Eh bien, oui. Et on s'attendrait à ce que l'autre entre dans ce dialogue.
1: Mais il devient mutique.
2: Et ça, c'est terrible. Celui-ci resta muet. Et ça, c'est terrible. Alors, juste avant, vous aviez la question donc, de l'autorité, où les responsables disent « De quelle autorité fais-tu cela ?» Jésus va leur dire « Je répondrai si vous me dites d'où venait le baptême de Jean. » Et là, ils réfléchissent, ils se disent « Si on dit de Dieu, on va être obligé de dire « Ben, ton autorité vient de Dieu. » Et si on dit « Non, le baptême de Jean ne venait pas de Dieu, on a toute la foule contre nous. »
1: Oui.
2: Ils se taisent. Ils se taisent pas dans la réalité, puisqu'ils vont dire « Nous ne savons pas. » Mais c'est une manière de se taire. Donc là aussi, on peut entendre que ce qui va tout bloquer, tout empêcher de cet accueil du royaume qui est là, c'est ce silence.
1: Mais qui était déjà là au début de la parabole, quand il y a un refus de répondre à l'appel.
2: C'est tout à fait juste.
1: Simplement, il était acté par des gestes, un refus, et là c'est par la parole qui ne sort pas.
2: Vous avez absolument raison. Et donc l'histoire de cette robe qui fait couler tant d'encre, en fait, cache... L'essentiel ici, c'est l'alliance, c'est entrer dans un dialogue.
1: Alors on va lire la fin qui n'est pas très marrante de cette parabole. Le roi dit au serviteur, jetez-le, pieds et poings liés, dans les ténèbres du dehors. Là, il y aura des pleurs et des grincements de dents. Bon, on a une image là qui se retrouve hein, chez Matthieu dans d'autres paraboles. Qu'est-ce que ça veut dire ces ténèbres du dehors et ces grincements de dents?
2: Alors, pieds et poings liés, ça peut aussi parler de cette paralysie. Si on ne parle pas, tout devient paralysé. Et effectivement, il est expulsé dehors. Et il n'aura plus que ses yeux pour pleurer. On pourrait dire ça, voilà. Les Mais grincements de dents et les pleurs, ça peut déjà être ça, c'est-à-dire...
1: Parce qu'il s'empêche lui-même de participer finalement à la noce.
2: Il ne peut qu'en vouloir à lui-même. C'est idiot. Il n'a pas pris au sérieux cette parole. Ou du moins là, il n'a pas pris la parole, pas osé être vrai, même si ça lui coûtait, même s'il devait revenir sur sa façon de se comporter habituellement. C'est ce que vivent les chefs du peuple.
1: Nous terminons par la finale, très connue, hein, car beaucoup sont appelés, mais peu sont élus.
2: C'est la même racine, hein, appelée. Élu. Donc, sans doute, c'est pour faire entendre que vraiment cet appel s'adresse à tous. Mais Dieu ne force pas. Alors, il faudrait prendre l'évangile de Luc parce qu'il y a le mot forcer dans l'évangile de Luc, dans la parabole. Mais là, Dieu ne force pas et il y a vraiment cet accueil. Et lorsque nous n'accueillons pas, rien ne se passe. On n'entre pas dans le royaume de Dieu. Voilà, personne n'est choisi par avance, c'est notre positionnement à nous qui fait que nous acceptons cet appel et du coup l'élection bat son plein, j'allais dire, la fête et la joie bat son plein, ou bien nous prenons cet appel comme quelque chose de dérisoire et nous ne changeons rien à notre vie et dans ce cas-là, le royaume, j'allais presque dire, nous passe sous le nez.

0: Nicole Fab, nous avons pris le temps de regarder verset par verset cette parabole des invités au festin royal. En quoi finalement cette histoire, elle nous parle dans notre vie quotidienne?
1: Alors moi, la première chose en la retravaillant comme ça, qui m'a sauté aux yeux, c'est ce « sans en tenir compte ». C'est-à-dire, comment je donne du poids à la parole de Dieu que je peux entendre dans la bouche de quelqu'un qui me parle, hein, que je croise, parce que Dieu se sert bien souvent des autres.
0: C'est le Dieu des médiations, il passe par l'homme. Hein.
1: Absolument. Ce sont des serviteurs. Le roi ne va pas lui-même inviter. Il y a quantité de serviteurs. Mais ça peut être comment je prends au sérieux la parole que j'entends. Parce que voilà, on en a parlé, mais maintenant, moi, qu'est-ce que j'en fais concrètement dans ma vie de tous les jours? Est-ce que ça va changer un tant soit peu ce que je fais d'habitude? C'est bien là la question qui est posée, la première.
0: Et puis se rappeler que l'alliance, c'est une parole reçue, un échange entre moi et le tout autre, mais pour la joie, parce que on en a parlé, mais il faut le redire. C'est une joie qui se dégage aussi de ceux qui sont dans la salle,
1: vous avez tout
0: les
1: à fait
0: bons
1: raison.
0: Et les mauvais.
1: Vous avez tout à fait raison, et on aurait pu dire aussi que ce vêtement, c'est celui de la joie. C'est-à-dire réaliser là où il est et qui l'a invité. Alors, ça a d'autant plus d'écho pour moi que dans la liturgie protestante, on utilise ça au moment de la Sainte Cène. Venez, tout est prêt. Et des fois, on dit, ce repas que nos mains ont préparé, c'est Dieu lui-même qui le préside. Donc, chaque fois que nous célébrons la Sainte Cène ou l'Eucharistie, c'est comme si nous entrions dans ce festin déjà de l'Alliance faite aujourd'hui. J'avoue que ça m'interpelle sur la fadeur de nos célébrations. Excusez-moi de le dire comme ça. Parce que quand on entend festin, mets succulents, etc., qu'est-ce qu'elles peuvent être fades par rapport à ce qui est mis en récit là, de ce festin?
0: Merci à vous, Nicole Fab, de nous avoir accompagnés dans la lecture de cette parabole que nous pouvons retrouver chez Matthieu, chapitre 22, versets 1 à 14. Merci à Antoine Picot à la technique.

0: Chers frères et sœurs, soyez les bienvenus à Lourdes, dans cette grotte de Massabielle où la Vierge Marie, l'Immaculée Conception, est apparue à Bernadette. Avec elle, nous méditerons les mystères douloureux du rosaire. Nous prions avec tous les pèlerins présents à Lourdes, en particulier les pèlerins du rosaire. Nous prions aussi avec tous ceux et celles qui, de par le monde, nous sont unis, par l'écoute de leur radio chrétienne francophone, par l'écoute de la chaîne de télévision catholique Catéo, ou par leur connexion au site internet du sanctuaire de Lourdes. Je crois en Dieu, le Père Tout-Puissant, Créateur du ciel et de la terre, et en Jésus-Christ, son Fils unique, notre Seigneur, qui a été conçu du Saint-Esprit, est né de la Vierge Marie, a souffert sous Ponce Pilate, a été crucifié, est mort, a été enseveli, est descendu aux enfers, le troisième jour est ressuscité des morts, est monté aux cieux, est assis à la droite de Dieu, le Père Tout-Puissant, d'où il viendra juger les vivants et les morts. Je crois en l'Esprit Saint, à la Sainte Église catholique, à la communion des saints, à la rémission des péchés, à la résurrection de la chair, à la vie éternelle. Amen. Prions aux intentions du Saint-Père. Notre Père, qui es aux cieux, que ton nom soit sanctifié, que ton règne vienne, que ta volonté soit faite sur la terre comme au ciel. Je vous salue, Marie, pleine de grâce. Le Seigneur est avec vous. Vous êtes bénie entre toutes les femmes, et Jésus, le fruit de vos entrailles, est béni.
1: Sainte Marie, Mère de Dieu, priez pour nous pauvres pécheurs, maintenant et à l'heure de notre mort. Amen.
0: Je vous salue, Marie, pleine de grâce. Le Seigneur est avec vous. Vous êtes bénie entre toutes les femmes, et Jésus, le fruit de vos entrailles, est béni.
1: Sainte Marie, Mère de Dieu, priez pour nous pauvres pécheurs, maintenant et à l'heure de notre mort. Amen.
0: Je vous salue, Marie, pleine de grâce. Le Seigneur est avec vous. Vous êtes bénie entre toutes les femmes, et Jésus, le fruit de vos entrailles, est béni.
1: Sainte Marie,

0: Ô Marie conçue sans péché, priez pour nous qui avons recours à vous. Premier mystère, l'agonie de Jésus. De l'Évangile selon saint Luc. Dans l'angoisse, Jésus priait avec plus d'insistance, et sa sueur devint comme des gouttes de sang qui tombaient jusqu'à terre. Avec Marie, refuge des pécheurs, prions pour la conversion des pécheurs, que par l'intercession de Notre-Dame, ils reçoivent la lumière et la force de l'Esprit-Saint pour confesser leurs péchés. Notre Père, qui es aux cieux, que ton nom soit sanctifié, que ton règne vienne, que ta volonté soit faite sur la terre comme au ciel.
1: Je vous salue Marie, pleine de grâce. Le Seigneur est avec vous. Vous êtes bénie entre toutes les femmes et Jésus, le fruit de vos entrailles, est béni.
2: Sainte Marie, Mère de Dieu, priez pour nous pauvres pécheurs, maintenant et à l'heure de notre mort. Amen.
1: Je vous salue Marie, pleine de grâce. Le Seigneur est avec vous. Vous êtes bénie entre toutes les femmes et Jésus, le fruit de vos entrailles, est béni.
2: Sainte Marie, Mère de Dieu, priez pour nous pauvres pécheurs, maintenant et à l'heure de notre mort. Amen.
1: Je vous salue, Marie, pleine de grâce. Le Seigneur est avec vous. Vous êtes bénie entre toutes les femmes, et Jésus, le fruit de vos entrailles, est béni.
2: Sainte Marie, Mère de Dieu, priez pour nous pauvres pécheurs, maintenant et à l'heure de notre mort. Amen.
1: Je vous salue, Marie, pleine de grâce. Le Seigneur est avec vous. Vous êtes bénie entre toutes les femmes, et Jésus, le fruit de vos entrailles, est béni.
2: Sainte Marie, Mère de Dieu, priez pour nous pauvres pécheurs, maintenant et à l'heure de notre mort. Amen.
1: Je vous salue, Marie, pleine de grâce. Le Seigneur est avec vous. Vous êtes bénie entre toutes les femmes, et Jésus, le fruit de vos entrailles, est béni.
3: Sainte Marie, Mère de Dieu, priez pour nous pauvres pécheurs, maintenant et à l'heure de notre mort. Amen.
1: Je vous salue, Marie, pleine de grâce. Le Seigneur est avec vous. Vous êtes bénie entre toutes les femmes, et Jésus, le fruit de vos entrailles, est béni.
3: Sainte Marie, Mère de Dieu, priez pour nous pauvres pécheurs, maintenant et à l'heure de notre mort. Amen.
1: Je vous salue, Marie, pleine de grâce. Le Seigneur est avec vous. Vous êtes bénie entre toutes les femmes, et Jésus, le fruit de vos entrailles, est béni.
3: Sainte Marie, Mère de Dieu, priez pour nous pauvres pécheurs, maintenant et à l'heure de notre mort. Amen.
1: Je vous salue, Marie, pleine de grâce. Le Seigneur est avec vous. Vous êtes bénie entre toutes les femmes, et Jésus, le fruit de vos entrailles, est béni.
3: Sainte Marie, Mère de Dieu, priez pour nous pauvres pécheurs, maintenant et à l'heure de notre mort. Amen.
1: Je vous salue, Marie, pleine de grâce. Le Seigneur est avec vous. Vous êtes bénie entre toutes les femmes, et Jésus, le fruit de vos entrailles, est béni.
3: Sainte Marie, Mère de Dieu, priez pour nous pauvres pécheurs, maintenant et à l'heure de notre mort. Amen.
1: Je vous salue, Marie, pleine de grâce. Le Seigneur est avec vous. Vous êtes bénie entre toutes les femmes, et Jésus, le fruit de vos entrailles, est béni.
3: Sainte Marie, Mère de Dieu, priez pour nous pauvres pécheurs, maintenant et à l'heure de notre mort. Amen.

0: Ô Marie conçue sans péché,
1: priez pour nous qui avons recours.
0: Deuxième mystère, la flagellation. De l'Évangile selon saint Jean, Pilate ordonna de prendre Jésus et de le flageller. Ô Marie, nous te recommandons tous ceux qui souffrent dans leur corps et dans leur âme, que la présence du Christ à leur côté leur apporte joie et réconfort. Notre Père, qui es aux cieux, que ton nom soit sanctifié, que ton règne vienne, que ta volonté soit faite sur la terre comme au ciel.
2: Je vous salue, Marie, pleine de grâce. Le Seigneur est avec vous. Vous êtes bénie entre toutes les femmes, et Jésus, le fruit de vos entrailles, est béni.
3: Sainte Marie, Mère de Dieu, priez pour nous pauvres pécheurs, maintenant et à l'heure de notre mort. Amen.
2: Je vous salue, Marie, pleine de grâce. Le Seigneur est avec vous. Vous êtes bénie entre toutes les femmes, et Jésus, le fruit de vos entrailles, est béni.
3: Sainte Marie, Mère de Dieu, priez pour nous pauvres pécheurs, maintenant et à l'heure de notre mort. Amen.
2: Je vous salue, Marie, pleine de grâce. Le Seigneur est avec vous. Vous êtes bénie entre toutes les femmes, et Jésus, le fruit de vos entrailles, est béni.
3: Sainte Marie, Mère de Dieu, priez pour nous pauvres pécheurs, maintenant et à l'heure de notre mort. Amen.
2: Je vous salue, Marie, pleine de grâce. Le Seigneur est avec vous. Vous êtes bénie entre toutes les femmes, et Jésus, le fruit de vos entrailles, est béni.
3: Sainte Marie, Mère de Dieu, priez pour nous pauvres pécheurs, maintenant et à l'heure de notre mort. Amen.
2: Je vous salue, Marie, pleine de grâce. Le Seigneur est avec vous. Vous êtes bénie entre toutes les femmes, et Jésus, le fruit de vos entrailles, est béni.
3: Sainte Marie, Mère de Dieu, priez pour nous pauvres pécheurs, maintenant et à l'heure de notre mort. Amen.
2: Je vous salue, Marie, pleine de grâce. Le Seigneur est avec vous. Vous êtes bénie entre toutes les femmes, et Jésus, le fruit de vos entrailles, est béni.
3: Sainte Marie, Mère de Dieu, priez pour nous pauvres pécheurs, maintenant et à l'heure de notre mort. Amen.
2: Je vous salue, Marie, pleine de grâce, le Seigneur est avec vous. Vous êtes bénie entre toutes les femmes, et Jésus, le fruit de vos entrailles, est béni.
3: Sainte Marie, Mère de Dieu, priez pour nous pauvres pécheurs, maintenant et à l'heure de notre mort. Amen.
2: Je vous salue, Marie, pleine de grâce. Le Seigneur est avec vous. Vous êtes bénie entre toutes les femmes, et Jésus, le fruit de vos entrailles, est béni.
3: Sainte Marie, Mère de Dieu, priez pour nous pauvres pécheurs, maintenant et à l'heure de notre mort. Amen.
2: Je vous salue, Marie, pleine de grâce. Le Seigneur est avec vous. Vous êtes bénie entre toutes les femmes, et Jésus, le fruit de vos entrailles, est béni.
3: Sainte Marie, Mère de Dieu, priez pour nous pauvres pécheurs, maintenant et à l'heure de notre mort. Amen.
2: Je vous salue, Marie, pleine de grâce, le Seigneur est avec vous. Vous êtes bénie entre toutes les femmes, et Jésus, le fruit de vos entrailles, est béni.
3: Sainte Marie, Mère de Dieu, priez pour nous pauvres

0: Ô Marie conçue sans péché,
1: priez pour nous qui avons péché.
0: Troisième mystère, le couronnement d'épines. De l'Évangile selon saint Jean. C'est par ces blessures que nous sommes guéris. Prions ensemble pour tous les responsables des affaires publiques, que leurs décisions contribuent à la justice et à la paix. Notre Père, qui es aux cieux, que ton nom soit sanctifié, que ton règne vienne, que ta volonté soit faite sur la terre comme au ciel.
1: Donne-nous aujourd'hui notre pain de ce jour. Pardonne-nous nos offenses, comme nous pardonnons aussi à ceux qui nous ont offensés. Et ne nous laissez pas entrer à la tentation, mais délivre-nous du mal.
2: Je vous salue, Marie, pleine de grâce. Le Seigneur est avec vous. Vous êtes bénie entre toutes les femmes, et Jésus, le fruit de vos entrailles, béni.
1: Sainte Marie, Mère de Dieu, priez pour nous pauvres pécheurs, maintenant et à l'heure de notre mort. Amen.
2: Je vous salue, Marie, pleine de grâce. Le Seigneur est avec vous. Vous êtes bénie entre toutes les femmes, et Jésus, le fruit de vos entrailles, béni.
1: Sainte Marie, Mère de Dieu, priez pour nous pauvres pécheurs, maintenant et à l'heure de notre mort. Amen.
2: Je vous salue, Marie, pleine de grâce. Le Seigneur est avec vous. Vous êtes bénie entre toutes les femmes, et Jésus, le fruit de vos entrailles, béni.
1: Sainte Marie, Mère de Dieu, priez pour nous pauvres pécheurs, maintenant et à l'heure de notre mort. Amen.
2: Je vous salue, Marie, pleine de grâce. Le Seigneur est avec vous. Vous êtes bénie entre toutes les femmes, et Jésus, le fruit de vos entrailles, béni.
1: Sainte Marie, Mère de Dieu, priez pour nous pauvres pécheurs, maintenant et à l'heure de notre mort. Amen.
2: Je vous salue, Marie, pleine de grâce. Le Seigneur est avec vous. Vous êtes bénie entre toutes les femmes, et Jésus, le fruit de vos entrailles, béni.
1: Sainte Marie, Mère de Dieu, priez pour nous pauvres pécheurs, maintenant et à l'heure de notre mort. Amen.
2: Je vous salue, Marie, pleine de grâce. Le Seigneur est avec vous. Vous êtes bénie entre toutes les femmes, et Jésus, le fruit de vos entrailles, béni.
1: Sainte Marie, Mère de Dieu, priez pour nous pauvres pécheurs, maintenant et à l'heure de notre mort. Amen.
2: Je vous salue, Marie, pleine de grâce. Le Seigneur est avec vous. Vous êtes bénie entre toutes les femmes, et Jésus, le fruit de vos entrailles, béni.
1: Sainte Marie, Mère de Dieu, priez pour nous pauvres pécheurs, maintenant et à l'heure de notre mort. Amen.
2: Je vous salue, Marie, pleine de grâce. Le Seigneur est avec vous. Vous êtes bénie entre toutes les femmes, et Jésus, le fruit de vos entrailles, béni.
1: Sainte Marie, Mère de Dieu, priez pour nous pauvres pécheurs, maintenant et à l'heure de notre mort. Amen.
2: Je vous salue, Marie, pleine de grâce. Le Seigneur est avec vous. Vous êtes bénie entre toutes les femmes, et Jésus, le fruit de vos entrailles, béni.
1: Sainte Marie, Mère de Dieu, priez pour nous pauvres pécheurs, maintenant et à l'heure de notre mort. Amen.
2: Je vous salue, Marie, pleine de grâce. Le Seigneur est avec vous. Vous êtes bénie entre toutes les femmes, et Jésus, le fruit de vos entrailles, béni.
1: Sainte Marie, Mère de Dieu, priez pour nous pauvres pécheurs, maintenant et à l'heure de notre mort. Amen.

0: Ô Marie conçue sans péché,
1: priez pour nous qui avons recours à vous.
0: Quatrième mystère, Jésus est chargé de sa croix. De l'Évangile selon saint Marc. Si quelqu'un veut venir à ma suite, qu'il se charge de sa croix. Avec Marie, secours des chrétiens, prions pour tous ceux dont la vie spirituelle a été étouffée par les soucis du monde et les séductions de la richesse. Notre Père, qui es aux cieux,
1: que ton nom soit sanctifié, que ton règne vienne, que ta volonté soit faite sur la terre comme au ciel. Donne-nous aujourd'hui notre pain de ce jour. Pardonne-nous nos offenses, comme nous pardonnons aussi à ceux qui nous ont offensés. Et ne nous laissez pas entrer à la tentation, mais délivre-nous du mal.
2: Je vous salue Marie, pleine de grâce. Le Seigneur est avec vous. Vous êtes bénie entre toutes les femmes. Et Jésus, le fruit de vos entrailles, est béni.
1: Sainte Marie, Mère de Dieu, priez pour nous pauvres pécheurs, maintenant et à l'heure de notre mort. Amen.
2: Je vous salue Marie, pleine de grâce. Le Seigneur est avec vous. Vous êtes bénie entre toutes les femmes. Et Jésus, le fruit de vos entrailles, est béni.
1: Sainte Marie, Mère de Dieu, priez pour nous pauvres pécheurs, maintenant et à l'heure de notre mort. Amen.
2: Je vous salue, Marie, pleine de grâce. Le Seigneur est avec vous. Vous êtes bénie entre toutes les femmes. Et Jésus, le fruit de vos entrailles, est béni.
1: Sainte Marie, Mère de Dieu, priez pour nous pauvres pécheurs, maintenant et à l'heure de notre mort. Amen.
2: Je vous salue, Marie, pleine de grâce. Le Seigneur est avec vous. Vous êtes bénie entre toutes les femmes. Et Jésus, le fruit de vos entrailles, est béni.
1: Sainte Marie, Mère de Dieu, priez pour nous pauvres pécheurs, maintenant et à l'heure de notre mort. Amen.
2: Je vous salue, Marie, pleine de grâce. Le Seigneur est avec vous. Vous êtes bénie entre toutes les femmes. Et Jésus, le fruit de vos entrailles, est béni.
1: Sainte Marie, Mère de Dieu, priez pour nous pauvres pécheurs, maintenant et à l'heure de notre mort. Amen.
2: Je vous salue, Marie, pleine de grâce. Le Seigneur est avec vous. Vous êtes bénie entre toutes les femmes. Et Jésus, le fruit de vos entrailles, est béni.
1: Sainte Marie, Mère de Dieu, priez pour nous pauvres pécheurs, maintenant et à l'heure de notre mort. Amen.
2: Je vous salue, Marie, pleine de grâce. Le Seigneur est avec vous. Vous êtes bénie entre toutes les femmes. Et Jésus, le fruit de vos entrailles, est béni.
1: Sainte Marie, Mère de Dieu, priez pour nous pauvres pécheurs, maintenant et à l'heure de notre mort. Amen.
2: Je vous salue, Marie, pleine de grâce. Le Seigneur est avec vous. Vous êtes bénie entre toutes les femmes. Et Jésus, le fruit de vos entrailles, est béni.
1: Sainte Marie, Mère de Dieu, priez pour nous pauvres pécheurs, maintenant et à l'heure de notre mort. Amen.
2: Je vous salue, Marie, pleine de grâce. Le Seigneur est avec vous. Vous êtes bénie entre toutes les femmes. Et Jésus, le fruit de vos entrailles, est béni.
1: Sainte Marie, Mère de Dieu, priez pour nous pauvres pécheurs, maintenant et à l'heure de notre mort. Amen.
2: Je vous salue, Marie, pleine de grâce. Le Seigneur est avec vous. Vous êtes bénie entre toutes les femmes. Et Jésus, le fruit de vos entrailles, est béni.
1: Sainte Marie, Mère de Dieu, priez pour nous pauvres pécheurs, maintenant et à l'heure de notre mort. Amen.

0: Ô Marie conçue sans péché,
1: priez pour nous qui avons recours à vous.
0: Cinquième mystère, le crucifixion et la mort de Jésus. Dans l'Évangile selon saint Matthieu, « mon Dieu, pourquoi m'as-tu abandonné ?» Avec Marie, notre avocate, prions pour les agonisants, pour ceux et celles qui meurent en ce jour. Notre Père, qui es aux cieux, que ton nom soit sanctifié, que ton règne vienne, que ta volonté soit faite sur la terre comme au ciel. Donne-nous aujourd'hui notre pain de ce jour.
1: Pardonne-nous nos offenses, comme nous pardonnons aussi à ceux qui nous ont offensés. Et ne nous laisse pas entrer en tentation, mais délivre-nous du mal.
2: Je vous salue, Marie, pleine de grâce. Le Seigneur est avec vous. Vous êtes bénie entre toutes les femmes, et Jésus, le fruit de vos entrailles, est béni.
1: Sainte Marie, Mère de Dieu, priez pour nous pauvres pécheurs, maintenant et à l'heure de notre mort. Amen.
2: Je vous salue, Marie, pleine de grâce. Le Seigneur est avec vous. Vous êtes bénie entre toutes les femmes, et Jésus, le fruit de vos entrailles, est béni.
1: Sainte Marie, Mère de Dieu, priez pour nos pauvres pécheurs, maintenant et à l'heure de notre mort. Amen.
2: Je vous salue, Marie, pleine de grâce. Le Seigneur est avec vous. Vous êtes bénie entre toutes les femmes, et Jésus, le fruit de vos entrailles, est béni.
1: Sainte Marie, Mère de Dieu, priez pour nos pauvres pécheurs, maintenant et à l'heure de notre mort. Amen.
2: Je vous salue, Marie, pleine de grâce. Le Seigneur est avec vous. Vous êtes bénie entre toutes les femmes, et Jésus, le fruit de vos entrailles, est béni.
1: Sainte Marie, Mère de Dieu, priez pour nos pauvres

0: avec vous. Vous êtes bénie entre toutes les femmes, et Jésus, le fruit de vos entrailles, est béni.
1: Sainte Marie, Mère de Dieu, priez pour nous pauvres pécheurs, maintenant et à l'heure de notre mort. Amen.
0: Je vous salue, Marie, pleine de grâce. Le Seigneur est avec vous. Vous êtes bénie entre toutes les femmes, et Jésus, le fruit de vos entrailles, est béni.
1: Sainte Marie, Mère de Dieu, priez pour nous pauvres pécheurs, maintenant et à l'heure de notre mort. Amen.
0: Je vous salue, Marie, pleine de grâce. Le Seigneur est avec vous. Vous êtes bénie entre toutes les femmes, et Jésus, le fruit de vos entrailles, est béni.
1: Sainte Marie, Mère de Dieu, priez pour nous pauvres pécheurs, maintenant et à l'heure de notre mort. Amen.
0: Je vous salue, Marie, pleine de grâce. Le Seigneur est avec vous. Vous êtes bénie entre toutes les femmes, et Jésus, le fruit de vos entrailles, est béni.
1: Sainte Marie, Mère de Dieu, priez pour nous pauvres pécheurs, maintenant et à l'heure de notre mort. Amen.

0: Ô Marie conçue sans péché,
1: priez pour nous qui avons recours à vous.
0: Prions le Seigneur. Tu as voulu, Seigneur, qu'à l'annonce de l'ange, ton Verbe prit chair dans le sein de la Vierge Marie. Réponds à nos supplications. Puisque nous la croyons vraiment Mère de Dieu, fais que nous trouvions secours dans sa prière auprès de toi. Par Jésus-Christ, ton Fils, notre Seigneur, qui vit et règne avec toi dans l'unité du Saint-Esprit, Dieu pour les siècles des siècles.
1: Amen.
0: Le Seigneur soit avec vous.
1: Et avec votre esprit.
0: Et que Dieu Tout-Puissant vous bénisse, le Père, le Fils et le Saint-Esprit.
1: Amen.
0: Notre-Dame de Lourdes,
1: priez pour nous.
0: Notre-Dame de Lourdes,
1: priez pour nous.
0: Notre-Dame de Lourdes,
1: priez pour nous.
0: Sainte Bernadette,
1: priez pour nous.
0: Saint Dominique,
1: priez pour nous.

0: Jésus, Seigneur, nous évoquons cet instant où, déroulant le livre dans la synagogue de Nazareth, tu reçois ta mission. Libérer les enchaînés, annoncer aux pauvres la bonne nouvelle, dire à tous l'inouïe proximité de Dieu. Par l'accueil que tu lui offres au plus vrai de ton être, la parole de Dieu s'actualise et elle s'accomplit. Aujourd'hui encore, elle se ferait un chemin unique vers chacun de nous, l'appelant à se lever, à aller jusqu'au bout de son humanité, en mettant sa vie au service du bonheur de ses frères et de la paix du monde. Seigneur, communique-nous l'esprit qui a reposé sur toi et t'a empli de foi en ta mission. Qu'il souffle sur nos peurs, emporte nos réticences et affermisse en nous l'immense liberté d'oser répondre « Me voici, envoie-moi ».
1: Amen. Amen.

Lecture de l'Évangile selon saint Luc. Jésus vint à Nazareth, où il avait été élevé, entra, selon sa coutume, le jour du sabbat, dans la synagogue, et se leva pour faire la lecture. On lui remit le livre du prophète Isaïe, et déroulant le livre, il trouva le passage où il était écrit « L'Esprit du Seigneur est sur moi, parce qu'il m'a consacré par l'onction, pour porter la bonne nouvelle aux pauvres. Il m'a envoyé annoncer aux captifs la délivrance et aux aveugles le retour à la vue. Renvoyer en liberté les opprimés, proclamer une année de grâce du Seigneur. »

0: Seigneur, qu'y a-t-il de plus fragile qu'une parole d'homme? C'est pourtant sur cette parole, celle des témoins qui disent avoir reconnu vivant quand ils pensaient tout fini, que notre espérance se fonde, que l'Église est née et continue de faire naître. Depuis Pâques, tout commence chaque jour. Renouvelle, Seigneur, au long du temps, le témoignage de ton Église. Qu'elle soit toujours plus cet espace où la parole est ratifiée par l'amour, où l'amour fait réellement faire l'expérience du passage de la mort à la vie, où l'amour passe infiniment la mort. Réveille en chacun de nous l'audace de croire et la capacité d'aimer, pour que nous soyons vraiment dans notre monde les messagers de cette espérance essentielle.
1: Ta parole et l'Esprit relancent notre marche et notre quête. Comment te dire, Dieu ? Comment te vivre ? À la suite de Jésus de Nazareth, qui envoya ses disciples par deux, nous recevons notre envoi en mission, en dialogue et en confrontation. Dans ce passage de la solitude à la confiance, s'annonce ta bonne nouvelle, l'amour qui nous traverse, ton amour, Dieu pour les hommes, ton amour qui suscite en nous l'humanité nouvelle, par l'approche de tout autre et l'ouverture mutuelle en laquelle se réalise conversion et croissance. Pour aller à ce rendez-vous du donner et du recevoir, libère en nous l'être communion à l'image et ressemblance du Christ. Que nos communautés d'Église s'ajustent au jour le jour, au plus concret de leurs engagements à ta parole. Que nos vies deviennent ta parole en acte, et tu seras au milieu de nous, Dieu vivant, Dieu de l'Alliance, notre espérance et notre joie.
0: Seigneur, c'est par des hommes simples et par leur témoignage à ceux de tous les temps que s'est transmise jusqu'à nous la parole de la vie qui ne s'épuise pas. Que nous puissions à notre tour la propager, sachant que plus nous l'accueillons en nos vies, plus vivante elle devient, et plus se réalise le règne du Christ, lui qui est, qui était et qui vient. Dieu avec toi et l'Esprit, au siècle des siècles.
2: Amen.

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3: Après Auschwitz, dont nous marquons cette année les 80 ans de la libération, le christianisme n'a pas échappé à une remise en question, ou tout le moins à une réflexion sur ce qu'elle disait de l'homme, de Dieu, du Christ. Et ces questions théologiques vous ont passionné, Père Michel Denecken. Bonjour.
4: Je me passionne toujours d'ailleurs, bonjour.
3: Vous êtes enseignant à l'université de Strasbourg, vous êtes aussi le dirigeant depuis deux mandats de cette université publique. Alors il y a un enjeu fort qui est soulevé tout de suite après la Shoah et qui est déjà contenu dans l'écriture, c'est l'importance de la mémoire qui va inscrire l'homme dans une histoire, mais aussi dans une histoire sainte. Comment est-ce que cette articulation fait jour, ou en tout cas est à nouveau mise en avant après justement la Deuxième Guerre mondiale?
4: Puisqu'on évoque les 80 ans de la libération des camps, il y a, vous savez, deux maladies de la mémoire. Il y a l'amnésie, ceux qui oublient, et il y a l'hypermnésie, c'est-à-dire ceux qui restent complètement englués dans le passé et qui n'ont plus de mémoire présente. Nous essayons de vivre, depuis 80 ans, entre ces deux écueils. Ne pas oublier, mais ne pas oublier non plus tout ce qui s'est fait depuis 80 ans dans la réconciliation, dans la reconsidération après, à partir de Vatican II, des chrétiens par rapport au judaïsme, à notre judaïté, comme j'aime à dire. Et ensuite, il y a l'autre élément qui est une catégorie juive biblique qui s'appelle Zikaron, qui est la mémoire, celle qu'on met en œuvre pour l'Eucharistie. L'Eucharistie, nous appelons ça un mémorial en français, c'est les pères conciliaires ont redécouvert une catégorie juive qui s'appelle le Zikaron. C'est-à-dire l'idée que l'événement que nous célébrons dans l'Eucharistie est éternellement présent. C'est-à-dire que Jésus continue de célébrer la scène au présent. C'est le Zikaron. Donc, ça veut dire clairement que le passé émerge toujours dans le présent. Et j'ai une collègue qui est professeur aux États-Unis, qui est juive, et qui raconte que son grand-père, qui était rabbin, qui avait un pied beau, donc il boitait, il marchait très mal, mais quand il racontait la libération d'Auschwitz, il se mettait à danser sur la table, il avait oublié qu'il avait un pied beau. Et donc, cette théologienne dit, mais c'est le Zikaron, c'est-à-dire que la mémoire fait que, quelque part, quelque chose du passé se réveille et montre l'origine de la bénédiction dont nous sommes l'objet, de par notre naissance, de par le salut de Dieu. Et donc, le mémorial n'est pas un ressassement du passé pour les chrétiens et les juifs. C'est une mise au présent d'un passé, mais qui ne passe pas, mais dans le bon sens du terme. C'est-à-dire, c'est pas le passé de la vengeance, où je veux absolument la peau de celui qui m'a agressé. C'est le drame de Roméo et Juliette. Hein. C'est-à-dire, on ne veut enfermer nos enfants que dans leur passé. Ils n'ont pas le droit d'aller l'un vers l'autre. Et donc, cette maladie de la mémoire, on la dépasse, entre juifs et chrétiens, par cette modalité du Zikaron juif, qui est une catégorie mentale propre à un peuple qui est le peuple de l'histoire. Le judaïsme, et donc nous les chrétiens, c'est un peuple qui est né d'une promesse faite à Abraham vers un accomplissement. Et c'est toute l'histoire du christianisme. J'ai promis et j'accomplis. Et donc, c'est pour ça que saint Paul, par exemple, a parlé de Jésus comme du nouvel Adam, de Marie comme d'un nouvel Ève. C'est-à-dire qu'il y a des catégories de l'Ancien Testament qui ne vont pas être abolies, mais qui vont être accomplies dans l'histoire. Donc, nous devons assumer l'histoire. Nous devons assumer ce que nous avons fait pendant l'Inquisition, par rapport au programme juif, mais aussi par rapport à ce que nous avons été capables de faire dans la réconciliation des peuples, dans la doctrine sociale de l'Église. Donc ce n'est pas une mémoire qui ressasse. Oui. C'est une mémoire du présent qui rend l'acte de salut. C'est-à-dire, pour nous, la libération du peuple d'Israël, elle est d'aujourd'hui. Quand les Juifs célèbrent la Pâque, le père de famille ou le patriarche dit le récit du salut, notamment la mer Rouge, les psaumes de la sortie d'Égypte. Et à la fin, il y a un petit garçon, enfin le plus jeune de la famille, qui dit « Mes pères, quand est-ce que c'est arrivé ?» Donc il dit « Il y a 5600 ans, mais c'est aujourd'hui. » Et dans la liturgie chrétienne, les antiennes de la liturgie commencent par « Hodie ». À Noël, nous chantons « Hodie Christus Natus Est ». Le Christ On sait bien qu'il n'est pas né aujourd'hui. Mmh. Mais nous disons Hodie. Hodie, Christus factus est. Aujourd'hui, le Christ est mort. Donc nous actualisons, non pas comme des anciens combattants, mais comme étant éternellement contemporains de l'acte de salut. C'est la matrice du salut. Et c'est pour cela que Auschwitz a libéré la haine, mais a peut-être aussi libéré les forces de libération. Et aujourd'hui, nous ne pouvons plus accepter que des évêques ou des patriarches bénissent la guerre au nom de l'âme russe ou de l'âme je sais pas quoi. Donc aujourd'hui, nous avons passé un cap. Nous ne pouvons plus accepter qu'une religion, et encore moins les chrétiens, prônent la guerre, quelle qu'elle soit, pour faire triompher, soi-disant, l'évangile.

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2: Père Michel de Necken, quel était le rapport des nazis à l'histoire? Est-ce qu'en voulant exterminer les juifs, ils ont aussi voulu exterminer cette part de l'histoire sainte, celle des chrétiens, mais aussi celle des juifs, évidemment? Est-ce que c'était aussi une manière d'ôter Dieu de l'histoire des hommes?
3: Comme tous les totalitarismes, que ce soit Staline, Pol Pot, Mao, dans une certaine mesure, Hitler, c'était la fin de l'histoire. C'est-à-dire que l'histoire est finie. Le Reich va être établi sur 1000 ans, sur le sang des juifs, des tziganes, des homosexuels, des anormaux, des attardés, enfin, tous les noms dont on a affublé les personnes handicapées. Et donc, on va construire ce Reich, et donc, il n'y a plus d'histoire. Et on trafique l'histoire, évidemment, puisque le peuple de Dieu, ce n'est pas les juifs, c'est les Aryens. Voilà. Et donc, oui.
2: Ça a été dit comme tel, le peuple de Dieu, ce sont les Aryens.
3: Le peuple élu, ce sont les Aryens.
2: Est-ce qu'il disait le peuple de Dieu?
3: Non,
2: le peuple élu.
3: Le peuple élu, le peuple qui doit construire le monde nouveau. Ouais. Et regardez toutes les statues nazies, notamment aux Jeux Olympiques de Munich, de Berlin. Ça a été des statues d'hommes et de femmes fantasmées, athlétiques, blonds, yeux bleus. C'est-à-dire la nouvelle race. Donc on parle de race, on parle de peuple choisi, mais évidemment pas de Dieu. On parle du peuple des Aryens, dont Hitler d'ailleurs n'était pas, puisqu'il avait une ascendance juive, il faut le savoir. Mais c'était la matrice de tous les génocidaires. Pol Pot, faut pas l'oublier, on a un peu oublié ce dictateur. Staline, qui a quand même massacré 4 millions d'Ukrainiens en les faisant mourir de faim, qui a la vieille revendication de Moscou contre Kiev, qui se reproduit aujourd'hui, d'ailleurs.
2: Bon. Et qui est formulée comme telle.
3: Et qui est formulée comme telle, bien sûr. Et aujourd'hui, visiblement, par Donald Trump. C'est l'éternelle tentation du Messie avec son peuple messianique. Et qui est un peuple qui exclut la rencontre, qui exclut le métissage, qui exclut l'interculturalité, qui exclut le dialogue.
2: L'altérité n'est pas possible, finalement.
3: Non, l'altérité est une mise en danger de la pureté doctrinale, raciale, ethnique, tout ce qu'on veut.
2: Alors, qu'est-ce qu'il en est, justement, de la parole chez les nazis, et en quoi elle n'est pas du tout la même telle qu'elle est vue par les chrétiens, en quelque sorte? C'est-à-dire cette parole hypnotique, cette emprise aussi par les mots, et en quoi, à l'inverse, je dirais, même si on peut tenter une comparaison, mais et en quoi est-ce que, justement, chez les chrétiens, la parole est libératrice?
3: Alors, le nazisme, notamment avec la théorisation par Rosenberg de la nouvelle religion, c'est une religion païenne, un néopaganisme avec des rituels qui remontaient soi-disant à la nuit des temps.
2: On réinvente l'histoire.
3: Pseudo-celtisme, les runes, enfin toutes ces fables. Mais l'idée, c'était de créer une religion de l'homme pur et de l'Aryen. Qui va contre, d'ailleurs, toute une réflexion chrétienne qui commence dès Pie XI, qui affirme que nous descendons d'Adam et d'Ève, donc nous sommes une seule humanité. Les papes, à partir du XXe siècle, quand ils sont confrontés à Darwin, disent, bon, il y a peut-être un couple dont on descend, on peut peut-être descendre de plusieurs couples, ce qu'on appelle le polygénisme, mais nous affirmons que nous descendons d'un seul couple, dit le pape, parce que nous ne sommes qu'une seule race. Et donc, le racisme est impossible pour celles et ceux qui croient comme les juifs et les chrétiens, que nous sommes enfants de Dieu.
2: Oui. Donc, c'est pour autant pas une lecture littérale de la Bible.
3: Non, ouais. La lecture, elle est utilisée, entre guillemets, pour expliquer qu'il n'y a pas de différence raciale qu'on pourrait instituer sur la Bible. Oui. Et la Pentecôte, c'est cette formidable histoire. La Pentecôte, c'est pas l'invention du latin ou de l'anglais aujourd'hui. C'est l'invention de l'inculturation. Chaque peuple, dans sa langue, entend Dieu lui parler. C'est-à-dire, c'est l'inverse du mondialisme, l'inverse de l'unification par l'anglais ou par le latin ou par tout rouleau compresseur idéologique. C'est la joie d'être différent, d'entendre chacun Dieu parler dans sa propre langue. Et Saint-Pierre est obligé d'expliquer, il est 9h du matin, j'ai pas bu, hein, parce que le premier sermon de l'histoire est suspect d'ébriété. Non, je ne suis pas saoul, je suis rempli d'Esprit Saint, et ce que je raconte, ben, les Mèdes, les Parthes, les Élamides, enfin tous les peuples qui sont présents le comprennent dans leur langue. Et c'est cela qu'un nazi ne peut pas accepter. La tour de Babel, Dieu la refuse. Pourquoi ? un seul peuple, une seule langue, un seul Dieu. Ben, un peuple, une langue, un Führer, ça donnait le nazisme. Tous les totalitarismes, c'est le 1. Et la tour de Babel, Dieu met le joyeux foutoir dans nos langues. Dieu nous demande de continuer à faire de l'histoire, parce que la tentation de la tour de Babel, c'est on arrête l'histoire. Dès lors qu'on monte au ciel, qu'on parle qu'une langue et qu'on n'est qu'un seul peuple, il y a une fusion, et la fusion, c'est la mort. Donc la punition, elle est positive. On doit essayer de s'entendre jusqu'à la fin de l'histoire.
2: Et c'est bien de le réentendre aujourd'hui particulièrement. Merci beaucoup, Père Michel Denecken. Je rappelle que vous êtes théologien à l'Université de Strasbourg et je rappelle que vous êtes président de l'Université de Strasbourg. Merci beaucoup.

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0: 21h passé de quelques instants sur RCF Liège, nous retrouvons la chanson dans l'âme et Bernard Gabriel nous propose quelques actualités.
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2: Ah, je suis ravi de retrouver l'antenne pour vous partager des découvertes musicales avec la complicité de Patrick Tuta, la technique.
3: Et je suis ravi de vous retrouver, Bernard, et de retrouver également nos auditeurs.
2: Et il y aura pas mal d'artistes belges aujourd'hui, cela devrait te plaire, Patrick.
3: Oui, moi qui suis l'instigateur de l'émission Talent Belge, pour moi c'est toujours une fierté d'entendre nos artistes sur nos ondes.
2: Et on va commencer en douceur avec une chanteuse bruxelloise, ML.

0: station balnéaire avec Marie-Laetitia, alias ML. Et on va rester dans la région bruxelloise avec Noé Prechef, qui lui évoque les rues de l'humanité avec son nouveau titre.
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Merci Noé Préchauff. Et maintenant, une autre artiste belge qui était très attendue en ce début d'automne, c'est Anouk Klein, de la 13e promotion de la Starac. Elle a sorti son premier single. Elle l'a d'ailleurs défendu sur la scène de la Grand Place pour la fête de la communauté française. Et elle cartonne déjà sur les plateformes de streaming avec ce titre, Tapo.

premier single d'Anouk, Tapo. Et alors que la 14e promotion de la Starac fera son apparition sur TF1 le 18 octobre, une autre artiste de la saison 13 sort un nouveau titre, c'est Jeanne Viard. Son titre Papier d'Arménie. C'est une star académicienne hypersensible. Elle avait déjà rencontré un public avec Respire Fort et elle a déjà sorti un EP avec 7 titres. Les Papiers d'Arménie qui évoquent ses racines arméniennes est le premier de ces 7 titres.

Jeanne nous proposait Papier d'Arménie. Et je suis toujours à l'affût des albums susceptibles d'être nominés aux prochaines Victoires de la musique. L'an dernier, l'album de feu Chatterton me semblait une évidence. Et cette année, c'est celui de Camille qui me semble une évidence. C'est un album qui a pour titre The Son of Milk et elle y évoque les joies de la vie de famille. À nouveau très originale, elle explore différentes facettes de la vie d'une jeune mère et dans Une journée pour elle, elle évoque la nécessité pour une mère de prendre du temps pour elle.

0: Sa journée pour elle.
1: Camille, extrait de l'album The Scent of Milk, le son du lait. Un triptyque construit sur une dizaine d'années avec des sons captés au fil de sa vie de jeune mère. Les trois parties de l'album sont en lien avec l'évolution de la cellule familiale. Il y a d'abord la naissance, 2015, puis l'enfance, 2020, et enfin l'adolescence, en 2025. L'artiste y célèbre la joie comme force vitale dans une époque troublée. Elle veut rallumer les étoiles là où elles se sont éteintes, et cela donne notamment trois versions de la chanson « Si tu souris aux anges » que j'ai déjà passée dans l'émission. En fonction des périodes de la vie, donc cette chanson prend une dimension différente. Et comme j'ai déjà passé « Si tu souris aux anges », je vous propose un autre extrait de cet album qui souligne la grande musicalité de Camille, « Les cocos ».

0: The Scent of Milk de Camille, c'est mon coup de cœur du mois de septembre. Et un autre coup de cœur de cette année, que j'ai déjà évoqué dans la chanson Dans l'âme, c'est l'album Sol d'Ezekiel Payès. J'avais promis d'autres titres de cet album particulièrement lumineux, inspiré par des musiques brésiliennes. Alors aujourd'hui, ce sera C'est loin. Et Patrick me dit que ce sera déjà la dernière chanson.
1: Et oui, malheureusement, il est temps de se quitter, Bernard.
0: Merci pour votre écoute. On se retrouve dans une semaine.
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0: ces paroles, on me les donne pas.
1: La chanson Dans l'âme à l'instant sur RCF Liage en compagnie de Bernard Gabriel. Et voici Poème en archipel avec Maddy Leroy. Elle s'intéresse à Arthur Rimbaud et notamment au cahier de Douai.
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3: Chers amis, bonjour. Heureuse de vous retrouver avec une émission qui m'a été inspirée par les événements violents que nous découvrons tous les jours à travers les médias. La dure réalité d'aujourd'hui, Arthur Rimbaud venait de la vivre avec la guerre de 1870. L'adolescent qu'il était en ressortit très meurtri. Il en décrit les horreurs avec ses tripes dans un sonnet intitulé « Le mal ».

0: Le titre, c'est donc « Le mal ». Tandis que les crachats rouges de la mitraille sifflent tout le jour par l'infini du ciel bleu, qu'écarlates ouverts près du roi qui les raille croulent les bataillons en masse dans le feu, tandis qu'une folie épouvantable broie et fait de 100 milliers d'hommes à ta fumant, pauvre mort, dans l'été, dans l'herbe, dans ta joie nature, ô toi qui fis ces hommes saintement. Il est un dieu qui rit aux nappes damassées, des autels à l'encens, aux grands calices d'or, qui, dans le bercement des hosannas, s'endort et se réveille quand des mères ramassées dans l'angoisse et pleurant sous leur vieux bonnet noir lui donnent un gros sou lié dans leur mouchoir.
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0: Nous retrouvons le sonnet, poème formé de deux quatrains et deux tercets d'Alexandrin. Le titre, laconique mais puissant, « Le mal », dit très clairement le sentiment du poète sur le thème évoqué, la guerre. Et contrairement au Dormeur du Val qui ne suggérait qu'à la fin l'idée de mort, après avoir placé un jeune homme dans une nature assez idyllique, souvenez-vous, ici, le texte évoque crûment les cruautés de la guerre, dans deux quatrains construits sur une entame symétrique, tandis que, qui nous installe dans le temps d'une profonde dysphorie, les crachats rouges de la mitraille. Nous voilà plongés en pleine bataille, avec la mitraille qui désigne une pluie de tirs, dont nous voyons par ailleurs les gueules, les crachats rouges. Le feu, personnifié, devient un monstre à la fois brutal et répugnant. Les crachats souillent et inspirent le rejet. D'emblée, le feu, rouge, souligne l'horreur et l'ignominie de la guerre, le ronflement violent souligné par l'allitération en « r ». Je parlais de l'idée de durée. Le vers 2 la reprend par « tout le jour », tandis que le verbe « siffle » rend la vision sonore et d'autant plus apocalyptique qu'elle s'oppose au temps qu'il fait, le ciel bleu, et à ce que le jour aurait pu connaître d'harmonie, de douceur, l'infini du ciel bleu. Cette première strophe, très visuelle, joue beaucoup sur les couleurs. Au vers 3, le syntagme « qu'écarlates ou verts » fait référence aux uniformes des soldats en présence, les bataillons du vers 4. Le rouge, des pantalons français. Le vert, celui des Allemands. N'oubliez pas que le poème fait référence à la guerre de 1870. La fin du quatrain souligne d'une part le cynisme des dirigeants, le roi, commandant suprême, raille, se moque de ses soldats, et d'autre part l'effroyable tuerie qu'est la guerre, tandis que les balles sifflent, les bataillons croulent. Cause et conséquence apparaissent symétriquement dans la construction du quatrain, de même que les expressions « les crachats » du vers 1 et « croulent en masse » du vers 4. Tout ce quatrain souligne l'horreur du feu, symbolisé par le rouge, qui est ici la couleur dominante, celle du sang versé. Je relis le deuxième quatrain. Tandis qu'une folie épouvantable broie et fait de 100 milliers d'hommes à ta fumant, pauvre mort, dans l'été, dans l'herbe, dans ta joie nature, ô toi qui fis ces hommes saintement. Le crescendo de la violence s'exprime ici non plus seulement par la visualisation d'une bataille, mais aussi par l'émotion profonde du narrateur qui définit la scène observée de « folie épouvantable qui broie ». Le syntagme nous renvoie au verbe « croule », repris ici par « broie », y associant étroitement la seule qualification possible pour tout être sensé, la guerre est folie épouvantable. Aux antipodes de la raison, c'est une folie. Et la réaction prend ici une tonalité aussi violente que la réalité dénoncée, et par le substantif et par l'adjectif à valeur superlative. Car le texte n'élude en rien la dure vérité. Les 100 milliers de morts, expression elle aussi superlative, et le choc de l'antithèse, cette masse immense qui se réduit à un tas fumant. Et de fait, le substantif « masse » du premier quatrain perd toute appartenance humaine dans le mot « tas », alors même que le feu était personnifié par les crachats et qu'il est cause de ce désastre innommable. Dès lors, l'apostrophe qui suit nous apparaît comme bien normale. Pauvre mort, un sain apitoiement face aux victimes innocentes. Le paradoxe, c'est qu'ici, le narrateur interpelle la nature et justifie son choix doublement. D'abord par ses dons, l'été, l'herbe, la joie. Trois mots seulement pour évoquer, à l'inverse de la guerre, l'euphorie d'une saison, à l'instar du ciel bleu du premier quatrain. Ensuite, par une justification plus interpellante à première vue, « Toi qui fis ces hommes saintement ». J'y vois la règle d'or de la loi naturelle, celle du don et du respect de la vie. C'est pour cette raison morale, peut-être, que le texte qualifie de sainte cette loi. Force est de reconnaître que, dans le contexte, le mot semble paradoxal, mais qu'il va jouer à plein son rôle dans le premier tercet que je relis. Il est un Dieu qui rit aux nappes damassées des autels, à l'encens, au grand calice d'or, qui, dans le bercement des hosannas, s'endort.
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0: Le Dieu dont le texte parle de manière impersonnelle et méprisante est pourtant reconnaissable entre mille. Le texte évoque clairement des éléments du rituel chrétien. Les autels, l'encens, les calices, les hosannas, auxquels il adjoint l'idée de richesse, de luxe, les nappes damassées, ces nappes faites d'une étoffe de prestige qui alterne éléments mat et brillants, les nappes de fête que nous connaissons bien, et les grands calices d'or. Le faste, la splendeur du cérémonial qui fait également référence à la musique, le bercement des hosannas, chant de louange et de joie, tous ces éléments s'opposent à la réaction de Dieu qui d'abord rit, à l'instar du roi qui raillait, et ensuite s'endort, amené par le mot bercement. Le verbe détonne et veut choquer manifestement. Il est l'inverse de ce que chacun attendait. Le texte qui avait attribué la vie à la nature, dénonce ici l'hypocrisie de la religion, ronronnante, indifférente au fléau de la guerre. C'est la vision d'un adolescent, radical, caricatural et très voltairienne de la guerre. Nous y reviendrons. À l'opposé, il y a le petit peuple, et particulièrement le peuple des mères, qui, lui, va interpeller Dieu. C'est le deuxième tercet que je relis. Et se réveille quand des mères, ramassées dans l'angoisse et pleurant sous leur vieux bonnet noir, lui donnent un gros sou lié dans leur mouchoir. Le procédé de l'antithèse vient une nouvelle fois interpeller le lecteur. Un Dieu endormi par les rites répond ce même Dieu bousculé par le destin des mères, le substantif au pluriel lui aussi. Ainsi, le texte unit dans le même drame les fils, au début du poème, et à la fin, leur génitrice. Et il y a de quoi se réveiller, pour Dieu comme pour chaque homme, face à l'affliction des mères, devant le tableau que le texte dépeint ramassée dans l'angoisse. On retrouve dans « ramasser » la masse du premier quatrain et l'idée de réduction du substantif « ta ». L'image des femmes, toutes réduites à n'être plus que peur, douleur, nous saisit. À travers quelques mots simples, elles pleurent. Ces mères déjà portent le deuil sous leur vieux bonnet noir et, dans leur désespoir, osent une offrande. Offrande de pauvres. On parlait de leur vieux bonnet noir et ici elles donnent un sou. Le peuple ici est opposé aux puissants résolument, les puissants étant le roi et Dieu. La finale est doublement pathétique, le sou, leur pièce à trous qui est liée pour ne pas être perdue, car elle est précieuse, mais bien plus est liée à leurs larmes. C'est ce qu'évoque le mouchoir qui est le symbole de leur peine. De l'évocation de la guerre très colorée du premier quatrain, le poème se termine dans la douleur, le mal, le noir. Et vous aurez constaté un rythme désarticulé par moments, mimant les heurts et horreurs de la bataille et le paroxysme des sentiments. Si elle peut satisfaire les puissants, la guerre est une folie vaine qui ne touche que des innocents, nous dit le texte, des hommes faits saintement et leurs mères impuissantes. Vision forcée, caricaturale, la réalité présente nous pousse à la rejoindre dans sa description des cruautés de toute guerre et de ceux qui les décident. Quant à incriminer Dieu, c'est une autre histoire. J'y reviendrai.

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1: Chers amis, nous savons que Rimbaud était un dévoreur de livres. Il connaissait ses classiques, Voltaire en était. Dans un de ses contes philosophiques, Candide ou l'Optimisme, le héros est enrôlé sans le savoir. Et après avoir été condamné pour désertion, est gracié par le roi des Bulgares qui livre bataille au roi des Abares. Je vous livre la vision de Voltaire. Rien n'était si beau, si leste, si brillant, si bien ordonné que les deux armées. Les trompettes, les fifres, les hautbois, les tambours, les canons formaient une harmonie telle qu'il n'y en eut jamais en enfer. Les canons enversèrent d'abord à peu près 6000 hommes de chaque côté. Ensuite, la mousqueterie ôta du meilleur des mondes environ 9 à 10 000 coquins qui en infestaient la surface. La baïonnette fut aussi la raison suffisante de la mort de quelques milliers d'hommes. Le tout pouvait bien se monter à une trentaine de mille âmes. Candide, qui tremblait comme un philosophe, se cacha du mieux qu'il put pendant cette boucherie héroïque. Enfin, tandis que les deux rois faisaient chanter des Te Deum chacun dans son camp, il prit le parti d'aller raisonner ailleurs des effets et des causes. Il passa par-dessus des tas de morts et de mourants et gagna d'abord un village voisin. Il était en cendres. C'était un village abare que les Bulgares avaient brûlé selon les lois du droit public. Ici, des vieillards criblés de coups regardaient mourir leurs femmes égorgées qui tenaient leurs enfants à leurs mamelles sanglantes. Là, des filles éventrées rendaient les derniers soupirs. D'autres, à demi brûlés, criaient qu'on achevait de leur donner la mort. Des cervelles étaient répandues sur la terre à côté de bras et de jambes coupés. Candide s'enfuit au plus vite dans un autre village. Il appartenait à des Bulgares et les héros abares l'avaient traité de même. Dans ce conte, Voltaire raille la philosophie de Leibniz, représentée dans le récit par Maître Pangloss, qui ne cesse de répéter que tout est au mieux dans le meilleur des mondes possibles. De sa plume acerbe, Voltaire détruit cette croyance en multipliant des épisodes cruels, ici la guerre. Vous aurez repéré qu'il la qualifie d'une expression paradoxale, une boucherie héroïque. Que les rois font chanter chacun un Te Deum, hymne religieux de louange et d'action de grâce devant cet tas fumant de mort. Le jeune Rimbaud, marqué par la guerre et la défaite de 1870, s'est manifestement inspiré de la vision voltairienne, de ces canons qui formaient une harmonie telle qu'il n'y en eut jamais en enfer, je cite encore, en l'ajustant au besoin de condenser de la poésie.
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1: Aux Antipodes, j'ai choisi le poète Charles Péguy, tué au front en septembre 1914. Poète engagé, d'abord socialiste avant de découvrir l'Évangile et l'âme charnelle de Jésus. Une idée fondatrice qu'il n'abandonnera plus jamais. Poète mystique, une voix de prophète au ressassement si caractéristique qui veut faire jaillir quelque chose qui touche le cœur. La nourriture qui nous laisse, une foi inébranlable dans le salut pour tous. Ce message plein d'espérance malgré les visages du mal, nous le trouvons notamment dans le porche du mystère de la deuxième vertu. Voilà la réponse de Péguy. Voilà ma réponse à Voltaire et Rimbaud. Je vous lis un extrait. Mais l'espérance, dit Dieu, voilà ce qui m'étonne, moi-même. Ça, c'est étonnant. Que ces pauvres enfants voient comme tout ça se passe et qu'ils croient que demain, ça ira mieux. Qu'ils voient comme ça se passe aujourd'hui et qu'ils croient que ça ira mieux demain matin. Ça, c'est étonnant. Et c'est bien la plus grande merveille de notre grâce. Et j'en suis étonnée moi-même. Et il faut que ma grâce soit en effet d'une force incroyable et qu'elle coule d'une source et comme un fleuve inépuisable. Ce qui m'étonne, dit Dieu, c'est l'espérance, et je n'en reviens pas. Cette petite espérance qui n'a l'air de rien du tout. Cette petite fille espérance, immortelle. Car mes trois vertus, dit Dieu, les trois vertus, mes créatures, mes filles, mes enfants, sont elles-mêmes comme mes autres créatures, de la race des hommes. La foi est une épouse fidèle. La charité est une mère ardente, pleine de cœur, ou une sœur aînée qui est comme une mère. L'espérance est une petite fille de rien du tout, qui est venue au monde le jour de Noël de l'année dernière, qui joue encore avec le bonhomme janvier, avec ses petits sapins en bois d'Allemagne couverts de givre peint, avec son bœuf et son âne en bois d'Allemagne peint, et avec sa crèche pleine de paille que les bêtes ne mangent pas puisqu'elles sont en bois. C'est cette petite fille, pourtant, qui traversera les mondes, cette petite fille de rien du tout, elle seule, portant les autres, qui traversera les mondes révolus. Et il ajoute juste après, « On oublie trop, mon enfant, que des trois vertus théologales, l'espérance est peut-être la plus agréable à Dieu. Elle est assurément la plus difficile. Elle est peut-être la seule difficile et sans doute la plus agréable à Dieu. » Chers amis, prenez soin de cette petite fille espérance, qu'elle grandisse dans votre cœur. Merci à toi, Christophe. Nous nous retrouverons dans 15 jours.

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Voilà, c'est un petit bouquet de l'aide de l'apôtre Saint Paul au diant de Philippe. 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Allez, on va lire Saint Paul, à vous les diètes Philippe, et houtez, il n'a pas de musique.

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D'istin là, Jésus rattaqua à Préchi pour les grands priesses et les peurs juifs. Elle y raconta six fauves châles. 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Voilà, c'est ce les bonnes nouvelles de Jésus sorlon Saint Matthieu. 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Parce que Jésus il rattaqua après Chi pour les grands priesses. Ils rattaquent. Ils n'ont rien compris. Hein. Et il faut qu'ils rattaquent quoi dire les mêmes affaires. Et les mêmes affaires, c'est des fauves. N'est des couillonnottes et donc ni c'est des histoires pour faire comprendre. Parce qu'ils sont tellement boubillés. Ou je ne sais quoi, qu'ils ne savaient n'est. Et une fauve, ça explique un peu tout. 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
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Voilà, c'est ainsi que Matthieu fait José Jésus. 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Et nous avons de la musique nain wallon, et donc nous avons de la musique italienne d'un homme qui se nomme Giovanni Stefano Carbonelli, dis-moi ton pot, hein? Un homme qui a vécu dans les années 1700. Et Charles, vous l'avez stoyou, c'est des sonates pour le violon, jouées par une femme qu'on l'homme Hélène Schmidt. Voilà pour la musique. Et pour la technique, ah ben c'est Christophe, et donc, comme tout faire, nos Christophe, nos tomes d'istoc, nos copleux, comme un nanin d'eux. On lui dit merci. Et vous autres, oh ben, Dieu va dire des calcements qui vint, si plus t'as dû.

Notre-Dame, retrouvons à présent la prière du soir. Prions avec la communauté des Carmélites de Mazille, en Saône-et-Loire.

Jésus, Seigneur, nous évoquons cet instant où, déroulant le livre dans la synagogue de Nazareth, tu reçois ta mission. Libérer les enchaînés, annoncer aux pauvres la bonne nouvelle, dire à tous l'inouïe proximité de Dieu. Par l'accueil que tu lui offres au plus vrai de ton être, la parole de Dieu s'actualise et elle s'accomplit. Aujourd'hui encore, elle se ferait un chemin unique vers chacun de nous, l'appelant à se lever, à aller jusqu'au bout de son humanité, en mettant sa vie au service du bonheur de ses frères et de la paix du monde. Seigneur, communique-nous l'esprit qui a reposé sur toi et t'a empli de foi en ta mission. Qu'il souffle sur nos peurs, emporte nos réticences et affirme

0: permis en nous l'immense liberté d'oser répondre. Me voici, envoie-moi.
1: Amen. Amen.

Lecture de l'Évangile selon saint Luc. Jésus vint à Nazareth, où il avait été élevé, entra, selon sa coutume, le jour du sabbat, dans la synagogue, et se leva pour faire la lecture. On lui remit le livre du prophète Isaïe, et déroulant le livre, il trouva le passage où il était écrit « L'Esprit du Seigneur est sur moi, parce qu'il m'a consacré par l'onction, pour porter la bonne nouvelle aux pauvres. Il m'a envoyé annoncer aux captifs la délivrance et aux aveugles le retour à la vue. Renvoyer en liberté les opprimés, proclamer une année de grâce du Seigneur. »

0: Seigneur, qu'y a-t-il de plus fragile qu'une parole d'homme? C'est pourtant sur cette parole, celle des témoins qui disent avoir reconnu vivant quand ils pensaient tout fini, que notre espérance se fonde, que l'Église est née et continue de faire naître. Depuis Pâques, tout commence chaque jour. Renouvelle, Seigneur, au long du temps, le témoignage de ton Église. Qu'elle soit toujours plus cet espace où la parole est ratifiée par l'amour, où l'amour fait réellement faire l'expérience du passage de la mort à la vie, où l'amour passe infiniment la mort. Réveille en chacun de nous l'audace de croire et la capacité d'aimer, pour que nous soyons vraiment dans notre monde les messagers de cette espérance essentielle.
1: Ta parole et l'Esprit relancent notre marche et notre quête. Comment te dire, Dieu ? Comment te vivre ? À la suite de Jésus de Nazareth, qui envoya ses disciples par deux, nous recevons notre envoi en mission, en dialogue et en confrontation. Dans ce passage de la solitude à la confiance, s'annonce ta bonne nouvelle, l'amour qui nous traverse, ton amour, Dieu pour les hommes. Ton amour qui suscite en nous l'humanité nouvelle, par l'approche de tout autre et l'ouverture mutuelle en laquelle se réalisent conversion et croissance. Pour aller à ce rendez-vous du donner et du recevoir, libère en nous l'être communion à l'image et ressemblance du Christ. Que nos communautés d'Église s'ajustent au jour le jour, au plus concret de leurs engagements à ta parole. Que nos vies deviennent ta parole en acte, et tu seras au milieu de nous, Dieu vivant, Dieu de l'Alliance, notre espérance et notre joie.
0: Seigneur, c'est par des hommes simples et par leur témoignage à ceux de tous les temps que s'est transmise jusqu'à nous la parole de la vie qui ne s'épuise pas. Que nous puissions à notre tour la propager, sachant que plus nous l'accueillons en nos vies, plus vivante elle devient et plus se réalise le règne du Christ. Lui qui est, qui était et qui vient. Dieu avec toi et l'Esprit, au siècle des siècles.
2: Amen. Amen.

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2: Amis auditeurs des dialogues sur la mort et donc sur la vie, bonjour. Notre invité aujourd'hui est un professeur d'histoire-géographie de Quimper qui consacre l'essentiel de son temps libre à briser le silence qui entoure les accidents du travail graves ou mortels qui surviennent chaque année en France. Alors avec lui, nous allons nous intéresser à ces drames si profondément injustes qui plongent l'entourage des victimes dans des deuils particulièrement douloureux. Mathieu Lépine, bonjour. Alors Mathieu Lépine, bonjour. Depuis Quimper, vous avez publié en 2023 aux éditions du Seuil un ouvrage intitulé « L'hécatombe invisible ». Et on y prend, j'y ai pris conscience de la réalité des drames qui frappent les ouvriers. J'ai aussi mesuré le chemin qui a été parcouru depuis les tragédies que vous évoquez, qui sont survenues souvent dans des mines et qui ont malheureusement tué aussi à l'époque des enfants. Mais on s'arrête toutefois sur un premier constat, c'est qu'en France, eh bien, on est plutôt mal placé par rapport à nos voisins européens quant au taux d'accidents mortels du travail. Et bien évidemment, on s'interroge sur le pourquoi.
3: En effet, depuis un certain nombre d'années maintenant, les données européennes montrent que la France fait partie d'un trio, d'un quatuor de pays parmi lesquels la fréquence de la mort au travail est la plus fréquente. Pour avoir un ordre d'idée, rien que sur l'année dernière dans les personnes qui relèvent du régime général de la fonction, enfin de la sécurité sociale, ce sont 783 personnes qui sont mortes au travail. À cela doivent être ajoutés les agriculteurs, les indépendants, la fonction publique et les personnes victimes de maladies professionnelles aussi. Et donc, on se dit, à travers ces chiffres, que la mort au travail, c'est plutôt 1000 à 1200, voire 1300 personnes chaque année en France. Ce sont des chiffres qui augmentent d'année en année, malheureusement. Pour comprendre cela, évidemment, il y a différents leviers de réflexion, mais l'un de ceux, moi, qui m'interpelle le plus, c'est cette banalisation que l'on a en France de ce sujet, parce que lorsque la mort au travail survient, on a toujours l'impression que c'est un peu un grand malheur sans cause, c'est la faute à pas de chance, ce sont les risques du métier, on nous dit que le risque zéro n'existe pas, mais tout ça n'est pas entendable. Pas entendable, notamment quand on est ceux qui sont amenés à prendre les risques, c'est-à-dire essentiellement des ouvriers du BTP, de l'industrie, des ouvriers de façon générale, et d'autant moins entendable lorsqu'on est les proches de ces personnes-là. Ces accidents, s'ils surviennent, c'est dans un contexte aussi où le travail s'accélère, on a une intensification du travail en France, une accélération, une externalisation aussi de plus en plus forte de la main-d'œuvre, et une main-d'œuvre aussi qui est de plus en plus précaire, et tout ça participe à expliquer, en partie en tout cas, le fait que ces accidents touchent de plus en plus de monde et tuent malheureusement de plus en plus de monde.
2: La précarisation, vous l'illustrez malheureusement à travers l'ubérisation, et vous évoquez ces jeunes, évidemment, issus de l'immigration, qui sur leur vélo, en train de livrer un repas à une famille, eh bien, ont un accident mortel de la route. Et là, dans le cadre de ce contexte-là, il n'y a pas de recours, en fait, c'est ça ? C'est des gens qui sont sans lien contractuel ?
3: Ouais, c'est très très compliqué. Là, on arrive vraiment à l'aboutissement finalement d'un système de déresponsabilisation où finalement le travailleur est responsable de lui-même puisqu'il est auto-entrepreneur, même si dans les faits, on a des plateformes en fait qui donnent les missions à ces travailleurs qui aujourd'hui, c'est quelque chose comme 75% sont des travailleurs sans papier. Donc là, on entre vraiment dans les précaires parmi les plus précaires. Hein. Et finalement, le pire dans cette histoire, c'est qu'on pousse toutes ces personnes à prendre des risques. La preuve en est, c'est que lorsqu'il y a des intempéries, par exemple, les courses coûtent beaucoup plus cher. Donc on pousse finalement ces travailleurs-là à prendre des risques pour gagner un petit peu plus d'argent. Et derrière, en revanche, lorsque l'accident survient, ils sont tout seuls.
2: Alors Mathieu Lépine, dans votre ouvrage, vous êtes aussi attentif à la dimension de la mémoire de ces victimes, et d'abord et surtout, je dirais, la démarche de justice, au fond, faire reconnaître la réalité de ce qui s'est passé, les responsabilités. Et alors là, vous dites, c'est vraiment, même si c'est incontournable, c'est un chemin de croix, quoi. Enfin, c'est extrêmement compliqué pour les familles.
3: Oui, c'est extrêmement compliqué parce que déjà au-delà de la douleur d'avoir perdu un être cher, on se retrouve face à des démarches administratives, judiciaires qui sont très complexes, avec de multiples, finalement, recours à déposer. Et puis, c'est aussi le pot de terre contre le pot de fer, parce qu'en réalité, on a des familles qui sont assez démunies, ne connaissent pas bien les démarches à accomplir, et elles se retrouvent face à des entreprises qui, souvent, elles sont très bien armées, ont des avocats très spécialisés, ont même parfois, pour certaines d'entre elles, l'habitude de se retrouver devant les tribunaux pour ce genre de drames, et derrière, ce sont des recours judiciaires, des démarches qui peuvent prendre des années. On a vu jusqu'à 10, 15, même 19 ans certaines affaires aboutir, et c'est un chemin de croix, c'est pour toutes ces familles qui sont démunies et qui sont souvent très seules en réalité.
2: La mémoire de ces victimes, c'est une réalité qui remonte à l'histoire, la triste histoire de cette hécatombe invisible. Moi, je vous ai lu, parce que ce sujet m'intéresse et depuis longtemps, en me disant, est-ce que à propos des disparus en mer, par exemple, il connaît ces traditions bretonnes assez... Et ben oui, gagner, ça prouve l'intérêt vraiment que vous avez porté à ce sujet et la façon dont vous avez enquêté, parce que la fameuse pro est là, enfin fameuse pour moi, c'est-à-dire une tradition que vous allez nous décrire, eh bien vous la nommez. Alors qu'est-ce qu'on faisait à Ouessant il y a encore pas si longtemps que ça ?
3: Bah, c'est vrai que quand on est sur une île comme Ouessant, où l'essentiel des hommes travaillent dans des métiers de la mer, hein, marins, marine marchande, marins pêcheurs, lorsque les personnes disparaissent, dans beaucoup de cas, on ne retrouve pas leur corps. Ils sont disparus en mer. Et faire office
2: Symboliser
3: un petit peu le corps de ces disparus, eh bien on utilise donc la proella, c'est une bougie que l'on va utiliser, mettre dans une petite urne pour symboliser en fait le disparu et organiser la célébration mémorielle et toutes les cérémonies religieuses, notamment autour de ces disparus. Cette proella, aujourd'hui, on la retrouve toujours à Ouessant, du côté de l'église, hein, dans le centre du bourg, Lampol, si je ne me trompe pas. Mais c'est vrai que pour ce qui est de la Bretagne, il suffit d'aller dans n'importe quel port de Bretagne pour voir que la mémoire des marins pêcheurs disparus en mer, elle est très encore présente, à la fois dans les cimetières, évidemment, mais pas uniquement dans les cimetières. Parfois, on a des mémorials, des monuments, un petit peu partout sur la côte, qui rappellent aussi ces disparus. Et comme on peut le voir aussi dans les régions minières, où là, la mémoire des disparus des mines dont vous parliez tout à l'heure est encore aujourd'hui très, très présente.
2: Et dans votre livre, vous faites droit à cette réalité humaine. Vous auriez pu vous contenter de chiffres, de statistiques. Non, on voit des photos de ces personnes de tous âges, de tous horizons, de tous métiers qui ont perdu la vie au travail. Alors, pourquoi avoir fait ça ? Et du coup, qu'est-ce que vous avez perçu ? Parce que j'imagine que vous êtes rentré en contact avec leurs proches. Qu'est-ce que vous avez perçu de leur deuil ?
3: Alors, ça me paraissait évidemment important, parce que c'est l'un des objectifs que je me suis fixé depuis le début, c'était de lutter contre l'invisibilisation qui est faite de toutes ces victimes. Et je me suis rendu compte que lorsqu'on voit le visage des victimes, on ne perçoit pas leur histoire de la même façon. Tout est très différent, notamment sur ce qu'on voit à la fin du livre, parce qu'il y a beaucoup de jeunes, en fait, de très jeunes, hein, des mineurs parfois. Et c'est vrai que quand on se plonge dans leur histoire et qu'on a ces images, ça rend quand même les choses tout à fait différentes. Et évidemment, toutes ces images, elles ont été publiées avec l'accord des familles qui, pour la plupart d'entre elles, sont entrées en fait en contact avec moi à l'origine, parce que elles, ce qu'elles voulaient, c'était que leur fils, parce que c'est beaucoup de fils, hein, mais pas uniquement, mais beaucoup de fils ou beaucoup de maris, ne tombent pas dans l'oubli. Parce qu'elles me disent, mon enfant, mon mari, mon frère, il est parti un jour au travail, il est mort, et depuis personne n'en parle, comme s'il ne s'était rien passé, il a été remplacé dans l'entreprise, et puis voilà. Et parfois même, les médias n'en ont même pas parlé, et ils trouvent ça particulièrement injuste. Et en parallèle de la démarche judiciaire, il y a aussi cette démarche mémorielle qui est très importante pour les familles, qui, elles, vivent un deuil particulièrement douloureux, d'autant plus que ces accidents du travail sont la plupart du temps des accidents particulièrement violents. Et ça rend quand même le deuil encore plus difficile, d'autant que sur le plan judiciaire, on est sur des démarches très très longues. Et donc ça paraissait important de raconter l'histoire de tous ces jeunes, de tous ces moins jeunes aussi parfois, de raconter que derrière les statistiques, bah, y a des vies, il y a des parcours de vie, il y a des histoires, il y a des familles, il y a des histoires douloureuses parfois, il y a des histoires plus joyeuses aussi, et c'est toutes ces histoires-là malheureusement qui se retrouve finalement dans cette mort au travail. Et sur cette question juste de la mémoire, cet été, j'étais en balade du côté de Lectour et je suis allé dans la cathédrale de Lectour et je me suis rendu compte, c'était la première fois que je voyais ça, que dans la cathédrale de Lectour, il y a des petites chapelles à l'intérieur et dans l'une de ces petites chapelles, les ouvriers qui ont bâti la cathédrale ont décidé de rendre hommage à leurs collègues qui sont morts pendant la construction et notamment ceux qui sont tombés. Et donc, dans l'une de ces petites chapelles, on a gravé sur deux colonnes des personnages qui sont tournés à l'envers, en fait, qui donnent l'impression que qu'ils sont à l'envers par rapport aux autres, parce que ce sont ces bâtisseurs de cathédrales qui sont morts en construisant ces églises. Et moi, c'était la première fois que je voyais ça aussi dans un édifice religieux et dans un lieu de culte. Et je pense que peut-être que ça existe ailleurs, en tout cas ça serait intéressant si ça existe ailleurs d'en avoir connaissance.
2: Mathieu Lépine, on comprend bien l'hécatombe invisible, enquête sur les morts au travail, combien c'est un combat pour vous, j'allais dire politique aussi, enfin pour dire voilà, le droit du travail ça existe et dans notre société il s'agit de le faire respecter. Est-ce que pour autant vous aviez mesuré que vous touchiez à travers ce sujet à la question du deuil, comme vous venez de l'exprimer avec beaucoup d'humanité, et si oui, qu'est-ce que ça change pour vous, qu'est-ce que ça vous apporte, quoi, personnellement ?
3: Moi, tout ce que ce travail-là m'apporte personnellement, c'est d'avoir déjà l'impression d'être utile à quelque chose, d'être utile pour ces familles, d'être utile aussi pour peut-être tous ces ouvriers qui échapperont, je l'espère, à la mort au travail grâce au fait qu'on en parle, parce que le fait qu'on en parle, ça permet justement d'en prendre conscience. Et la question de la conscience aussi de ces morts et de ces accidents, elle est très importante. Donc il y a l'enjeu mémoriel, mais il y a aussi l'enjeu que se fixent les familles de victimes, c'est de faire en sorte que ça ne se répète pas.
2: Merci Mathieu Lépine, L'Hécatombe invisible, c'est un livre qui est paru au Seuil.
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1: Ralph Schmeder au micro, bienvenue dans l'émission qui, chaque semaine, vous donne un aperçu de l'actualité religieuse dans le diocèse de Liège. Aujourd'hui, j'ai le plaisir de vous présenter une nouvelle initiative de colocation à Liège, d'un genre un peu particulier et inspiré par des valeurs chrétiennes. Vous allez le découvrir, mais comme nous en avons l'habitude, au début, un petit journal agenda. Avant d'être un livre, l'Évangile a été une parole transmise de vive voix de témoin en témoin. C'est cette expérience des premiers chrétiens que la compagnie du Logos fait revivre avec son spectacle « Nous l'avons rencontré ». Au milieu du public, trois comédiens accompagnés d'une musicienne racontent l'Évangile selon saint Jean. Le spectacle fait étape dans notre diocèse à la collégiale Saint-Barthélemy de Liège ce vendredi 9 à 20h, trop tard pour ceux qui nous écoutent le week-end, et puis au sanctuaire de Banneux ce dimanche à 17h30. Rappelons aussi l'initiative du groupe Foi et Homosexualité du service diocésain des couples et des familles tous les troisièmes jeudis du mois de 20 à 22 heures. La parole ouverte qui se trouve 27 A rue de la cathédrale à Liège propose un cercle de parole. Un de vos enfants, un proche, un ami a fait son coming out. Cela vous inquiète? Vous vous posez peut-être des questions ou bien tout simplement, vous voudriez savoir comment l'accompagner au mieux. Le cercle de parole autour du thème de l'homosexualité est fait pour vous. La confidentialité, un accueil bienveillant et non jugeant sont assurés. Contact et infos auprès de Anne Van Lintout, courriel sdcf@evêchedeliège.be, donc sdcf@evêchedeliège.be, un numéro de téléphone 04 74 34 44 13. Je répète, 04 74 34 44 13. La bibliothèque du séminaire de Liège vous invite à sa foire aux livres d'occasion avec des livres tout sujet et de la musique. Elle aura lieu du 9 au 18 octobre dans l'église du séminaire rue des Prémontrés 38. Accès libre de 10h à 18h, dimanche inclus. Les détails sur le site www.bibliosemliège.be. Dans le cadre du mois d'octobre, mois du rosaire, l'équipe relais Saint-Roch-Saint-Amand-Jupy vous invite à venir chanter, prier et méditer avec Notre-Dame du Rosaire. Ce sera ce dimanche 11 octobre à 15h à la grotte du Bouet à Bressoux. La grotte se trouve à l'angle de la rue Winston Churchill et de la rue Trou-Louette, en tram jusque Liège Expo, puis passer le pont du chemin de fer. Et voici encore deux conférences organisées par la librairie Siloé de Liège. La première s'appelle « Le rire dans la Bible et dans l'Église » et sera donnée le mardi 13 octobre à 17h à la librairie Siloé par le père Philippe N, dominicain et professeur de patrologie. Avec son humour légendaire, il explorera les représentations du rire dans la Bible et chez les pères de l'Église. Il est l'auteur de l'ouvrage « Le rire dans la Bible » paru aux éditions du Cerf en 2025. La même semaine, une seconde conférence vous est proposée « Garder la confiance en Dieu quand tout vacille. Ce sera le jeudi 15 octobre à 17h également à la librairie Siloué par Hélène Dumont, fondatrice des Serviteurs de la Miséricorde. La notion de confiance sera explorée à partir de témoignages et d'exemples issus de la Bible pour inviter les lecteurs à la placer au cœur de sa relation à Dieu au quotidien. Hélène Dumont est l'auteur de l'ouvrage « La confiance au quotidien » paru aux éditions des Béatitudes en 2025. L'entrée aux deux conférences est libre, réservation souhaitée par email à info@siloe-liege.be ou bien vous donnez un coup de fil au 04 223 20 55. Je répète, 04 223 20 55. Et on arrive à l'entretien de la semaine aujourd'hui. J'ai une Bruxelloise avec moi, mais qui va nous parler d'une actualité liégeoise, Marguerite Kervin. Bonjour tout d'abord.
2: Bonjour.
1: Alors, vous allez nous parler d'un projet, d'un nouveau projet à Liège, Lazare. C'est des colocations solidaires où vivent ensemble des personnes qui ont besoin d'un abri et des personnes à l'abri du besoin. Je crois que l'expression est de vous.
2: Tout à fait.
1: Belle expression. En novembre, Liège connaîtra donc sa première maison Lazare. Et pour ce projet, vous cherchez encore du monde. Alors, faisons les choses l'une après l'autre. Tout d'abord, c'est quoi Lazare ?
2: Alors, Lazare, c'est une ASBL, un projet qui a commencé initialement en France il y a 15 ans et qui, depuis 8 ans, existe en Belgique, à Bruxelles. Et nous créons des maisons où vivent ensemble des personnes qui, a priori, ne se rencontreraient jamais, à savoir des jeunes actifs, soit étudiants, soit jeunes travailleurs, qui ont généralement entre 20 et 35 ans, qui sont insérés dans la société, et des personnes qui ont connu soit la rue, soit des situations de très grande précarité.
1: Alors, pourquoi les mettre ensemble ?
2: Alors, l'idée, justement, c'est que par la force de l'amitié, on réussit un double objectif. D'une part, une réinsertion durable des personnes qui sont généralement un peu écartées de la société et aussi du monde du travail. Mais également, et c'est tout aussi important, d'ouvrir le regard des jeunes sur la réalité des difficultés liées à la pauvreté dans leur ville ou dans leur pays. Donc, c'est vraiment ce double objectif qu'on essaye de créer en créant des ponts entre deux mondes qui, en général, ne se rencontrent pas.
1: C'est ça. Vous l'avez baptisé Lazare. Évidemment, ça fait référence à l'Évangile et notamment à l'ami de Jésus. D'ailleurs, que Jésus va même ressusciter, rappeler à la vie. Mais je crois qu'il y a encore un deuxième Lazare dans la Bible, dans une parabole où Jésus parle du pauvre Lazare. Donc, pourquoi avez-vous choisi ce nom ?
2: Alors, ce nom a été choisi donc à la genèse du projet en France, parce que le fondateur était profondément chrétien et voulait que cette inspiration chrétienne se ressente dans le projet. Lazare reste chrétien aujourd'hui, ou en tout cas avec une couleur chrétienne, mais est absolument ouvert à tous, et c'est très important de le rappeler, toutes les religions, les confessions et les sensibilités sont représentées dans le projet. Mais effectivement, ces deux passages de la Bible ont un écho à ce qu'on vit à Lazare, à savoir la rencontre, l'amitié et puis le lien avec la pauvreté qui peut se manifester.
1: C'est ça. Et aussi, évidemment, le fait, je crois qu'il y a un symbole aussi, puisque Lazare a été rappelé à la vie, ressuscité, et
2: tout
1: c'est un peu votre objectif, c'est de permettre à des gens qui vivent dans la rue de recommencer ou de renaître à une nouvelle vie, c'est
2: exactement, par la force de l'amitié, de pouvoir se relever et renaître à une nouvelle vie.
1: Alors, l'avantage que vous avez, c'est évidemment l'expérience, puisque à Bruxelles, ça existe depuis 8 ans, vous venez de le dire. Est-ce que ça marche, tout d'abord ?
2: Alors, tout à fait. Donc, le projet, initialement, était tout petit. Il y a 8 ans, on a commencé avec vraiment l'ambition de créer une toute petite flamme dans un univers assez compliqué, qui est l'univers de la précarité. À Bruxelles, il y a plus de 10 000 personnes qui sont actuellement dans une situation de mal-logement ou de sans-logement. Donc, c'était vraiment nécessaire de proposer un nouveau modèle. Et ça a commencé par une toute petite colocation de 6 personnes au centre-ville. Et puis, aujourd'hui, on peut accueillir 40 personnes dans nos maisons Lazare. Donc, effectivement, déjà, on voit que la demande est là, puisque le projet grandit. Et puis également, on voit quand même que, ce qui nous fait extrêmement plaisir, que les personnes qui sortent de Lazare, après une moyenne de 18 mois passés dans le projet, la plupart du temps se remettent sur des rails pour voilà, vivre une réinsertion à plus long terme. Donc ça, c'est vraiment l'objectif premier. Et puis auprès des jeunes pros qui vivent dans le projet, on voit aussi que l'amitié persiste, non seulement avec leurs amis jeunes pros, avec qui souvent il y a des nouvelles colocs qui se créent en dehors du projet Lazare, et puis également avec les personnes qui ont vécu dans la précarité, avec qui ces jeunes restent en contact.
1: Alors vous avez cherché d'abord et trouvé une maison à Liège, donc c'est près de la gare des Guillemins, je crois, rue Franier.
2: Oui.
1: Comment se présente justement cette maison?
2: Alors, donc, il y a un an, on s'est dit que le projet fonctionnait bien à Bruxelles et qu'il était temps peut-être de venir proposer le modèle ailleurs. Et c'est à Liège que le monde associatif a été le plus manifestement intéressé par le modèle Lazare. Et donc, après avoir fait cette étude de terrain avec une équipe de bénévoles liégeois, on a trouvé effectivement cette maison rue de Franier qui pourra accueillir 8 personnes. Et donc, fidèlement au projet Lazare, la moitié de ces 8 personnes, donc 4, seront des jeunes actifs. Dans un premier temps, on ouvre une maison d'hommes, donc nos maisons sont non mixtes. Et l'autre moitié seront des personnes qui sont actuellement dans la précarité ou dans la rue à Liège.
1: Et en quoi consistent maintenant les engagements de l'un et de l'autre des habitants?
2: Alors, on a évidemment une charte de vivre ensemble qui permet, voilà, sur laquelle on se repose pour que le projet fonctionne bien. Il y a un repas commun par semaine qui est nécessaire pour justement que cette rencontre puisse avoir lieu. Et puis, il y a quelques week-ends qui sont organisés chaque année pour encourager l'amitié, pour encourager les liens qui se créent. Mais en dehors de ça, c'est une colocation, en fait, assez, avec un fonctionnement assez normal. Bon, chacun fait sa tâche, mais c'est absolument compatible avec une vie sociale et une vie familiale en dehors du projet. Donc, c'est ce qu'on propose.
1: Alors, une autre question, pourquoi choisir des jeunes? Vous avez dit entre 20 et 35 ans maximum. Pourquoi ne pas faire habiter ensemble aussi des personnes déjà plus âgées
2: Alors, la limite n'est pas extrêmement stricte. Si on a une personne de 36 ans qui est intéressée par le projet, on ne ferme absolument pas la porte. L'idée, c'était déjà que souvent, le modèle de la colocation ou du cote parle à des publics plus jeunes. Et puis aussi d'avoir cette liberté en n'ayant potentiellement pas encore non plus de réalité familiale et ce dynamisme qui est souvent propre à la jeunesse. Donc, cette limite n'est pas extrêmement stricte, mais c'est dans l'ADN du projet que ça s'est construit comme ça pour permettre un élan vital qui soit fort pour accompagner les personnes qui en ont besoin.
1: Alors, se pose évidemment aussi la question financière. Donc, qu'est-ce que chacun paye? Comment financez-vous ce projet?
2: Alors, le projet, il est... donc chacun paye la même contribution mensuelle, et ça c'est extrêmement important dans le projet Lazare, pour donner à chacun ce sentiment d'égalité entre les colocs. On n'est pas du tout dans une relation d'aidant-aidé entre les colocataires, on est vraiment dans une situation où chacun est un colocataire à part entière et donc paye la même contribution.
1: Mais quelqu'un qui a été dans la rue, il n'a pas de revenus?
2: Alors quelqu'un qui a été dans la rue, dans un premier temps, on va lui offrir l'accompagnement social avec une assistante sociale qui est proposée par Lazare, afin qu'il ou elle puisse bénéficier des soutiens, par exemple du CPAS, de la mutuelle ou des autres soutiens auxquels cette personne a droit. Et le CPAS a d'ailleurs à Liège accueilli favorablement ce projet. Et l'idée, c'est que grâce à ces aides, tout le monde soit en mesure de pouvoir vivre à Lazare confortablement et puisse, à côté de ça, également thésaurisé pour potentiellement prendre son envol par la suite.
1: Et pour les étudiants, alors, comment ça se passe? Qu'est-ce qu'ils payent? Combien
2: alors,
1: paye-t-il?
2: Très concrètement, à Liège, ce sera hors charge 360 euros. Donc, tout compris, on sera autour de 500 euros par chambre. Et c'est une contribution qui nous permet à la fois de faire vivre le projet et de le rendre durable ici à Liège et également de le rendre accessible au plus grand nombre.
1: Quand on dit chambre, c'est un petit appartement ou comment faut-il imaginer les choses?
2: Alors, c'est dans une maison qui initialement était une maison unifamiliale. et qui aujourd'hui donc permet d'accueillir chacun à sa chambre individuelle. Mmh. Et les espaces communs comme la cuisine, la salle de bain sont partagés, exactement comme dans la majorité des colocations.
1: On va s'arrêter un petit moment pour écouter une musique, et vous êtes venu justement avec une musique. Il s'agit de The Prayer, donc la prière de Céline Dion avec Bocelli. Alors pourquoi avoir choisi cette chanson ?
2: Alors j'aime beaucoup cette chanson parce que...
1: Vous aimez bien Céline Dion.
2: Déjà, j'aime beaucoup Céline Dion qui en plus est venue en Europe récemment, donc il y a cette sensibilité-là qui est évidemment présente, mais aussi cette rencontre entre ces deux grands artistes qui ont un univers vocal assez différent, mais qui se rejoignent malgré tout. Et puis, il y a aussi cette unicité dans leur handicap respectif, leur maladie respective. Mmh. Donc, il y a cette vulnérabilité qui transparaît dans cette chanson qui me touche.
1: Donc, malgré un handicap, on peut réaliser des grandes choses.
2: Absolument.
1: Voilà, on écoute The Prayer.

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1: De retour en studio avec Marguerite Kervin, qui est la responsable de l'ASBL Lazare. Quand je dis responsable, c'est vous êtes responsable de tout le projet ou...
2: Alors, nous sommes deux salariés à temps plein à Lazare Belgique. Moi, je suis responsable du développement du projet et des levées de fonds. J'ai un collègue qui est responsable de la coordination des quatre maisons à Bruxelles.
1: En Belgique, ça existe à Bruxelles et à Liège, mais parlons un tout petit peu de la France, parce que là, ça existe dans plusieurs villes.
2: Oui, tout à fait. Il y a une quinzaine de maisons en France où le projet est bien implanté. Et alors, c'est moins connu, mais Lazare est maintenant également présent en Espagne, en Suisse, au Mexique, et on est en train de se développer aussi au Canada et en Angleterre. Donc, le projet grandit vraiment d'année en année.
1: Pour revenir aux finances, est-ce que le problème s'auto-finance avec ce que vous avez décrit ou bien est-ce qu'il faut quand même des subsides, etc.?
2: Alors, l'idée du projet, c'est vraiment de s'autofinancer le plus possible et c'est pour ça que cette petite contribution financière des colocs est essentielle. Mais actuellement, donc, on ne s'autofinance pas entièrement et on est aussi dépendant de dons et de fondations privées et de mécènes qui nous soutiennent depuis plusieurs années.
1: Si, par exemple, des jeunes, des étudiants ou des jeunes travailleurs de Liège nous écoutent et qui se posent la question, tiens, est-ce que ce ne serait pas quelque chose pour moi? Est-ce qu'il y a quand même des prérequis? Est-ce qu'il faut, voilà, parce que ce n'est quand même pas un code comme un autre.
2: Alors, ce n'est pas un code comme un autre. Je dirais que le principal prérequis, c'est d'avoir envie d'oser, d'avoir un peu l'audace d'oser cette rencontre hors du commun. Et puis que la vie en communauté soit possible pour les personnes qui souhaitent rejoindre le projet. Mais à part ça, je dirais que, à part l'envie de se rendre disponible et d'oser cette rencontre, tout le monde est absolument le bienvenu à Lazare.
1: Mais je crois que cette communauté est aussi accompagnée par une famille, c'est ça?
2: Tout à fait.
1: Et que vous n'avez pas encore trouvé pour
2: Liège. J'en profite pour faire un appel. Effectivement, pour chaque colocation Lazare, que ce soit à Bruxelles, en France ou comme ce sera le cas à Liège, il y a un couple ou une famille qui s'engage, qui est implanté localement, donc ici qui habiterait à Liège, et qui accepterait de venir accompagner plusieurs heures par semaine les colocataires pour leur offrir une écoute bienveillante, pour accompagner, désamorcer d'éventuels petits conflits qui pourraient se créer, pour animer des moments conviviaux entre les colocataires, en fait pour veiller à ce que la vie quotidienne des colocs se passe bien. Aucun besoin d'avoir des compétences en travail social ou quoi que ce soit de ce style, puisque l'association propose l'accompagnement psychologique, addictologique et social qui est nécessaire pour les colocataires. Mais donc simplement une envie, une curiosité par rapport à la rencontre des personnes précarisées.
1: Alors justement, parlons encore un peu des personnes précarisées. Je sais que beaucoup de personnes qui vivent dans la rue n'ont pas tellement envie de quitter la rue alors qu'ils ne sont pas bien et qu'ils souffrent quand même. Mais quand on leur propose quelque chose, souvent, ils sont réticents ou en tout cas, ça ne marche pas toujours très bien, même s'ils essayent. Quelles sont vos expériences? Est-ce que c'est un public quand même difficile et comment faire pour qu'ils puissent vraiment retrouver une vie normale?
2: Alors, effectivement, certaines des personnes qui se retrouvent en situation de précarité ne sont pas faites pour la vie en communauté ou ne souhaitent pas vivre en communauté, et on peut tout à fait l'entendre. Nous, notre façon de travailler, c'est que dès le départ, on se met en lien, avant l'ouverture d'une maison, avec tout le tissu associatif qui travaille dans la lutte contre la précarité en première ligne dans une ville. Et c'est ce tissu-là qui va nous permettre d'identifier les personnes à la fois qui correspondent au projet Lazare et puis qui ont le désir, en fait, de nouer ces amitiés, d'aller à la rencontre aussi de personnes différentes d'elles, parce qu'on parle beaucoup des jeunes pros qui font cet effort de surmonter potentiellement des préjugés, mais c'est le cas également des personnes qui sont dans la précarité. C'est un effort pour tout le monde, mais un effort fructueux. Et donc, c'est vraiment tous ces travailleurs de première ligne qui vont nous mener vers des profils qui pourraient correspondre au projet. Et ensuite, c'est la famille responsable qui va être formée à accueillir, écouter et sélectionner les personnes qui correspondent le mieux à vivre à Lazare.
1: Cette colocation est-elle pour un temps bien déterminé ou bien est-ce qu'on peut rester, par exemple, à Bruxelles pendant 8 ans ou plus? Comment ça se présente?
2: Alors, on a une double réponse à cette question-là. À la fois, la vocation de Lazare est vraiment d'être un tremplin. Donc, le but n'est pas d'offrir un logement définitif à des personnes qui auraient besoin d'un logement. En revanche, on ne met pas de limite dans le temps au moment où une personne arrive à Lazare, parce que l'idée est que les personnes aient vraiment le temps de se poser et de réfléchir à leur projet personnel et à la suite en y étant. Et on remarque que souvent, quand les personnes sortent de la précarité et arrivent à Lazare, elles ont besoin d'un certain temps, d'un certain nombre de mois pour sortir un peu la tête de l'eau et se poser pour réfléchir à ce qui pourrait fonctionner pour la suite. Donc on ne met pas de limite dans le temps et à la fois, le projet a vocation à être un tremplin pour autre chose.
1: Vous avez parlé de l'origine chrétienne et de l'orientation chrétienne du projet, mais ça ne veut pas dire que les habitants doivent être chrétiens. Ça ne veut pas dire qu'il y a des temps de prière ou...
2: Alors, pour les jeunes actifs, il y a des temps de prière qui sont organisés dans la coloc. Ça a été initialement proposé pour justement soutenir spirituellement le bon fonctionnement du projet. En revanche, pour les personnes qui ont connu la précarité, il n'y a aucune...
1: obligation.
2: Ils sont invités à participer à ces moments, mais effectivement, aucune obligation. Et dans notre expérience, toutes les religions... On vécu déjà à Lazare et ça se passe très bien. Il y a vraiment un grand respect et un grand dialogue entre les personnes. La majorité des jeunes actifs qui nous rejoignent sont effectivement chrétiens, mais ce n'est pas un prérequis pour rejoindre Lazare.
1: Alors, Marguerite Kervin, dernière question. Quels sont exactement vos besoins et comment vous rejoindre?
2: Alors, notre besoin principal pour Liège, c'est de trouver 4 jeunes actifs enthousiastes et curieux de faire cette rencontre-là et de vivre à Lazare pendant une année pour nous permettre en fait, de lancer le projet et de pouvoir ouvrir les 4 places restantes à des personnes qui sont déjà sur notre liste d'attente depuis un certain temps, puisque évidemment, les centres de jour nous envoient déjà des candidatures. Donc, avis aux jeunes hommes liégeois, c'est vraiment un projet hors du commun qui vous inscrit en plus dans un réseau international d'amitié très forte.
1: Et ça commence le 1er novembre.
2: Absolument. Ça commence le 1er novembre avec une flexibilité sur l'ouverture puisque la maison est déjà disponible. Donc, si certains jeunes veulent s'installer déjà petit à petit en octobre, c'est tout à fait possible. Et alors, les autres besoins sont des besoins, évidemment, en mobilier. Donc, on est ouvert aux dons de mobilier pour l'ameublement de cette maison. Et évidemment, tous les dons financiers sont plus que les bienvenus pour pouvoir lancer ce nouveau projet.
1: Et vous cherchez la famille aussi.
2: Nous cherchons également la famille responsable, merci de le rappeler. Donc, un couple bénévole, soit avec ou sans enfant, c'est évidemment compatible avec une vie de famille et une vie professionnelle, mais qui accepterait cette mission d'accompagner la première colocation liégeoise.
1: Alors, comment se manifester ou comment vous rejoindre?
2: Alors, le plus simple, c'est de se rendre sur lazarebelgique.eu, lazarebelgique.eu, où toutes les informations sont disponibles, toutes les façons de nous rejoindre et de nous joindre sont accessibles sur le site.
1: Eh bien, merci beaucoup pour toutes ces informations vraiment admirables. Marguerite Kervin, pour
2: merci
1: ce beau projet. Donc, j'espère qu'il aura encore beaucoup de petits après, qu'il y aura peut-être d'autres communautés un peu dans le même style et surtout que les expériences soient vraiment positives que vous allez vivre après Bruxelles à Liège. Merci à vous, chères auditrices et auditeurs. Si vous le souhaitez, on se retrouvera la semaine prochaine pour une autre actualité, d'autres sujets sur la vie dans le diocèse de Liège. À bientôt.
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0: Vitamine C à l'instant sur RCF Liège en compagnie de Ralph Schmeder et voici la rédaction de Catobel.
1: Bonjour à toutes et à tous, bienvenue dans Décryptage, une émission de Catobel.

0: Dans cette émission aujourd'hui, il sera question de NASA, un documentaire consacré aux méthodes de ciblage de l'armée israélienne à Gaza. Il sera question de racisme en Belgique et enfin, dans la séquence Poète chrétien à petite dose, d'un poème de saint François d'Assise, 800 ans après la mort de ce saint ô combien crucial dans l'évolution de l'Église catholique et de son éthique. Avec moi aujourd'hui en studio pour parler de tout cela, le journaliste François Jeannedotté. Bonjour François.
1: Bonjour.
0: Merci d'avoir répondu favorablement à notre invitation, d'être notre décrypteur du jour. Vous avez vu NASA avant sa sortie en Belgique. NASA, c'est ce film israélien que les festivaliers de la Mostra de Venise ont ovationné pendant 25 minutes. On se souvient de ces images sur les réseaux sociaux. Un documentaire réalisé par les Israéliens Yuval Abraham et Rachel Shor. Et vous lui avez consacré un article dans le média en ligne El Post à ce film. C'est un film austère, on y reviendra, des vues nocturnes de Tel Aviv et surtout 24 militaires techniciens ou membres du renseignement israélien qui témoignent anonymement des méthodes militaires et technologiques mises en place par Israël pour venir à bout du Hamas dans la bande de Gaza. Qu'est-ce qui vous a frappé premièrement dans ce film, François Jeannedotté?
1: La guerre, c'est toujours sale. La guerre, c'est très souvent des méthodes qui ne sont pas licites ou des méthodes qui sont vraiment au-delà de ce qui est acceptable. Mais c'est surtout sur la méthode d'investigation que j'aurais des choses à dire sur NASA. En tant que journaliste, moi, je me pose vraiment des questions. Je ne sais pas comment des journalistes, des collègues peuvent se réjouir de la qualité de ce documentaire. Il pêche par plusieurs problèmes et des problèmes qui sont quand même à la base du métier journaliste.
0: Si je reviens à votre papier dans le média en ligne El Post, d'abord vous formulez une première réserve qui est que le 7 octobre est bien sûr évoqué, mais qu'il reste hors champ, c'est le point de déclenchement de tout ça. Donc le 7 octobre, évidemment, ces massacres perpétrés par le Hamas en Israël.
1: Oui.
0: Il n'y a ni survivants du massacre, ni famille d'otages, ni représentants officiels israéliens qui prennent la parole dans ce film. Pour autant, ce n'est pas le sujet. On aurait envie de vous dire que ce n'est pas le sujet. Le sujet, c'est ce qui s'est fait ensuite à Gaza.
1: Mais le sujet, c'est aussi le 7 octobre. Ce qui s'est passé ensuite à Gaza est quand même la conséquence du 7 octobre. Alors, évidemment, on peut remonter...
0: Une conséquence démesurée pour beaucoup.
1: Oui, bien sûr.

0: Mais c'est la conséquence du 7 octobre. Non seulement on passe le 7 octobre sous silence, on ne le mentionne qu'une seule fois, mais en plus, je ne pense pas qu'on ait cité une seule fois le nom du groupe terroriste Hamas, qui est à la tête de Gaza.
1: Alors, il est cité puisque on dit que un programme d'intelligence artificielle identifie un certain nombre
0: Oui.
1: de cibles par les contacts réels ou supposés téléphoniques notamment avec des membres du Hamas ou du Hamas, suivant le camp dans lequel on se situe, on le dit comme on veut et comme on peut. Et alors quelqu'un dit assez clairement, si une boulangère a souvent des commandes de la part de gens qui effectivement sont des membres du Hamas parce qu'elle se trouve à côté d'un camp d'entraînement du Hamas, elle se trouvera ciblée alors qu'elle n'a rien à voir
0: Oui.
1: avec ces gens-là. Donc il est question pour le coup du Hamas, vraiment.
0: Si ce n'est que on parle rarement du fait que le Hamas se planque partout dans la ville, dans Gaza, et que ceci explique aussi pourquoi la riposte a été tellement violente, pourquoi elle était tellement longue, parce qu'il fallait véritablement faire déloger les gens du Hamas de ces tunnels. Et ils y sont encore.
1: NASA, c'est un terme militaire, c'est ce que dévoile ce film, qui signifie en gros les victimes collatérales, c'est-à-dire ces personnes. On sait que quand on cible un appartement, il y a peut-être un membre présumé du Hamas, même s'il n'est pas armé au moment où il est ciblé, et il y a sa famille et ses voisins autour qui meurent avec des frappes, disent les gens qui sont interviewés sous couvert d'anonymat, et ça on reviendra à ce deuxième volet de vos critiques, des frappes qui certaines fois visaient 200 à 500 personnes. Ça, c'est pas la première fois qu'on l'entend. C'est beaucoup. En tant que chrétien, on ne peut que compatir.
0: Oui, bien sûr. Mais bon, on est à Gaza. On a parlé effectivement d'une frappe qui a fait 500 morts, déclarée par un des témoins anonymes. Je dis simplement que ça n'a pas été avéré. Je dis peut-être que la personne répète ce qu'on lui a dit. Et vous savez, c'est une guerre de l'information aussi, Gaza.
1: C'est-à-dire l'interdiction pour les journalistes d'exercer leur métier là-bas.
0: D'abord, mais même ceux qui sont sur place. Et qui sont des journalistes palestiniens, ils sont pieds et poings liés avec le Hamas. Donc, quelle est l'information qui sort
1: Tous dans le même sac.
0: tous dans le même sac, je parle de l'information, je ne parle pas des informateurs. Est-ce que l'information sort indemne de ce genre de cas de figure? Je ne pense pas.
1: Alors il y a cette deuxième réserve dans votre article, ceux et celles qui ont vu le film comprendront de quoi il est question, l'anonymat des témoins. On distingue un peu leur silhouette, leur visage, mais ils sont filmés de nuit, à contre-jour, sur une terrasse. On distingue surtout, en l'occurrence, les traits du journaliste qui les a interviewés. Ces voix sont transformées, elles sont même certaines fois doublées, c'est pas vraiment leur voix et ça les rend pas vraiment reconnaissables. Pourquoi est-ce que cette méthode vous déplaît-elle à ce point?
0: Elle ne me déplaît pas à la base, elle me déplaît quand elle est systématique, quand l'ensemble des témoins sont anonymes. J'essaye de comprendre si je devais soumettre une enquête à un journal, à un média écrit, et si je disais au rédacteur en chef que l'ensemble des témoins sont anonymes, il me dirait, ben non, il faudrait au moins qu'il y ait trois ou quatre personnes qui soient à visage découvert. Ici, je ne vois personne qui parle à visage découvert. Et on n'a pas le contrepoint de l'armée israélienne. Elle prétend qu'elle n'a jamais été sollicitée par les réalisateurs. Je n'en sais rien, en tout cas, c'est ce qu'ils disent. Mais le résultat, c'est que on n'a pas le contrepoint de l'armée israélienne.
1: Oui, apporter le contradictoire, ça c'est un élément de la déontologie journalistique. Le droit au secret des sources, ça en est un autre. Donc vous dites, je vois pas un rédac-chef qui accepterait un produit journalistique dont toutes les sources sont anonymes. Mais ça, vous ne le savez pas. Elles sont anonymes dans le film, mais qui vous dit que le producteur, qui en l'occurrence est The Guardian, donc quand même une enseigne britannique de journalisme qui connaît le métier, qui vous dit que The Guardian n'a pas validé un film dont on a vérifié un peu le pedigree réel de ses sources?
0: Oui, le Guardian a validé ce film pour lequel le Guardian est idéologiquement proche. Ça ne veut pas dire que le produit final soit un produit, je ne vais pas dire objectif, mais un produit suffisamment balancé.
1: Les deux réalisateurs, on l'a dit, sont israéliens. On voit bien que ça parle de cette jeune frange de la gauche de Tel Aviv. On l'oublie souvent, hein, Israël est une société très contrastée, très multiple, et il y a une opposition au pouvoir en place qui est très forte et très vive à l'intérieur du pays. Et ils représentent ça, ils incarnent ça d'une certaine façon, ces deux réalisateurs. Mais on sait aussi que la société israélienne est très militarisée dans un contexte politique marqué par un durcissement sécuritaire et nationaliste. Vous connaissez bien le pays. Vous le savez, dans ce cas-là, ils risqueraient beaucoup s'ils n'étaient pas anonymes, ces gens qui ont des infos de première main.
0: Oui, mais enfin, bon, Israël, ça reste aussi une démocratie. Vous venez de le prouver dans la description que vous faites de la société civile qui est très vivante avec l'opposition.
1: Et, une presse libre.
0: Oui, la presse libre, les différents partis, la presse Haaretz et tout ça. Donc ça prouve quand même que... qu'il y a une
1: liberté d'expression, mais c'est une société très militarisée, service militaire long et obligatoire, et il y a une certaine omerta autour de ce sujet-là en particulier.
0: Oui, mais ça peut se comprendre aussi.
1: On retrouve votre article sur le site El Post. Merci à vous pour ce premier échange, François Jeanne Noté. Quelques secondes de musique et on se retrouve dans un instant avec vous pour la séquence La Salle des Archives. A tout de suite, juste après ça.

0: Vous écoutez Décryptage, bienvenue à vous si vous nous rejoignez. Nous sommes toujours avec le journaliste François Jeanne-Dotté et nous voici à présent dans notre salle des archives, retour en 2024, dans un billet diffusé sur RCF en France. Alors que l'extrême droite progressait dans une partie de l'Europe, la Belgique francophone semblait encore vouloir lui résister. On écoute le journaliste français Théo Moy à ce sujet.
1: La semaine dernière, trois bourgmestres de la région de Bruxelles ont successivement interdit une réunion qui devait réunir la fine fleur de l'extrême droite européenne. C'est finalement le Conseil d'État belge qui a permis à cette réunion de se tenir, invalidant le dernier arrêté d'interdiction pris par la commune où les organisateurs avaient trouvé, en catastrophe, une nouvelle salle. Le Premier ministre hongrois Viktor Orban, le polémiste français Éric Zemmour et l'opposant farouche au Brexit Nigel Farage ont ainsi pu se réunir dans le cadre de cette conférence sur le conservatisme national, ou NatCon, pour évoquer le retour de l'État-nation et discuter du thème « Ma foi et la famille en crise ». La réaction de ces bourgmestres, si elle peut surprendre en France, s'explique par une vieille tradition en Wallonie. Depuis les années 80, face à la montée de l'extrême droite, ce cordon sanitaire a été inventé et appliqué plutôt strictement. En politique, en Flandre comme en Wallonie, les partis de gauche comme de droite se sont engagés à ne pas faire d'alliance avec l'extrême droite. Mais côté francophone, ce cordon sanitaire a même été étendu aux médias, qui s'engagent à ne pas permettre la diffusion de thèses racistes ou discriminantes. Chaînes de radio et stations de télévision se refusent ainsi à accorder la parole en direct à ces partis afin d'exercer une forme de contrôle sur les propos tenus. En tout cas, l'extrême droite est extrêmement faible, voire complètement inexistante en Wallonie. Cela s'explique évidemment par quantité de données sociopolitiques, mais aussi probablement par cette culture, cette habitude de considérer que les partis d'extrême droite ne sont pas des mouvements parmi d'autres. Fidèles à cette tradition, des médias catholiques belges se sont même mobilisés en début de ce mois d'avril contre l'extrême droite. Le 10 avril dernier, les abonnés de l'hebdomadaire Dimanche ont reçu dans leur boîte aux lettres un numéro spécial de la revue en question intitulé « Comprendre l'extrême droite pour mieux y résister ». Son objectif assumé est d'agir contre la prolifération des idées d'extrême droite dans le contexte de la campagne électorale. Il n'est pas très étonnant que la revue en question, fondée par des jésuites à la fibre sociale, se positionne sur un tel sujet. Mais voir le magazine Dimanche, qui est lié au site Catobel, fondé par l'église belge en Wallonie, est nettement plus surprenant. Surtout vu de France, où les idées d'extrême droite contaminent peu à peu le champ politique et religieux. Vincent Delcor, rédacteur en chef de Catobel, reconnaît d'ailleurs qu'une telle démarche est possible en Belgique francophone, car l'extrême droite y est historiquement faible. S'il y avait en Wallonie un parti d'extrême droite avec un poids électoral aussi important qu'en Flandre, m'a-t-il expliqué, on n'aurait probablement pas pu le faire. Reste qu'à l'heure où les idées d'extrême droite infusent dans les milieux catholiques, cette initiative peut inspirer bien au-delà du plat pays.
0: C'était donc Théo Moy qui aujourd'hui anime la revue catho-progressiste Le Cri, une revue que nous vous recommandons chaleureusement. François Jeanne-Dotté, c'est pas si loin cette période où de place en place, la fine fleur, comme le dit ironiquement Théo Moy, évidemment la fine fleur de l'extrême droite européenne, est étalée d'endroit en endroit pour tenter de trouver un lieu où se réunir pour y tenir des propos qui sont les siens habituels. Disons-le comme ça, ça a fait réfléchir Théo Moy sur la question du cordon sanitaire qu'on connaît bien en Belgique, notamment en Belgique francophone, souvent confondu chez les Français par la Wallonie, mais bon, c'est comme ça, le cordon sanitaire médiatique qui concerne notamment les médias sur lesquels nous nous exprimons et qui consiste, on ne va pas le redire en détail, à ne pas laisser s'exprimer l'extrême droite en direct. Mais ça s'applique principalement à nos politiques, à nous, c'est beaucoup plus difficile à arbitrer ce type de dynamique de fermeture du caquet à l'extrême droite, quand évidemment c'est une extrême droite européenne, étrangère, qui vient se réunir chez nous. Que vous inspire cette archive, François Jeanne-Dotté ?
2: Je trouve ça très bien. Moi, je trouve ça très important qu'il y ait cette mise en contexte dans le cadre des médias. Le seul problème, c'est qu'il n'y a que les médias traditionnels qui sont astreints à ce genre de... contrôle, d'analyse, de vérification, alors que maintenant on est submergé par les réseaux sociaux dans lesquels il n'y a strictement aucun contrôle. Et donc finalement, les seuls vertueux dans l'affaire, ce sont les médias traditionnels, tandis qu'on se laisse déborder de plus en plus par des gens qui se prétendent journalistes, qui font leurs médias de leur côté, mais qui n'appliquent aucune ou très peu de règles déontologiques liées au métier.
0: Dans un certain nombre de médias français, la chaîne Arte notamment, la chaîne France 5, et souvent ça revient, cette évocation du cordon sanitaire à la Belge. Ça a toujours été un serpent de mer, comme une espèce d'impossibilité pour nos voisins français. En temps de campagne électorale, ils en parlent de plus en plus, aussi parce que ce que chez eux on appelle l'extrême droite, évidemment n'aurait peut-être pas eu cette montée si un cordon sanitaire avait été appliqué. Vous comprenez que les Français en parlent autant aujourd'hui? Ça vous semble étonnant?
2: Ça ne me semble pas étonnant si ce sont des gens qui sont inquiets de la montée de Marine Le Pen et de l'extrême droite. Donc c'est tout à fait normal de se poser la question. Cela étant, je ne pense pas que le cordon sanitaire soit véritablement étanche à l'égard des idées d'extrême droite. Même en Belgique, même du côté francophone, les idées, elles percolent de toute façon. Et donc, vous avez des partis de droite en Belgique francophone, comme du côté flamand, qui reprennent des points qui auraient pu être qualifiés il y a 20 ans, 30 ans de points d'extrême droite. On a souvent parlé des fameux 70 points du programme du Vlaams Blok dans les années 1990. Mais ces idées-là ont clairement été mises en avant dans certains programmes.
0: Qu'est-ce que vous diriez de la Belgique aujourd'hui? Je parle de la Belgique de la rue, celle des cafés et des réactions instantanées. Est-ce que vous diriez que c'est un pays qui est devenu plus raciste, qu'il a été et qu'il est un peu moins ouvertement, qu'il est de façon peut-être plus structurelle aujourd'hui et moins déclarée? Qu'est-ce que vous diriez?
2: Non, je pense qu'en fait que les pays qui ont une histoire, comme la France, la Belgique, qui ont une histoire coloniale, ont tendance à être moins racistes que les autres.
0: Ah, c'est étonnant, parce que les décoloniaux, les antiracistes disent le contraire. Il y a forcément des restes dans la structuration d'une société.
2: Oui, mais parce que je dis ça sur base du fait que, par exemple, si vous allez dans les pays de l'Est, qui ne sont jamais confrontés à des gens d'origine africaine, par exemple, le racisme, il est beaucoup plus dur, beaucoup plus... ancré et il y a très peu de mouvements pour contrer ça. Mais bon, je pense qu'il y a une habitude de côtoyer des gens d'origine congolaise, d'origine marocaine, d'origine africaine, asiatique. On est habitué. Alors, bon, il y a des gens qui peuvent être racistes, ne pas aimer ça, mais il y a la loi. Cela dit, la loi ne peut pas entrer dans la tête des gens, mais les gens savent qu'il y a un seuil qu'ils ne peuvent pas franchir, et c'est très bien.
0: Quelques secondes de musique de nouveau, et puis nous terminerons, comme à chaque fois, avec quelques lignes de poésie chrétienne à petite dose. À tout de suite, juste après ça.

0: Vous écoutez toujours Décryptage, bienvenue à vous si vous nous rejoignez. 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Nous sommes presque exactement 800 ans après la mort de Saint François d'Assise. François est mort le 3 octobre 1226. C'était un religieux italien, fondateur de l'ordre des franciscains, fils d'un riche marchand. Il a renoncé à ses biens pour vivre dans la pauvreté, la fraternité et le service aux plus fragiles. C'est notamment l'auteur du Cantique des créatures et il est devenu une grande figure chrétienne de paix, d'humilité. Poverello, comme on l'appelait, c'est-à-dire le petit pauvre, reste l'une des grandes figures du christianisme, une figure de pauvreté évangélique, de fraternité et d'attention aux plus fragiles. Avant de lire ce fameux poème, parmi tous les voyages que vous avez fait, François-Jeanne Dotté, parce que vous avez parcouru le monde entier, on le sait, vous avez documenté beaucoup de choses, en Syrie notamment, et vous allez certaines fois à la rencontre des communautés chrétiennes, ce sera le cas prochainement d'ailleurs pour le journal Dimanche, je tease un peu. Est-ce que vous auriez comme ça le souvenir d'une évocation étonnante de Saint François d'Assise à des milliers de kilomètres d'ici?
1: Oui, parce que à Pâques dernier, je suis allé aux Émirats Arabes Unis dans le cadre de la guerre entamée par Trump contre l'Iran et avec les retombées contre Dubaï. Et je m'étais penché alors sur le voyage du pape François en 2019 aux Émirats. Et en fait, c'était le premier voyage d'un pape dans un pays du Golfe. Et au centre de ce voyage, figurez-vous qu'il y avait la rencontre qui s'était passée 800 ans plus tôt, de François d'Assise avec le sultan égyptien Malik al-Kamil. Et en fait, c'était une période où les croisés et les sarrasins s'affrontaient férocement. François d'Assise, le poverello, va traverser les lignes de combat en prêchant la paix. Et en fait, c'est merveilleux parce que le sultan, donc al-Kamil, il sera vraiment impressionné par le sourire de François, par son sourire vraiment désarmant dans le sens littéral du terme, et aussi par sa douceur. Et alors, le sultan va rendre plus tard Jérusalem aux chrétiens, ce qu'aucune armée jusqu'alors n'avait réussi à faire.
0: Et sur base de cette rencontre et de ce sourire, alors?
1: Oui, c'était sur base de la rencontre, son sourire et de cette rencontre, et sur le fait que François était courageux et qu'il était prêt à traverser la ligne, à aller voir l'autre. Et je pense qu'en ces temps de guerre, de conflit, c'est extrêmement important d'entendre ce genre de paroles de gens qui vont voir de l'autre côté, qui refusent les situations binaires d'un camp contre l'autre et qui disent que pour qu'il y ait la paix, il faut brandir les deux drapeaux. Pas seulement le drapeau d'un seul camp, le drapeau de l'autre camp aussi, et faire en sorte que les gens puissent se parler.
0: Merci infiniment François-Jeanne Dotté pour cette narration. C'est passionnant ce que vous nous dites, parce que c'est vrai que pour ceux et celles qui voient à peu près les représentations, y compris graphiques, iconographiques, de Saint François d'Assise, qui est décédé donc il y a tout pile 800 ans, c'est pour ça qu'on en parle cette semaine, les représentations qu'on s'en fait, c'est l'habit évidemment monacal et une grande, grande austérité. Voilà, il y a cette ville qui porte son nom en Italie, Assise, et on l'imagine généralement tout proche de ce lieu-là, n'ayant pas trop bougé, marchant à travers champs et parlant avec les animaux. C'est une de ses spécificités, c'est documenté, il a écrit là-dessus. Mais de savoir qu'il était capable aussi d'aller au front, de se déplacer jusqu'à l'Égypte, de rencontrer les autres en face et de leur parler pour faire en sorte que cesse une guerre, c'est effectivement pas rien, ça dénote un peu avec l'image du poverello très statique et contemplatif qu'on peut véhiculer certaines fois, et à tort, je le comprends, il a quand même mis fin à une guerre. Le texte, le poème que je vais lire maintenant s'appelle donc le Cantique des créatures, il est de Saint François d'Assise, et il y a quelque chose aussi de très archaïque dans sa pratique de cette religiosité catholique, quelque chose de très humble, un peu dans le genre « je ne suis pas digne de regarder le ciel en face ». Donc évidemment, c'est empreint de ça, mais c'est empreint aussi d'un amour immense. « Très haut, tout puissant et bon Seigneur, à toi louange, gloire, honneur et toute bénédiction, à toi seul ils conviennent, ô très haut, et nul homme n'est digne de te nommer. » Donc voilà, ça commence comme une prière, disons-le comme ça. Mais ensuite, ça s'adresse aux créatures de Dieu, donc au monde qui l'entoure. « Loué sois-tu, mon Seigneur, avec toutes tes créatures, spécialement le frère soleil par qui tu nous donnes le jour, la lumière, il est beau, rayonnant d'une grande splendeur, et de toi, le Très-Haut, il nous offre le symbole. Loué sois-tu, mon Seigneur, pour sœur lune et les étoiles. Dans le ciel, tu les as formées, claires, précieuses et belles. Loué sois-tu, mon Seigneur, pour frère vent, et pour l'air, et pour les nuages, pour l'azur calme, et tous les temps. Grâce à eux, tu maintiens en vie toutes les créatures. Loué sois-tu, Seigneur, pour notre sœur, l'eau. Loué sois-tu, mon Seigneur, pour frère feu, par qui tu éclaires la nuit. Il est beau et joyeux, indomptable. Il est fort. Loué sois-tu, mon Seigneur, pour sœur, notre mère, la terre, qui nous porte, qui nous nourrit, qui produit la diversité des fruits avec les fleurs diaprées et les herbes. Loué sois-tu, mon Seigneur, pour ceux qui pardonnent par amour pour toi. À très bientôt, François-Jeanne Dotté. Merci d'avoir été avec nous. Et merci à vous de nous avoir suivis. Vous pouvez retrouver cette émission en podcast sur Ovio ainsi que sur le site de Catobel. À la semaine prochaine pour un nouveau numéro de Décryptage. Et d'ici là, portez-vous bien.

0: Ralph Schmeder au micro, bienvenue dans l'émission qui, chaque semaine, vous donne un aperçu de l'actualité religieuse dans le diocèse de Liège. Aujourd'hui, j'ai le plaisir de vous présenter une nouvelle initiative de colocation à Liège, d'un genre un peu particulier et inspiré par des valeurs chrétiennes. Vous allez le découvrir, mais comme nous en avons l'habitude, au début, un petit journal agenda. Avant d'être un livre, l'Évangile a été une parole transmise de vive voix de témoin en témoin. C'est cette expérience des premiers chrétiens que la compagnie du Logos fait revivre avec son spectacle « Nous l'avons rencontré ». Au milieu du public, trois comédiens accompagnés d'une musicienne racontent l'Évangile selon saint Jean. Le spectacle fait étape dans notre diocèse à la collégiale Saint-Barthélemy de Liège ce vendredi 9 à 20h, trop tard pour ceux qui nous écoutent le week-end, et puis au sanctuaire de Banneux ce dimanche à 17h30. Rappelons aussi l'initiative du groupe Foi et Homosexualité du service diocésain des couples et des familles tous les troisièmes jeudis du mois de 20 à 22 heures. La parole ouverte qui se trouve 27 A rue de la cathédrale à Liège propose un cercle de paroles. Un de vos enfants, un proche, un ami a fait son coming out. Cela vous inquiète? Vous vous posez peut-être des questions ou bien tout simplement, vous voudriez savoir comment l'accompagner au mieux. Le cercle de parole autour du thème de l'homosexualité est fait pour vous. La confidentialité, un accueil bienveillant et non jugeant sont assurés. Contact et infos auprès de Anne Van Lintout, courriel sdcf@evêchedeliège.be, donc sdcf@evêchedeliège.be, un numéro de téléphone 04 74 34 44 13. Je répète, 04 74 34 44 13. La bibliothèque du séminaire de Liège vous invite à sa foire aux livres d'occasion avec des livres tout sujet et de la musique. Elle aura lieu du 9 au 18 octobre dans l'église du séminaire rue des Prémontrés 38. Accès libre de 10h à 18h, dimanche inclus. Les détails sur le site www.bibliosemliège.be. Dans le cadre du mois d'octobre, mois du rosaire, l'équipe relais Saint-Roch-Saint-Amand-Jupy vous invite à venir chanter, prier et méditer avec Notre-Dame du Rosaire. Ce sera ce dimanche 11 octobre à 15h à la grotte du Bouet à Bressoux. La grotte se trouve à l'angle de la rue Winston Churchill et de la rue Trou-Louette, en tram jusque Liège Expo, puis passer le pont du chemin de fer. Et voici encore deux conférences organisées par la librairie Siloé de Liège. La première s'appelle « Le rire dans la Bible et dans l'Église » et sera donnée le mardi 13 octobre à 17h à la librairie Siloé par le père Philippe N, dominicain et professeur de patrologie. Avec son humour légendaire, il explorera les représentations du rire dans la Bible et chez les pères de l'Église. Il est l'auteur de l'ouvrage « Le rire dans la Bible » paru aux éditions du Cerf en 2025. La même semaine, une seconde conférence vous est proposée « Garder la confiance en Dieu quand tout vacille ». Ce sera le jeudi 15 octobre à 17h également à la librairie Siloé par Hélène Dumont, fondatrice des Serviteurs de la Miséricorde. La notion de confiance sera explorée à partir de témoignages et d'exemples issus de la Bible pour inviter les lecteurs à la placer au cœur de sa relation à Dieu au quotidien. Hélène Dumont est l'auteur de l'ouvrage « La confiance au quotidien » paru aux éditions des Béatitudes en 2025. L'entrée aux deux conférences est libre. Réservation souhaitée par email à info@siloe-liege.be ou bien vous donnez un coup de fil au 04 223 20 55. Je répète, 04 223 20 55. Et on arrive à l'entretien de la semaine aujourd'hui. J'ai une Bruxelloise avec moi, mais qui va nous parler d'une actualité liégeoise, Marguerite Kervin. Bonjour tout d'abord.
1: Bonjour.
0: Alors, vous allez nous parler d'un projet, d'un nouveau projet à Liège, Lazare. C'est des colocations solidaires où vivent ensemble des personnes qui ont besoin d'un abri et des personnes à l'abri du besoin. Je crois que l'expression est de vous.
1: Tout à fait.
0: Belle expression. En novembre, Liège connaîtra donc sa première maison Lazare. Et pour ce projet, vous cherchez encore du monde. Alors, faisons les choses l'une après l'autre. Tout d'abord, c'est quoi Lazare ?
1: Alors, Lazare, c'est une ASBL, un projet qui a commencé initialement en France il y a 15 ans et qui, depuis 8 ans, existe en Belgique, à Bruxelles. Et nous créons des maisons où vivent ensemble des personnes qui, a priori, ne se rencontreraient jamais, à savoir des jeunes actifs, soit étudiants, soit jeunes travailleurs, qui ont généralement entre 20 et 35 ans, qui sont insérés dans la société, et des personnes qui ont connu soit la rue, soit des situations de très grande précarité.
0: Alors, pourquoi les mettre ensemble ?
1: Alors, l'idée, justement, c'est que par la force de l'amitié, on réussit un double objectif. D'une part, une réinsertion durable des personnes qui sont généralement un peu écartées de la société et aussi du monde du travail. Mais également, et c'est tout aussi important, d'ouvrir le regard des jeunes sur la réalité des difficultés liées à la pauvreté dans leur ville ou dans leur pays. Donc, c'est vraiment ce double objectif qu'on essaye de créer en créant des ponts entre deux mondes qui, en général, ne se rencontrent pas.
0: C'est ça. Vous l'avez baptisé Lazare. Évidemment, ça fait référence à l'Évangile et notamment à l'ami de Jésus. D'ailleurs, que Jésus va même ressusciter, rappeler à la vie. Mais je crois qu'il y a encore un deuxième Lazare dans la Bible, dans une parabole où Jésus parle du pauvre Lazare. Donc, pourquoi avez-vous choisi ce nom ?
1: Alors, ce nom a été choisi donc à la genèse du projet en France parce que le fondateur était profondément chrétien et voulait que cette inspiration chrétienne se ressente dans le projet. Lazare reste chrétien aujourd'hui, ou en tout cas avec une couleur chrétienne, mais est absolument ouvert à tous, et c'est très important de le rappeler, toutes les religions, les confessions et les sensibilités sont représentées dans le projet. Mais effectivement, ces deux passages de la Bible ont un écho à ce qu'on vit à Lazare, à savoir la rencontre, l'amitié et puis le lien avec la pauvreté qui peut se manifester.
0: C'est ça. Et aussi, évidemment, le fait, je crois qu'il y a un symbole aussi, puisque Lazare a été rappelé à la vie, ressuscité, et
1: tout
0: c'est un peu votre objectif, c'est de permettre à des gens qui vivent dans la rue de recommencer ou de renaître à une nouvelle vie, c'est
1: exactement,
0: ça ?
1: Exactement, par la force de l'amitié, de pouvoir se relever et renaître à une nouvelle vie. Tout à fait.
0: Alors l'avantage que vous avez, c'est évidemment l'expérience, hein, puisque à Bruxelles ça existe depuis 8 ans, vous venez de le dire. Est-ce que ça marche, tout d'abord ?
1: Alors, tout à fait. Donc, le projet, initialement, était tout petit. Il y a 8 ans, on a commencé avec vraiment l'ambition de créer une toute petite flamme dans un univers assez compliqué, qui est l'univers de la précarité. À Bruxelles, il y a plus de 10 000 personnes qui sont actuellement dans une situation de mal-logement ou de sans-logement. Donc, c'était vraiment nécessaire de proposer un nouveau modèle. Et ça a commencé par une toute petite colocation de 6 personnes au centre-ville. Et puis, aujourd'hui, on peut accueillir 40 personnes dans nos maisons Lazare. Donc, effectivement, déjà, on voit que la demande est là, puisque le projet grandit. Et puis également, on voit quand même que, ce qui nous fait extrêmement plaisir, que les personnes qui sortent de Lazare, après une moyenne de 18 mois passés dans le projet, la plupart du temps se remettent sur des rails pour vivre une réinsertion à plus long terme. Donc ça, c'est vraiment l'objectif premier. Et puis auprès des jeunes pros, qui vivent dans le projet, on voit aussi que l'amitié persiste, non seulement avec leurs amis jeunes pros, avec qui souvent il y a des nouvelles colocs qui se créent en dehors du projet Lazare, et puis également avec les personnes qui ont vécu dans la précarité, avec qui ces jeunes restent en contact.
0: Alors vous avez cherché d'abord et trouvé une maison à Liège, donc c'est près de la gare des Guillemins, je crois, rue Franier.
1: Rue de Franier, oui.
0: Comment se présente justement cette maison?
1: Alors, donc, il y a un an, on s'est dit que le projet fonctionnait bien à Bruxelles et qu'il était temps peut-être de venir proposer le modèle ailleurs. Et c'est à Liège que le monde associatif a été le plus manifestement intéressé par le modèle Lazare. Et donc, après avoir fait cette étude de terrain avec une équipe de bénévoles liégeois, on a trouvé effectivement cette maison rue de Franier qui pourra accueillir 8 personnes. Et donc, fidèlement au projet Lazare, la moitié de ces 8 personnes, dont 4 seront des jeunes actifs. Dans un premier temps, on ouvre une maison d'hommes, donc nos maisons sont non mixtes. Et l'autre moitié seront des personnes qui sont actuellement dans la précarité ou dans la rue à Liège.
0: Et en quoi consistent maintenant les engagements de l'un et de l'autre des habitants?
1: Alors, on a évidemment une charte de vivre ensemble qui permet, voilà, sur laquelle on se repose pour que le projet fonctionne bien. Il y a un repas commun par semaine qui est nécessaire pour justement que cette rencontre puisse avoir lieu. Et puis, il y a quelques week-ends qui sont organisés chaque année pour encourager l'amitié, pour encourager les liens qui se créent. Mais en dehors de ça, c'est une colocation, en fait, assez, avec un fonctionnement assez normal. Bon, chacun fait sa tâche, mais c'est absolument compatible avec une vie sociale, une vie familiale en dehors du projet. Donc, c'est ce qu'on propose.
0: Alors, une autre question, pourquoi choisir des jeunes? Vous avez dit entre 20 et 35 ans maximum. Pourquoi ne pas faire habiter ensemble aussi des personnes déjà plus âgées
1: Alors, la limite n'est pas extrêmement stricte. Si on a une personne de 36 ans qui est intéressée par le projet, on ne ferme absolument pas la porte. L'idée, c'était déjà que souvent, le modèle de la colocation ou du cote parle à des publics plus jeunes. Et puis aussi d'avoir cette liberté en n'ayant potentiellement pas encore non plus de réalité familiale et ce dynamisme qui est souvent propre à la jeunesse. Donc, cette limite n'est pas extrêmement stricte, mais c'est dans l'ADN du projet que ça s'est construit comme ça pour permettre un élan vital qui soit fort pour accompagner les personnes qui en ont besoin.
0: Alors, se pose évidemment aussi la question financière. Donc, qu'est-ce que chacun paye? Comment financez-vous ce projet?
1: Alors, le projet, il est... donc chacun paye la même contribution mensuelle, et ça c'est extrêmement important dans le projet Lazare, pour donner à chacun ce sentiment d'égalité entre les colocs. On n'est pas du tout dans une relation d'aidant-aidé entre les colocataires, on est vraiment dans une situation où chacun est un colocataire à part entière et donc paye la même contribution.
0: Mais quelqu'un qui a été dans la rue, il n'a pas de revenus.
1: Alors quelqu'un qui a été dans la rue, dans un premier temps, on va lui offrir l'accompagnement social avec une assistante sociale qui est proposée par Lazare, afin qu'il ou elle puisse bénéficier des soutiens, par exemple du CPAS, de la mutuelle ou des autres soutiens auxquels cette personne a droit. Et le CPAS a d'ailleurs, à Liège, accueilli favorablement ce projet. Et l'idée, c'est que grâce à ces aides, tout le monde soit en mesure de pouvoir vivre à Lazare confortablement et puisse, à côté de ça, également thésaurisé pour potentiellement prendre son envol par la suite.
0: Et pour les étudiants, alors, comment ça se passe? Qu'est-ce qu'ils payent? Combien
1: alors,
0: paye-t-il?
1: Très concrètement, à Liège, ce sera hors charge 360 euros. Donc, tout compris, on sera autour de 500 euros par chambre. Et c'est une contribution qui nous permet à la fois de faire vivre le projet et de le rendre durable ici à Liège et également de le rendre accessible au plus grand nombre.
0: Quand on dit chambre, c'est un petit appartement ou comment faut-il imaginer les choses?
1: Alors, c'est dans une maison qui initialement était une maison unifamiliale. Et qui aujourd'hui donc permet d'accueillir chacun à sa chambre individuelle. Et les espaces communs comme la cuisine, la salle de bain sont partagés exactement comme dans la majorité des colocations.
0: On va s'arrêter un petit moment pour écouter une musique, et vous êtes venu justement avec une musique. Il s'agit de The Prayer, donc la prière de Céline Dion avec Bocelli. Alors pourquoi avoir choisi cette chanson ?
1: Alors j'aime beaucoup cette chanson parce que...
0: Vous aimez bien Céline Dion.
1: Déjà, j'aime beaucoup Céline Dion qui en plus est venue en Europe récemment. Donc il y a cette sensibilité-là qui est évidemment présente. Mais aussi cette rencontre entre ces deux grands artistes qui ont un univers vocal assez différent, mais qui se rejoignent malgré tout. Et puis il y a aussi cette unicité dans leur handicap respectif, leur maladie respective. Donc il y a cette vulnérabilité qui transparaît dans cette chanson qui me touche.
0: Donc malgré un handicap, on peut réaliser des grandes choses.
1: Absolument.
0: Voilà, on écoute The Prayer.

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1: De retour en studio avec Marguerite Kervin, qui est la responsable de l'ASBL Lazare. Quand je dis responsable, c'est vous êtes responsable de tout le projet ou...
2: Alors, nous sommes deux salariés à temps plein à Lazare Belgique. Moi, je suis responsable du développement du projet et des levées de fonds. J'ai un collègue qui est responsable de la coordination des quatre maisons à Bruxelles.
1: En Belgique, ça existe à Bruxelles et à Liège, mais parlons un tout petit peu de la France, parce que là, ça existe dans plusieurs villes.
2: Oui, tout à fait. Il y a une quinzaine de maisons en France où le projet est bien implanté. Et alors, c'est moins connu, mais Lazare est maintenant également présent en Espagne, en Suisse, au Mexique, et on est en train de se développer aussi au Canada et en Angleterre. Donc, le projet grandit vraiment d'année en année.
1: Pour revenir aux finances, est-ce que le problème s'auto-finance avec ce que vous avez décrit ou bien est-ce qu'il faut quand même des subsides, etc.?
2: Alors, l'idée du projet, c'est vraiment de s'autofinancer le plus possible et c'est pour ça que cette petite contribution financière des colocs est essentielle. Mais actuellement, on ne s'autofinance pas entièrement et on est aussi dépendant de dons et de fondations privées et de mécènes qui nous soutiennent depuis plusieurs années.
1: Si, par exemple, des jeunes, des étudiants ou des jeunes travailleurs de Liège nous écoutent et qui se posent la question, tiens, est-ce que ce ne serait pas quelque chose pour moi? Est-ce qu'il y a quand même des prérequis? Est-ce qu'il faut, voilà, parce que ce n'est quand même pas un code comme un autre.
2: Alors, ce n'est pas un code comme un autre. Je dirais que le principal prérequis, c'est d'avoir envie d'oser, d'avoir un peu l'audace d'oser cette rencontre hors du commun. Et puis que la vie en communauté soit possible pour les personnes qui souhaitent rejoindre le projet. Mais à part ça, je dirais que, à part l'envie de se rendre disponible et d'oser cette rencontre, tout le monde est absolument le bienvenu à Lazare.
1: Mais je crois que cette communauté est aussi accompagnée par une famille, c'est ça?
2: Tout à fait.
1: Et que vous n'avez pas encore trouvé pour Liège.
2: J'en profite pour faire un appel. Effectivement, pour chaque colocation Lazare, que ce soit à Bruxelles, en France ou comme ce sera le cas à Liège, il y a un couple ou une famille qui s'engage, qui est... implanté localement, donc ici, qui habiterait à Liège, et qui accepterait de venir accompagner plusieurs heures par semaine les colocataires pour leur offrir une écoute bienveillante, pour accompagner, désamorcer d'éventuels petits conflits qui pourraient se créer, pour animer des moments conviviaux entre les colocataires, en fait pour veiller à ce que la vie quotidienne des colocs se passe bien. Aucun besoin d'avoir des compétences en travail social ou quoi que ce soit de ce style, puisque l'association propose l'accompagnement psychologique, addictologique et social qui est nécessaire pour les colocataires. Mais donc simplement une envie, une curiosité par rapport à la rencontre des personnes précarisées.
1: Alors justement, parlons encore un peu des personnes précarisées. Je sais que beaucoup de personnes qui vivent dans la rue n'ont pas tellement envie de quitter la rue alors qu'ils ne sont pas bien et qu'ils souffrent quand même. Mais quand on leur propose quelque chose, souvent, ils sont réticents ou en tout cas, ça ne marche pas toujours très bien, même s'ils essayent. Quelles sont vos expériences? Est-ce que c'est un public quand même difficile et comment faire pour qu'ils puissent vraiment retrouver une vie normale?
2: Alors, effectivement, certaines des personnes qui se retrouvent en situation de précarité ne sont pas faites pour la vie en communauté ou ne souhaitent pas vivre en communauté, et on peut tout à fait l'entendre. Nous, notre façon de travailler, c'est que dès le départ, on se met en lien, avant l'ouverture d'une maison, avec tout le tissu associatif qui travaille dans la lutte contre la précarité en première ligne dans une ville. Et c'est ce tissu-là qui va nous permettre d'identifier les personnes à la fois qui correspondent au projet Lazare et puis qui ont le désir, en fait, de nouer ces amitiés, d'aller à la rencontre aussi de personnes différentes d'elles, parce qu'on parle beaucoup des jeunes pros qui font cet effort de surmonter potentiellement des préjugés, mais c'est le cas également des personnes qui sont dans la précarité. C'est un effort pour tout le monde, mais un effort fructueux. Et donc, c'est vraiment tous ces travailleurs de première ligne qui vont mener, qui vont nous mener vers des profils qui pourraient correspondre au projet. Et ensuite, c'est la famille responsable qui va être formée à accueillir, écouter et sélectionner les personnes qui correspondent le mieux à vivre à l'hasard.
1: Cette colocation est-elle pour un temps bien déterminé ou bien est-ce qu'on peut rester, par exemple, à Bruxelles pendant 8 ans ou plus? Comment ça se présente?
2: Alors, on a une double réponse à cette question-là. À la fois, la vocation de Lazare est vraiment d'être un tremplin. Donc, le but n'est pas d'offrir un logement définitif à des personnes qui auraient besoin d'un logement. En revanche, on ne met pas de limite dans le temps. Au moment où une personne arrive à Lazare, parce que l'idée est que les personnes aient vraiment le temps de se poser et de réfléchir à leur projet personnel et à la suite en y étant. Et on remarque que souvent, quand les personnes sortent de la précarité et arrivent à Lazare, elles ont besoin d'un certain temps, d'un certain nombre de mois pour sortir un peu la tête de l'eau et se poser pour réfléchir à ce qui pourrait fonctionner pour la suite. Donc on ne met pas de limite dans le temps et à la fois, le projet a vocation à être un tremplin pour autre chose.
1: Vous avez parlé de l'origine chrétienne et de l'orientation chrétienne du projet, mais ça ne veut pas dire que les habitants doivent être chrétiens. Ça ne veut pas dire qu'il y a des temps de prière ou...
2: Alors, pour les jeunes actifs, il y a des temps de prière qui sont organisés dans la coloc. Ça a été initialement proposé pour justement soutenir spirituellement le bon fonctionnement du projet. En revanche, pour les personnes qui ont connu la précarité, il n'y a aucune...
1: obligation.
2: Ils sont invités à participer à ces moments, mais effectivement, aucune obligation. Et dans notre expérience, toutes les religions ont vécu déjà à Lazare et ça se passe très bien. Il y a vraiment un grand respect et un grand dialogue entre les personnes. La majorité des jeunes actifs qui nous rejoignent sont effectivement chrétiens, mais ce n'est pas un prérequis pour rejoindre Lazare.
1: Alors, Marguerite Kervin, dernière question. Quels sont exactement vos besoins et comment vous rejoindre?
2: Alors, notre besoin principal pour Liège, c'est de trouver 4 jeunes actifs enthousiastes et curieux de faire cette rencontre-là et de vivre à Lazare pendant une année pour nous permettre en fait, de lancer le projet et de pouvoir ouvrir les 4 places restantes à des personnes qui sont déjà sur notre liste d'attente depuis un certain temps, puisque évidemment, les centres de jour nous envoient déjà des candidatures. Donc, avis aux jeunes hommes liégeois, c'est vraiment un projet hors du commun qui vous inscrit en plus dans un réseau international d'amitié très forte.
1: Et ça commence le 1er novembre.
2: Absolument. Ça commence le 1er novembre avec une flexibilité sur l'ouverture puisque la maison est déjà disponible. Donc, si certains jeunes veulent s'installer déjà petit à petit en octobre, c'est tout à fait possible. Et alors, les autres besoins sont des besoins, évidemment, en mobilier. Donc, on est ouvert aux dons de mobilier pour l'ameublement de cette maison. Et évidemment, tous les dons financiers sont plus que les bienvenus pour pouvoir lancer ce nouveau projet.
1: Et vous cherchez la famille aussi.
2: Nous cherchons également la famille responsable. Merci de le rappeler. Donc, un couple bénévole, soit avec ou sans enfant, c'est évidemment compatible avec une vie de famille et une vie professionnelle, mais qui accepterait cette mission d'accompagner la première colocation liégeoise.
1: Alors, comment se manifester ou comment vous rejoindre?
2: Alors, le plus simple, c'est de se rendre sur lazarebelgique.eu, lazarebelgique.eu, où toutes les informations sont disponibles, toutes les façons de nous rejoindre et de nous joindre sont accessibles sur le site.
1: Eh bien, merci beaucoup pour toutes ces informations vraiment admirables. Marguerite Kervin, pour
2: merci
1: ce beau projet. Donc, j'espère qu'il aura encore beaucoup de petits après, qu'il y aura peut-être d'autres communautés un peu dans le même style et surtout que les expériences soient vraiment positives que vous allez vivre après Bruxelles à Liège. Merci à vous, chères auditrices et auditeurs. Si vous le souhaitez, on se retrouvera la semaine prochaine pour une autre actualité, d'autres sujets sur la vie dans le diocèse de Liège. À bientôt.
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0: Dans cette émission aujourd'hui, il sera question de NASA, un documentaire consacré aux méthodes de ciblage de l'armée israélienne à Gaza. Il sera question de racisme en Belgique et enfin, dans la séquence Poète chrétien à petite dose, d'un poème de Saint François d'Assise, 800 ans après la mort de ce saint ô combien crucial dans l'évolution de l'Église catholique et de son éthique. Avec moi aujourd'hui en studio pour parler de tout cela, le journaliste François Jeanneteau. Bonjour François.
1: Bonjour.
0: Merci d'avoir répondu favorablement à notre invitation, d'être notre décrypteur du jour. Vous avez vu NASA avant sa sortie en Belgique. NASA, c'est ce film israélien que les festivaliers de la Mostra de Venise ont ovationné pendant 25 minutes. On se souvient de ces images sur les réseaux sociaux. Un documentaire réalisé par les Israéliens Yuval Abraham et Rachel Shor. Et vous lui avez consacré un article dans le média en ligne El Post à ce film. C'est un film austère, on y reviendra, des vues nocturnes de Tel Aviv et surtout 24 militaires techniciens ou membres du renseignement israélien qui témoignent anonymement des méthodes militaires et technologiques mises en place par Israël pour venir à bout du Hamas dans la bande de Gaza. Qu'est-ce qui vous a frappé premièrement dans ce film, François Jeanneteau ?
1: La guerre, c'est toujours sale. La guerre, c'est très souvent des méthodes qui ne sont pas licites ou des méthodes qui sont vraiment au-delà de ce qui est acceptable. Mais c'est surtout sur la méthode d'investigation que j'aurais des choses à dire sur NASA. En tant que journaliste, moi, je me pose vraiment des questions. Je ne sais pas comment des journalistes, des collègues peuvent se réjouir de la qualité de ce documentaire. Il pêche par plusieurs problèmes et des problèmes qui sont quand même à la base du métier journaliste.
0: Si je reviens à votre papier dans le média en ligne El Post, d'abord vous formulez une première réserve qui est que le 7 octobre est bien sûr évoqué, mais qu'il reste hors champ, c'est le point de déclenchement de tout ça. Donc le 7 octobre, évidemment, ces massacres perpétrés par le Hamas en Israël.
1: Oui.
0: Il n'y a ni survivants du massacre, ni famille d'otages, ni représentants officiels israéliens qui prennent la parole dans ce film. Pour autant, ce n'est pas le sujet. On aurait envie de vous dire, ce n'est pas le sujet. Le sujet, c'est ce qui s'est fait ensuite à Gaza.
1: Mais le sujet, c'est aussi le 7 octobre. Ce qui s'est passé ensuite à Gaza est quand même la conséquence du 7 octobre. Alors, évidemment, on peut remonter...
0: Une conséquence démesurée pour beaucoup.
1: Oui, bien sûr. Mais c'est la conséquence du 7 octobre. Non seulement... On passe le 7 octobre sous silence, on ne le mentionne qu'une seule fois, mais en plus, je ne pense pas qu'on ait cité une seule fois le nom du groupe terroriste Hamas, qui est à la tête de Gaza.
0: Alors, il est cité puisque on dit qu'un programme d'intelligence artificielle identifie un certain nombre de cibles par les contacts réels ou supposés téléphoniques notamment avec des membres du Hamas ou du Hamas, suivant le camp dans lequel on se situe, on le dit comme on veut et comme on peut. Et alors quelqu'un dit assez clairement, si une boulangère a souvent des commandes de la part de gens qui effectivement sont des membres du Hamas parce qu'elle se trouve à côté d'un camp d'entraînement du Hamas, elle se trouvera ciblée alors qu'elle n'a rien à voir avec ces gens-là. Donc il est question pour le coup du Hamas, vraiment.
1: Si ce n'est qu'on parle... rarement du fait que le Hamas se planque partout dans la ville, dans Gaza.

0: et que ceci explique aussi pourquoi la riposte a été tellement violente, pourquoi elle était tellement longue, parce qu'il fallait véritablement faire déloger les gens du Hamas de ces tunnels. Et ils y sont encore.
1: Nasa, c'est un terme militaire, c'est ce que dévoile ce film, qui signifie en gros les victimes collatérales, c'est-à-dire ces personnes. On sait que quand on cible un appartement, il y a peut-être un membre présumé du Hamas, même s'il n'est pas armé au moment où il est ciblé. Et il y a sa famille et ses voisins autour qui meurent avec des frappes, disent les gens qui sont interviewés sous couvert d'anonymat, et ça, on reviendra à ce deuxième volet de vos critiques. Des frappes qui, certaines fois, visaient 200 à 500 personnes. Ça, c'est pas la première fois qu'on l'entend. C'est beaucoup. En tant que chrétien, on ne peut que compatir.
0: Oui, bien sûr. Mais bon, on est à Gaza. On a parlé effectivement d'une frappe qui a fait 500 morts, déclarée par un des témoins anonymes. Je dis simplement que ça n'a pas été avéré. Je dis peut-être que la personne répète ce qu'on lui a dit. Et vous savez, c'est une guerre de l'information aussi, Gaza.
1: C'est-à-dire l'interdiction pour les journalistes d'exercer leur métier là-bas.
0: D'abord, mais même ceux qui sont sur place. Et qui sont des journalistes palestiniens, ils sont pieds et poings liés avec le Hamas. Donc, quelle est l'information qui sort
1: Tous dans le même sac.
0: tous dans le même sac, je parle de l'information, je ne parle pas des informateurs. Est-ce que l'information sort indemne de ce genre de cas de figure? Je ne pense pas.
1: Alors il y a cette deuxième réserve dans votre article, ceux et celles qui ont vu le film comprendront de quoi il est question, l'anonymat des témoins. On distingue un peu leur silhouette, leur visage, mais ils sont filmés de nuit à contre-jour sur une terrasse. On distingue surtout, en l'occurrence, les traits du journaliste qui les a interviewés. Ces voix sont transformées, elles sont même certaines fois doublées, c'est pas vraiment leur voix et ça les rend pas vraiment reconnaissables. Pourquoi est-ce que cette méthode vous déplaît-elle à ce point?
0: Elle ne me déplaît pas à la base, elle me déplaît quand elle est systématique, quand l'ensemble des témoins sont anonymes. J'essaye de comprendre si je devais soumettre une enquête à un journal, à un média écrit, et si je disais au rédacteur en chef que l'ensemble des témoins sont anonymes, il me dirait, ben non, il faudrait au moins qu'il y ait trois ou quatre personnes qui soient à visage découvert. Ici, je ne vois personne qui parle à visage découvert. Et on n'a pas le contrepoint de l'armée israélienne. Elle prétend qu'elle n'a jamais été sollicitée par les réalisateurs. Je n'en sais rien, en tout cas c'est ce qu'ils disent. Mais le résultat, c'est que on n'a pas le contrepoint de l'armée israélienne.
1: Oui, apporter le contradictoire, ça c'est un élément de la déontologie journalistique. Le droit au secret des sources, ça en est un autre. Donc vous dites, je vois pas un rédac-chef qui accepterait un produit journalistique dont toutes les sources sont anonymes. Mais ça, vous ne le savez pas. Elles sont anonymes dans le film, mais qui vous dit que le producteur, qui en l'occurrence est The Guardian, donc quand même une enseigne britannique de journalisme qui connaît le métier, qui vous dit que The Guardian n'a pas validé un film dont on a vérifié un peu le pedigree réel de ses sources?
0: Oui, le Guardian a validé ce film pour lequel le Guardian est idéologiquement proche. Ça ne veut pas dire que le produit final soit un produit, je ne vais pas dire objectif, mais un produit suffisamment balancé.
1: Les deux réalisateurs, on l'a dit, sont israéliens. On voit bien que ça parle de cette jeune frange de la gauche de Tel Aviv. On l'oublie souvent, hein, Israël est une société très contrastée, très multiple, et il y a une opposition au pouvoir en place qui est très forte et très vive à l'intérieur du pays. Et ils représentent ça, ils incarnent ça d'une certaine façon, ces deux réalisateurs. Mais on sait aussi que la société israélienne est très militarisée dans un contexte politique marqué par un durcissement sécuritaire et nationaliste. Vous connaissez bien le pays. Vous le savez, dans ce cas-là, ils risqueraient beaucoup s'ils n'étaient pas anonymes, ces gens qui ont des infos de première main.
0: Oui, mais enfin, bon, Israël, ça reste aussi une démocratie. Vous venez de le prouver dans la description que vous faites de la société civile qui est très vivante avec l'opposition
1: Une
0: et
1: presse libre.
0: oui, la presse libre, les différents partis, la presse Haaretz et tout ça. Donc ça prouve quand même qu'il y a
1: Une liberté d'expression, mais c'est une société très militarisée, service militaire long et obligatoire, et il y a une certaine omerta autour de ce sujet-là en particulier.
0: Oui, mais ça peut se comprendre aussi.
1: On retrouve votre article sur le site El Post. Merci à vous pour ce premier échange, François Jeanne Dotté. Quelques secondes de musique et on se retrouve dans un instant avec vous pour la séquence La salle des archives. A tout de suite, juste après ça.

0: Vous écoutez Décryptage, bienvenue à vous si vous nous rejoignez. Nous sommes toujours avec le journaliste François Jeanne-Dotté et nous voici à présent dans notre salle des archives, retour en 2024, dans un billet diffusé sur RCF en France. Alors que l'extrême droite progressait dans une partie de l'Europe, la Belgique francophone semblait encore vouloir lui résister. On écoute le journaliste français Théo Moy à ce sujet.
1: La semaine dernière, trois bourgmestres de la région de Bruxelles ont successivement interdit une réunion qui devait réunir la fine fleur de l'extrême droite européenne. C'est finalement le Conseil d'État belge qui a permis à cette réunion de se tenir, invalidant le dernier arrêté d'interdiction pris par la commune où les organisateurs avaient trouvé, en catastrophe, une nouvelle salle. Le Premier ministre hongrois Viktor Orban, le polémiste français Éric Zemmour et l'opposant farouche au Brexit Nigel Farage ont ainsi pu se réunir dans le cadre de cette conférence sur le conservatisme national, ou NatCon, pour évoquer le retour de l'État-nation et discuter du thème « Ma foi et la famille en crise ». La réaction de ces bourgmestres, si elle peut surprendre en France, s'explique par une vieille tradition en Wallonie. Depuis les années 80, face à la montée de l'extrême droite, ce cordon sanitaire a été inventé et appliqué plutôt strictement. En politique, en Flandre comme en Wallonie, les partis de gauche comme de droite se sont engagés à ne pas faire d'alliance avec l'extrême droite. Mais côté francophone, ce cordon sanitaire a même été étendu aux médias, qui s'engagent à ne pas permettre la diffusion de thèses racistes ou discriminantes. Chaînes de radio et stations de télévision se refusent ainsi à accorder la parole en direct à ces partis afin d'exercer une forme de contrôle sur les propos tenus. En tout cas, l'extrême droite est extrêmement faible, voire complètement inexistante en Wallonie. Cela s'explique évidemment par quantité de données sociopolitiques, mais aussi probablement par cette culture, cette habitude de considérer que les partis d'extrême droite ne sont pas des mouvements parmi d'autres. Fidèles à cette tradition, des médias catholiques belges se sont même mobilisés en début de ce mois d'avril contre l'extrême droite. Le 10 avril dernier, les abonnés de l'hebdomadaire Dimanche ont reçu dans leur boîte aux lettres un numéro spécial de la revue en question intitulé « Comprendre l'extrême droite pour mieux y résister ». Son objectif assumé est d'agir contre la prolifération des idées d'extrême droite dans le contexte de la campagne électorale. Il n'est pas très étonnant que la revue en question, fondée par des jésuites à la fibre sociale, se positionne sur un tel sujet. Mais voir le magazine Dimanche, qui est lié au site Catobel, fondé par l'église belge en Wallonie, est nettement plus surprenant. Surtout vu de France, où les idées d'extrême droite contaminent peu à peu le champ politique et religieux. Vincent Delcor, rédacteur en chef de Catobel, reconnaît d'ailleurs qu'une telle démarche est possible en Belgique francophone, car l'extrême droite y est historiquement faible. S'il y avait en Wallonie un parti d'extrême droite avec un poids électoral aussi important qu'en Flandre, m'a-t-il expliqué, on n'aurait probablement pas pu le faire. Reste qu'à l'heure où les idées d'extrême droite infusent dans les milieux catholiques, cette initiative peut inspirer bien au-delà du plat pays.
0: C'était donc Théo Moy qui aujourd'hui anime la revue catho-progressiste Le Cri, une revue que nous vous recommandons chaleureusement. François Jeanne-Dotté, c'est pas si loin cette période où de place en place, la fine fleur, comme le dit ironiquement Théo Moy, évidemment la fine fleur de l'extrême droite européenne, est étalée d'endroit en endroit pour tenter de trouver un lieu où se réunir pour y tenir des propos qui sont les siens habituels. Disons-le comme ça, ça a fait réfléchir Théo Moy sur la question du cordon sanitaire qu'on connaît bien en Belgique, notamment en Belgique francophone, souvent confondu chez les Français par la Wallonie, mais bon, c'est comme ça, le cordon sanitaire médiatique qui concerne notamment les médias sur lesquels nous nous exprimons et qui consiste, on va pas le redire en détail, à ne pas laisser s'exprimer l'extrême droite en direct. Mais ça s'applique principalement à nos politiques, à nous, c'est beaucoup plus difficile à arbitrer ce type de dynamique de fermeture du caquet à l'extrême droite, quand évidemment c'est une extrême droite européenne, étrangère, qui vient se réunir chez nous. Que vous inspire cette archive, François Jeanne-Dotté ?
2: Je trouve ça très bien. Moi, je trouve ça très important qu'il y ait cette mise en contexte dans le cadre des médias. Le seul problème, c'est qu'il n'y a que les médias traditionnels qui sont astreints à ce genre de... à ce genre de contrôle, d'analyse, de vérification, alors que maintenant on est submergé par les réseaux sociaux dans lesquels il n'y a strictement aucun contrôle. Et donc finalement, les seuls vertueux dans l'affaire, ce sont les médias traditionnels, tandis qu'on se laisse déborder de plus en plus par des gens qui se prétendent journalistes, qui font leurs médias de leur côté, mais qui n'appliquent aucune ou très peu de règles déontologiques liées au métier.
0: Dans un certain nombre de médias français, la chaîne Arte notamment, la chaîne France 5, et souvent ça revient, cette évocation du cordon sanitaire à la Belge. Ça a toujours été un serpent de mer, comme une espèce d'impossibilité pour nos voisins français. En temps de campagne électorale, ils en parlent de plus en plus, aussi parce que ce que chez eux on appelle l'extrême droite, évidemment, n'aurait peut-être pas eu cette montée si un cordon sanitaire avait été appliqué. Vous comprenez que les Français en parlent autant aujourd'hui? Ça vous semble étonnant?
2: Ça ne me semble pas étonnant si ce sont des gens qui sont inquiets de la montée de Marine Le Pen et de l'extrême droite. Donc c'est tout à fait normal de se poser la question. Cela étant, je ne pense pas que le cordon sanitaire soit véritablement étanche à l'égard des idées d'extrême droite, même en Belgique, même du côté francophone. Les idées, elles percolent de toute façon. Et donc, vous avez des partis de droite en Belgique francophone, comme du côté flamand, qui reprennent des points qui auraient pu être qualifiés il y a 20 ans, 30 ans de points d'extrême droite. On a souvent parlé des fameux 70 points du programme du Vlaams Blok dans les années 1990, mais ces idées-là ont clairement été mises en avant dans certains programmes.
0: Qu'est-ce que vous diriez de la Belgique aujourd'hui? Je parle de la Belgique de la rue, celle des cafés et des réactions instantanées. Est-ce que vous diriez que c'est un pays qui est devenu plus raciste, qu'il a été et qu'il est un peu moins ouvertement, qu'il est de façon peut-être plus structurelle aujourd'hui et moins déclarée? Qu'est-ce que vous diriez?
2: Non, je pense qu'en fait que les pays qui ont comme la France, la Belgique, qui ont une histoire coloniale, ont tendance à être moins racistes que les autres.
0: Ah, c'est étonnant, parce que les décoloniaux, les antiracistes disent le contraire. Il y a forcément des restes dans la structuration d'une société.
2: Oui, mais parce que je dis ça sur base du fait que, par exemple, si vous allez dans les pays de l'Est, qui ne sont jamais confrontés à des gens d'origine africaine, par exemple, le racisme, il est beaucoup plus dur, beaucoup plus ancré, et il y a très peu de mouvements pour contrer ça. Mais bon, je pense que Il y a une habitude de côtoyer des gens d'origine congolaise, d'origine marocaine, d'origine africaine, asiatique. On est habitué. Alors, il y a des gens qui peuvent être racistes, ne pas aimer ça, mais il y a la loi. Cela dit, la loi ne peut pas entrer dans la tête des gens, mais les gens savent qu'il y a un seuil qu'ils ne peuvent pas franchir, et c'est très bien.
0: Quelques secondes de musique de nouveau, et puis nous terminerons comme à chaque fois avec quelques lignes de poésie chrétienne à petite dose. À tout de suite, juste après ça.

0: Vous écoutez toujours Décryptage, bienvenue à vous si vous nous rejoignez. 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Nous sommes presque exactement 800 ans après la mort de Saint François d'Assise. François est mort le 3 octobre 1226. C'était un religieux italien, fondateur de l'ordre des franciscains, fils d'un riche marchand. Il a renoncé à ses biens pour vivre dans la pauvreté, la fraternité et le service aux plus fragiles. C'est notamment l'auteur du Cantique des créatures et il est devenu une grande figure chrétienne de paix, d'humilité. Poverello, comme on l'appelait, c'est-à-dire le petit pauvre, reste l'une des grandes figures du christianisme, une figure de pauvreté évangélique, de fraternité et d'attention aux plus fragiles. Avant de lire ce fameux poème, parmi tous les voyages que vous avez fait, François-Jeanne Dotté, parce que vous avez parcouru le monde entier, on le sait, vous avez documenté beaucoup de choses, en Syrie notamment, et vous allez certaines fois à la rencontre des communautés chrétiennes, ce sera le cas prochainement d'ailleurs pour le journal Dimanche, je tease un peu. Est-ce que vous auriez comme ça le souvenir d'une évocation étonnante de Saint François d'Assise à des milliers de kilomètres d'ici?
1: Oui, parce que à Pâques dernier, je suis allé aux Émirats Arabes Unis dans le cadre de la guerre entamée par Trump contre l'Iran et avec les retombées contre Dubaï. Et je m'étais penché alors sur le voyage du pape François en 2019 aux Émirats. Et en fait, c'était le premier voyage d'un pape dans un pays du Golfe. Et au centre de ce voyage, figurez-vous qu'il y avait la rencontre qui s'était passée 800 ans plus tôt, de François d'Assise avec le sultan égyptien Malik al-Kamil. Et en fait, c'était une période où les croisés et les sarrasins s'affrontaient férocement. François d'Assise, le poverello, va traverser les lignes de combat en prêchant la paix. Et en fait, c'est merveilleux parce que le sultan, donc al-Kamil, il sera vraiment impressionné par le sourire de François, par son sourire vraiment désarmant dans le sens littéral du terme, et aussi par sa douceur. Et alors, le sultan va rendre plus tard Jérusalem aux chrétiens, ce qu'aucune armée jusqu'alors n'avait réussi à faire.
0: Et sur base de cette rencontre et de ce sourire, alors?
1: Oui, c'était sur base de la rencontre, son sourire et de cette rencontre, et sur le fait que François était courageux et qu'il était prêt à traverser la ligne, à aller voir l'autre. Et je pense qu'en ces temps de guerre, de conflit, c'est extrêmement important d'entendre ce genre de paroles de gens qui vont voir de l'autre côté, qui refusent les situations binaires d'un camp contre l'autre et qui disent que pour qu'il y ait la paix, il faut brandir les deux drapeaux. Pas seulement le drapeau d'un seul camp, le drapeau de l'autre camp aussi, et faire en sorte que les gens puissent se parler.
0: Merci infiniment François-Jeanne Dotté pour cette narration. C'est passionnant ce que vous nous dites, parce que c'est vrai que pour ceux et celles qui voient à peu près les représentations, y compris graphiques, iconographiques, de Saint François d'Assise, qui est décédé donc il y a tout pile 800 ans, c'est pour ça qu'on en parle cette semaine, les représentations qu'on s'en fait, c'est l'habit évidemment monacal et une grande, grande austérité. Voilà, il y a cette ville qui porte son nom en Italie, Assise, et on l'imagine généralement tout proche de ce lieu-là, n'ayant pas trop bougé, marchant à travers champs et parlant avec les animaux. C'est une de ses spécificités, c'est documenté, il a écrit là-dessus. Mais de savoir qu'il était capable aussi d'aller au front, de se déplacer jusqu'à l'Égypte, de rencontrer les autres en face et de leur parler pour faire en sorte que cesse une guerre, c'est effectivement pas rien, ça dénote un peu avec l'image du poverello très statique et contemplatif qu'on peut véhiculer certaines fois, et à tort, je le comprends, il a quand même mis fin à une guerre. Le texte, le poème que je vais lire maintenant s'appelle donc le Cantique des créatures, il est de Saint François d'Assise, et il y a quelque chose aussi de très archaïque dans sa pratique de cette religiosité catholique, quelque chose de très humble, un peu dans le genre « je ne suis pas digne de regarder le ciel en face ». Donc évidemment, c'est empreint de ça, mais c'est empreint aussi d'un amour immense. Très haut, tout puissant et bon Seigneur, à toi louange, gloire, honneur et toute bénédiction, à toi seul ils conviennent, ô très haut, et nul homme n'est digne de te nommer. Donc voilà, ça commence comme une prière, disons-le comme ça. Mais ensuite, ça s'adresse aux créatures de Dieu, donc au monde qui l'entoure. Loué sois-tu, mon Seigneur, avec toutes tes créatures, spécialement le frère soleil par qui tu nous donnes le jour, la lumière, il est beau, rayonnant d'une grande splendeur, et de toi, le Très-Haut, il nous offre le symbole. Loué sois-tu, mon Seigneur, pour sœur lune et les étoiles. Dans le ciel, tu les as formées, claires, précieuses et belles. Loué sois-tu, mon Seigneur, pour frère vent, et pour l'air, et pour les nuages, pour l'azur calme, et tous les temps. Grâce à eux, tu maintiens en vie toutes les créatures. Loué sois-tu, Seigneur, pour notre sœur, l'eau. Loué sois-tu, mon Seigneur, pour frère feu, par qui tu éclaires la nuit. Il est beau et joyeux, indomptable. Il est fort. Loué sois-tu, mon Seigneur, pour sœur, notre mère, la terre, qui nous porte, qui nous nourrit, qui produit la diversité des fruits avec les fleurs diaprées et les herbes. Loué sois-tu, mon Seigneur, pour ceux qui pardonnent par amour pour toi. À très bientôt, François-Jeanne Dotté. Merci d'avoir été avec nous. Et merci à vous de nous avoir suivis. Vous pouvez retrouver cette émission en podcast sur Ovio ainsi que sur le site de Catobel. À la semaine prochaine pour un nouveau numéro de Décryptage. Et d'ici là, portez-vous bien.

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1: Eh bien, bonjour à tous. Bonjour Christophe.
2: Bonjour Jorick.
1: Nous sommes très heureux de vous retrouver pour cette deuxième édition de l'émission En coulisses, l'occasion de vous faire découvrir ou redécouvrir le théâtre amateur en province de Liège. Alors aujourd'hui, Christophe, nous allons accueillir les Be Back On Stage.
2: Effectivement, on accueille Olivier et Thierry.
1: Bonjour vous deux.
3: Bonjour.
4: Bonjour.
1: Ça va ?
4: Très bien.
1: Parfait. Alors, je vois que dans votre compagnie, nous avons été un petit peu curieux, nous avons parcouru votre site internet. Visiblement, la compagnie fête ses 10 ans cette année.
3: Eh oui, 10 ans, 2016-2026, 10 ans d'aventure.
1: Donc déjà 10 ans d'existence, donc c'est quand même pas mal pour une troupe de théâtre amateur. Alors, on voit aussi également qu'il est renseigné que vous faites un apprentissage des arts de la scène par immersion directe. Est-ce que, Olivier, tu peux nous en dire plus ?
3: Oui, bah disons que je ne fais pas de stage, je ne fais pas non plus d'atelier de théâtre, de cours de théâtre. Moi, je propose en fait aux apprentis comédiens qui veulent embarquer dans l'aventure d'apprendre, on va dire, sur le tas. Un peu comme on irait dans un pays étranger, apprendre une langue en direct, là, comme ça, plonger dans le milieu. Bah, ici, on plonge dans le milieu théâtral avec tout ce qu'il faut apprendre, on va dire, pour assurer finalement un rôle sur scène et de pouvoir l'interpréter devant un public. Voilà.
1: Et donc, si je comprends bien, Thierry, c'est ta première participation dans cette magnifique compagnie ?
4: Non, en fait, c'est ma deuxième année.
1: D'accord.
4: C'est ma deuxième année avec Olivier. Et moi, je viens d'une troupe pour laquelle j'ai fait une pièce en dépannage, c'était Chauboulette. Et j'ai fait 4 années à l'Académie Amélie d'Argis à Serein. Et après, ben voilà, j'ai trouvé Olivier. J'ai commencé chez lui, j'ai apprécié sa façon de faire. Donc voilà, j'y suis, j'y reste.
1: C'est parfait. Et en parlant de façon de faire, justement, comment fais-tu, Olivier ?
3: Oh bah maintenant, il n'y a pas beaucoup de secrets. C'est de finalement trouver d'abord un texte qui me plaît. Alors, c'est une spécificité aussi de la troupe, c'est que je monte toujours des pièces peu ou pas connues. Donc, les grands standards de l'humour, bah, ce n'est pas chez moi que les comédiens vont les jouer. Il y a assez de troupes qui le font. Donc, moi, j'essaye d'explorer d'autres pistes et mettre en avant en fait, d'autres textes et d'autres auteurs. Et puis, après, c'est tout le processus assez classique. La seule chose, c'est que comme on travaille aussi en plus long terme, on travaille sur finalement une année, en année civile en plus, ça nous permet, premièrement pour les comédiens, de faire une répétition par semaine, au lieu d'en faire parfois 2 ou 3 dans certaines troupes où c'est parfois plus intense, mais condensé sur 3 mois ou 4 mois. Nous, on est sur 7-8 mois, je veux dire, de préparation. On fait tout le travail classique, donc de la table, l'analyse des personnages, du texte, tout ce qui est psychologie, etc., de chacun, l'histoire que chaque personnage a avant d'arriver sur scène. Un personnage qui a 50 ans, ben, il ne vient pas de naître juste en rentrant sur scène, il a tout son historique, sa psychologie qui accompagne. Et donc on essaye de faire comprendre tout ça et d'analyser tout ça. Et puis alors après, on arrive à une phase de mise en place, j'appelle ça, c'est une sorte de grosse mise en scène avec les grands mouvements en général. Ça prend généralement un petit mois. Et puis, il y a les répétitions avec l'apprentissage du texte aussi qui est demandé au fur et à mesure. Et puis, on arrive sur une phase finale qui est la mise en scène, mais plus fine, on va dire, avec les petits détails, des petits gags qu'on rajoute, des petits mouvements complémentaires, pour après arriver au moment fatidique de la scène, vraiment devant les spectateurs.
1: Qui arrive très bientôt. Nous aurons l'occasion d'en parler en deuxième partie d'émission. Tu parlais justement de l'étude de texte. On sait que c'est un petit peu la bête noire d'un grand nombre de comédiens. Est-ce que tu es relativement exigeant concernant les délais de l'étude de texte ?
3: Alors, comme tout metteur en scène, je crois que oui, on est exigeant. Le problème, c'est qu'on doit souvent revoir notre exigence un peu, ou adapter notre exigence déjà aux réalités de chacun, puisque naturellement, comme on est dans le théâtre amateur, beaucoup de gens ont des choses à côté, ont un métier, une famille, il faut concilier tout ça, c'est pas toujours évident. Il y a aussi une question parfois d'âge ou de capacité de mémorisation, qui n'est pas la même nécessairement comme pour l'autre. Maintenant, c'est vrai que plus tard le texte est connu, moins on peut peaufiner finalement toute cette mise en scène fine, justement. Donc, moins, je veux dire, ils sont prêts, moins ils sont naturels sur scène. Donc là, c'est quand même une étape assez importante de respecter le texte et de le connaître. Mais je serais plus à cheval sur le respect du texte, des mots choisis par l'auteur, que réellement de l'apprentissage par cœur, tout simplement, mais en étant parfois un petit peu flou. Je préfère quelque chose qui est plus... Voilà, même si ça prend plus de temps, mais que ça soit beaucoup plus respectueux du texte original.
1: Et donc, Thierry, est-ce que tu as une méthode particulière pour étudier ton ou tes textes ?
4: Je n'ai pas vraiment de méthode particulière. Je pense que j'ai essayé plusieurs méthodes. Mais la première étant de l'écouter. Simplement l'écouter, ce qui permet de mémoriser la suite du texte, mais certainement pas les mots. J'ai testé dernièrement les initiales, le texte. Donc c'est une partie que j'ai appris en stage cinéma, par contre. Et le tout l'un dans l'autre, ça permet justement de l'étudier différemment, ce qui n'est pas plus mal. Et alors, il y a simplement la mémorisation, de le relire, de le répéter et de travailler à deux à la maison, ça aide aussi.
1: Oui, parce que j'ai cru comprendre que tu venais aussi du milieu du cinéma. Donc, l'étude s'apparente relativement...
4: Oui, l'étude est la même, de toute façon. Pour moi, la grosse différence, c'est qu'au théâtre, on est en live, on est en direct, on ne peut pas recommencer une scène. Et donc là, on n'a pas le choix. On ne peut pas se tromper. Voilà, ou alors, on doit improviser pour retomber sur nos pieds très rapidement.
1: Et est-ce que c'est facile d'improviser sur scène lorsqu'on a un trou ou une distraction éventuelle?
4: Je ne saurais pas dire par expérience, ça m'est arrivé une fois justement là, à Chauboulette, puisque j'ai été pris en dernière minute, j'ai eu une seule répétition avant de jouer, et ben, j'ai réussi à retomber sur mes pieds directement, puisque la personne est venue me rechercher sur scène. Enfin, on a travaillé le retour pour continuer la partie du texte que j'avais omise.
1: Oui, donc je suppose que c'est très important de connaître relativement bien le texte de son ou ses partenaires, et aussi de connaître l'ensemble de l'histoire pour pouvoir retomber sur ses pattes si on a un souci quelconque.
3: Ce qui est important, c'est surtout, moi j'essaie de leur montrer qu'il y a des mots-clés, vraiment des mots essentiels, souvent d'ailleurs des mots sur lesquels le partenaire doit rebondir, ou s'il doit reformuler. Naturellement, si on ne sort pas ce mot-là au début, ben, l'autre a du mal parfois à raccrocher son texte, puisque c'est vraiment des mots pivots, comme je pourrais dire. Donc ça, c'est vraiment l'essentiel. Et maintenant, le cerveau humain est assez efficace, hein, je crois que moi je leur fais aussi parfois souligner, enfin je ne sais pas si lui le fait nécessairement, mais de mettre vraiment, voilà, il y a une phrase qui va peut-être faire 10 mots, mais il y a peut-être finalement 3 mots absolument que les gens doivent comprendre. Et puis le reste, le cerveau généralement relie le tout. Le public n'est pas idiot. Et généralement, ça peut fonctionner. Mais si ces 3 mots-là ne sortent pas, là par contre, ça peut poser problème. Donc c'est aussi des points peut-être pour mémoriser, ben, d'avoir vraiment ces éléments-là. Il y a aussi peut-être une technique parfois de chronologie aussi. Il fait d'abord ceci, puis il fait ça, puis il fait ça, puis il fait ça. Donc ces 4 étapes, quand on a par exemple une tirade, on va dire, avec des éléments à citer, ben, de prendre... D'abord cet élément-là, en 1, puis en 2, puis en 3, et en 4, et de réciter pour avoir ce schéma mental qui arrive. Et puis le reste, c'est du remplissage de mots, quoi. Donc là, une fois qu'on a on peut plus se tromper dans l'ordre, on va dire.
1: Je comprends que tu as l'air d'être un metteur en scène très cadré et très structuré.
3: J'essaye.
1: Thierry, tu confirmes ?
4: Je confirme, mais ce n'est pas plus mal. Bon, toi, quand c'est militaire, j'aime bien, je veux dire, ce genre de structure.
1: Ça peut aider.
4: Voilà, ça aide, c'est dans ma mentalité, donc moi, ça ne me dérange pas du tout. Voilà, et après... J'estime qu'on arrive à quelque chose de bien au final. Le final est bon, je veux dire, même pour nous en tant que comédiens, je veux dire, c'est intéressant d'avoir ce genre de structure, je veux dire, lorsqu'on répète.
1: Oui, je pense que l'exigence n'empêche pas le respect de l'ensemble de l'équipe et de tous les comédiens qui sont sur scène, bien évidemment. Je vois que sur votre site, au niveau de l'équipe qui constitue Be Back On Stage, nous avons donc toi, Olivier, à la mise en scène. Nous avons pour la gestion des salles et accessoiriste Nathalie, donc ta compagne,
3: oui,
1: ta femme.
3: Oui.
1: Nous avons en régie son et lumière, Olivier, oui, assisté par Nathalie. Et au niveau des aides diverses et variées, nous avons Nathanaël Ealing, donc
3: mon fils.
1: Ton fils. Est-ce qu'on peut dire que Be Back On Stage est une histoire de famille?
3: Oui, d'une certaine manière, sous mon impulsion probablement, avec naturellement l'aide effectivement très précieuse de Nathalie qui m'a emboîté le pas. Elle qui connaît la scène autrement, puisque c'est plutôt par des galas de danse classiques qu'elle a œuvré sur scène. Mais voilà, elle est d'une aide précieuse, parce que comme je dis, c'est toujours grâce aux gens qui sont dans l'ombre qu'on peut avoir des gens mis en lumière, quoi. Donc voilà. C'est très important d'avoir des gens sur qui on peut compter. Et en plus, bah, comme c'est mon épouse, bah, je veux dire que ça peut faciliter les choses au niveau de la communication, puisqu'on n'a pas besoin nécessairement de faire des grandes réunions. On est face à face, on se voit. Et c'est plus facile pour gérer la chose. Mais c'est vrai que c'est... Alors, je me considère un peu comme un Rémi Bricat, pour ceux qui ont la référence. Donc, c'est un peu l'homme orchestre, touche à tout. Maintenant, l'avantage, c'est que je ne peux blâmer personne quand il y a un problème, parce que finalement, c'est sur moi que je dois prendre sur moi. Et puis aussi, parfois, on dit qu'on n'est jamais mieux servi par soi-même, peut-être. Peut-être cette idée d'exigence derrière que je me permets, moi, d'avoir envers moi-même. Et voilà, c'est parfois compliqué de la poser parfois à d'autres, assurer une qualité de spectacle et de, voilà, de, d'installation aussi technique, etc. Et donc mon fils, bah voilà, c'est plutôt un coup de main ponctuel au bar aussi, puis monter, démonter des éléments de scène, puisqu'on joue nous sur boîte noire étant donné que nous sommes itinérants. Donc naturellement, on doit faire beaucoup de manipulations, de montage et de démontage d'éléments de décor, quoi.
1: Oui, effectivement. Je suppose qu'au niveau du théâtre, c'est important aussi que le conjoint ou la conjointe comprennent l'activité du concerné. Je suppose que ça aide dans vos choix, dans votre activité amateur au quotidien. J'ai cru comprendre, Thierry, que ta compagne joue aussi au théâtre, femme plutôt.
4: Oui, c'est ça, ma femme joue et ma fille aussi.
1: Donc c'est une histoire de famille de ton côté également.
4: Également, en effet. Je crois que ça, c'est devenu une passion commune, ce qui nous permet, je vais dire quelque part, un moment de pouvoir peut-être jouer ensemble.
1: C'est une très bonne idée de pouvoir jouer en famille, effectivement. Je pense qu'il est temps pour nous de faire une petite pause musicale. Alors Thierry et Olivier, est-ce que vous avez une musique que vous souhaiteriez que l'on passe à l'instant en radio?
3: Comme la pièce de cette année tourne autour d'un auteur de polar, dont le personnage principal est un détective privé, dans l'archétype même du détective, chapeau vissé sur la tête et par-dessus beige, je propose d'écouter en fait la bande originale d'un vieux film de 1990, il était déjà en couleur, sur le détective privé qui s'appelle Dick Tracy. Voilà, donc très jazzy, et c'est un peu dans l'esprit aussi des musiques choisies lors de notre pièce, voilà, lors de nos représentations.

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1: Et bien voilà, après cette petite pause musicale, nous repartons avec nos deux invités, Olivier et Thierry. Alors Yorick, qu'est-ce que tu vas demander maintenant à nos invités comme question ?
2: Eh bien toujours dans le côté curiosité, je vois sur votre site que vous organisez une tournée provinciale de minimum 6 représentations pour chaque spectacle monté. Est-ce que Olivier, tu peux nous en dire plus ?
3: Oui. Voilà, donc de base à la création de la troupe en 2016, je l'ai voulu en itinérante, premièrement parce qu'il y a le fait qu'on n'a pas de lieu de représentation déjà, donc accueillir un public là où on répète, c'est pas possible, donc ça nous oblige de toute façon à nous produire quelque part, mais on pourrait très bien se produire dans une seule salle. Mais pour moi, le fait de confronter donc mes comédiens à différentes salles, différents plateaux, différentes acoustiques, différents publics aussi, fait partie aussi de leur formation. Donc d'une semaine à l'autre, ils vont devoir jouer par exemple sur un plateau de 6 mètres de large, 4 mètres de profondeur, et puis la semaine suivante, ils vont être sur 12 mètres et 8 mètres de profondeur. La mise en scène est la même, mais ça veut dire qu'il va falloir temporiser, s'adapter. D'autres cas de figure, c'est par exemple, on a une sortie côté court, près de l'avant-scène, et puis dans une salle de village où on joue, on se retrouve avec un mur. Donc impossible de sortir par là, donc il faut adapter, et le moment même, donc le jour même de la présentation, dans l'après-midi, mes comédiens sont convoqués et ils voient la situation et on adapte alors spécifiquement la mise en scène pour les rentrées sorties qui devaient se faire là, on les déplace là où il faut pour que ça marche, et à 8h, bon, c'est parti pour le spectacle. Donc ça demande à développer aussi une capacité d'adaptation qui pour moi est une plus-value dans la formation, je veux dire, de l'apprenti comédien ou l'apprenti comédienne, ne faisant pas de sexisme.
2: Évidemment. C'est vrai que ça demande une capacité d'adaptation et ça permet effectivement aux comédiens de pouvoir s'adapter dans toute situation. Mais le fait de se déplacer comme ça en tournée, ça demande quand même une logistique assez conséquente, non ?
3: Alors, premièrement, ça demande du matériel, puisqu'on joue aussi dans des salles de village qui ne sont pas du tout équipées. Donc, il y a juste une scène et rien d'autre. Il n'y a pas de spot, il n'y a pas de son, diffusion sonore ou quoi. Donc là, j'ai dû m'équiper en spot et en son, d'où le fait que je fais de la régie aussi, finalement. Et puis, ça demande naturellement de transporter tout cela. Donc, on a dû s'équiper d'une remorque fourgon, comme on dit, pour mettre tout ça, parce qu'on a naturellement des éléments comme des divans, des étagères à transporter, et toute une boîte noire aussi qu'on a, donc sur une structure métallique, un peu comme les DJ, une structure truss, comme on dit, on fait une boîte noire, et puis on a tous les rideaux de scène, et après on installe donc les éléments de décor. Donc on ne joue pas sur un décor vraiment cage, tapissé, comme on peut voir dans les théâtres, où les troupes sont, on va dire, fixes en quelque sorte dans leur théâtre, parce que ça demanderait beaucoup plus d'adaptation aussi. Il y a des salles où on ne pourrait pas mettre parfois des scènes, on ne saurait pas mettre ce décor-là, il faut l'adapter. Donc, alors qu'un pont avec une boîte noire est beaucoup plus mobile, on va dire, on peut adapter plus facilement à la situation. Et deuxième chose, c'est qu'on ne peut pas alors nous se baser sur le décor nécessairement pour donner le change. Comme on est sur une boîte noire, on doit vraiment. Il y a un effort pour moi qui me semble peut-être complémentaire pour les comédiens d'amener les spectateurs dans leur univers, parce que là, il n'y a que des éléments de meubles, on va dire. Il n'y a pas tout un décor qui pose justement le décor, quoi, qui pose la situation. Donc il faut vraiment qu'au niveau de la mise en scène et de l'interprétation, que les gens soient tout de suite entraînés dans l'histoire, même si c'est sur une boîte noire, qui va donc d'une année à l'autre stabiliser un appartement parisien, et puis ça peut être, je ne sais pas, un cimetière, et puis ça peut être autre chose, vraiment, imaginez. C'est l'imaginaire finalement du public qui va remettre les morceaux en place, on va dire, le décor en place, par le jeu, quoi, finalement, le jeu des comédiens. Quoi.
2: Donc en quelque sorte, tu forces aussi le public à s'adapter au spectacle qu'il regarde. C'est à lui aussi à faire un effort
3: d'imagination, peut-être,
2: d'imagination.
3: Mais bien soutenu normalement par le contexte, par le texte qui est dit et la façon de jouer. Je crois que naturellement, si on doit jouer dans un cimetière, quelque chose qui serait fantastique, il y a un ton aussi dans le jeu qui va mettre une ambiance. On peut avoir aussi naturellement tout l'ambiance sonore qui va participer aussi à ce décor, on va dire, virtuel.
2: Question un petit peu délicate, puisque lorsque l'on fait une tournée, ça veut dire que l'on joue dans plusieurs salles, donc il y a forcément un coût financier derrière. Comment est-ce qu'une troupe amateur arrive à s'autofinancer pour jouer comme ça en tournée, de manière générale ?
3: Bon, naturellement, je ne peux parler que de notre exemple, bien sûr. À la fondation de la troupe, j'ai d'abord injecté de l'argent personnel qui a après été récupéré au fur et à mesure des années. Et c'est simplement sur base des rentrées financières donc de la tournée, de chaque tournée, qu'on peut financer finalement les suivantes. J'ai aussi, naturellement, mon épouse en charge de la trésorerie et... comment dire, parfois on peut être amené en tant que metteur en scène à choisir une certaine facilité en disant oh, tiens je vais acheter ça pour faire ceci et puis on me dit non. Ah, et donc ça m'oblige à aussi parfois me réinventer autrement, je veux dire de devoir chercher d'autres solutions moins chères et qui finalement sont tout aussi fonctionnelles. Et donc ça permet aussi de ne pas dépenser nécessairement parfois pour 30 secondes de jeu, mettre 100 euros sur un accessoire qui finalement ne sera peut-être pas utile. On peut le faire autrement ou le symboliser autrement ou le jouer autrement. Voilà, donc c'est vrai que c'est toute une adaptation à avoir. Et puis c'est une comptabilité naturellement très très stricte pour éviter les dépenses superflues. Tout en gardant un prix d'entrée aussi plancher, parce que c'est aussi une volonté de notre part, que ça ne grève pas le budget des gens qui viennent nous voir. Donc c'est vrai qu'on doit jouer sur différents tableaux, et puis on équilibre finalement le budget sur toute la tournée. Donc si même on a une représentation qui serait en négatif, ça peut arriver qu'on soit en perte sur une représentation, mm-hmm. C'est le fait de compenser cela par le fait d'être en bonus sur d'autres, tout simplement. Et l'idée, c'est d'arriver à quelque chose de sain au minimum, enfin en tout cas à l'équilibre, à la fin de la présentation, que ça ne coûte pas à la compagnie. Tant que ça ne coûte pas, c'est déjà une bonne chose.
2: Donc les discussions peuvent être parfois animées entre le fromage et le dessert en repas de famille ?
3: Ça va encore. Mais au début, peut-être, oui. Mais maintenant, c'est un pli, finalement, que j'ai pris, avec beaucoup de récupération. Plutôt que d'acheter, par exemple, peut-être du bois tout fait, on va chercher une palette qui est donnée à gauche, à droite. Alors, il faut un peu d'huile de coude, il faut déclouer les choses, il faut poncer. Ça prend plus de temps, mais finalement, on arrive peut-être à un résultat identique pour un prix moindre, vu le prix du bois en plus à l'heure actuelle. Naturellement, ce n'est pas la facilité. Ça, c'est sûr qu'on ne cherche pas la facilité, parce que c'est la meilleure façon de dépenser de l'argent, c'est de prendre le chemin de la facilité. Oui.
2: Oui, effectivement. Et je pense qu'il y a aussi peut-être un côté fédérateur entre les compagnies qui peuvent aussi se prêter tel ou tel accessoire afin d'éviter un achat inutile. Ça t'est déjà arrivé ?
3: Alors, au niveau de prêt comme ça, vraiment, d'une autre troupe, je n'ai jamais encore eu l'occasion de le pratiquer. Maintenant, j'ai toujours trouvé, je veux dire, ce qu'il me fallait, parfois un peu au petit bonheur de la chance, pour une des représentations, enfin une des pièces que j'avais montées, il me fallait un frigo congélo. En faisant un peu la promotion à gauche, à droite, j'ai trouvé un frigo congélo sur le bord de la route. Qui était esselé, là, comme ça, déposé, et je l'ai ramassé. Il nous a servi pour les représentations. Donc, voilà, généralement, quand on trouve assez facilement, il y a aussi beaucoup de sites de donneries, etc., sur Internet, on trouve quand même pas mal de choses. Maintenant, oui, mutualiser, de toute façon, c'est certainement des éléments qu'on doit mettre en place de plus en plus pour éviter justement ces dépenses inutiles. Mutualiser aussi bien les équipements techniques, équipements de scène, etc.
2: Alors, avant de nous citer toutes les dates de votre tournée 2026, est-ce que vous pourriez tous les deux nous rappeler un petit peu le pitch de La Page Blanche qui va se jouer très très prochainement ?
4: Oui, mais sans trop dévoiler non plus. Donc, l'histoire, c'est un écrivain qui a un trou, qui a un petit souci, je veux dire, au niveau de son inspiration. Et donc, à un moment, ce qui va arriver, c'est que son ami va débarquer, va vouloir l'aider du mieux qu'il peut et surtout avec les moyens que lui trouve. Avec sa façon de voir les choses, avec sa façon d'amener les choses. Et il va ramener des personnages, je vais dire, il va ramener notamment un personnage sur scène qui va être un peu, un peu trouble-fête par moment. Et des autres personnes qui gravitent autour de l'écrivain qui vont aussi entrer en scène. Et tout cela va se mêler sur la scène et changer, je vais dire, dans la bonne humeur.
2: Mais on se réjouit de voir cela. Olivier, est-ce que tu peux nous donner les dates de votre tournée ?
3: Alors oui, on commence le 3 octobre. Alors on passe par Villers-sous-Tour, qui est donc un hameau, on va dire, un village de la commune d'Antine. Et puis nous irons à Warem, dans la salle de l'IPS, la grande salle de l'IPS, le 10 octobre, donc encore un samedi. Nous avons une petite pause le 17. Là, on ne joue pas le samedi 17, mais on va alors au samedi 24 octobre dans la commune de Holne, dans la salle Théo Dubois. Donc là aussi, on joue dans un village, puisque c'est une des spécificités aussi de la troupe, c'est de ne pas se concentrer que sur les villes, mais aussi d'aller porter les spectacles dans les villages. Et on termine par un troisième village, on termine on dit la tournée des villages, le 7 novembre à Richel, juste à côté de Visé, dans la salle Notre Club. Et puis alors, on aura 3 dates, mais sur 2 lieux. Donc le samedi 14 novembre, on passe par le Centre culturel de Serein, dans la petite salle du haut. Et puis, on terminera en beauté à Liège, donc dans le Théâtre Les Warous, le samedi 21 novembre. Et aussi, une date le dimanche, donc 22 novembre. Là, notamment, le spectacle se donnera à 15h. Toutes les autres dates, les samedis, c'est les spectacles à 20h.
2: Ok, je suppose qu'on peut trouver les infos pour les réservations sur votre site, qui est, rappelle-le-moi.
3: Voilà, ben c'est pas compliqué, enfin entre guillemets, parce que c'est vrai que c'est un nom anglophone, mais c'est www.bebackonstage, donc bebackonstage.be. Voilà, il y a un onglet réservation, donc tout est expliqué là-bas, ça se fait par versement bancaire, et les places chez nous sont aussi numérotées nominativement, donc il n'y a vraiment pas de problème. C'est tout est fait pour que les gens ne soient pas obligés de se presser pour avoir une bonne place. Ils ont la place qu'ils ont réservée au fur et à mesure. Quoi. Comme ça, tout est mis en place et ils peuvent profiter d'une soirée tranquille et si possible humoristique.
2: C'est parfait. Une excellente pièce, d'excellents comédiens, un prix très démocratique, une tournée assez conséquente. Donc, pas d'excuses. Il y aura forcément une date qui pourra vous plaire. Donc, nous vous souhaitons une bonne, comme on dit, pour votre démarrage qui arrive très très bientôt. Et du coup, Christophe?
1: Oui, Yorick.
2: Concernant nos activités propres aux autres compagnies affiliées à l'Alta, qu'en est-il?
1: Alors avant peut-être de parler de l'agenda de la semaine, enfin du mois qui suit, est-ce qu'on ne parlerait pas bien d'une autre fonctionnalité de l'Alta qui propose des stages amateurs aux comédiens ou aux personnes extérieures?
2: Tout à fait. A-t-on un stage de prévu récemment?
1: Il y a un stage prévu récemment, mais je te le laisse en parler.
2: Alors, il s'agit de l'introduction au jeu clownesque animé par la très connue Hélène Pirène, qui se dit artisane du spectacle vivant, clown, pédagogue et metteuse en scène. Donc, c'est un excellent apprentissage que vous pourrez suivre, accessible à tout public. Donc, c'est le concept de nos stages à l'Association Liégeoise des Théâtres Amateurs, c'est de rendre les stages vraiment accessibles à tout public, sans prérequis, pour vous faire goûter le théâtre amateur sous toutes ses formes. Donc ce stage se déroulera en 2 jours, les samedis 7 et dimanche 8 novembre, à la salle La Localienne, à Hermal sous Argenteau. Donc vous trouverez toutes les informations sur notre site alta-théâtre.be/stage au pluriel.
1: Merci Yorick pour la présentation du stage. Alors quelques petits rappels au niveau des dates par rapport au calendrier et des pièces proposées. Il y a d'abord le Repas des Fauves au Théâtre du Souffle, qui vont jouer au Moderne, donc à Liège, fin septembre. Les Enfants d'Édouard au Cursalamalek, au Cercle Saint-Jean-Baptiste à Montdison, de nouveau le vendredi 25, samedi 26 et dimanche 4 octobre. Il y a Oscar, joué par les Branquignols au Centre culturel de Soumagne, fin du mois de septembre ainsi que le 9 et 10 octobre. Il y a Le Forbier au Théâtre Aléna à Liège qui se joue de nouveau fin septembre et durant tout le mois d'octobre, ou une grosse partie du mois d'octobre. Et alors La Page Blanche, dont on vient de parler, par les Be Back on Stage, tout le mois d'octobre et le mois de novembre. Bien évidemment, pour plus de facilité, vous allez retrouver toutes les infos et les réservations sur notre site internet alta-théâtre.be.
2: Merci Thierry, merci Olivier d'avoir répondu présent à cette émission pour notre association. Nous vous souhaitons vraiment plein de succès pour votre pièce et on se réjouit de venir vous applaudir sur scène. Je pense que Christophe et moi, nous avons déjà pris rendez-vous et on s'en réjouit d'avance.
4: Merci voilà. À vous.
3: Merci à vous.
1: Merci Olivier, merci Thierry. Au revoir.
2: Excellent après-midi.
1: Excellent après-midi.

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1: Ah, je suis ravi de retrouver l'antenne pour vous partager des découvertes musicales avec la complicité de Patrick Tuta, la technique.
2: Et je suis ravi de vous retrouver, Bernard, et de retrouver également nos auditeurs.
1: Et il y aura pas mal d'artistes belges aujourd'hui, cela devrait te plaire, Patrick.
2: Oui, moi qui suis l'instigateur de l'émission Talent Belge, pour moi c'est toujours une fierté d'entendre nos artistes sur nos ondes.
1: Et on va commencer en douceur avec une chanteuse bruxelloise, ML.

0: Station balnéaire avec Marie-Laetitia alias ML. Et on va rester dans la région bruxelloise avec Noé Prechef qui lui évoque les rues de l'humanité avec son nouveau titre.
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Merci Noé Préchauff. Et maintenant, une autre artiste belge qui était très attendue en ce début d'automne, c'est Anouk Klein, de la 13e promotion de la Starac. Elle a sorti son premier single. Elle l'a d'ailleurs défendu sur la scène de la Grand Place pour la fête de la communauté française. Et elle cartonne déjà sur les plateformes de streaming avec ce titre, Tapo.

premier single d'Anouk, Tapo. Et alors que la 14e promotion de la Starac fera son apparition sur TF1 le 18 octobre, une autre artiste de la saison 13 sort un nouveau titre, c'est Jeanne Viard. Son titre Papier d'Arménie. C'est une star académicienne hypersensible. Elle avait déjà rencontré un public avec Respire Fort et elle a déjà sorti un EP avec 7 titres. Les Papiers d'Arménie qui évoquent ses racines arméniennes est le premier de ces 7 titres.

Jeanne nous proposait Papier d'Arménie. Et je suis toujours à l'affût des albums susceptibles d'être nominés aux prochaines Victoires de la musique. L'an dernier, l'album de feu Chatterton me semblait une évidence. Et cette année, c'est celui de Camille qui me semble une évidence. C'est un album qui a pour titre The Son of Milk et elle y évoque les joies de la vie de famille. À nouveau très originale, elle explore différentes facettes de la vie d'une jeune mère et dans Une journée pour elle, elle évoque la nécessité pour une mère de prendre du temps pour elle.

Camille, extrait de l'album The Sound of Milk, le son du lait. Un triptyque construit sur une dizaine d'années avec des sons captés au fil de sa vie de jeune mère. Les trois parties de l'album sont en lien avec l'évolution de la cellule familiale. Il y a d'abord la naissance, 2015, puis l'enfance, 2020, et enfin l'adolescence, en 2025. L'artiste y célèbre la joie comme force vitale dans une époque troublée. Elle veut rallumer les étoiles là où elles se sont éteintes, et cela donne notamment trois versions de la chanson « Si tu souris aux anges » que j'ai déjà passée dans l'émission. En fonction des périodes de la vie, donc cette chanson prend une dimension différente. Et comme j'ai déjà passé « Si tu souris aux anges », je vous propose un autre extrait de cet album qui souligne la grande musicalité de Camille, « Les cocos ».

0: The Scent of Milk de Camille, c'est mon coup de cœur du mois de septembre. Et un autre coup de cœur de cette année, que j'ai déjà évoqué dans la chanson Dans l'âme, c'est l'album Sol d'Ezekiel Payès. J'avais promis d'autres titres de cet album particulièrement lumineux, inspiré par des musiques brésiliennes. Alors aujourd'hui, ce sera C'est loin. Et Patrick me dit que ce sera déjà la dernière chanson.
1: Et oui, malheureusement, il est temps de se quitter, Bernard.
0: Merci pour votre écoute. On se retrouve dans une semaine.
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2: Bonjour à toutes et à tous et bienvenue dans Les Inattendus du texte, l'émission qui vous invite à redécouvrir les femmes des textes sacrés sous un autre regard. Aujourd'hui, nous allons nous intéresser à Anne, la mère de Samuel, une femme dont l'histoire est marquée par la souffrance, la maternité, la prière, mais aussi par une parole particulièrement forte. Pour en parler, je suis à nouveau en compagnie de Myriam Tonus, théologienne et autrice. Bonjour. Théologienne et autrice que je remercie d'ailleurs d'être avec nous. Pour commencer, qui est Anne et dans quel contexte la Bible nous présente-t-elle cette femme ?
3: Alors, Anne est une femme qui est, je dirais, dans bon milieu. Son mari est prêtre, Elkana. C'est un couple qui s'aime, mais qui souffre, alors comme déjà Sarah et Abraham, d'un grand mal, même s'ils sont plus jeunes, je précise quand même. Ils souffrent d'un grand malheur, c'est que Anne est stérile. Et si Elkana, son mari, semble accepter, consentir à ce manque, Anne, elle, en éprouve un immense chagrin, un immense douleur. L'histoire de Anne commence comme ça, par le fait que, même si son mari essaye de la réconforter, eh bien non, tous les jours, alors que fait Anne ? Elle ne se morfond pas chez elle, elle va au temple. Et là, tous les jours, elle va devant Dieu prier, pleurer, je dirais presque déverser sa souffrance aux pieds de Dieu, sans récrimination. D'ailleurs, on n'a pas tous les mots qu'elle utilise, mais ce que l'on sait, c'est qu'elle est vraiment, vraiment atteinte au plus profond de sa chair.
2: Vous l'avez dit, Anne apparaît donc dans un contexte où la maternité occupe une place particulièrement importante dans la vie d'une femme.
3: Oui, mais ça, je vais dire, dans les anciennes époques, c'était particulièrement important parce que la place de l'enfant était différente, parce qu'un homme se définissait aussi par sa descendance. Mais il faut bien remarquer quand même qu'aujourd'hui encore, pour beaucoup de femmes, lorsqu'on découvre qu'il y a une stérilité, c'est quelque chose d'extrêmement difficile à vivre. Même si aujourd'hui, la médecine permet de trouver des solutions. Pour une femme et même pour le couple, la stérilité, c'est véritablement un choc.
2: Alors Anne, qui n'a pas d'enfant, elle est confrontée à Pénina. Quelle place cette absence d'enfant occupe-t-elle dans son histoire ?
3: Mais c'est un fait très banal, je vais dire, malheureusement, et qui continue aussi. Lorsque on désire ardemment, par exemple, avoir un enfant et qu'on croise une femme enceinte, c'est une souffrance. C'est un réflexe de souffrance, parce qu'on peut se demander, mais pourquoi est-ce que l'autre a le bonheur que je souhaite ? Pourquoi est-ce que ça m'arrive à moi ? Et puis éventuellement, qu'est-ce que j'ai fait ? On disait, qu'est-ce que j'ai fait au bon Dieu, etc. Donc, ça accroît, la vue d'une femme enceinte accroît la souffrance de celle qui ne peut pas l'être.
2: Et donc, Anne est profondément blessée par les paroles et les provocations de Pénina.
3: Oui, il faut bien dire que Pénina n'est pas un personnage extrêmement sympathique, qui, je dirais, n'a aucune compassion, aucune empathie vis-à-vis de cette femme qui est quand même, je dirais, sa sœur humaine. Enfin, pas sa sœur familiale, hein, mais enfin, elle peut la considérer comme une autre elle-même. Et non, elle n'a aucune compassion et donc elle l'accable plutôt, disons. Et donc, elle accroît encore. Donc, vraiment, le texte insiste sur le fait que d'où qu'on se tourne, on voit que Anne ramasse vraiment coup sur coup et souffrance sur souffrance.
2: Donc, face à cette souffrance, Anne va se tourner vers Dieu. Et sa manière de prier va d'ailleurs provoquer un malentendu assez étonnant avec le prêtre Élie.
3: Oui, évidemment. Donc, j'ai dit, elle va au temple tous les jours. Elle se dépose là et donc elle pleure, elle soupire. On sait que dans l'Orient, les manifestations de désespoir sont plus manifestes et parfois plus bruyantes que chez nous. Et ce n'est pas du tout une critique, hein. Et donc, le prêtre qui est là, en vigie au temple, pense qu'elle est ivre. Hein, que c'est une ivrogne qui vient tous les jours se poser au temple, qui radote, dont on ne sait pas très bien ce qu'il fait. Et nouveau coup, évidemment. Nouveau coup du sort, parce que nous savons que ce n'est pas vrai. Mais voilà la malheureuse Anne qui se voit en butte maintenant, en plus encore, aux paroles blessantes de ce prêtre. Et là, quand même, elle va réagir avec... Non, pas de colère. Ce n'est pas une femme en colère, mais une espèce de réaction de dignité. Non, je ne suis pas ivre. Je dépose ma souffrance aux pieds du Seigneur. Et là, à ce moment-là, on n'entend plus Élie, le prêtre. Je pense qu'elle a compris. Elle va lui dire « Je suis une femme qui souffre. » Voilà, tout est dit. Et c'est devant l'Éternel que je répands mon âme. C'est joli, hein?
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2: Alors, ce qui est intéressant, Myriam Tonus, c'est que Anne ose répondre au prêtre et lui expliquer sa situation. Peut-on voir dans cette scène une femme qui prend la parole et qui défend sa propre expérience ?
3: Oui, mais c'est ça, c'est exactement ça. C'est de dire, mais je pense que le fait que son mari, qui est quand même un personnage important, socialement, la soutient, essaye de la consoler, se montre vraiment très, très, très prévenant avec elle, ça lui donne une force. Le Elkanah n'est pas un homme égoïste, et si sa femme avait dû être totalement stérile jusqu'à la fin de leur jour,